0: domestique a fait de cadavre à ce jour. Chérie, je suis au salon.
1: J'arrive. Tu devais commencer à t'inquiéter.
0: J'étais à deux doigts d'appeler le commissariat.
1: M'en parle pas. Je m'en sortais pas.
0: Vivante, tu veux dire?
1: Ah non, Hubert, non. Je n'arrête pas de supplier de ne pas fumer dans le salon. Ah, l'odeur de tabac s'imprègne partout.
0: C'est pas pour une cigarette.
1: Une cigarette. Quand on se lève et qu'on ouvre la porte du salon, on a l'impression d'entrer dans une boîte de nuit à 5 heures du matin. Cette odeur de tabac froid, mais c'est insupportable.
0: Tu ne vas pas me prendre la tête pour une cigarette. Mais qu'est-ce que tu fais?
1: J'ouvre la fenêtre. C'est intenable.
0: C'est malheureux de ne pas pouvoir se détendre en paix chez soi en quittant le travail.
1: Mais c'est l'odeur, Hubert. Tu ne te rends pas compte. Mais mets-toi au vaporetto.
0: Au vaporetto, si tu veux. Au vaporetto. Ce sont les taxis, gondoles de Venise. Non, non, mais je ne vais pas vapoter à la menthe, à la framboise ou à la vanille. Autant sucer des bonbons.
1: Oh, ce serait moins nocif.
0: Ça dénaturerait complètement le whisky.
1: Et j'espère que c'est ton premier verre, parce que toi, qui te plains de problèmes gastriques, ce n'est pas recommandé.
0: Oui, ben, inscris-toi à l'Agence de santé européenne.
1: Ce n'est pourtant pas le diable de te demander de ne pas fumer dans la maison. François a arrêté, et Adrien va arrêter aussi. Tes fils sont plus raisonnables que toi.
0: Ils ressemblent à leur mère. Eh bien, dis donc... Ton entretien avec Bertie m'a l'air d'avoir plutôt tourné à une déclaration de guerre qu'à une offre de conciliation. T'as à peine mis le pied à la maison que tu tires à bout portant sur le mari.
1: Je ne tire pas sur toi. Au contraire, je veille à ta santé. Les enfants y tiennent aussi. Combien de fois ils me disent « Mais papa n'est pas raisonnable !»
0: Ils disent ou tu leur fais dire ? Je te connais avec ta façon de faire dire aux gens ce qu'ils n'ont jamais pensé.
1: C'est ça. Je suis une manipulatrice.
0: Toujours pour la bonne cause.
1: Parce que les gens n'osent pas dire ce qu'ils pensent au fond d'eux-mêmes.
0: Apparemment, ce n'est pas le cas de Bertille. Elle crache assez facilement le morceau à Pierre-Antoine.
1: Elle a trop attendu. Alors maintenant, ça sort en bloc.
0: Ferme cette fenêtre. Oh, on ne va pas chauffer le jardin. J'éteins ma cigarette.
1: Alors mets ton cendrier sur ce bord de fenêtre.
0: Prends-le. Je suis claqué. Après cette journée éreintante au boulot, je ne vais pas faire le ménage en plus.
1: Comme si c'était toi qui le faisais. Et puis, pourquoi ce serait toujours à moi? Dans les jeunes couples, c'est fini ça. François et Mathilde se partagent les tâches ménagères, par exemple.
0: C'est ce que reproche Bertille à son mari de n'avoir jamais mis la main à la pâte?
1: Parlons-en. Le type du pur macho, prenant la femme pour une servante.
0: Ça, c'est pas bien.
1: Tu te fiches de moi?
0: Est-ce que tu as vécu au milieu du couple pour savoir comment ça se passait?
1: Bertie sait ce qu'elle raconte. Ce n'est pas quelqu'un d'autre qui me l'a dit, c'est elle.
0: Est-ce qu'un jour tu as auditionné Pierre-Antoine? Tu as sa version des faits?
1: Inutile! Faut voir comment il se comporte avec elle depuis leur séparation.
0: Et Bertille, comment agit-elle à son égard?
1: Ça, elle a appris à se défendre. Elle s'est faite assez avoir jusque-là. De toute façon, si elle le fait, c'est à cause des enfants.
0: Ah oui, bien sûr, bien sûr.
1: Quoi, bien sûr? Forcément pour toi, Hubert, dans un couple, les torts sont des deux côtés. Mais t'oublies qu'ils pèsent rarement le même poids. Je lui avais dit de prendre une avocate pour la défendre, pas un homme. Les femmes sont plus faites à ce genre de situation et laissent moins traîner.
0: Et Pierre-Antoine, il est défendu par qui?
1: Ah, il est plus malin qu'elle. Il a pris une avocate. Manipulateur et charmeur comme il est, il l'a dans la poche.
0: J'avoue que je ne vois pas trop pourquoi il divorce. Il entretient une liaison?
1: Bertie n'en est pas sûre.
0: Et elle?
1: Quoi, elle?
0: Elle a rencontré quelqu'un?
1: Ah, ça ne risque pas avec ce qu'elle vit.
0: Alors, pourquoi cette guerre à mort entre eux?
1: Ah, écoute, ils le savent. Il y a plusieurs raisons d'ailleurs.
0: tout aussi valables les unes que les autres.
1: Je te l'ai dit. Pierre-Antoine se comportait mal avec elle. Elle a eu besoin de respirer.
0: Ah ! Le véritable mobile des guerres échappe même aux historiens. Ce qu'ils avancent a souvent la couleur de leur idéologie personnelle ou selon les besoins du narratif politique. De toute façon, comme écrivait La Bruyère, la guerre a pour elle l'Antiquité. Et la guerre des couples remonte encore bien plus haut. L'amour et la haine ne peuvent pas se passer l'un de l'autre.

0: Quel beau slogan! L'amour et la haine ne peuvent pas se passer l'un de l'autre. Je vais te dire, Hubert, t'as une façon de renvoyer les gens dos à dos qui revient à se laver les mains des problèmes du prochain.
1: Et sans mêler indûment, sans recul, de manière partisane, c'est multiplier les problèmes. Je te le dis, presque toutes les guerres se sont propagées à cause de ceux qui ont versé de l'huile sur le feu. Alors que bien des conflits auraient pu se régler rapidement et intelligemment.
0: Mais avec quelqu'un d'aussi buté et entre nous, d'aussi orgueilleux que Pierre-Antoine, il n'y a pas besoin de verser de l'huile sur le feu. Non, non, cette pauvre Bertille s'envoie des vertes et des pas mûres. Mais elle est bien décidée à ne pas se laisser faire.
1: Oh, la bonne chrétienne, bien résolue à rendre le mal pour le mal.
0: Ce n'est pas pour elle, comme je viens de te dire, mais pour les enfants qu'elle se bat, pour obtenir leur garde exclusive et une pension convenable, pour qu'ils ne subissent pas de déclassement. Non, c'est vraiment à cause d'eux.
1: Ah, les divins enfants, le céleste chantage.
0: Mais comment peux-tu dire ça, Hubert ?
1: Chantal, une fois le doigt mis dans l'engrenage, il n'y a plus d'objectivité qui tienne. C'est la guerre des égaux, dont les enfants sont les otages. Chacun a sa version. Il faut entendre les deux.
0: Je ne comprends pas pourquoi tu veux défendre Pierre-Antoine à tout prix. Tu sais très bien que s'il obtenait la garde des enfants, vu ses opinions, il serait complètement détruit au point de vue religieux. C'est pour ça aussi que Bertille se bat.
1: Ah, la guerre de religion, quel sublime motif!
0: Mais

0: Ça changera, c'est évident.
1: Écoute, il est plutôt de nature tolérante. Mais si Bertie l'excite trop, il va mordre. C'est toujours comme ça que les conflits se transforment en guerre de tranchées et les différends en matière de culte en guerre de religion.
0: Mais c'est lui. Il accuse Bertie d'endoctriner les enfants. Et comme elle lui reproche son libéralisme moral, il lui lance à la figure l'exemple de ses parents, qui ne voient que par l'argent, et de la vie complètement débridée de son frère, il lui ricane au nez, parce qu'il ne peut pas dire le contraire.
1: Quoi que t'en dises, oh, il est bien gentil. On ne s'attaque pas comme ça à la famille de l'autre, surtout que c'est aussi celle de ses enfants.
0: Mais il y a famille et famille. Et je comprends qu'elle ne tienne pas ce que les enfants la fréquentent. Du coup, pour éviter la moindre discussion, elle a déchiré toutes les photos de ses beaux-parents, de son beau-frère et de ses belles-sœurs.
1: Elle n'est pas de foi catholique, mais huguenote, avec cette rage à détruire les statues de la Vierge et des Saints, à mutiler les tympans des cathédrales, à massacrer les fidèles.
0: Enfin, Hubert, tu ne vas pas comparer Bertie, voyons, au triste Condé et Coligny, exterminant un tour de bras.
1: Excuse-moi, Chantal, toute proportion gardée, ces façons de faire y ressemblent. Elles ne sont pas très, très catholiques. Tu me diras que les guerres de religion étaient des guerres de famille.
0: Bertie se protège comme elle peut. Et de toute façon, Pierre-Antoine ne se prive pas de monter les enfants contre leur mère.
1: Si c'est Bertie qui te l'a dit, c'est qu'elle a des raisons de le penser.
0: De le penser ? Mais ça va de soi.
1: Tu veux dire que c'est ce qu'elle fait, elle. Elle écorne l'image paternelle. Oh, peut-être en rejetant la faute sur sa famille. Ne en voulez pas votre père, mes chéris, ce n'est pas de sa faute. S'il est agressif envers maman, c'est normal, il réagit comme il était élevé.
0: T'as parlé à un des enfants ? Oui, Pascal Ban, l'aîné est à l'âge de comprendre.
1: Mais non, c'est simplement la procédure de défense la plus usuelle pour se donner le droit d'attaquer.
0: Parce que sous prétexte que Bertie est bonne chrétienne, et en plus parce que c'est une femme, elle devrait se taire. Alors là, non, Hubert, c'est fini ce temps-là.
1: Mais il faut des preuves. On ne se défend pas en attaquant, sinon c'est juste de la provocation.
0: Écoute, il n'y a pas de fumée sans feu.
1: Quoi ajouter, si Bertie, elle aussi, a la phobie des cigarettes. Ah, la fumée lui pique les yeux et les cendres froides lui prennent au nez.
0: Ne fais pas le malin. Son ex est venu chercher son second en pleine fête d'anniversaire.
1: Si c'était son tour d'avoir son fils, la loi c'est la loi, si le juge a statué.
0: Il n'avait pas à tambouriner à sa porte. Tous les petits copains de son fils qui étaient là ont eu une peur bleue. Il criait si fort que Bertie a eu un mal de chien à les calmer.
1: Oh, ça, c'est la version de Bertie, Chantal. Ne va pas trop vite. Apprends à faire la part des choses.
0: Forcément pour toi, ce que dit une femme harcelée, c'est exagéré. Ah, t'es comme les policiers. Il leur en faut du courage pour aller déposer plainte. On ne les prend pas au sérieux.
1: Comme nombre d'historiens n'ont pas pris au sérieux le duc de Guise dans l'affaire de Vassy, le faisant passer pour un fanatique, alors qu'il veillait juste à ce que la loi soit appliquée.
0: La loi. Faut pas être obtus non plus. Il y a le cœur avant la loi.
1: Quand on veut protéger ses enfants, on ne les expose pas inutilement. Et on ne joue pas avec les sentiments. Sinon, on va les perturber durablement.
0: Excuse-moi, Pierre-Antoine n'est pas le duc de Guise, il en prend plutôt à sa guise.
1: Apparemment, il n'a fait que ce que la loi lui donnait droit. C'est comme ça que la loi interdisait aux huguenots, d'accord avec leur pasteur d'ailleurs, de ne pas se réunir, de pratiquer leur religion en privé. Merveilleux édit de tolérance, surtout après tous les crimes et les destructions qu'ils avaient commis partout. Mais certains ont bravé l'interdit, réunis en faisant grand tapage de cantiques à deux pas de l'église où le duc, en personne, assistait à la messe. Il est sorti pour leur rappeler la loi, mais pour toute réponse, lui et ses hommes se sont fait caillasser. Le duc

0: a été même blessé. C'était de la provoque. Alors ces gens ont enfoncé la porte et les ont fait évacuer Manu Militari. Mais certains ont refusé d'obtempérer et se sont enfuis par les toits. Les arquebusiers excédés ont tiré et fait 23 morts. Voilà comment aujourd'hui on accuse les forces de l'ordre de tueurs à gages.
1: Ce que tu vas chercher. Mais ça n'a rien à voir avec le problème de Bertie.
0: Si, si, si. Parce que ça dépend de qui raconte l'incident. Et ce n'est pas d'aujourd'hui qu'on provoque intentionnellement pour se faire passer pour victime.
1: Mais Bertie a des raisons de tenir tête à Pierre-Antoine. C'est pas toi qui as vécu avec lui.
0: Michelet et la République avaient aussi des raisons de faire passer les catholiques pour des méchants et les huguenots pour des gentils. Libérer Barabbas et crucifier Jésus-Christ. Entre nous, soit dit, cela prouve par les faits la grandeur de l'Église traitée comme son maître l'avait prédit.
1: Ah, justement, c'est Bertie, ça. Tiens, je vais lui dire qu'elle n'est qu'une hystérique. Ça va lui faire un plaisir fou. Oui ? Allô ? Ah, ma chérie !

De l'Évangile selon saint Matthieu. Heureux êtes-vous lorsqu'on vous insulte, qu'on vous persécute, qu'on dit faussement du contre vous toutes sortes de mal à cause de moi.

0: Acte 1, scène 2. Le rideau s'ouvre sur le même décor. Hubert est tout seul. Chantal est à l'étage en conversation téléphonique avec Bertille.
1: Qu'est-ce que ce pauvre Pierre-Antoine a encore fait ? Voilà. Bertille a certainement trouvé un courrier du juge dans la boîte à lettres en rentrant. Où il a enlevé les enfants à la sortie du collège. Ma pauvre Chantal aurait fait un dangereux commissaire avec sa propension à se fier à son intime conviction. Que d'erreurs commises à cause des intimes convictions. Pas besoin de preuves. Et c'est la fin des haricots quand les juges s'appuient eux aussi sur leur intime conviction politique. Comme ces demi-historiens d'ailleurs, davantage faiseurs d'histoire que chercheurs de vérité. Bertie, oui, oui, je ne dis pas que Pierre-Antoine ait été l'époux idéal, qu'il n'ait pas fait quelques pas de côté et raté certains entrechats. La morale réclame parfois des danseurs étoiles. Parole de directeur de théâtre. Ah, ça a raccroché. J'entends plus rien. Vite, vite, un doigt de whisky avant. Le prochain numéro.
2: C'était Bertille.
1: Tu l'as dit en décrochant.
2: Oui, oui. Tout ça me tourne la tête. Ah non, c'est pas vrai.
1: Qu'est-ce que Pierre-Antoine a encore fait comme coup tordu ?
2: Non, toi Hubert, tu t'es resservi un whisky. T'exagères.
1: Un doigt.
2: Un doigt. Mais tu te moques vraiment du public ?
1: Comment ça ? Les meilleures propagations de la saison, des têtes d'affiches fabuleuses.
2: C'est ça. Continue de fumer, de boire, et tu verras où ça te mènera. Tout droit dans la fosse.
1: D'orchestre. Et alors, Bertille est bien rentrée ?
2: Ah, la douche. Le juge a refusé sa demande de revalorisation de la pension des enfants du fait qu'elle travaille et a un salaire très correct. Et après, on voudra nous faire croire que Pierre-Antoine n'est pas un manipulateur. Forcément, la juge est une femme.
1: Au contraire, elle devrait prendre le parti de Bertille. Mais ces lois abominables ont dû être promulguées par des hommes et elle doit les appliquer à contre-cœur.
2: Non, il l'a entortillée. S'il était moins bel homme, Bertille aurait eu sa revalorisation. Je vais demander à notre belle-fille. Elle a fait du droit.
1: Mathilde, attendez du droit, oui. Juste ce qu'il faut pour verser dans l'immobilier.
2: Oh, ce que tu peux être méprisant.
1: Mathilde est super douée en transactions immobilières. Mais elle n'est pas magistrate, Chantal.
2: Non, non, Hubert. Dis plutôt qu'on est dans une France à deux vitesses et il faut le toucher du doigt pour s'en rendre compte.
1: Le droit est comme le bon Dieu. Il est forcé d'écrire droit sur des lignes courbes, tellement les humains sont tordus.
2: Ah, ça pourrait être tordu, Pierre-Antoine se pose là.
1: Et certainement que Bertille aussi n'est pas tout à fait rectiligne.
2: C'est ça, charge-la. Ah ben dis donc, heureusement que tu n'es pas magistrat, parce que rien que d'être femme, la cause serait entendue d'avance et le pourvoi rejeté.
1: Bertille a un avocat qui sait ce qu'il peut plaider ou pas. Il va s'en charger. Allez, détends-toi.
2: Moi, je me demande ce que vaut le sien, figure-toi. Je lui ai même conseillé d'en changer.
1: Laisse multiplier les cafards, me dit mon père, alors naissent les droits des cafards. Écrit Saint-Exupéry, non, Chantal. Les avocats ne font pas la loi telle que certains historiens refont l'histoire.
2: Mais ils savent très bien faire pencher la balance de leur côté. Nul. Je te dis que celui de Bertille est nul. Ou alors, il est de connivence avec l'avocat de Pierre-Antoine.
1: Mais au milieu, il y a un juge. Et puis au milieu, il y a aussi les enfants que cette guerre des nerfs doit insécuriser psychologiquement et qui va les marquer à vie. Quelle confiance vont-ils pouvoir faire aux adultes ?
2: Bertille ne leur en parle pas.
1: Elle stresse et ils le ressentent. On ne sait pas ce qu'un jeune qui est paniqué peut faire à l'heure actuelle. Je vais te donner encore un exemple caractéristique, lequel forcément les manuels d'histoire passent aux oubliettes.
2: Ils ne peuvent pas tout dire. Vois un peu si Bertie racontait tout.
1: Bien sûr, qu'elle se fait comme eux. Elle trie ce qui va dans son sens. Voilà justement ce qui s'est passé à Nîmes, à la Saint-Michel de 1566. Les Huguenots ont massacré tous les catholiques, égorgé tous les religieux et les prêtres que la ville comptait, si bien que 6 ans après cette michelade, la Saint-Barthélemy a davantage été une réaction de panique qu'une riposte. Et il y avait de quoi.
2: À quoi tu vas comparer les démêlés divorces de Bertie et de son ex?
1: Son ex. Mais pour les enfants, leur père ne sera jamais un ex, même s'il a des torts.
2: Je veux dire qu'ils choisiront plus tard, une fois devenus adultes.
1: Mais on ne choisit pas son père. Qu'est-ce que tu racontes, Chantal? Il est consubstantiellement leur géniteur, le sang de leur sang, comme le catholicisme est la matrice mère de toutes les communautés séparées. C'est elle qui a reçu l'héritage des apôtres et des pères et l'a transmis. On n'y peut rien.
2: Mais elle a ses torts, elle aussi. Et on peut comprendre que certains lui tournent le dos.
1: Je n'ai jamais dit le contraire. Les histoires de famille sont faites de coups tordus et d'héritages détournés, de tromperies et de secrets mal gardés, d'amour et de haine.
2: Alors, pourquoi t'acharnes-tu à donner tous les avantages à Pierre-Antoine? C'est un monde, ça.
1: J'essaie juste de rééquilibrer la balance. Parce que les guerres en général, celles des petites histoires comme celles de la grande histoire, ne sont jamais le fait que d'un seul parti. Tout comme un conflit n'est pas sans cause et il faut y regarder de plus près.
2: Ah, pour sûr qu'un divorce n'est jamais sans motif. Et comment? Et comment?
1: Ce que je remarque depuis le temps que tu m'en parles, c'est que Pierre-Antoine a l'air plus conciliant que Bertille. Et d'après ce que j'ai compris, il n'a jamais demandé la garde exclusive des enfants.
2: Il fait tout par en dessous.
1: Tu ne peux pas dire ça, Chantal. Apparemment, s'il a durci le ton, c'est parce que il a eu le tort de penser que les choses pouvaient se régler à l'amiable. Il y a des tolérances qui sont des nœuds coulants. On tolère, et pendant ce temps, l'autre serre, resserre et étrangle.
2: À l'amiable, ce que t'es naïf. Pierre-Antoine, faire les choses à l'amiable. Oui, comme un manipulateur. Comme un pervers narcissique.
1: Chantal, tu n'as pas le droit de dire ça. Et si c'était Bertie qui était manipulatrice et narcissicogène?
2: Bertie est suffisamment solide spirituellement pour ne pas tomber dans ce genre de vice.
1: Oh, le vice flirte souvent avec la vertu. C'est comme ça, écrit Varillon, que le narcissisme spirituel fait de Dieu le miroir ou le témoin de la belle âme satisfaite de soi. Et voilà comment se justifient les pires massacres au nom de Dieu comme au nom de la République.

0: Comment vraiment, Hubert ? T'as décidé de t'acharner sur Bertie ? Mais c'est pas possible ! Mais qu'est-ce qu'elle t'a fait ? Je te dis que c'est une fille qui a du fond. Et tu la traites de narcissique spirituelle. Tu n'as pas le droit de juger les gens sans les connaître.
1: Je ne la juge pas. Je te dis simplement que si l'on veut faire preuve de spiritualité dans un conflit, ce n'est pas en prolongeant indéfiniment la bagarre.
0: Parce que Pierre-Antoine se gêne peut-être. Il arrête de la faire suer. Tu parles. Il guette ses moindres écarts et vlan. Elle peut être sûre de recevoir un courrier procédurier les jours qui suivent.
1: Si elle est sûre, c'est qu'elle le fait exprès. Parce que ces procédures se paient et ne donnent pas droit à un abattement fiscal à son ex. Où est-ce qu'elle veut en venir ?
0: Elle ne veut qu'une chose, protéger ses enfants.
1: Non, non, ne me raconte pas d'histoire, Chantal. Elle veut le pousser à commettre irréparable. C'est pas possible d'agir comme ça, non.
0: Écoute, je ne suis pas la seule à la soutenir. Toutes ses amies lui disent de se méfier. On n'est plus au temps où l'homme avait tous les droits sur son épouse.
1: Je vois, toutes de bonnes chrétiennes et féministes, faisant de la Vierge Marie, bénie entre toutes les femmes, leur chef de file.
0: Mais elles ne sont pas particulièrement catholiques. Qu'est-ce que tu crois ? Bertie est plus ouverte que tu penses.
1: Comme les réformés livrant la France aux reîtres teutoniques et aux arquebusiers hollandais, et profitant de leur anglais, pillant, tuant, massacrant, incendiant tout sur leur passage. Et un peu plus tard, de bons catholiques, style Bertie, soucieux de leurs avantages, les ont exonérés légalement, par traité, de tous leurs meurtres, outrageant et bâillonnant le peuple et sa foi. On est toujours ouvert et tolérant aux principes des autres quand la haine et l'intérêt se donnent la main, oui.
0: Mais Bertie n'a pas de haine contre Pierre-Antoine. Elle veut juste avoir le droit d'élever ses enfants dans ses convictions.
1: Et de les tuer le jour où ils s'en écartent. Les tuer moralement, j'entends bien.
0: Mais les laisser à leur père, c'est déjà les achever. Il n'a pas de conviction.
1: Pas assez, tu veux dire. Ou pas de bonne.
0: Comment il en aurait de bonnes ? Avec lui, c'est le laxisme le plus complet.
1: Et c'est pour ça qu'il ne peut pas imaginer que sa femme soit aussi tyrannique.
0: Mais il lui rend bien et au centuple.
1: Non, il est excédé. Parce que tu m'as dit qu'au début, il était tout à fait cool, même complaisant, cédant à ses désirs. Je pense qu'il a tout fait pour que les enfants ne soient pas perturbés. Ça a été comme la position du clergé face aux réformés qui avaient pourtant bien des choses à se reprocher, forcément. Comme Pierre-Antoine, certainement. Dans ce cas, c'est difficile de rentrer à fond dans le chou de l'autre.
0: Ah, je suis heureuse de t'entendre avouer que Pierre-Antoine n'est pas très net.
1: C'est pas une raison pour l'assassiner. Oui, Bertie, elle est main pure. Mais ce n'est pas parce qu'elle n'a pas de main, non. Elle les a pures pour étrangler. C'est le fanatisme de ceux qui se croient plus vertueux que le bon Dieu.
0: Fanatisme ? Et quoi encore ? Une mère qui veut protéger ses enfants ? Une fanatique ?
1: C'est justement avec des justiciers et des maîtres de vertu que se fomentent les guerres interfamiliales et les déflagrations sociales et religieuses.
0: Mais arrête de mettre sur le même plan un divorce qui se passe mal. Et crois-moi qu'il y a toutes les raisons de mal se passer. Avec les guerres de religion. Mais c'est dingue, ça.
1: Oui, c'est dingue, parce que l'on défende le bon Dieu ou qu'on lui fasse porter le chapeau du conflit, le résultat est le même.
0: Ah non, Hubert, ah non, je t'en prie. Ne compare pas Pierre-Antoine au bon Dieu.
1: Je ne le compare pas au bon Dieu, je dis seulement que ces rivalités se retournent toujours contre les fidèles, empêcheurs de tourner en rond et bouc émissaire tout désigné.
0: Mais enfin, ça n'a rien à voir. Je ne sais pas où tu es là. C'est le whisky ? Ah, ne me dis pas que ta cigarette était un joint. Ah, je comprends pourquoi je lui trouvais une drôle d'odeur.
1: Voilà comment naissent ces fake news, que des historiens s'empressent de répandre pour donner raison à leur propre idéologie. au procès du Christ. Ça a été qu'un défilé de faux témoins et une foule de gens ignorant les faits qu'on a poussé à crier « À mort, à mort !»
0: Ah, tout de suite, grandiloquent. Mais ça plane vraiment pour toi, Hubert.
1: Non, mais Chantal, tu peux aussi récupérer mon mégot sur le rebord de la fenêtre, bourré de cannabis, bien entendu.
0: Ah, c'est de ta faute, tu me forces à dire n'importe quoi.
1: Pour dire n'importe quoi, oui, c'est n'importe quoi. En tous les cas, je constate effaré que Bertille n'hésite pas à solliciter l'appui de femmes qui sont complètement aux antipodes de ses convictions. C'est ni plus ni moins qu'une Coligny, version féministe, rameutant les princes étrangers pour massacrer les enfants de France.
0: Non, Hubert. Je ne peux pas te laisser dire ça. Mais qu'est-ce que tu vas chercher? Qu'est-ce que tu vas chercher?
1: Je ne vais pas chercher, je compare. Parce que cette traîtrise n'est pas une affaire du passé. Pour emporter une élection, aujourd'hui encore, il ne manque pas d'ambitieux pour s'allier à ceux qui détestent notre pays et sa culture, tenant pour simple fait divers ses enfants égorgés.
0: Mais ne fais pas du divorce de Bertille et de Pierre-Antoine, qui se passe mal, certes, une affaire d'État.
1: C'est en analysant les micro-organismes que l'on décèle la dangerosité d'une maladie. Et si l'on ne trouve pas un vaccin au plus vite, on ne fera pas face à la virulence de la pandémie.
0: Et tu veux vacciner Bertille contre quoi?
1: Ces ressentiments qui frôlent tellement la haine que je ne donne pas cher de l'équilibre de ses enfants. Partagé entre deux parents aussi malveillants l'un que l'autre. Parce que, forcément, Pierre-Antoine n'est pas un saint pour pardonner 70 fois 7 fois.
0: De toute façon, Hubert, t'es le genre d'homme à avoir des partis pris. Déjà, avec nos propres enfants, t'as été comme ça, et tu l'es encore. Tu trouves toutes les qualités à cette Manon qui vit avec notre Adrien et qui sort de rien. Mais Bertille est une traite à la patrie.
1: C'est fou. Il y a des couples comme ça. Dès que tu en parles, ça met le bazar dans le tien. Si, si, Chantal. On a passé la soirée à se tirer dessus à boulet rouge à cause de Bertille et de Pierre-Antoine. Tiens, je vais prendre l'air et me faire une clope dehors. Ça évitera de faire couler du sang.

De l'Évangile selon saint Jean. L'heure vient où tous ceux qui vous feront mourir croiront rendre un culte à Dieu.

0: Acte 1, scène 3. Le rideau s'ouvre sur le même décor. Chantal est toute seule et se lamente.
1: Il va fumer sa cigarette. Eh ben, qu'il fume. Qu'il fume. Ah, je ne sais pas ce qui lui prend pour s'acharner sur cette pauvre Bertie. Et puis, cette lubie de mélanger la politique, la religion, les fake news à un simple divorce. On ne peut pas en parler posément. Ça devient tout de suite une affaire d'État. On n'est pas sur scène pour jouer avec les flashbacks. Et voilà que cette Manon, tatouée comme une bande dessinée avec un pressing dans le nez, a toutes ses indulgences. Tandis que Bertie, une femme bien sous tout rapport, une mère de famille, qui fait face à un abruti d'ex-mari pour sauver ses enfants, est à jeter aux orties. Adrien. Adrien, forcément. Le portrait craché de son père, bourré de contradictions. Vivant hors mariage avec cette Manon, une fille même pas baptisée, alors qu'il est en cheville, avec les milieux traditionnalistes. Mon Dieu, si vous n'y perdez pas votre latin, faites-moi signe. Allez, allez, la cigarette. Ah, quand on entend comme il tousse, ça fait peur. Mais pas moyen de lui faire admettre.
2: À quelle heure dîne-t-on ?
1: Comme d'habitude. Pourquoi ? T'as quelque chose à faire ?
2: Non, non, rien de spécial. Relâche, relâche. Ou juste pour appeler mon régisseur.
1: T'entends comme tu tousses ?
2: C'est lundi soir chez les Nantillis d'Orval. J'ai attrapé froid. J'étais en plein courant d'air.
1: T'avais qu'à dire à Marie-Amélie de fermer la porte-fenêtre.
2: Il faisait chaud. Je n'avais pas obligé à transformer la salle à manger en sauna et faire suer la compagnie. Moi-même, j'ai trouvé ce petit air très agréable, mais c'est traître à cette saison.
1: Mais enfin, Hubert, c'est traître. Mais ce n'est pas que depuis lundi soir que tu tousses, comme tu fais. Ah, chez toi, c'est Vaporetto, là. Non, non, c'est pas Venise. Comment dis-tu déjà ?
2: Vaporetto, des cigarettes électroniques. Alors là, bonjour le sauna. Ça crache des nuages monstres. Tes carreaux seront tout recouverts de buée.
1: Je préfère que les vitres soient pleines de buée plutôt que tes poumons pleins de nicotine.
2: Ou j'arrête de fumer ou je continue, mais je ne vais pas me mettre à crapoter comme un ado.
1: Chérie, je te l'ai dit, t'es moins raisonnable que tes fils. François a arrêté et Adrien va s'y mettre.
2: Chacun sa vie, chacun son chemin, comme dit la chanson. Tiens, j'ai une idée, un challenge plutôt. T'arrêtes de pousser Bertie dans ses bêtises et promis, j'arrête de fumer.
1: Tu voudrais peut-être que je lâche une amie qui vit un drame conjugal ? Ah non, on n'est pas au théâtre. Elle n'a pas de doublure sous la main. Quoique, Pierre-Antoine, lui, par contre...
2: Plus qu'une doublure, un molleton.
1: Ah, ça c'est intelligent. N'empêche que je comprends pourquoi Bertie veut protéger ses enfants d'un tel mauvais exemple. Quelle honte ! Et leur père pense en faire des adultes en les initiant à cette culture du grand n'importe quoi.
2: T'oublies que c'est cette culture du grand n'importe quoi qui alimente ta carte de crédit et qui te donne d'avoir ton rond de serviette à la table du gratin de notre splendide cité.
1: Mais je ne suis pas une gamine, moi. Blanche, leur aînée, qui a à peine 16 ans, est très vulnérable. Et Jules qui suit, en pleine puberté, et je te dis pas. Ce sont pas les madones de l'école vénitienne qui attirent ses regards, ni le miséréré d'Allegri qui résonne dans ses écouteurs.
2: Mais quoi ? L'Église a toujours enseigné l'humanisme hérité des pères, accueillant aux valeurs de la culture de la Grèce et de Rome. Certes, bêtes noires des premiers réformés, tous gens soucieux de la transcendance divine, iconoclastes fanatiques, décapitant la statuaire religieuse. Réduction en poudre était leur leitmotiv, talibans avant l'heure.
1: Mais enfin, Hubert, on n'en est plus là. faut voir le genre de spectacle qu'on offre à la jeunesse.
2: Mais le problème est de former l'esprit critique et non de tout interdire, de professer que l'homme est irrémédiablement mauvais et que la raison est une putain nuisible, comme proclamait Luther.
1: Mais enfin, de là tout bénir. Je sais bien, Hubert, que tu baignes dans ce milieu culturel. Mais avoue que ce n'est pas très porteur de vertu. C'est le moins qu'on puisse dire.
2: Daniel Robs écrivait que Dieu choisit volontiers ses saints parmi les grands pécheurs, jamais parmi les tièdes, parmi ceux qui ne risquent rien.
1: Ah non, ah non, laisse-moi rire. Tu ne veux pas faire un saint de Pierre-Antoine.
2: C'est Dieu qui fait les saints, pas moi.
1: Certes, mais on dirait que tu bénis ce divorce, parce que c'est quand même lui qui en est le responsable.
2: Mais c'est elle qui l'a demandé.
1: Il y a des situations qui exigent de perdre son confort pour sauver ceux qui nous sont chers. Bertie n'a pas hésité, et rien que ça force mon respect.
2: Oh, Bertie, l'Antigone des temps modernes. Tu te souviens de ce que j'avais écrit dans un article à la sortie de je ne sais quelle pièce ? Les auteurs grecs subliment leurs héros, les auteurs bibliques en montrent les défauts. Et d'ailleurs, chérie, toute l'admiration que je te porte vient de ce que tu sois très biblique envers moi et mes défauts. Mais je suis peiné de ce que tu sois si aveuglément grec avec Bertille.

0: ça te plaise ou que ça ne te plaise pas, Hubert, je soutiens Bertie parce qu'elle a le courage de rompre avec un mari qui ne correspond plus du tout à ses valeurs et à ce qu'elle est.
1: Ok, mais on peut rompre et s'éloigner sans haine, ne pas embrocher ses semblables comme le baron des Adrets qui, à Montbrison, a poussé les prisonniers tous catholiques à sauter d'une haute tour sur les piques de ses soldats. Il s'en est payé comme ça 600.
0: Mais arrête avec ces horreurs. On dirait que tu y prends plaisir.
1: Je le dis haut et clair. Parce qu'à falsifier les leçons du passé, on est aveugle aux situations présentes.
0: Oh, tu ne vas pas faire de tous les divorces une guerre de religion.
1: Les divorces sont des guerres conjugales, des plus dévastatrices quand un parti se prend pour plus vertueux, aux mœurs plus pures que l'autre.
0: Ah, ben alors là, il n'y a pas photo. Ah, mon Dieu. C'est pas Bertie qui... Mais, bon, pardon, mais Pierre-Antoine ne se gêne pas, lui.
1: Je suis d'accord, c'est pas bien, mais ce n'est pas une raison pour lui confisquer la paternité de ses enfants et de le dénigrer sans arrêt. Il leur a transmis la vie et Bertie aura beau faire, c'est comme ça.
0: Comme ça? Ah, parce que tu ne connais pas la dernière.
1: Blandine, à quel âge, maintenant?
0: Mais non! La dernière de leur père. Enfin... Si on peut appeler ça un père. Il s'est mis en faillite pour ne pas payer de pension alimentaire. Et il a mis la maison en vente. Débrouillez-vous. Si c'est pas aller prendre à la gorge, alors, qu'est-ce que c'est?
1: Oh, doucement, doucement. Il y a des lois. Le domicile est protégé, même en cas de faillite. Et en plus, il y a des enfants. Ne te laisse pas embarquer trop vite par les propos de Bertie.
0: Elle m'a montré la communication de l'avocat. Parce que monsieur est tellement courageux qu'il fait ça par avocat interposé.
1: T'en vas la cruche à l'eau qu'elle se casse. À être trop tolérant, on en arrive à être furieusement intolérant. Excuse-moi de remettre les guerres de religion sur le tapis, mais le haut clergé, pas très à l'aise, parce que ses mœurs ne brillaient pas par leur pureté, a plutôt fait preuve de tolérance, jusqu'au jour où ce ne fut plus possible politiquement parlant et chrétiennement parlant, même humainement parlant. Alors le peuple ne s'est plus senti et la Saint-Barthélemy a gagné les provinces. Voilà comment certains divorces finissent dans le sang.
0: De toute façon, avec toi, Pierre-Antoine est un saint et Bertie une affreuse schismatique. Je me demande pourquoi je continue d'en parler. Ton opinion est faite et il n'y a rien à rajouter.
1: Non, mon opinion n'est pas faite, Chantal. Je veux seulement te mettre en garde. Qui n'entend qu'une cloche n'entend qu'un son.
0: Avec ses amis, on en sait plus que toi.
1: Oui, le club des saintes.
0: Ne se prend pas pour des saintes, mais pour des femmes qui ont décidé de se battre. Tu connais le nombre de féminicides par an dans notre pays?
1: Mais il ne faut pas transformer un divorce en féminicide et encourager cette pauvre Bertie dans cette voie-là. À confondre un courrier de son avocat avec la révocation de l'édit Nantes...
0: Ah, de toute façon, elle ne se laissera pas faire. Ça, au moins, c'est acté. Et on l'encourage.
1: Bravo. Ça me donne envie de monter sur les planches et de déclamer de l'érigoyenne associée. Lorsque tout ce que vous entendez des gens autour de vous dire à quel point vous êtes géant, c'est le signe clair que votre déraillement a commencé.
0: Écoute, Hubert, si t'as des choses à faire avant le dîner, sens-toi libre. Parce que j'en ai ma claque de tes leçons de morale. Va plutôt les faire à Adrien. Tu me diras que ce n'est pas nécessaire, puisqu'il ne connaîtra pas les guerres de couple, ne se mariant pas avec Manon, ni même les guerres de religion, elle n'en a pas.
1: Elle a du cœur.
0: Je ne comprends pas que tu ne l'aies pas proposé à ton metteur en scène. Elle ferait une super Madame sans gêne, plus vraie que nature.
1: Oh, la pauvre.
0: Mon Dieu, c'est bien le jour et la nuit avec notre Mathilde. Je ne sais pas comment Adrien, enfin, ça le regarde, mais comment il ne se fait pas vider de ses milieux traditionnalistes en s'affichant avec une telle... Ah, ça c'est François. Il m'a dit qu'il me rappelait. Claire-Marie a dû faire sa première dent. Allô, chérie? Ah, Adrien. Je pensais que c'était François. Ça va, ça va. Quand? Le 30? C'est quoi? Ah, un lundi. À cause de papa qui fait relâche. Attends. Je lui demande. On est libre le 30?
1: A priori, oui. Pourquoi? Il se marie?
0: Papa demande ce qui se passe. Manon se fait... Quoi? Quoi? Ah! Ah! Non, non. Ça va. Mais... François et Mathilde? Oui, oui. Je comprends qu'ils en soient heureux. Dis-moi, Adrien, je ne peux pas te garder. J'ai quelque chose sur le feu. Papa te rappelle. Oui, moi aussi.
1: Alors, Manon se fait enlever ses tatouages?
0: Non. Elle se fait baptiser. Œcuménidiquement encadré par François et Mathilde. Parrain et marraine. Non, mais c'est pas sérieux. Et tout dans notre dos. Comme Pierre-Antoine. Mais à qui peut-on se fier?
1: À personne. Oh, il faut alors s'attendre au mariage dans la foulée. Mon Dieu, rassure-nous. Un divorce était toujours possible jusqu'à présent. Maintenant, il faut en envisager deux. Dis-moi, chérie, comment s'appelle l'avocat de Bertie? Ou à l'occasion, celui de Pierre-Antoine? Qui veut la paix, prépare la guerre.

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0: Parabole des mines. Comme les gens écoutaient cela, il dit encore une parabole, parce qu'il était près de Jérusalem et qu'on pensait que le royaume de Dieu allait apparaître à l'instant même. Il dit donc :
1: Un homme de haute naissance se rendit dans un pays lointain pour recevoir la dignité royale et revenir ensuite. Appelant 10 de ses serviteurs, il leur remit 10 mines et leur dit « Faites-les valoir jusqu'à ce que je vienne. » Mais ses concitoyens le haïssaient et ils dépêchèrent à sa suite une ambassade chargée de dire « Nous ne voulons pas que celui-là règne sur nous. » Et il advint qu'une fois de retour, après avoir reçu la dignité royale, il fit appeler ses serviteurs auxquels il avait remis l'argent pour savoir ce que chacun lui avait fait produire. Le premier se présenta et dit « Seigneur, ta mine a rapporté 10 mines. » « C'est bien, bon serviteur, lui dit-il, puisque tu t'es montré fidèle en très peu de choses, reçois autorité sur 10 villes. » Le second vint et dit « Ta mine, Seigneur, a produit 5 mines. » À celui-là encore, il dit « Toi aussi, sois à la tête de 5 villes. » L'autre aussi vint et dit « Seigneur, voici ta mine que je gardais déposée dans un linge, car j'avais peur de toi, qui es un homme sévère, qui prend ce que tu n'as pas mis en dépôt et moissonne ce que tu n'as pas semé. » « Je te juge, lui dit-il, sur tes propres paroles, mauvais serviteur. Tu savais que je suis un homme sévère, prenant ce que je n'ai pas mis en dépôt et moissonnant ce que je n'ai pas semé. Pourquoi donc n'as-tu pas confié mon argent à la banque? À mon retour, je l'aurais retiré avec un intérêt. » Et il dit à ceux qui se tenaient là, « Enlevez-lui sa mine et donnez-la à celui qui a les 10 mines. » « Seigneur, lui dirent-ils, il a 10 mines ? » ?»« Je vous le dis, à tout homme qui a, l'on donnera, mais à qui n'a pas, on enlèvera même ce qu'il a. » Quant à mes ennemis, ceux qui n'ont pas voulu que je règne sur eux, amenez-les ici et égorgez-les en ma présence. »

0: Entrée messianique à Jérusalem. Ayant dit cela, il partait en tête, montant à Jérusalem. Et il advint qu'en approchant de Bethphagée et de Béthanie, près du mont dit des Oliviers, il envoya deux des disciples en disant
1: « Allez au village qui est en face, et en y pénétrant, vous trouverez à l'attache un ânon que personne au monde n'a jamais monté. Détachez-le et amenez-le. Et si quelqu'un vous demande « Pourquoi le détachez-vous » vous direz ceci, c'est que le Seigneur en a besoin. »
0: Étant donc partis, les envoyés trouvèrent les choses comme il leur avait dit. Tandis qu'ils détachaient l'ânon, ses maîtres lui dirent
2: « Pourquoi détachez-vous cet ânon ?»
0: Ils dirent
2: « C'est que le Seigneur en a besoin. »
0: Ils l'amenèrent donc à Jésus, et jetant leur manteau sur l'ânon, ils firent monter Jésus. Et tandis qu'ils s'avançaient, les gens étendaient leur manteau sur le chemin. Déjà, il approchait de la descente du mont des Oliviers, quand, dans sa joie, toute la multitude des disciples se mit à louer Dieu d'une voix forte pour tous les miracles qu'il avait vus. Il disait
2: « Béni soit celui qui vient, le roi au nom du Seigneur, paix dans le ciel et gloire au plus haut des cieux. »
0: Quelques pharisiens de la foule lui dirent
2: « Maître, réprimande tes disciples. »
0: Mais il répondit
1: « Je vous le dis, si eux se taisent, les pierres crieront. »

0: Lamentation sur Jérusalem. Quand il fut proche, à la vue de la ville, il pleura sur elle, en disant
1: « Ah, si en ce jour tu avais compris, toi aussi, le message de paix. Mais non, il est demeuré caché à tes yeux. Oui, des jours viendront sur toi où tes ennemis t'environneront de retranchements, t'investiront, te presseront de toutes parts. Ils t'écraseront sur le sol, toi et tes enfants au milieu de toi, et ils ne laisseront pas en toi pierre sur pierre, parce que tu n'as pas reconnu le temps où tu fus visité. »

0: Les vendeurs chassés du temple. Puis, entré dans le temple, il se mit à chasser les vendeurs en leur disant
1: « Il est écrit, ma maison sera une maison de prière, mais vous, vous en avez fait un repaire de brigands. »

Enseignement dans le temple. Il était journellement à enseigner dans le temple, et les grands prêtres et les scribes cherchaient à le faire périr, les notables du peuple aussi. Mais ils ne trouvaient pas ce qu'ils pourraient faire, car tout le peuple l'écoutait, suspendu à ses lèvres.

0: Question des Juifs sur l'autorité de Jésus. Il advint un jour qu'il enseignait le peuple dans le temple et annonçait la bonne nouvelle, que les grands prêtres et les scribes survinrent avec les anciens et lui parlèrent en ces termes.
1: Dis-nous par quelle autorité tu fais cela, ou quel est celui qui t'a donné cette autorité ?
0: Il leur répondit.
2: Moi aussi, je vais vous poser une question. Dites-moi donc, le baptême de Jean, était-il du ciel ou des hommes ?
0: Mais ils firent par-devers eux ce calcul.
1: Si nous disons du ciel, il dira, pourquoi n'avez-vous pas cru en lui ? Et si nous disons des hommes, tout le peuple nous lapidera, car il est persuadé que Jean est un prophète.
0: Et ils répondirent ne pas savoir d'où il était. Et Jésus leur dit,
2: « Moi non plus, je ne vous dis pas par quelle autorité je fais cela. »

0: Parabole des vignerons homicides. Il se mit alors à dire au peuple la parabole que voici.
1: Un homme planta une vigne, puis il la loua à des vignerons et partit en voyage pour un temps assez long. Le moment venu, il envoya un serviteur au vigneron pour qu'il lui donne une part du fruit de la vigne. Mais les vignerons le renvoyèrent les mains vides après l'avoir battu. Il recommença en voyant un autre serviteur. Et celui-là aussi, ils le battirent, le couvrirent d'outrage et le renvoyèrent les mains vides. Il recommença en voyant un troisième. Et celui-là aussi, ils le blessèrent et le jetèrent dehors. Le maître de la vigne se dit alors, « Que faire ? Je vais envoyer mon fils bien-aimé. Peut-être respecteront-ils celui-là. » Mais à sa vue, les vignerons faisaient d'entre eux ce raisonnement. « Celui-ci est l'héritier, tuons-le, pour que l'héritage soit à nous. » Et le jetant hors de la vigne, ils le tuèrent. Que leur fera donc le maître de la vigne ? Il viendra, fera périr ses vignerons et donnera la vigne à d'autres. »
0: À ces mots, ils dirent, « À Dieu ne plaise !» Mais fixant sur eux son regard, il dit,
1: « Que signifie donc ceci qui est écrit ? La pierre qu'avaient rejetée les bâtisseurs, c'est elle qui est devenue pierre de fait. Quiconque tombera sur cette pierre s'y fracassera, et celui sur qui elle tombera, elle l'écrasera. »
0: Les scribes et les grands prêtres cherchèrent à porter les mains sur lui à cette heure même, mais ils eurent peur du peuple. Ils avaient bien compris, en effet, que c'était pour eux qu'il avait dit cette parabole.

0: Le tribut dû à César. Ils se mirent alors aux aguets et lui envoyèrent des espions qui jouèrent les justes pour le prendre en défaut sur quelques paroles, de manière à le livrer à l'autorité et au pouvoir du gouverneur. Ils l'interrogèrent donc en disant
1: « Maître, nous savons que tu parles et enseignes avec droiture et que tu ne tiens pas compte des personnes, mais que tu enseignes en toute vérité la voie de Dieu. Nous est-il permis ou non de payer le tribut à César ?»
0: Mais pénétrant leur astuce, il leur dit
2: « Montrez-moi un denier. De qui porte-t-il l'effigie et l'inscription ?»
0: Ils dirent
1: « De César. »
0: Alors il leur dit
2: « Eh bien, rendez à César ce qui est à César et à Dieu ce qui est à Dieu. »
0: Et ils ne purent le prendre en défaut sur quelques propos devant le peuple. Et, tout étonnés de sa réponse, ils gardèrent le silence.

0: La résurrection des morts. S'approchant alors, quelques Sadducéens, ceux qui nient qu'il y ait une résurrection, l'interrogèrent en disant
1: « Maître, Moïse a écrit pour nous, si quelqu'un a un frère marié qui meurt sans avoir d'enfant, que son frère prenne la femme et suscite une postérité à son frère. » Il y avait donc 7 frères. Le premier, ayant pris femme, mourut sans enfant. Le second aussi, puis le troisième prirent la femme. Et les 7 moururent de même, sans laisser d'enfant après eux. Finalement, la femme mourut aussi. Eh bien, cette femme a la résurrection. Duquel d'entre eux va-t-elle devenir la femme? Car les 7 l'auront eue pour femme.
0: Jésus leur dit,
2: « Les fils de ce monde-ci prennent femme ou mari, mais ceux qui auront été jugés dignes d'avoir part à ce monde-là et à la résurrection d'entre les morts ne prennent ni femme ni mari. Aussi bien ne peuvent-ils plus mourir, car ils sont pareils aux anges. Ils sont fils de Dieu, étant fils de la résurrection. Et que les morts ressuscitent, Moïse aussi l'a donné à entendre dans le passage du buisson, quand il appelle le Seigneur le Dieu d'Abraham, le Dieu d'Isaac et le Dieu de Jacob. Or, il n'est pas un Dieu de mort, mais de vivant. Tous, en effet, vivent pour lui. »
0: Prenant alors la parole, quelques scribes dirent
1: « Maître, tu as bien parlé. »
0: Car il n'osait plus l'interroger sur rien.

0: Le Christ, fils et seigneur de David. Il leur dit :
1: Comment peut-on dire que le Christ est fils de David ? C'est David lui-même, en effet, qui dit au livre des psaumes : Le Seigneur a dit à mon Seigneur : Siège à ma droite, jusqu'à ce que j'aie fait de tes ennemis un escabeau pour tes pieds. David donc l'appelle Seigneur. Comment alors est-il son fils ?

0: Les scribes jugés par Jésus. Comme tout le peuple écoutait, il dit aux disciples :
1: Méfiez-vous des scribes qui se plaisent à circuler en longues robes, qui aiment les salutations sur les places publiques, et les premiers sièges dans les synagogues, et les premiers divans dans les festins, qui dévorent les biens des veuves et affectent de faire de longues prières. Ils subiront cela. Une condamnation plus sévère.

0: Chapitre 21. L'obol de la veuve. Levant les yeux, il vit les riches qui mettaient leurs offrandes dans le trésor. Il vit aussi une veuve indigente qui émettait 2 piécettes. Et il dit,
1: « Vraiment, je vous le dis, cette veuve qui est pauvre a mis plus que tous. Car tous ceux-là ont mis de leur superflu dans les offrandes. Mais elle, de son dénuement, a mis tout ce qu'elle avait pour vivre.

0: Discours sur la ruine de Jérusalem. Introduction. Comme certains disaient du temple qu'il était orné de belles pierres et d'offrandes votives, il dit
1: « De ce que vous contemplez, viendront des jours où il ne restera pas pierre sur pierre. Tout sera jeté bas. »
0: Ils l'interrogèrent alors en disant
2: « Maître, quand donc cela aura-t-il lieu ? Et quel sera le signe que cela est sur le point d'arriver ?»
0: Il dit
1: « Prenez garde de vous laisser abuser, car il en viendra beaucoup sous mon nom, qui diront « C'est moi ». Et le temps est tout proche. N'allez pas à leur suite. Lorsque vous entendrez parler de guerre et de désordre, ne vous effrayez pas, car il faut que cela arrive d'abord, mais ce ne sera pas de sitôt la fin. »
0: Alors il leur disait,
1: « On se dressera nation contre nation et royaume contre royaume. Il y aura de grands tremblements de terre et par endroits des pestes et des famines. Il y aura aussi des phénomènes terribles et venant du ciel, de grands signes. Mais avant tout cela, on portera les mains sur vous, on vous persécutera, on vous livrera aux synagogues et aux prisons, on vous traduira devant des rois et des gouverneurs à cause de mon nom, et cela aboutira pour vous au témoignage. Mettez-vous donc bien dans l'esprit que vous n'avez pas à préparer d'avance votre défense, car moi, je vous donnerai un langage et une sagesse à quoi nul de vos adversaires ne pourra résister ni contredire. Vous serez livrés même par vos pères et mères, vos frères, vos proches et vos amis. On fera mourir plusieurs d'entre vous et vous serez haïs de tous à cause de mon nom. Mais pas un cheveu de votre tête ne se perdra. C'est par votre constance que vous sauverez vos vies.

0: L'investissement.
1: Mais lorsque vous verrez Jérusalem investie par des armées, alors comprenez que sa dévastation est toute proche. Alors que ceux qui seront en Judée s'enfuient dans les montagnes, que ceux qui seront à l'intérieur de la ville s'en éloignent, et que ceux qui seront dans les campagnes n'y entrent pas. Car ce seront des jours de vengeance, où devra s'accomplir tout ce qui a été écrit. Malheur à celles qui seront enceintes et à celles qui allaiteront ces jours-là. Car il y aura une grande détresse sur la terre et colère contre ce peuple. Ils tomberont sous le tranchant du glaive et seront emmenés captifs dans toutes les nations. Et Jérusalem sera foulée aux pieds par des païens, jusqu'à ce que soit accompli les temps des païens.

Et il y aura des signes dans le soleil, la lune et les étoiles. Sur la terre, les nations seront dans l'angoisse, inquiètes du fracas de la mer et des flots. Des hommes défailleront de frayeur, dans l'attente de ce qui menace le monde habité, car les puissances des cieux seront ébranlées. Et alors, on verra le Fils de l'homme venant dans une nuée avec puissance et grande gloire. Quand cela commencera d'arriver, redressez-vous et relevez la tête, parce que votre délivrance est proche.

0: Parabole du figuier. Et il leur dit une parabole.
1: Voyez le figuier et les autres arbres. Dès qu'ils bourgeonnent, vous comprenez de vous-même, en les regardant, que désormais l'été est proche. Ainsi, vous, lorsque vous verrez cela arriver, comprenez que le royaume de Dieu est proche. En vérité, je vous le dis, cette génération ne passera pas que tout ne soit arrivé. Le ciel et la terre passeront, mais mes paroles ne passeront point. Tenez-vous sur vos gardes, de peur que vos cœurs ne s'apesantissent dans la débauche, l'ivrognerie, les soucis de la vie, et que ce jour-là ne fonde soudain sur vous comme un filet, car il s'abattra sur tous ceux qui habitent la surface de toute la terre. Veillez donc et priez en tout temps, afin d'avoir la force d'échapper à tout ce qui doit arriver et de vous tenir debout devant le Fils de l'homme.

Les dernières journées de Jésus. Pendant le jour, il était dans le temple à enseigner, mais la nuit, il s'en allait la passer en plein air, sur le mont dit des Oliviers. Et, dès l'aurore, tout le peuple venait à lui dans le temple pour l'écouter.

À jamais se maintiendra la justice de l'homme de bien, sa puissance grandira et sa gloire. Psaume 111, 9.

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Auditeurs de Radio Espérance, écoutons tout de suite un atelier animé par Père Pierre-Marie Castaños sur le mariage et discernement d'après le livre S-Lui S-L donné au Festival Mariel 2021 à Notre-Dame du Lot. Il s'agit de la seconde partie de l'enseignement débuté mardi.

J'aimerais parler de la question des loyautés et discernement. Les loyautés, c'est ce que j'ai un peu quand je me suis formé à la comme thérapeute de couple. J'ai été comme formé aussi à ces questions de loyauté. Qu'est-ce que c'est la loyauté ? La loyauté, c'est l'engagement que nous prenons de venir en aide à ceux qui nous ont aidés. Donc la loyauté, c'est l'engagement que nous prenons de venir en aide à ceux qui nous ont aidés. De certaine manière, plus on aime quelqu'un, plus on attend de cette personne. Et plus on est dans une loyauté envers cette personne. Évidemment, certains d'entre vous sont déjà parents, etc. Mais le fait d'être parent et vous aimez vos enfants, eh bien, vous attendez quelque chose d'eux. Et l'enfant est dans une loyauté envers vous en essayant de vous redonner à vous-même ce qu'il a reçu. Donc, devons-nous rester disponibles pour les nôtres ou nous engager dans de nouvelles relations ? La question des loyautés, c'est que, surtout dans les questions de couple, c'est qu'il y a parfois des conflits de loyauté. Chacun a ses critères de relation et chacun aussi a ses engagements avec les personnes qui les ont aidés. Et donc, du coup, de se dire qu'est-ce que je vais aller dans un sens ou dans un autre. Ces loyautés nous relient les uns aux autres, hein. Elles nous projettent dans l'avenir les choix que nous avons à faire. C'est vrai que la question du mariage, par exemple, le mariage, ne l'oubliez pas, c'est la famille continuée. Le mariage, c'est la famille continuée. Et donc, le mariage, d'une certaine manière, renvoie à une loyauté envers les parents, que l'on le veuille ou non. Et ces loyautés, elles sont de plusieurs ordres, hein. Donc, d'une certaine manière, ces loyautés, elles peuvent être des loyautés à la parole donnée, des loyautés, par exemple, une vieille mère qui dit à son fils « Je compte sur toi pour que la famille s'entende bien au moment de ma mort ». Ça, c'est quelque chose qui est compliqué, parce que un homme qui entend ça de sa vieille maman à l'article de la mort, « Je compte sur toi pour que, quand je serai morte, la famille s'entende bien », ça, c'est une loyauté. Du coup, il y a comme un devoir de la part du garçon ou de la fille qu'il a reçu de faire que la famille s'entende bien. Et que si la famille s'entende mal, eh bien, c'est quelque part ma faute. Et donc, revisiter ses loyautés, c'est revisiter ses culpabilités. Et ça, je pense que c'est vraiment quelque chose dont on parle très peu, je trouve, dans les préparations au mariage, alors que je trouve que c'est vraiment quelque chose de pertinent, qui est fréquent dans les préparations au mariage. Les difficultés d'être fidèle aux engagements qu'on a pris par rapport à nos familles respectives, à nos familles d'origine. Et d'une certaine manière, par exemple, les religions, c'est aussi des loyautés. C'est des lois, c'est des commandements, qu'ils soient nouveaux ou anciens. Mais être inclus dans une religion, c'est d'une certaine manière aussi inclus dans redonner ce qu'on a pu recevoir. Et du coup, quand on est dans un mariage avec des religions qui sont différentes, moi, je suis très attentif aux loyautés de chacun. Comment est-ce que chacun va pouvoir redonner à sa propre famille, sachant qu'il a choisi un conjoint qui n'est pas la même foi que lui. Et donc, voilà. De même aussi, les questions des mariages internationaux, par exemple. Moi, j'étais en Amérique latine plusieurs années, etc. J'ai accompagné pas mal de couples franco-argentins. Franco-argentin, c'est la même couleur de peau, c'est la même foi catholique, etc. Et pourtant, chacun se demandait comment je vais faire pour incarner ma propre nationalité à l'intérieur du couple et ne pas être infidèle au mien. Ne serait-ce que, par exemple, le rapport au temps.
le rapport au temps, je trouve que c'est quelque chose qui est intéressant parce que le rapport au temps vient souvent de la culture et donc et vient souvent des styles de famille. Et par exemple, entre l'Argentine et la France, qui par ailleurs sont des pays assez proches, mais qui ont un rapport au temps très différent. Et du coup, de se dire, est-ce qu'au fond, dans les loyautés que j'ai avec, redonner à ma propre patrie, redonner à ma propre famille d'origine ce que j'ai reçu, quand ça s'incarne aussi dans la manière de gérer le temps, dans la manière de prioriser les choses. Vous voyez, par exemple, dans les tragédies grecques, beaucoup dans le cinéma de Bollywood, le Bollywood, c'est le cinéma de Bombay, hein, le cinéma asiatique, indien, ou dans le cinéma japonais, vous voyez des tragédies, c'est-à-dire des personnes qui sont dans un des conflits de loyauté. Comment je peux, parce que par exemple en Inde, ce sont encore les parents qui choisissent le conjoint pour les enfants. Je suis amoureux d'un tel, mais mes parents ont choisi un tel pour moi-même. Et vous avez la même chose dans le cinéma japonais, où il y a une dimension beaucoup plus communautaire, etc. Le fait d'être parfois infidèle aux lois de son propre pays. Vous voyez ça dans les tragédies grecques. Vous voyez ça, par exemple, dans le roi Lear de Shakespeare. Bien, il y a des conflits de loyauté parce que vous vous rappelez le roi Lear, donc ce vieux roi, etc., qui est à la fin de son règne, etc., et qui veut, je donnerai mon royaume à la fille. Il a des filles et il a 4 filles et je donnerai mon royaume à la fille qui m'aime le plus. Et il y avait sa fille Cordélia, ça veut dire cœur, hein, en latin, cordis cor. Voilà, Cordélia, sa fille Cordélia, qui l'aimait le plus. Il dit, est-ce que c'est toi qui m'aimes le plus? Et elle répond, moi, mon cœur est promis au roi de France. Elle est dans un conflit de loyauté entre son père et son futur conjoint à laquelle elle a promis fidélité. Donc, vous voyez, je trouve ça, c'est intéressant de, quand on dit quitte ton père et ta mère. C'est-à-dire, d'une certaine manière, quitte ce qui a fait ta sécurité. Rentre dans une autre logique. Et quitte ton père et ta mère, ce n'est pas non plus, s'opposer, s'opposer à ce qu'on a reçu. Ce n'est pas s'opposer à honore ton père et ta mère. C'est juste dire que le fait d'être en couple, je vais créer un autre modèle familial. Je vais créer un autre modèle familial. Et quand on dit quitte ton père et ta mère, en hébreu, cet effort, c'est vraiment rejette ton père et ta mère. C'est vraiment laisse derrière ton père et ta mère. Et on peut dire, voilà, ceux dont on est la chair et le sang, hein, nos parents dont nous sommes la chair et le sang, mais qu'est-ce que dit Adam au moment de rencontrer Ève? Qu'est-ce qu'il dit si ce n'est voici les os de mes os et la chair de ma chair? C'est-à-dire que pour trouver son conjoint, il y a quelque chose à laisser de sa chair et du sang dont on est issu, c'est-à-dire de ses propres parents. Je ne sais pas si je me fais comprendre. Il y a quelque chose à laisser, il y a quelque chose à quitter, il y a quelque chose à abandonner. Mais abandonner ne veut pas dire ne pas honorer. Et c'est là parfois où on se fait des nœuds au cerveau, on se dit tiens, mais comment je peux honorer tout en abandonnant, tout en quittant, hein, tout en quittant père et mère, quitte ton père et ta mère, et en hébreu c'est va vers toi-même. C'est ça, quitte ton père et ta mère et va vers toi-même. Ce n'est pas le lien familial qui te détermine, que te définit. Hein, c'est d'abord toi-même qui te définit. Voilà, c'est à travers toi-même que tu peux trouver quelque chose. Voilà, c'est parce que tu acceptes de rentrer en mouvement, de passer du connu à l'inconnu. C'est ça qui était son père et sa mère. C'est passer du connu à l'inconnu. Et souvent, dans la vie matrimoniale, c'est passer du connu à l'inconnu. On est là pour se mettre dans une dimension de sortir d'une certaine manière de sa zone de confort. Et c'est vrai que le mariage, par exemple, pour une famille, c'est quelque part un deuil. On fait le deuil de ce que l'on était
tous ensemble pendant 20 ans, 25 ans. Nous avons grandi tous ensemble, papa, maman, les enfants. Et puis, bam, il arrive une personne extérieure qui vient changer ma manière d'être, qui vient changer. Il y a une forme de deuil à faire quand on est parent. La famille ne sera jamais plus pareille. La famille ne sera jamais plus pareille. Elle sera jamais plus pareille que comme quand on était auparavant, avant d'accueillir la personne, le futur Jean, de la future belle-fille qui a été choisie par mon enfant. Donc, c'est intéressant de dire que la famille se recompose à travers le mariage. Et donc, il y a une recomposition aussi des loyautés. Qu'est-ce que je suis en droit de... Qu'est-ce que mon épouse est en droit d'attendre de moi, et qu'est-ce que je suis en droit d'attendre d'elle, de lui, et puis mes parents là-dedans, comment est-ce qu'ils peuvent se positionner? Je trouve que c'est assez intéressant de travailler là-dessus, hein. Quand pratiquement, quand on n'a pas forcément la même religion, ou quand on n'a pas la même foi, etc., je trouve que c'est intéressant de se dire surtout je vous l'ai dit hier, quand on a choisi un conjoint qui n'est pas attendu par sa propre famille. Sa famille attendait un conjoint de telle manière, de tel milieu, de telle religion, etc. Et le conjoint que je propose, avec lequel j'arrive en famille, n'est pas le même. C'est pas parce que plus on aime quelqu'un, plus on se projette sur la personne. C'est normal. Ceux d'entre vous qui ont des enfants, vous le savez, vous vous projetez sur eux, vous souhaitez le meilleur pour eux, vous souhaitez qu'il y ait quelque chose de... Voilà, vous dites, ah, s'ils pouvaient épouser un tel, adjoindre un tel, ça serait bien pour lui, pour elle, etc. Voilà, il y a quelque chose d'une projection, parce que précisément, aimer, c'est aussi désirer le meilleur pour l'autre. Et donc, voilà, c'est... Je trouve que c'est... Et donc, il y a une question de loyauté. L'autre et l'enfant, lui, veut rendre à la famille, rendre aux parents l'amour qu'il a reçu. Et toute la loyauté, elle est là-dedans. C'est rendre aux parents l'amour qu'il a reçu, et comment être aussi fidèle au conjoint qui veut aussi rendre à ses parents l'amour qu'il a reçu, qu'il ou elle a reçu. Voilà, donc du coup, je trouve que c'est des choses, je trouve que c'est intéressant, parce que c'est rarement abordé dans les préparations au mariage. Alors que c'est des vrais sujets, les rapports aux familles d'origine. Et il peut y avoir de ce qu'on appelle des loyautés toxiques. Donc, qu'est-ce que c'est la loyauté toxique? Une loyauté toxique, c'est quand on vous demande de choisir, soit c'est toi,

ou alors des personnes, ce qu'on appelle ce qu'on appelle la double contrainte, hein, en anglais la double bind, la double contrainte, c'est-à-dire que on vous demande de choisir. En fait, il est impossible de satisfaire l'autre. Par exemple, vous êtes un homme, on vous offre deux cravates, une blanche, une verte. Vous mettez la blanche et votre famille vous dit, mais tu n'aimes pas la verte. Vous mettez la verte, mais tu n'aimes pas la blanche. Il est impossible de satisfaire l'autre. Ça, c'est des loyautés toxiques. C'est des personnes qui sont toxiques, qui vous enferment, qui d'une certaine manière, dans les relations. Et dans les loyautés, choisissez toujours les loyautés qui vous ouvrent. Qui vous ouvrent aux autres. Hein, j'aime bien comment on appelle ça, le thème là de la. Le thème de, comment on appelle ça, du festival. Qui peut me dire le thème du festival? Je vais pas laisser mon petit papier là. Et moi, je viendrai rassembler. C'est ça. Je viendrai rassembler. Or, il y a des loyautés qui divisent. Je viendrai rassembler toutes les nations, toutes les langues. Quand on vous met en demeure de choisir entre telle ou telle personne, dites-vous, vous êtes face à une forme de manipulation. Dites-vous, vous êtes face à une emprise. Quand on te dit, soit c'est lui, soit c'est moi, soit c'est elle, soit c'est moi, vous êtes face à une emprise. Et je crois que c'est quelque chose qui est important, en tout cas pour chacun de vous, de revisiter vos loyautés. Revisiter, nous qui sommes adultes, etc., et adultes aussi dans la foi, comment est-ce qu'on peut à la fois être construire son couple et être fidèle à ses origines. Hier, j'ai déjeuné avec une. En face de moi, il y avait une petite fille qui avait des belles tresses avec des élastiques de couleur dans les cheveux. Et je lui pose la question, d'où tu viens? Elle me dit, moi, je viens de Paris, Togo. Ok, d'accord, attends, moi, du coup, je voyais Paris-Togo en un seul mot, celui de Paris-Togo, je ne connais pas. Et en deux mots, bah non, moi je connais Lomé-Togo, Paris-France, mais je ne connais pas Paris-Togo. Et je trouve ça intéressant de dire que elle veut être loyale à ses deux origines. Dans son cœur d'enfant, elle n'a pas à choisir. Et si on vous met en demeure de choisir, fuyez. Ce n'est pas une attitude mariale. C'est une attitude clivante, divisante. Vous voyez, moi je rassemblerai. Moi je rassemblerai. Et on voit bien que dans nos sociétés, il y a comme une forme de crispation des identités. Vous voyez, il y a une crispation des identités. Il y a une sorte de durcissement des identités. Dans la société civile, mais aussi dans l'Église. Dans l'Église aussi. Je trouve que, voilà, là, Marie n'est pas au rendez-vous. Marie est au rendez-vous des loyautés qui se conjuguent. Même si ce n'est pas toujours simple, j'entends que ce n'est pas toujours simple. Nous ne sommes pas dans le meilleur des mondes, ce n'est pas un monde de bisounours, et les différences culturelles, les différences religieuses sont des vrais enjeux pour nous. Mais n'écoutez pas ceux qui veulent cliver. N'écoutez pas ceux qui veulent cliver. N'écoutez pas ceux qui, d'une certaine manière, ne veulent pas rassembler de toutes les nations et de toutes les langues. Et une nation et une langue, c'est une loyauté. Et évidemment, quand on dit nation-langue,
Vous pensez à quoi dans le Nouveau Testament?

La Pentecôte. Et la Pentecôte, hein, la Pentecôte, c'est le Saint-Esprit. Et le Saint-Esprit, c'est Marie. Et le Saint-Esprit, est-ce qu'il n'est pas lui-même dialogue? On dit le Saint-Esprit, c'est l'union du Père et du Fils, l'amour du Père et du Fils. Je rassemblerai de toutes les nations et de toutes les langues. Alors, c'est vrai que quitte ton père et ta mère, ça veut dire aussi, n'est pas contraire à honore ton père et ta mère. Honore ton père et ta mère, en hébreu, ça veut dire donne du poids à ton père et ta mère. Il y a un passage dans la Torah qui dit « Celui qui veut alléger son père et sa mère sera condamné à mort, sera conduit à la mort. Celui qui veut alléger son père et sa mère. » C'est-à-dire, celui qui veut prendre sur lui les décisions de ses propres parents rentre dans une attitude mortifère. Donc, en quittant mon père et ma mère, c'est-à-dire en leur laissant leur propre responsabilité, je les honore en même temps. Voilà, je trouve que c'est intéressant de travailler là-dessus, sur ces loyautés toxiques, et puis aussi de s'interroger aussi sur tout ce qui peut être nos mythes familiaux, nos rituels familiaux. Je pense par exemple à ce couple où chaque année les parents invitent les enfants et leurs conjoints pour passer un séjour dans un hôtel de grand luxe. Et c'est une tradition, c'est un rituel familial. Et dans ce rituel familial, les jeunes amoureux, les jeunes fiancés, etc., ils ont une trentaine d'années, ils décident d'aller faire une balade tout seul. Et puis, ils voient leur téléphone, comme d'une certaine manière, harcelé, des téléphones des parents qui essayent d'appeler, etc. Eux, ils répondent pas, etc. Ils retournent à la maison, à l'hôtel, et ils se font engueuler comme pas possible. On vous paye pas des vacances de luxe pour que vous alliez faire une balade tout seul. Oui, d'une certaine manière, ce rituel familial, il est enfermant. Et donc, je trouve que c'est intéressant d'interroger nos mythes familiaux, hein. C'est d'interroger nos croyances, un certain nombre de croyances assez bien systématisées, partagées par tous les membres de la famille concernant leur rôle mutuel dans la famille et la nature de leurs relations. Hein. Ces mythes familiaux contiennent de nombreuses règles masquées de la relation, règles qui demeure dissimulé sous la gangue triviale des routines et clichés familiaux. Voilà, on a un certain nombre dans nos familles, mais aussi la question dans la famille de l'autre, il y a aussi des rituels familiaux. Il y a quelque chose qui fait que on est attendu à passer typiquement autour des rituels familiaux, évidemment la question de Noël. Noël, c'est par excellence un rituel familial et par excellence quelque chose, une fête compliquée. Noël n'est pas une fête simple parce que c'est une fête qui revisite tous les liens familiaux, mais aussi les liens familiaux distendus, typiquement dans des familles recomposées, par exemple. Comment est-ce qu'on va passer Noël ? Et du coup, on a des rituels familiaux, de se dire, tiens, est-ce que je dois être, en me mariant, est-ce que je dois être toujours fidèle à ce rituel-là? Ou est-ce que je dois rompre à ce que ma famille attend de moi? Quelque part, me distinguer par rapport à ces attentes de la famille en ne respectant pas les rituels familiaux. Mais vous vous rappelez ce que je vous dis d'hier, quand je vous ai dit hier qu'au fond, plus on choisit une personne qui est éloignée de ce qu'attendent les parents, plus on prend des décisions qui sont éloignées de ce qu'attend notre famille, plus
on doit envoyer des signes d'attachement. Plus on doit envoyer des signes d'attachement, plus on doit envoyer des signes de réconfort. Ce n'est pas contre vous que je fais le choix de ne pas respecter tel ou tel rituel. C'est juste que nous, jeunes fiancés, jeunes mariés, nous allons établir nos propres rituels aussi, nos propres manières de vivre et nos propres temps ensemble et dans lesquels nous allons inclure aussi nos enfants. Donc ces questions des familles, je trouve que c'est des questions vraiment très importantes, que souvent on sous-estime. Et particulièrement quand il y a un membre fragile dans la famille. Par exemple, vous avez, bon, peut-être certains d'entre vous, ont des parents assez âgés, voire dépendants, voire veufs ou veuves, comment être, et du coup, c'est quelque part des loyautés, on dit, comment être, soutenir mon parent qui est veuf ou veuf, et, ou en dépendance, ou en difficulté de santé, et à la fois être fidèle à ce couple que je construis. Mais c'est vrai que dans toute construction du couple, il y a l'idée de quitter. Quitte ton père et ta mère. Et Abraham, vous vous rappelez, Abraham, évidemment. Hein, quitte la maison de ton père et va vers le pays que je t'indiquerai. Il y a sortir de sa zone de confort, quitter quelque chose de connu pour aller vers l'inconnu. D'une certaine manière, ne plus répondre aux demandes des parents. C'est peut-être fort ce que je vais dire, mais un peu trahir. N'oubliez pas que la famille, c'est transmettre. Et transmettre, c'est tradere en latin, mais tradere qui veut se dire trahir. Donc, il y a quelque chose auquel je ne suis pas loyal en construisant un autre couple, parce que j'aurai mes nouvelles loyautés que nous formerons à deux et ensuite avec nos propres enfants. Et donc, je ne pourrais pas être loyal à toutes les formes de tout ce que ma famille attend de moi. Même si, et d'autant plus si elle m'a donné beaucoup. Parce que plus on donne, plus on attend de l'autre. La question du désir. Dieu nous appelle en faisant de naître des bons désirs en nous-mêmes. Hein, donc, le fait d'avoir... sachons écouter notre cœur. C'est-à-dire, sachons écouter ce qui peut être en nous. Hein, donc, le désir du bien, puisque le discernement ne consiste pas à choisir entre le bien et le mal, mais entre le bien et le bien. Et c'est ce qui est ça qui est difficile dans le discernement. C'est que on choisit entre le bien et le bien. Entre deux positions bonnes. Alors si c'était construire un couple stable et attaquer la Banque de France, bon, sauf si vous partagez avec le butin, avec le sanctuaire, donc éventuellement on pourrait avoir une certaine attitude de bienveillance, mais c'est pas ça d'abord la question du discernement. C'est choisir, et ça qui est difficile, c'est choisir entre le bien et le bien. C'est souvent que ça se présente comme attitude. Hein. Vous avez plusieurs bonnes choses. Bon, le fait d'être ici, c'est une bonne chose, mais vous aviez aussi d'autres bonnes possibilités qui vous étaient proposées. Oui, donc c'est choisir entre le bien et le bien. Donc c'est intéressant cette question-là du choix. Hein. Donc dans une relation amoureuse, j'ai une idée de privilégier la relation. Hein, privilégier la relation par rapport à d'autres engagements qui peuvent être aussi positifs. Hein, donc ça c'est... Et donc ça veut dire aussi d'être attentif à ce qui se passe dans notre cœur, d'être connecté à nous-mêmes, ne pas être les analphabètes de nous-mêmes, mais bien être attentif aux désirs qui émergent et que l'on reconnaît comme des motions du corps, quand ils sont vers le bien, comme des motions du Saint-Esprit.
Ensuite, comme autre attitude subjective, comme critère subjectif, il y a la certitude intérieure. Dans une matière aussi importante que celle du mariage, il est bon d'arriver à une certitude intérieure, c'est bien lui, c'est bien elle. Certaines certitudes intérieures. Hein, c'est-à-dire que j'ai une conviction que c'est la bonne personne avec laquelle je peux cheminer. La difficulté, c'est les personnes indécises. Hein, des personnes indécises, c'est-à-dire celles qui doutent en permanence. Comment ces personnes, qui souvent sont en manque de confiance en elles, est-ce qu'elles sont condamnées à ne jamais s'engager, point d'interrogation? Parfois, c'est aussi le fait de faire le premier pas qui donne la lumière. Donc, c'est intéressant de dire que si vous êtes dans le cas d'une personne indécise, qui n'a du mal à s'engager, à faire le fait de faire le premier pas, comme ça peut être aussi les fiançailles, un premier pas, ce premier pas-là, eh bien, il donne la lumière. Une fois franchi le pas, il n'est pas rare que la paix soit au rendez-vous. Comme autre critère, il y a la patience. C'est Ignace de Loyola, Saint Ignace, qui est patron des coiffeurs, comme vous le savez. C'est là où il faut lire. Donc je mets un panneau rire. Saint Ignace, patron des coiffeurs. Rire, j'ai marqué rire, voilà, du coup. Saint Ignace, Platon des coiffeurs. Voilà, elle est pas mal celle-là. Elle est nulle, mais bon, bref. Faut rire un peu, c'est comme tout, bref. Dis, si on n'a pas la lumière pour aller à droite ou à gauche, on reste là en attendant que Dieu veuille bien manifester sa volonté. C'est-à-dire qu'il y a une forme de patience pour avoir cette certitude intérieure. Hein, c'est. Il y a quelque chose parfois à supporter. Dans patience, il y a patior, hein, patior en latin, vous savez, ça veut dire porter, mais dans le sens de supporter. Hein, donc, évidemment, ça veut dire passion, hein, la passion du Christ, etc. C'est une patience. Hein. Voilà, donc. Et ne pas tout de suite s'engager, un peu éviter cette impulsivité d'aller d'un côté de l'autre sous prétexte parce qu'on a du mal à rester juste à l'endroit ou au moment même, à habiter le moment dans lequel le Seigneur nous demande d'habiter, quoi. Un autre point important, c'est la rectitude d'intention. Avoir une intention droite. C'est-à-dire qu'on ne s'engage pas dans une relation amoureuse en excluant le mariage. Ça, c'est pas possible. On ne peut pas s'engager dans une relation amoureuse en excluant le mariage. En tout cas, pas dans une dimension chrétienne. Et on ne peut pas juste s'engager avec une personne en disant, ah ben oui, non, je veux bien vérifier que ce soit bien ce genre de personne qui ne me convienne pas, par exemple. Donc voilà. Donc ça peut paraître curieux, mais il y en a qui, voilà, qui veulent vérifier que vraiment, non. Du coup, ah ben non, je me suis engagé avec ce type. Non, j'ai vérifié que c'était pas toi, quoi. Donc, bon, mais ça, c'est pas une intention droite. C'est pas une rectitude d'intention. Donc, voilà. D'accord. La question de ce qu'on appelle la sainte indifférence ou l'abandon à la volonté de Dieu. La sainte indifférence, c'est-à-dire. Alors les mots sont un peu piégés parce qu'il ne s'agit pas d'être indifférent à l'autre, mais Ignace de Loyola, quand il parle de ça, il dit arriver dans une attitude où, par exemple, quand on est dans une grande indécision par rapport à une personne, d'avoir. En fait, de se mettre dans une attitude spirituelle où on. Ce qu'il appelle l'Isaac du cœur. Hein, l'Isaac du cœur, c'est-à-dire. J'offre au Seigneur ce à quoi je tiens le plus, hein, comme Abraham avec Isaac. Voilà, ce à quoi je tiens le plus, je l'offre au Seigneur. Et quelque part, je vais au désert, hein, en disant, voilà, je ne vais plus avoir de contact avec cette personne pendant X mois, par exemple, ou X semaines, hein, et je remets au Seigneur cette relation,
quel que soit ce qui me revient de la part du Seigneur, que ce soit continuer ou alors rompre, eh bien, ça me va bien. Vous voyez, c'est ce qu'on appelle la sainte indifférence, hein, l'abandon à la volonté de Dieu. Remettre dans la prière la volonté, cette relation amoureuse. Voilà, donc, c'est être ouvert à tout, accepter tout ce qui vient de Dieu. Le mariage est un appel qui se discerne dans la prière en demandant humblement et avec confiance ce que le Seigneur attend de nous. Y arriver, c'est entrer dans une disponibilité intérieure où l'on est face au Seigneur, telle l'argile entre les mains du potier. Voilà, donc parfois il y a des moments où on est vraiment d'une grande incertitude, etc. Voilà, on s'en remet au Seigneur. Donc l'Isaac du cœur, c'est ce que je vous ai dit, avec l'exemple d'Abraham et d'Isaac, hein, plus de contacts, plus de SMS, plus de mails, de téléphones, etc. Pendant un temps, on définit entre les personnes et on voit comment ça réagit. On va au désert, d'une certaine manière. Hein, on va au désert. Et puis, un autre aspect des critères intérieurs, c'est la paix et la joie. La paix et la joie, si un couple expérimente la joie et la paix de se projeter ensemble dans l'avenir, c'est un signe encourageant pour la suite. La paix et la joie. C'est vrai qu'on ne s'engage pas, hein, dans une totale incertitude. On s'engage pas dans un brouillard complet. Hein, et si parfois la paix, la joie tardent à venir, mais on s'engage pas dans une tempête. Hein. Hein, c'est dans la tempête, la désolation, la tentation, la colère, c'est précisément là où l'on est le moins apte à discerner tant nos émotions nous submergent. Donc c'est la paix et la joie qui donnent une certaine clairvoyance dans le choix. Et puis un autre point, c'est je vous en ai parlé déjà, une certaine facilité à faire ce à quoi Dieu nous appelle. C'est-à-dire qu'une certaine facilité à pratiquer ce à quoi il nous appelle. Hein, c'est avec la paix et la joie, ce sont des signes intérieurs qui ne trompent pas. Hein, en revanche, le manque de spontanéité, le manque de la sensation de marcher sur les œufs, ou bien de devoir renoncer à une partie de nous-mêmes, eh bien, fait pour plaire à l'autre. Voilà, il s'agit là de signes inquiétants pour la suite. Alors, je pense que c'est... c'est une certaine facilité, une certaine simplicité. Si déjà, dès le début, c'est compliqué, si dès le début, ça demande la mise en œuvre je me souviens comme ça, par exemple, un couple que j'ai accompagné, vraiment des très très belles personnes, deux belles personnes. Et ils avaient fait une école d'évangélisation de l'Emmanuel. À Rome, hein, l'école de mission, je ne me rappelle plus comment ça s'appelle, ouais, de mission, de l'Emmanuel. À Rome, une école d'évangélisation. Ça vous dit quelque chose, non? L'ESM, c'est ça. Lui est français, elle venait de Nouvelle-Zélande, et... vraiment des personnes vraiment super, vraiment, je veux dire, profondes, vraiment équilibrées. On sentait des familles derrière qui tenaient la route, etc., etc. Mais les circonstances et les nécessités faisaient que tout était tellement compliqué. La rencontre des familles, vous voyez, la Nouvelle-Zélande, c'est à l'autre bout de la terre, etc. Le fait que, en fait, d'une certaine manière... Elle avait beaucoup de difficultés à parler le français, donc quelque part son contact avec la France, il y avait un effet d'entonnoir, passé complètement par lui, etc. Tout devenait très compliqué, tendu, et lui-même en souffrait et en était agacé, etc. Voilà. Et je me souviens, dans mon bureau, il me disait, finalement, je leur avais conseillé de ne pas poursuivre.
À la fin, il me dit, c'est vrai, we are not free inside. C'est-à-dire, nous ne sommes pas libres à l'intérieur. En fait, les agendas étaient très compliqués parce que elle avait son frère qui se mariait aussi par ailleurs. Toute une série de choses qu'il n'avait pas choisies, qui complexifiaient beaucoup la relation et qui fait qu'ils n'étaient pas libres à l'intérieur. Et du coup, ils ont décidé de ne pas poursuivre, de ne pas persévérer. Alors que si par ailleurs, elle avait été française et lui aussi, ou lui néo-zélandais et elle aussi, peut-être ça se serait fait simplement, quoi. Mais comme c'était tellement difficile à mettre en place, voilà, ils ont décidé de ne pas avancer. Donc une certaine facilité, je trouve, c'est quelque chose qui a... Et puis aussi, un autre critère, c'est l'expérience d'une certaine disproportion. L'expérience d'une certaine... C'est vrai que le mariage, c'est quand même le grand engagement d'une vie. Et il y a quelque chose de complètement disproportionné par rapport au mariage. Il y a quelque chose de disproportionné dans le sens où il y a quelque chose qui... Voilà, c'est toute une vie qui bascule, toute une vie qui est engagée, surtout pour une personne qui est à la fois... Voilà, donc la religion catholique est la religion du vertige. Il y a quelque chose, tout est vertigineux dans ce que nous propose l'Église à la suite du Christ. Le sacrement de mariage invite les époux à devenir le signe visible de l'amour de Dieu pour son peuple. Comment ne pas être dépassé par une telle proposition lorsqu'on connaît sa fragilité ? Oui, il y a quelque chose qui... Et c'est vrai que c'est un des critères discernement, c'est que dans la vie chrétienne, tout nous dépasse. Tout nous dépasse. On est submergé d'une certaine manière. Voilà, donc je trouve ça intéressant de dire être pris de vertige face à l'engagement à une vie, hein, voilà, à vie, à de quoi plus naturel à l'heure du zapping commun dans notre société, voilà. Et un dernier point de ces critères subjectifs, c'est la question des signes. J'ai mis les signes. J'ai mis je peux pas parler plus fort. Hein. Les signes, je les ai mis à la fin parce que je vois ça comme. Alors c'est vrai que la musique quelque part, moi, les gens. Ça c'est oui, si ils peuvent, oui, ça aide pas quoi pour moi. Oui bon non moi laisse ça, mais bon c'est pas grave. En tout cas, faut leur dire que ça aide pas. Bon voilà. Voilà, donc du coup les signes, je les ai mis comme quelque part à comme à, une comme comment on appelle ça une charnière entre quelque part l'aspect subjectif qui concerne le sujet et objectif. Le signe, pour être un vrai signe, ça demande d'être validé par quelqu'un qui soit aîné dans la foi. Parce qu'on peut aussi se méprendre, se fourvoyer avec la question des signes. Il suffit de, je sais pas quoi, on est voilà au festival marial et puis à un moment donné on ouvre une Bible et puis bon, bingo, donc le même plaçage. Donc du coup voilà, vous voyez des choses comme ça. Il y a parfois des personnes qui veulent voir ou un peu. Plus dans la dimension un peu plus charismatique, hein, qui habite l'un et l'autre, mais de dire en fait que les signes, il suffit pas d'avoir un signe, il faut aussi le faire valider. Pour que ce soit signe, d'une certaine manière, il faut que ce soit signe pour les deux, mais aussi il faut que ce soit signe pour quelque part que un aîné dans la foi le valide, à dire mais non, c'est pas juste vous qui essayez de trouver des signes qui vous arrange, hein, comme on le voit hein, parfois, mais il y a peut-être quelque chose. Mais en tout cas, ça ne peut pas être résumé, ça ne peut pas résumer le discernement que de prétendre avoir un signe. Hein, voilà, donc ça c'est voilà, la question les derniers points justement sur... les critères subjectifs. Ensuite, les critères objectifs. Si le désir est un critère objectif, la durée du bon désir,
la durée du bon désir est un critère objectif. Le fait que le couple, dans le temps, se projette ensemble. Je prends un exemple complètement différent en dehors du couple. Le père Christian de Chergé, est-ce que ça vous dit quelque chose, Christian de Chergé, hein, de Tibérine, qui était le père prieur de Tibérine, vous savez, les moines qui ont été assassinés en Algérie, etc. Le père Christian de Chergé, avant d'être moine, était prêtre du diocèse de Paris. Et à un moment donné, il sent cet appel à la vie monastique. Et il va voir son archevêque, je pense que ça devait être Monseigneur Lestiger, mais il va voir son archevêque, il dit, voilà, je souhaiterais passer dans la vie monastique, rentrer chez les cisterciens, etc. Alors l'archevêque dit non, parce qu'évidemment, c'est un prêtre rayonnant, un prêtre stable, un prêtre qui a une vraie... Voilà, un vrai rayonnement autour de lui, etc., bon. Et du coup, il dit, ben non, ça peut être un moment où, quelque part, quand, face à la charge du ministère, on peut voir la vie monastique comme une sorte d'idéal. Est-ce que si c'était un prêtre, un problème, il le laisserait partir plus facilement? C'est possible, je veux dire, il ne faut pas exclure aussi cette question-là. Et puis, deuxième fois, il revient à la charge, deuxième année, une troisième année. Et au bout de la troisième année, ben, l'archevêque dit, ben... Est-ce que c'est pas, au fond, un appel du Seigneur? Si c'est un homme rayonnant, si c'est un homme équilibré et qui vient avec cette demande-là, je peux éventuellement penser que ce n'est pas complètement délirant, ce n'est pas juste une fuite de la quantité de travail à faire comme prêtre diocésain, c'est peut-être un vrai appel. Vous voyez, donc la durée du bon désir, je trouve que c'est quelque chose qui est intéressant. La question de un autre point, c'est la question de la présence de l'Église. La présence de l'Église, c'est-à-dire que c'est vrai que cette présence de l'Église, hein, qui aime nos humanités, qui est assez forte évidemment dans la vie consacrée, puisque dans une vie religieuse c'est la communauté, dans une vie sacerdotale le diocèse qui valide, qui appelle. Le candidat a dit oui, il nous semble que vous avez la capacité, mais dans le cas des fiancés, cette présence de l'Église qui viendrait objectiver le désir, mettre un sceau sur le cœur des fiancés, quelque part ça n'existe pas tellement, parce que vous le savez que dans le droit de l'Église, un curé ne peut pas s'opposer au mariage de personnes qui habitent le même qui habitent leur paroisse, hein, il peut pas, sauf à moins qu'il n'ait connaissance de choses qui s'opposeraient au mariage, par exemple, à moins qu'il n'ait connaissance de qu'un des deux fiancés mène une double vie, et donc du coup là il peut dire, mais la réalité fait que nombre de prêtres et de paroisses, de curés, ne connaissent pas les fiancés de façon personnelle. C'est souvent en groupe que se font les préparations au mariage. Et donc, voilà, c'est compliqué de... Du coup, il n'y a pas de... Le prêtre ne peut pas s'opposer, en général. Ce qu'on peut faire, si parfois on a des doutes, etc., ou même vous... Sachez aussi que, si, moi je sais que j'écris aux témoins, si vous êtes témoin, ou même si vous êtes ami d'un des fiancés et que vous avez des doutes avérés sur la maturité du couple, sur la durabilité de l'engagement, vous pouvez écrire ce qu'on appelle mettre des réserves. C'est-à-dire vous pouvez demander à mettre une lettre dans le dossier de mariage en disant, voilà, j'ai un certain nombre de réserves sur ce couple, pour ceci, pour cela. C'est quelque chose qui est possible. Sachez que ça ne stoppera pas là, sauf si le prêtre estime qu'il y a vraiment une vraie question, du coup, vous convoque, vous téléphone, écoutez, vous me parlez de tromperie déjà renouvelée pendant pour ce couple, etc. Bon, il demandera peut-être à en savoir plus. Mais je trouve que parfois, il y a un manque de courage des témoins.

Sur les ondes de Radio Espérance, nous venons d'écouter un atelier animé par le père Pierre-Marie Castaignos sur le mariage et le discernement d'après le livre S, lui, S, elle qu'il avait donné au Festival Marial 2021 à Notre-Dame du Lot.

Seigneur, tu as résolu de me sauver. Ma forteresse et mon roc, c'est toi. Psaume 70, 3.

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Très chers auditeurs, bonjour et bienvenue dans votre émission Histoire de l'Église sur votre radio chrétienne, émission consacrée depuis plusieurs semaines maintenant à l'histoire de l'apôtre Saint Paul d'après un ouvrage d'Henri-Dominique Saffré. Aujourd'hui, dans notre numéro, nous parlerons du dernier voyage à Jérusalem.

L'une des intentions de l'auteur des Actes des Apôtres, l'évangéliste Luc, est de montrer comment, au fur et à mesure qu'elle se déroule dans le temps, la vie de l'apôtre Paul devient conforme au destin même de Jésus. Dans son évangile, Luc avait présenté la montée à Jérusalem comme l'accomplissement de la mission de Jésus. Dans les Actes, il décrit le dernier voyage de Paul à Jérusalem comme le prélude à l'accomplissement de sa mission, l'arrivée à Rome, capitale du monde, et l'annonce de l'Évangile aux extrémités de la terre. Lorsque Paul quitte la Macédoine pour se rendre à Corinthe, une grande paix l'habite. Il a envoyé sa lettre de réconciliation aux Corinthiens. Il leur dit qu'il n'aura plus jamais besoin de lettre de recommandation auprès de quiconque. « Ma lettre, dit-il, c'est vous, une lettre écrite dans vos cœurs, connue et lue par tous les hommes. Tout le monde sait que vous êtes une lettre du Christ confiée à mes soins, écrite non avec de l'encre, mais avec l'esprit du Dieu vivant, non sur des tables de pierre, mais sur les tables de vos cœurs d'hommes. » L'Église de Corinthe, par sa seule existence, est le témoignage connu de tous que le ministère de Paul est authentiquement apostolique. L'arrivée de Paul à Corinthe suscite de grandes retrouvailles fraternelles. Il demeure 3 mois en Grèce et là il compose l'Épître aux Romains, la plus longue de ses lettres. Dans une sorte de synthèse, il rassemble tout ce qu'il a compris en évangélisant les Juifs et les païens. D'abord, pas de supériorité des Juifs sur les païens. Tous les hommes sont des pécheurs. Il n'y a de salut que dans la foi au Christ. Ensuite, le péché d'Adam a plongé toute l'humanité dans la condition de la mort. L'Esprit de Jésus seul peut redonner la vie. Aussi, les temps nouveaux ne sont plus ceux de Moïse, mais ceux du Christ. Enfin, les païens n'ont aucune raison de mépriser les Juifs, car ces derniers revendiquent légitimement le titre de peuple de Dieu auquel est toujours promis le salut. De nouveaux rapports doivent être instaurés entre les hommes, ceux de la charité et de la paix. Ce que Paul écrit aux Romains, sûrement il le fait appliquer à Corinthe, qui retrouve l'unité profonde de sa communauté chrétienne, composée de Juifs et de Grecs.

Quand Paul parle de lui-même, il rappelle que la grâce de Dieu a fait de lui un ministre du Christ Jésus auprès des païens, consacré à la prédication de l'évangile de Dieu, afin que les païens deviennent une offrande qui, sanctifiée par l'Esprit Saint, soit agréable à Dieu. Depuis Jérusalem, en rayonnant jusqu'à l'Illyrie, ajoute-t-il, j'ai procuré l'accomplissement de l'évangile du Christ. Mais je me suis fait un point d'honneur de n'annoncer l'évangile que là où le nom du Christ n'avait pas encore été prononcé pour ne pas bâtir sur les fondations posées par autrui et pour me conformer à ce qui est écrit, ceux à qui on ne l'avait pas annoncé le verront et ceux qui n'en avaient pas entendu parler comprendront. Fidèle à la règle de sa mission, Paul veut porter l'évangile plus loin, là où personne n'est encore allé. Il pense à Rome et à l'Espagne. Auparavant, il doit repasser à Jérusalem pour y apporter la collecte des églises de Macédoine et de Grèce. Son départ est précipité par une machination des Juifs contre lui. Il voulait gagner par bateau la Syrie, mais sous l'inspiration du Saint-Esprit, il choisit la voie de terre et repasse par la Macédoine. Il n'est pas seul, toute une équipe apostolique s'est formée autour de lui. Sopater de Béroïa, Aristarque et Secundus de Thessalonique, Gaius de Dobérès et toujours le fidèle Timothée avec Tychique et Trophime. Paul, avec cette troupe, arrive à Philippe par la Via Egnatia. Son passage coïncide avec la date de la Pâque de cette année 58. Il célèbre donc la fête avec les frères, probablement dans la maison de Lydie, qui est leur lieu de réunion. Puis il descend à Néapolis et s'embarque pour l'Asie. Il débarque à Troas où il retrouve deux autres compagnons, Tychique et Trophime. Deux Éphésiens et sans doute aussi le rédacteur des Actes, Luc lui-même. Paul est arrivé le lendemain du sabbat, une assemblée liturgique de la communauté a lieu. Et Paul célèbre l'Eucharistie avec eux. Ils sont réunis dans une salle au dernier étage d'une maison. Mais le grand nombre de participants et de lampes allumées font monter la température ambiante. Un garçon s'est assis dans l'embrasure d'une fenêtre. Comme Paul parle longtemps, il s'endort, il perd l'équilibre et il tombe. On le relève et il est mort. Mais Paul le fait revenir à la vie. L'Eucharistie est alors une véritable action de grâce et Paul prolonge la conversation avec l'assemblée jusqu'au petit jour. Puis il reprend la mer, Luc qui l'accompagne donne la marche du navire, Assos, Mytilène, les îles de Chios et de Samos, et enfin Trogylion où il s'arrête. Paul est pressé. Il veut arriver à Jérusalem pour la Pentecôte. Au lieu de gagner Éphèse, où le bateau ne fait pas escale, il convoque à Milet les anciens d'Éphèse pour les saluer et leur tient un discours qui est un adieu. Il atteste avoir été un véritable apôtre au milieu d'eux et ne s'être jamais dérobé lorsqu'il s'est agi de les instruire. Il va à Jérusalem où le Saint-Esprit l'avertit qu'il rencontrera des oppositions et risquera la prison. Il leur confie la responsabilité de leur Église en disant « Je vous ai toujours montré que c'est un devoir de venir au secours des faibles en travaillant de toutes ses forces et de se souvenir des paroles du Seigneur Jésus. Il y a plus de bonheur à donner qu'à recevoir. » Après cela, tous tombent à genoux et prient. Ils embrassent Paul en pleurant, sachant qu'ils ne devaient plus le revoir et le conduisent jusqu'au bateau.

Le bateau de Paul et de ses compagnons cabote le long de la côte. Il double l'île de Kos, arrive à Rhodes, passe à Patara et à Myra, sur la côte de Lycie où Paul change de navire. En longeant l'île de Chypre au large de Paphos, il doit se souvenir de Barnabé et du proconsul Sergius Paulus, qui n'est plus là, mais qui a été à l'origine de son premier voyage en Asie mineure, prémisse de la mission chez les païens. Alors le navire met le cap sur la Syrie et arrive à Tyr, où il reste 7 jours à quai pour décharger sa marchandise et embarquer à nouveau fret. Paul séjourne chez les frères de Tyr qui le supplient de ne pas monter à Jérusalem quand ils savent les menaces qui l'attendent. Mais Paul ne les écoute pas et rembarque pour Ptolémaïs, la moderne Akko. Avant d'arriver à Césarée, terme de son voyage par la mer. Et là, Paul descend chez le diacre Philippe, celui qui avait évangélisé le haut fonctionnaire de la reine d'Éthiopie et les villes de la côte méditerranéenne. Il avait 4 filles possédant le don de prophétie. À Césarée se produit une scène dramatique. Il y a là un prophète nommé Ajabus. Il prend la ceinture de Paul, se lie les pieds et les mains en disant « Voici ce que dit l'Esprit Saint. L'homme à qui appartient cette ceinture, les Juifs de Jérusalem vont le lier et le livrer aux païens. » À cette nouvelle annonce du danger, les frères de Césarée cherchent à dissuader Paul de monter à Jérusalem, mais Paul est prêt à mourir pour le nom du Seigneur Jésus-Christ. Ils disent alors « Que la volonté de Dieu soit faite », rappelant ainsi les mots mêmes de Jésus pendant l'agonie au jardin des Oliviers. Paul quitte Césarée et avec ses compagnons monte à Jérusalem en s'arrêtant quelque part chez Mnason, un disciple originaire de Chypre, qu'il avait peut-être connu lors de sa première mission avec Barnabé. Paul est alors arrivé à ses fins. Le voilà à Jérusalem pour la fête de Pentecôte, l'un des grands pèlerinages de l'année. D'abord, il va saluer Jacques, le frère du Seigneur et le chef de l'église locale, et raconte à la communauté comment Dieu a béni son apostolat chez les païens. Sans doute tous se réjouissent, mais avec des arrière-pensées. Jacques et les anciens sont là. Ils veulent mettre Paul à l'épreuve. On raconte, disent-ils, que tu détournes les Juifs de la diaspora en les poussant à la défection vis-à-vis des observances et de la loi de Moïse. Il faut donc te dédouaner. Nous avons ici 4 hommes qui ont fait le vœu de Naziréa. Accompagne-les au temple et règle les frais de leur purification en sacrifiant et en leur faisant raser la tête. Ainsi, tout le monde verra que tu es fidèle aux préceptes de la loi. Le vœu de Naziréa est une consécration temporaire à Dieu, se signalant par le fait que l'on ne se coupait plus les cheveux. Et Paul accepte. C'est une bonne manière d'utiliser l'argent de la collecte. Il monte au temple avec ses hommes, se purifie avec eux et offre l'oblation pour chacun.

Sur l'esplanade du temple, une foule était venue de partout pour le pèlerinage. Des juifs d'Asie reconnaissent Paul et se mettent à agiter la foule en criant « Homme d'Israël, au secours! Voilà celui qui répand partout son enseignement contre le peuple, contre la loi et contre le temple. Il introduit des Grecs dans le temple et profane ce saint lieu. » Ils croyaient avoir vu avec Paul l'Éphésien Trophime, un Grec qui avait accompagné Paul à Jérusalem. Un tumulte s'élève, on s'empare de Paul et on veut le lyncher. Aussitôt, les soldats romains qui surveillaient depuis la forteresse Antonia se précipitent sur l'esplanade et s'assurent de la personne de Paul pour le protéger. Paul est arrêté et enchaîné, les soldats veulent s'informer, mais ce ne sont que cris et vociférations. Paul est alors transféré au quartier, la foule suivait en criant à mort. Les soldats sont obligés de porter Paul pour le soustraire à la violence. Parvenu en haut des marches, Paul demande en grec au tribun la permission de parler au peuple. Notons que dans les actes, Luc va rapporter la suite des événements en mettant dans la bouche de Paul quatre discours successifs. Ces discours seront adressés au peuple, au Sanhédrin, au proconsul Félix,

sa vision de la lumière, la voix de Jésus de Nazareth lui disant « Je suis Jésus que tu persécutes », son aveuglement, sa guérison miraculeuse par Ananias et sa mission. Tu seras devant l'humanité entière le témoin des choses dont tu gardes la vision et que tu as entendues. Et puis, il évoque son retour à Jérusalem, 2 ans après, et l'extase qu'il eut dans le temple. Le Seigneur lui disait de partir et l'envoyer au loin chez les païens, mais ce discours irrite la foule qui, ne voulant pas en entendre davantage, se met à hurler de plus belle. Le tribun fait alors descendre Paul dans la prison et les soldats s'apprêtent à le fouetter avant de l'interroger. C'est alors que Paul dévoile sa qualité de citoyen romain. Le tribun, fort surpris, fait aussitôt traiter Paul comme l'ordonnait la loi romaine, le tenant en résidence dans la forteresse, mais sans l'enchaîner.

Eh bien voilà, chers auditeurs, c'est avant la comparution devant le Sanhédrin de notre ami saint Paul que nous clôturons l'émission. Merci de nous avoir écoutés. La semaine prochaine, donc, nous verrons Paul devant le Sanhédrin. Nous espérons que vous serez à notre écoute. Merci beaucoup. Rendez-vous la semaine prochaine, donc, pour cet épisode de l'histoire de l'Église sur saint Paul. Merci et à bientôt.

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2: La nouvelle évangélisation. Bonjour, je suis le Père Mario Saint-Pierre. J'ai la joie de vous retrouver pour cette chronique consacrée au renouveau missionnaire de l'Église. Aujourd'hui, je vous propose de poursuivre notre réflexion sur l'évangélisation relationnelle de personne à personne. Dans l'émission précédente, nous avons déjà posé les bases bibliques de cette réalité. Aujourd'hui, regardons d'un peu plus près pourquoi ce mode d'évangélisation est à privilégier. Posons-nous la question. Pourquoi ce mode d'évangélisation est-il si important? Pourquoi l'Église devrait-elle privilégier les relations personnelles dans ses missions? Pour répondre à cette question, il est intéressant de se tourner vers les sciences humaines et les recherches menées sur le phénomène de la conversion. Au début des années 1980, l'Institut pour la croissance de l'Église aux États-Unis, situé en Californie, a conduit plusieurs études qui ont profondément renouvelé la compréhension de l'évangélisation. Ces recherches ont mis en évidence ce que l'on appelle aujourd'hui le facteur amitié. Deux enquêtes en particulier méritent notre attention. La première a été dirigée par le professeur Charles Hahn. Son objectif était simple, comprendre pourquoi certaines personnes demeurent engagées dans la vie de l'Église après leur conversion, tandis que d'autres s'en éloignent rapidement. Les chercheurs ont suivi 100 personnes ayant pris la décision de suivre le Christ au cours de l'année précédente. Parmi elles, 50 étaient restées actives dans leur communauté chrétienne, tandis que 50 autres avaient cessé de participer à la vie de l'Église. La différence essentielle entre ces deux groupes ne résidait ni dans leur âge, ni dans leur niveau de formation, ni dans la qualité des prédications qu'ils avaient entendues. Le facteur décisif était ailleurs. Le nombre d'amitiés développées au cours des 6 premiers mois de leur conversion. Les résultats furent saisissants. Les personnes qui avaient tissé 7 relations d'amitié ou davantage au sein de leur communauté, étaient restés engagés de manière durable. Dans ce groupe, aucune n'avait quitté l'Église. À l'inverse, celles qui avaient noué deux relations ou moins étaient presque toutes éloignées. Là encore, les résultats étaient sans appel. L'absence de liens personnels conduisait fréquemment à l'abandon de la communauté. Autrement dit, ce qui fidélise une personne à la vie chrétienne n'est pas seulement la qualité d'un enseignement ou la beauté d'une célébration. C'est aussi et peut-être d'abord l'expérience d'être connu, reconnu et aimé. Cette découverte est fondamentale. Une communauté chrétienne n'est pas seulement un lieu où l'on reçoit des enseignements ou des sacrements. Elle est une famille spirituelle où chacun doit pouvoir trouver sa place. Le théologien américain Howard Snyder résumait cette intuition en affirmant « L'Église grandit par la qualité de ses relations. » Une paroisse peut proposer de nombreuses activités, mais si personne ne s'y sent attendu, accueilli et entouré, les fruits resteront limités. À l'inverse, une communauté où les personnes apprennent à se connaître, à s'écouter et à prendre soin les unes des autres, devient un lieu où la foi peut s'enraciner durablement. La deuxième recherche a été tout aussi révolutionnaire. Cette fois-ci, les chercheurs ont voulu comprendre comment les personnes viennent à la foi. Plus de 17 000 laïcs ont répondu à une question très simple. Par quel moyen ou par quelle personne êtes-vous venu au Christ ou à votre Église? Les réponses ont été regroupées en plusieurs catégories. environ 8. Un besoin personnel, la fréquentation spontanée d'une église, la rencontre d'un pasteur, une visite à domicile, la catéchèse ou l'école du dimanche, une émission religieuse ou une grande campagne d'évangélisation, les programmes proposés par la communauté chrétienne ou encore l'invitation d'un ami ou d'un membre de la famille. Les résultats ont surpris bien des responsables pastoraux. L'ensemble des moyens institutionnels, programmes, événements, campagnes, médias, activités paroissiales ne représentaient qu'environ 20% des réponses. Donc sur les 8 catégories, cette catégorie ne représentait que 20% des réponses. La catégorie la moins significative concernait les grandes campagnes d'évangélisation ou les émissions religieuses avec moins de 1%. En revanche, une seule réponse regroupait à elle seule près de 80% des témoignages. L'invitation d'un ami ou d'un membre de la famille. Autrement dit, la très grande majorité des cas, on n'en vient pas au Christ à cause d'un programme, on vient au Christ parce qu'une personne de confiance nous a ouvert un chemin. On découvre la foi à travers une rencontre, un visage, une amitié, une présence fidèle. Cette réalité rejoint profondément l'Évangile. Lorsque Jésus appelle ses premiers disciples, ceux-ci deviennent à leur tour des passeurs. André rencontre Jésus, puis il va chercher son frère Simon. Philippe trouve Nathanaël et l'invite avec cette simple parole, « Viens et vois ». La foi se transmet de personne à personne. Elle voyage à travers des relations. Elle grandit dans la proximité. Le pape François exprime avec force lorsqu'il affirme que l'évangélisation se réalise avant tout d'une personne à une autre. Dans une société marquée par l'individualisme et la fragmentation des liens sociaux, cette intuition devient plus actuelle que jamais. Les personnes ne cherchent pas d'abord des réponses théoriques, elles cherchent des témoins crédibles. Elles ne cherchent pas uniquement des idées, elles cherchent des relations authentiques. La question essentielle pour nos communautés n'est donc pas seulement « quel programme allons-nous proposer ?» Elle est aussi « comment aidons-nous les personnes à créer des liens profonds et durables ?» Nos paroisses sont-elles des lieux où l'on peut passer de l'anonymat à l'amitié ? Favorisons-nous les petits groupes, les équipes de service, les temps fraternels, les rencontres de maison à maison ? Prenons-nous le temps de connaître les prénoms, les histoires et les besoins des personnes que nous rencontrons ? L'évangélisation relationnelle ne demande pas des compétences extraordinaires. Chaque personne a sa manière unique d'entrer en relation avec les autres. Elle commence souvent par des gestes très simples. Écouter avec attention, partager un repas, prendre des nouvelles, offrir son aide, inviter quelqu'un à un temps de prière ou à une célébration. Le facteur amitié nous rappelle une vérité essentielle. Avant d'adhérer à un message, la plupart des personnes ont besoin de faire l'expérience d'une relation. C'est pourquoi chaque chrétien est appelé à devenir un artisan de communion, un artisan de fraternité. Car la mission de l'Église ne consiste pas seulement à transmettre une doctrine, elle consiste à rendre visible l'amour du Christ à travers des relations humaines transformées par l'Évangile. Alors, cette semaine, posons-nous une question toute simple. Quelles sont les personnes que le Seigneur place sur ma route? Comment puis-je devenir pour elles un ami qui ouvre un chemin vers Dieu? Je vous souhaite une belle journée. À bientôt pour une nouvelle chronique consacrée à la nouvelle évangélisation.
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1: Comme nous l'avons suggéré dans la dernière catéchèse, on peut se demander du coup qui a été victorieux au Concile. Si on a surmonté toutes ces tensions et ces oppositions, si on a vu aussi que le pape avait fait preuve d'autorité pour régler un différend entre la majorité et la minorité du Concile, qui finalement a été victorieux. Je crois qu'il est très important de précisément de ne pas décerner la victoire à un camp plutôt qu'à un autre. Je pense que chacun a accompli sa tâche. Des textes ont été parfois profondément remaniés, d'autres ont été patiemment amendés, des oppositions franches se sont exprimées, mais on a cherché jusqu'au bout, non pas le compromis, mais l'unanimité. Et ça, c'est très important de le signaler. C'est le mode de fonctionnement spécifique de l'Église. On se rappelle de la description par saint Luc dans les Actes des Apôtres de la première communauté ecclésiale, de l'Église apostolique, où il est dit qu'ils étaient réunis dans la prière d'un seul cœur, d'une seule âme. Corunum et anima una. Le mot anima una, l'expression latine anima una, qui a donné le mot unanimité. Comme l'écrivait mon prédécesseur, mon antéprédécesseur, monsieur Vincent, Jean-Paul Vincent, qui était évêque justement au moment de cette session du Concile, 4 novembre 1964, il écrit, dans le bulletin diocésain, qu'on peut retrouver dans nos archives, « Les commissions, avec probité, recueillent toutes les observations pour modifier et parfaire les schémas. De cette longue réflexion menée ensemble est résultée une sorte de mutation. » Les pensées se sont ajustées dans un consensus, parfois étonnant, où se manifeste l'œuvre de l'esprit. Fermé, fin de citation. C'est intéressant, parce qu'on voit bien que c'est pas la recherche d'un consensus mou, ni d'un compromis d'ordre psychologique entre des parties qui s'affrontent. Mais on a vraiment une recherche, à travers des discussions, parfois âpres, on a une recherche, non pas d'un compromis, mais de l'unanimité, et il dit bien que c'est manifestement l'œuvre de l'Esprit-Saint, car cette unanimité arrive finalement à un moment assez étonnant. Et en effet, dans le vote final de chacun des documents qui ont été proposés après moult discussions au vote des pairs, rares sont les textes qui aligneront plus d'une centaine de non-placet. Il s'agit de dire placet, donc ça nous plaît. Non-placet, ça ne nous plaît pas, c'est-à-dire ça ne nous convient pas. Rares plus d'une centaine, sachant qu'il y avait quasiment 2400 pairs qui étaient appelés à voter. C'est dire que les textes, à commencer par les plus importants, ont été approuvés non pas seulement à la majorité, qui d'ailleurs est fixée dans l'Église aux 2/3 des pairs, mais à l'unanimité ou à la quasi-unanimité. Ça mérite vraiment d'être signalé. On trouve ça dans aucune assemblée parlementaire, on trouve ça dans aucun vote, sauf complètement dirigé par un dictateur, comme en Union soviétique autrefois, ou dans certains pays encore aujourd'hui. Pour donner un exemple, le schéma intitulé « Les sources de la révélation » qui a d'abord été présenté au Père et qui a été rejeté au cours de la première session, le 20 novembre 1962, a été revu sous le titre « La révélation divine », en latin « Dei Verbum », pour n'être finalement présenté de nouveau à l'examen des pairs qu'au cours de la troisième session, le 30 septembre 1964, et ne sera approuvé et promulgué que vers la fin de la quatrième session, le 18 novembre 1965, mais avec 2344 voix contre 6. C'est-à-dire que pour parvenir à une telle unanimité, il y a eu tout un chemin, il y a eu bien des discussions, il y a eu des allers-retours entre la présidence du Concile et les pairs, mais finalement on arrive à un document abouti et qui est voté à la quasi-unanimité, 2344 voix contre 6 non-placet. Pour chaque schéma, les oppositions tranchées ont été surmontés. Les textes ont acquis un grand équilibre. Tous les pères ont signé les textes promulgués. C'est intéressant de noter ici peut-être que aujourd'hui, vous savez bien que nous avons dans l'Église un mouvement qui est sur une pente schismatique, sachant que Mgr Lefebvre, puisqu'il s'agit de son mouvement, a lui-même posé un acte schismatique en ordonnant contre l'accord du pape en 1988 quatre évêques, qui d'ailleurs donc ont été sous le coup d'une peine d'excommunication latae sententiae, même si cette excommunication a été levée par le pape Benoît XVI, qui n'empêchait pas qu'ils sont toujours sous la sanction suspensa divinis, qui veut dire qu'ils ont l'interdiction de célébrer licitement les sacrements en public. Pente schismatique, pas schisme consommé sans doute, d'après ce que nous avait expliqué lui-même le cardinal Ratzinger au cours d'une rencontre à Rome avec les prêtres du diocèse de Toulon, quand j'étais encore dans le diocèse de Toulon, où il avait dit on ne parlera pas vraiment de schisme, d'acte schismatique, de pente schismatique, mais tant que le dialogue n'est pas interrompu avec le Saint-Siège, on parlera d'un groupe turbulent au sein de l'Église, mais pas à proprement parler de schisme. Nous sommes dans une situation un peu semblable, sachant que le supergénéral de la fraternité Saint-Pidis, fondée par M. Lefebvre, in illo tempore, a annoncé que le 1er juillet, ils procéderont à des ordinations épiscopales contre l'accord de Rome. Je ne sais pas comment le pape Léon XIV résoudra la question. Mais ce que je voulais dire ici, c'est que si aujourd'hui ce groupe profondément turbulent au sein de l'Église renie l'enseignement du Concile et décrète que le Concile n'est pas fidèle à la tradition, qu'il s'établit dans une rupture, ce qui leur permet de se mettre en rupture de certaine manière avec l'enseignement conciliaire et donc l'Église qui a évolué depuis le Concile, eh bien, Mgr Lefebvre, qui faisait partie de la minorité du Concile, certes, comme d'autres évêques, a signé par le mot « placet » tous les documents du Concile. C'est important de le souligner, on ne le dit pas assez. Et je me rappelle avoir lu une expression de Mgr Lefebvre le 21 novembre 1964, je n'étais pas capable de lire à ce moment-là cette expression, mais je l'ai lu après dans des archives. Il a écrit un article le 21 novembre 1964, quand le pape Paul VI a déclaré Marie mère de l'Église, et il a dit « le pape a sauvé le Concile ».

J'étais encore dans le sein maternel quand le Seigneur m'a appelé. J'étais encore dans les entrailles de ma mère quand il a prononcé mon nom. Isaïe 49,

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1: Gloire au Père et au Fils et au Saint-Esprit pour les siècles des siècles.

0: 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Nous vous souhaitons une très bonne journée sur les ondes de votre radio.
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Bonjour, Thierry mon fils au micro de Radio Espérance pour cette 10e étape du chemin du cœur. En ce mois de juin, nous faisons un itinéraire à la rencontre de Jésus dans son cœur sacré qui vient à nous et qui nous prend à sa suite dans une mission de compassion. C'est cette 10e étape de notre chemin. Nous laissons le Seigneur nous donner part à sa mission de compassion. Un jour, dans un bidonville près de Paris, en 1961, le père Joseph Wrzesinski, fondateur d'ATD Quart-Monde, écrivait à une jeune volontaire appelée Hani Salvisberg, et il répondait à sa question à la suite d'une difficulté. Hani avait été rabrouée, elle ne trouvait pas de répondant, alors qu'elle était généreuse. Elle se dit « Mais à quoi ça sert ?» Est-ce que j'arrive à aimer les pauvres ? Et le Père Joseph lui répond, par écrit, dans une lettre que l'on trouve dans ses écrits et paroles, « Qu'est-ce qu'aimer ? C'est se gêner, se contrarier, se tirailler, se poser mille questions sans réponse. C'est se faire moquer, exploiter, mépriser. C'est oublier son existence, sa peine. » Et il ajoute « Tu es faite pour aimer », ce qui veut dire « Tu es faite pour en baver et crever de douleur », parce qu'au fond, c'est ça l'amour. Fin de citation. Le père Joseph voyait qu'à travers une vie tourmentée, Hani Salvisberg avait un cœur tourné vers les autres. Et au fond, le chemin du cœur nous conduit à cette manière de souffrir avec. Nous sommes dans une mission de compassion. Nous rejoignons quelqu'un dans la difficulté, nous descendons dans sa souffrance. Il s'agit peut-être d'une action, mais celle-ci découle surtout d'une présence. Nous reconnaissons la souffrance des autres, nous les écoutons sans juger. Et si nous sommes conduits à alléger cette souffrance, c'est à la manière d'un frère, d'une sœur qui se fait proche. La parabole du bon samaritain est intéressante parce que elle comprend un détail surprenant au point de vue médical. C'est que le samaritain s'approche du blessé, il panse les plaies et il verse de l'huile et du vin, puis il charge le blessé sur sa monture. D'abord l'huile et puis le vin. En réalité, le vin servait de désinfectant et on aurait pu dire « mais Monsieur, commencez par désinfecter la blessure. Mettez d'abord le vin. » Eh bien non, l'huile est là pour exprimer la tendresse. D'abord, c'est la gentillesse d'une présence, et puis il faudra prendre une mesure médicale qui peut faire mal des fois. Alors voilà que cette tendresse de Dieu, nous la recevons en partage. Jésus nous prend dans sa manière de faire, qui est toute tendresse, toute amitié. Et nous autres, nous sommes pris dans cette démarche où il s'agit surtout de humblement entrer dans la mission qui nous est confiée. Les grands apôtres de la mission du cœur de Jésus, Marguerite Marie, Claude la Colombière, étaient des personnes humbles, réservées. Marguerite Marie voulait disparaître au fin fond du monastère. Claude la Colombière, après avoir connu la gloire d'être un prédicateur reconnu, d'être un enseignant estimé, il accepte de partir pour une petite communauté dans la campagne bourguignonne. Et puis comme aumônier de la duchesse d'York à New York, à Londres, il vivra même un temps de prison et il y trouvera le réconfort de Jésus qui vient à sa rencontre. Et je termine en citant le pape François, dans son encyclique « Dilexit nos », il nous a aimés sur l'amour humain et divin du cœur de Jésus, en disant qu'au fond, ces actes de compassion, cette présence assurée aux personnes dans la peine, réparent la société qui est blessée par l'injustice. Nos actes d'amour, de service, de réconciliation peuvent être effectivement réparateurs. Oui, la société a besoin de la vie, du feu, de la lumière qui viennent du cœur de Jésus. Merci.

Sur les ondes de Radio Espérance, retrouvons les moines de l'abbaye bénédictine Notre-Dame de Triors pour vivre en direct l'office des Laudes.

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Ainsi s'achève la transmission depuis l'abbaye Notre-Dame de Triord et l'office des Laudes de ce jeudi. Nous retrouvons la communauté bénédictine pour les Laudes demain, un vendredi, à partir de 6 heures.

Radio Espérance, il est 7h et nous allons réciter l'Angélus. L'ange du Seigneur apporta l'annonce à Marie et elle conçut du Saint-Esprit. Je vous salue Marie, pleine de grâce, le Seigneur est avec vous. Vous êtes bénie entre toutes les femmes et Jésus, le fruit de vos entrailles, est béni. Sainte Marie, Mère de Dieu, priez pour nous pauvres pécheurs, maintenant et à l'heure de notre mort. Amen. Voici la servante du Seigneur, qu'il me soit fait selon votre parole. Je vous salue Marie, pleine de grâce, le Seigneur est avec vous. Vous êtes bénie entre toutes les femmes, et Jésus, le fruit de vos entrailles, est béni. Sainte Marie, Mère de Dieu, priez pour nous pauvres pécheurs, maintenant et à l'heure de notre mort. Amen. Et le Verbe s'est fait chair et il a habité parmi nous. Je vous salue Marie, pleine de grâce, le Seigneur est avec vous. Vous êtes bénie entre toutes les femmes, et Jésus, le fruit de vos entrailles, est béni. Sainte Marie, Mère de Dieu, priez pour nous pauvres pécheurs, maintenant et à l'heure de notre mort. Amen. Priez pour nous, Sainte Mère de Dieu, afin que nous soyons rendus dignes des promesses du Christ. Prions. Que ta grâce, Seigneur notre Père, se répande dans nos cœurs. Par le message de l'ange, tu nous as fait connaître l'incarnation de ton Fils bien-aimé. Conduis-nous par sa passion et par sa croix, avec le secours de la Vierge Marie, jusqu'à la gloire de la résurrection. Par Jésus le Christ, notre Seigneur.

Amis auditeurs, bonjour, il est 7h03 en ce jeudi 18 juin. Vous écoutez Radio Espérance, Richard avec vous pour partager cette prière du matin. En ce début de journée, après avoir salué Marie, reine des hommes, reine du ciel et de la terre, nous nous tournons vers le Seigneur. Au nom du Père et du Fils et du Saint-Esprit. Amen.

Lecture du livre de Ben Sira le Sage. Le prophète Élie surgit comme un feu. Sa parole brûlait comme une torche. Il fit venir la famine sur Israël, et dans son ardeur, les réduisit à un petit nombre. Par la parole du Seigneur, il retint les eaux du ciel, et à trois reprises, il en fit descendre le feu. Comme tu étais redoutable, Élie, dans tes prodiges, qui pourrait se glorifier d'être ton égal? Toi qui as réveillé un mort, et par la parole du Très-Haut, l'as fait revenir du séjour des morts. Toi qui as précipité des rois vers leur perte, et jeté à bas de leur lit de glorieux personnages. Toi qui as entendu au Sinaï des reproches, au mont Horeb des décrets de châtiment. Toi qui as donné l'onction à des rois pour exercer la vengeance, et à des prophètes pour prendre ta succession. Toi qui fus élevé dans un tourbillon de feu, par un char au coursier de feu, toi qui fus préparé pour la fin des temps, ainsi qu'il est écrit, afin d'apaiser la colère avant qu'elle n'éclate, afin de ramener le cœur des pères vers les fils, et de rétablir les tribus de Jacob. Heureux ceux qui te verront, heureux ceux qui, dans l'amour, se seront endormis. Nous aussi, nous posséderons la vraie vie. Quand Élie fut enveloppé dans le tourbillon, Élisée fut rempli de son esprit. Et pendant toute sa vie, aucun prince ne l'a intimidé. Personne n'a pu le faire fléchir. Rien ne lui résista, et jusque dans la tombe, son corps manifesta son pouvoir de prophète. Pendant sa vie, il a fait des prodiges. Après sa mort, des œuvres merveilleuses.

Que le Seigneur soit votre joie, homme juste. Le Seigneur est roi, exulte la terre, joie pour les îles sans nombre. Ténèbres et nuées l'entourent, justice et droit sont l'appui de son trône. Que le Seigneur soit votre joie, homme juste. Devant lui s'avance un feu qui consume alentour ses ennemis. Quand ses éclairs illuminèrent le monde, la terre le vit et s'affola. Que le Seigneur soit votre joie, homme juste. Les montagnes fondaient comme cire devant le Seigneur, devant le Maître de toute la terre. Les cieux ont proclamé sa justice, et tous les peuples ont vu sa gloire. Que le Seigneur soit votre joie, homme juste. Honte aux serviteurs d'idoles qui se vantent de vanité. À genoux devant lui, tous les dieux. Haïssez le mal, vous qui aimez le Seigneur, car il garde la vie de ses fidèles. Que le Seigneur soit votre joie, homme juste.

Évangile de Jésus-Christ selon saint Matthieu. En ce temps-là, Jésus disait à ses disciples, « Lorsque vous priez, ne rabâchez pas comme les païens. Ils s'imaginent qu'à force de paroles, ils seront exaucés. Ne les imitez donc pas, car votre Père

Père sait de quoi vous avez besoin avant même que vous l'ayez demandé. Vous donc priez ainsi. Notre Père qui es aux cieux, que ton nom soit sanctifié, que ton règne vienne, que ta volonté soit faite sur la terre comme au ciel. Donne-nous aujourd'hui notre pain de ce jour. Remets-nous nos dettes, comme nous-mêmes nous remettons leurs dettes à nos débiteurs. Et ne nous laisse pas entrer en tentation, mais délivre-nous du mal. Car si vous pardonnez aux hommes leurs fautes, votre Père céleste vous pardonnera aussi. Mais si vous ne pardonnez pas aux hommes, votre Père non plus ne pardonnera pas vos fautes.

Père très saint, nous t'offrons nos actions, nos joies, nos peines, avec celles de tous nos frères, dans le cœur de ton Fils, Jésus, notre Seigneur. Par l'Esprit Saint, nous serons aujourd'hui les témoins de ton amour. Avec Notre-Dame en l'Église, nous te prions pour que le monde accueille ta lumière. Nous te prions en particulier pour que la prière du Notre Père soit un vecteur efficace d'évangélisation et que beaucoup d'hommes la connaissent. Je crois en Dieu, le Père Tout-Puissant, Créateur du ciel et de la terre, et en Jésus-Christ, son Fils unique, notre Seigneur, qui a été conçu du Saint-Esprit, est né de la Vierge Marie, a souffert sous Ponce Pilate, a été crucifié, est mort et a été enseveli, est descendu aux enfers. Le troisième jour est ressuscité des morts, est monté aux cieux, est assis à la droite de Dieu, le Père Tout-Puissant, d'où il viendra juger les vivants et les morts. Je crois en l'Esprit Saint, à la Sainte Église catholique, à la communion des saints, à la rémission des péchés, à la résurrection de la chair, à la vie éternelle. Amen. Notre Père, qui es aux cieux, que ton nom soit sanctifié, que ton règne vienne, que ta volonté soit faite sur la terre comme au ciel. Donne-nous aujourd'hui notre pain de ce jour. Pardonne-nous nos offenses, comme nous pardonnons aussi à ceux qui nous ont offensés. Et ne nous laisse pas entrer en tentation, mais délivre-nous du mal. Amen. Je vous salue, Marie, pleine de grâce. Le Seigneur est avec vous. Vous êtes bénie entre toutes les femmes, et Jésus, le fruit de vos entrailles, est béni. Sainte Marie, Mère de Dieu, priez pour nous, pauvres pécheurs,

de Jésus-Christ, votre grâce en ce monde et le bonheur éternel dans l'autre, parce que vous l'avez promis et que vous tenez toujours vos promesses. Dans cette foi, puis-je vivre et mourir. Amen. Acte de charité. Mon Dieu, je vous aime de tout mon cœur et plus que tout, parce que vous êtes infiniment bon, et j'aime mon prochain comme moi-même, pour l'amour de vous.

Chaque jour, il est bon de nous rappeler la loi du Seigneur. Tu adoreras le Seigneur ton Dieu et tu l'aimeras parfaitement. Tu ne prononceras le nom de Dieu qu'avec respect, fuyant blasphème et faux serment. Tu sanctifieras le jour du Seigneur. Tu honoreras ton père et ta mère. Tu ne tueras pas. Tu ne commettras pas d'adultère. Tu ne voleras pas. Tu ne porteras pas de faux témoignages contre ton prochain. Tu ne convoiteras pas la femme de ton prochain. Tu ne désireras pas injustement le bien des autres.

Vous veillez tout particulièrement sur les prêtres, parce qu'ils sont les images vivantes de votre Fils unique. Nous vous en supplions. Priez le Père des cieux pour qu'il envoie des ouvriers à sa moisson. Priez pour qu'il nous envoie toujours des prêtres, qui nous donnent les sacrements, nous expliquent l'Écriture et nous enseignent à devenir de vrais enfants de Dieu. Qu'il nous envoie des âmes et des personnes consacrées pour sa louange et sa gloire, pour leur exemple de vie plus parfaite. Vierge Marie, épouse de Saint Joseph, vos cœurs ont tout pouvoir sur le Père des cieux. Obtenez-nous, ô Marie, beaucoup de vocations saintes, afin d'être nous-mêmes des saints. Amen. Père infiniment bon, maître de la moisson, donne à ton Église l'évêque, les pasteurs, les consacrés, les missionnaires dont notre monde a besoin. Que chaque jeune découvre la beauté de sa vocation et y réponde avec confiance et générosité. Qu'ensemble, nous nous mettions davantage à ton service et à celui de tous nos frères. Notre-Dame du Oui, prie pour nous. Amen.

Il est 7h25 sur les ondes de Radio Espérance. En ce 18 juin, l'Église fait commémoration de Sainte Élisabeth de Schönau. Élisabeth naquit à Bingen, ville d'Allemagne située au bord du Rhin près de Mayence. Elle vivait au début du XIIe siècle, contemporaine d'une figure illustre de Bingen, Sainte Hildegarde. Comme de multiples personnes, Élisabeth fut marquée par la personnalité de Hildegarde et voulut, comme elle, avancer dans la connaissance de Dieu et dans la pratique de l'oraison. Toute jeune, elle n'avait que 12 ans, elle entra au monastère bénédictin de Schönau. De santé délicate, elle surmonta avec détermination sa faiblesse pour vivre avec héroïsme les exigences de la vie religieuse. Admirée par ses compagnes pour ses qualités humaines et ses dons spirituels, elle fut choisie quelques années plus tard abbesse du monastère. Élisabeth connut de grandes souffrances physiques et morales, mais fut comblée de grandes faveurs mystiques. On dit qu'elle parlait couramment latin sans avoir appris cette langue. Elle eut des visions qu'elle confia à l'abbé Egbert du monastère voisin. Son expérience spirituelle aida de nombreuses âmes et son rayonnement fut relativement important. Hildegarde elle-même lui rendit plusieurs fois visite. Élisabeth mourut en 1164. Son œuvre écrite est modeste. Elle est réduite à une quinzaine de lettres décrivant les grâces mystiques que Dieu a bien voulu lui donner et à une vie de sa

Sainte Ursule. Son dernier écrit, par la faiblesse de sa composition, lui serait faussement attribué. Il résulte d'une découverte faite à Cologne en 1106. Des ouvriers, en creusant un fossé, mirent à jour de nombreux ossements humains et des inscriptions peu lisibles. C'étaient les restes d'un cimetière antique, mais dans ce Moyen-Âge fervent, on crut avoir retrouvé les reliques de Sainte Ursule et de ses 11 000 compagnes. Le livre soutient cette thèse. Plus de 8 siècles après, les écrits de Sainte Élisabeth ne sont connus que par un public bien restreint. Toutefois, en ce jour, les chrétiens de Rhénanie continuent à faire mémoire d'une religieuse fidèle jusqu'au bout à la règle de Saint Benoît, surmontant avec l'aide de la grâce divine souffrance et difficultés.

Ainsi s'achève notre prière du matin. Vous êtes à l'écoute de Radio Espérance, 9 avenue Benoît Charvet, 42000 Saint-Étienne. Richard vous souhaite à tous une bonne journée. Nous allons entendre dans quelques instants l'enseignement donné par le père Thierry Monfils, qui est jésuite à Paray-le-Monial, sur le Sacré-Cœur. Très bonne journée à tous.

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Bonjour, Thierry Monfils au micro de Radio Espérance pour cette 10e étape du chemin du cœur. En ce mois de juin, nous faisons un itinéraire à la rencontre de Jésus dans son cœur sacré qui vient à nous et qui nous prend à sa suite dans une mission de compassion. C'est cette 10e étape de notre chemin. Nous laissons le Seigneur nous donner part à sa mission de compassion. Un jour, dans un bidonville près de Paris, en 1961, le père Joseph Wresinski, fondateur d'ATD Quart-Monde, écrivait à une jeune volontaire appelée Hanni Salvisberg, et il répondait à sa question

À la suite d'une difficulté, Hani avait été rabrouée, elle ne trouvait pas de répondant, alors qu'elle était généreuse. Elle se dit, mais à quoi ça sert? Est-ce que j'arrive à aimer les pauvres? Et le Père Joseph lui répond, par écrit, dans une lettre que l'on trouve dans ses écrits et paroles, qu'est-ce qu'aimer? C'est se gêner, se contrarier, se tirailler, se poser mille questions sans réponse. C'est se faire moquer, exploiter, mépriser. C'est oublier son existence, sa peine. Et il ajoute, tu es faite pour aimer. Ce qui veut dire, tu es faite pour en baver et crever de douleur, parce qu'au fond, c'est ça l'amour. Fin de citation. Le Père Joseph voyait qu'à travers une vie tourmentée, Hani Salvisberg avait un cœur tourné vers les autres. Et au fond, le chemin du cœur nous conduit à cette manière de souffrir avec. Nous sommes dans une mission de compassion. Nous rejoignons quelqu'un dans la difficulté. Nous descendons dans sa souffrance. Il s'agit peut-être d'une action, mais celle-ci découle surtout d'une présence. Nous reconnaissons la souffrance des autres. Nous les écoutons, sans juger. Et si nous sommes conduits à alléger cette souffrance, c'est à la manière d'un frère, d'une sœur, qui se fait proche. La parabole du bon samaritain est intéressante parce que elle comprend un détail surprenant au point de vue médical. C'est que le samaritain s'approche du blessé, il panse les plaies, et il verse de l'huile et du vin, puis il charge le blessé sur sa monture. D'abord l'huile, et puis le vin. En réalité, le vin servait de désinfectant, et on aurait pu dire, mais monsieur, commencez par désinfecter la blessure. Mettez d'abord le vin. Eh bien non, l'huile est là pour exprimer la tendresse. D'abord, c'est la gentillesse d'une présence, et puis il faudra prendre une mesure médicale qui peut faire mal des fois. Alors voilà que cette tendresse de Dieu, nous la recevons en partage. Jésus nous prend dans sa manière de faire, qui est toute tendresse, toute amitié. Et nous autres, nous sommes pris dans cette démarche où il s'agit surtout de humblement entrer dans la mission qui nous est confiée. Les grands apôtres de la mission du cœur de Jésus, Marguerite Marie, Claude la Colombière, étaient des personnes humbles, réservées. Marguerite Marie voulait disparaître au fin fond du monastère. Claude la Colombière, après avoir connu la gloire d'être un prédicateur reconnu, d'être un enseignant estimé, il accepte de partir pour une petite communauté dans la campagne bourguignonne. Et puis comme aumônier de la duchesse d'York à New York, à Londres, il vivra même un temps de prison. Et il y trouvera le réconfort de Jésus qui vient à sa rencontre. Et je termine en citant le pape François dans son encyclique « Dilexit nos », il nous a aimés sur l'amour humain et divin du cœur de Jésus, en disant qu'au fond, ces actes de compassion, cette présence assurée aux personnes dans la peine, réparent la société qui est blessée par l'injustice. Nos actes d'amour, de service, de réconciliation, peuvent être effectivement réparateurs. Oui, la société a besoin de la vie, du feu, de la lumière qui viennent du cœur de Jésus. Merci.

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1: 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Anne Dallaire.
2: Bonjour à tous. Après la levée de boucliers de la Conférence des évêques de France, l'Assemblée nationale a finalement abandonné l'article de son projet de loi remettant en cause le secret de la confession. Décidée à faire passer sa proposition de loi visant à prévenir les violences en milieu scolaire, la députée Violette Spielboud a en effet finalement retiré l'article 9 prévoyant l'obligation de dénoncer des crimes dont les ministres du culte auraient eu connaissance dans le cadre de la confession. Cette disposition, qui aurait ainsi violé le secret sacramental, avait provoqué une mobilisation importante des milieux catholiques. De fait, l'article reposait sur une prémisse très contestable, note le père Clément Barré pour La Croix, que les agresseurs sexuels se confesseraient régulièrement de leurs crimes et instrumentaliseraient le secret pour se protéger. Ce scénario, digne d'un film, ne correspond à aucune réalité. En ce sens, cette mesure visait un problème largement imaginaire, elle était donc inutile. La pénitencerie apostolique, dans une note de 2019, rappelait les exigences du secret. Le prêtre entend les péchés, non en tant qu'homme, mais en tant que Dieu, selon la formule de Thomas d'Aquin. Cette formule exige du prêtre un effacement complet et une chasteté totale par rapport à ce qu'il a entendu. Le prêtre ne possède pas ce qu'il a entendu. Il ne doit pas le retenir, ne pas l'utiliser, ne pas le laisser altérer ni son regard, ni ses décisions. La note ajoute de manière assez étonnante, le confesseur pourrait même jurer, sans aucun préjudice pour sa conscience, ne pas savoir ce qu'il sait, seulement en tant que ministre de Dieu. Le sceau lie donc le prêtre, non seulement extérieurement, mais intérieurement. La confession n'est pas seulement un secret à garder, c'est une mémoire à effacer. Si la loi changeait, les prêtres seraient tenus d'en assumer jusqu'au bout les conséquences civiles et de se taire quand même. Le secret de confession ne peut jamais et pour aucune raison être violé, rappelle donc avec force la pénitencerie apostolique. Un faux prêtre a piégé l'émission de M6 Appel à témoins en affirmant avoir confessé en 2022 Xavier Dupont de Ligonnès. Monseigneur Bruno Valentin, évêque de Carcassonne et Narbonne, a immédiatement démenti les propos du faux ecclésiastique. Il vous a dit « J'ai tué ma famille et je veux me confesser », a relancé l'animateur Julien Courbet face aux témoins, appelant en direct sur le plateau. « Exactement », a répondu le supposé prêtre, prétendant que ce dernier était resté 4 jours au monastère. L'émission de la chaîne M6 Appel à témoins cherchait à recueillir de nouveaux éléments sur l'affaire du pont de Ligonnès. Ce père de famille est soupçonné d'avoir tué toute sa famille en 2011 à Nantes avant de disparaître dans la nature. Le faux prêtre, disant être le frère Marc, prétendait avoir confessé le fugitif en 2022 dans un monastère de l'Aude et que ce dernier lui aurait avoué avoir tué les 5 membres de sa famille. Le témoin assurait aussi que l'évêque local, Monseigneur Bruno Valentin, l'avait autorisé à briser le secret de la confession. L'évêque de Carcassonne et Narbonne a cependant démenti dès le lendemain de l'émission les allégations de l'individu. Il a également saisi l'ARCOM, le régulateur français de l'audiovisuel. Il s'est en outre avéré qu'aucun frère Marc ne résidait dans le monastère cité. M6 a présenté sans réserve ses excuses à Monseigneur Valentin. Attention à la désinformation qui nuit à l'unité, à la cohésion, à la communion dans l'Église comme au dehors. A commenté Monseigneur Valentin. À demain.

0: Celui qui a honte de moi et de mes paroles, le Fils de l'homme aussi aura honte de lui, quand il viendra dans la gloire de son Père. Marc 8, 38.
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2: Bonjour depuis Jérusalem. Un parc de jeux au terminal 3 de l'aéroport Ben-Gourion à Tel Aviv. La société Babylon Park a remporté l'offre d'appel pour l'exploitation d'un nouveau complexe de loisirs au terminal 3. Une première en Israël, jamais un parc de jeux n'avait été installé à l'intérieur d'un aéroport du pays. Le futur espace prendra place dans la zone E du terminal et s'étendra sur environ 150 mètres carrés. L'ouverture de ce complexe s'inscrit dans une tendance observée dans de nombreux grands aéroports internationaux où les zones commerciales traditionnelles sont progressivement complétées par des espaces de divertissement destinés à transformer le temps d'attente en une véritable expérience de voyage. Le projet intervient également alors que l'aéroport Ben-Gourion poursuit un important programme de modernisation du terminal 3. Plusieurs chantiers en cours sont prévus, notamment l'agrandissement des espaces passagers, l'extension des zones commerciales et de restauration, ainsi que la création de nouvelles infrastructures destinées à faire face à l'augmentation attendue de nombreux voyageurs dans les années à venir. Et puis nous passons à une nouvelle religieuse. La custodie de Terre Sainte a célébré son protecteur, Saint Antoine de Padoue. Dans un climat de profond recueillement et d'inquiétude face aux événements qui secouent la région, la custodie de Terre Sainte a célébré à Jérusalem la fête de Saint Antoine de Padoue, son patron et protecteur. Les vêpres ont été présidées par le père custode, le frère Francesco Lelpo, qui a béni et distribué le pain de Saint Antoine de Padoue, selon la tradition, un geste simple mais bouleversant. Dans son homélie, le custode a affirmé « Le cœur du Christ nous révèle un Dieu qui s'émeut, un Dieu qui aime, un Dieu qui ne reste pas distant des événements de l'homme, mais qui entre dans notre histoire jusqu'à partager notre fragilité et notre souffrance. » Le point culminant des célébrations a été atteint le 13 juin, lors de la messe solennelle présidée par le custode, le frère Francesco Lelpo. À la célébration étaient présents Monseigneur Choumali et Monseigneur Marcuzzo, représentant du patriarcat latin, ainsi que le vicaire de l'église Melkite et plusieurs religieux des églises orthodoxes, ainsi que de nombreuses autorités civiles. Marqué par la peur et l'incertitude, le custode a demandé à Saint Antoine de donner aux fidèles l'espérance et la force de créer des points de paix dans le monde entier. Dans l'après-midi, le custode a pris part aux célébrations dans la paroisse de Saint-Antoine de Padoue à Jaffa, où la communauté locale a fêté l'événement par une procession menée par les scouts et célébré ensemble un dîner partagé.

Chers amis auditeurs de Radio Espérance, bonjour. Nous nous retrouvons pour l'écho du Saint-Siège du mercredi 17 juin. Tout d'abord, commençons avec la satisfaction du pape Léon XIV face à l'accord entre les États-Unis et l'Iran. À l'issue de l'audience générale de ce mercredi 17 juin, le pape Léon XIV a salué la conclusion de l'accord qui sera signé le 19 juin à Lucerne entre les États-Unis et l'Iran. Il a exprimé sa gratitude envers les pays qui ont favorisé cet accord. Le pape a également manifesté sa tristesse face au conflit ukrainien, qu'il décrit comme un conflit qui s'étend. L'évêque de Rome a lancé un appel solennel à ouvrir des voies de dialogue et à éteindre la haine, afin que prenne fin la guerre en Ukraine. Enchaînons avec l'audience générale au cours de laquelle Léon XIV a salué la foi joyeuse de l'Espagne. Ce mercredi 17 juin, le pape a consacré sa catéchèse à la relecture de son récent voyage apostolique en Espagne. Il a évoqué les étapes de Madrid, Barcelone, Montserrat et des îles Canaries. Il a rendu grâce pour l'accueil chaleureux reçu tout au long de ce voyage. Le pape a ensuite invité les fidèles à regarder le monde avec les yeux de Dieu, capable de reconnaître dans chaque personne une aspiration profonde à la vérité, à la justice et à l'espérance. En dernier, terminons avec l'appel de Léon XIV au Séprom pour faire de l'Église un lieu sûr pour les personnes vulnérables. Toujours ce mercredi 17 juin, le pape Léon XIV a reçu les représentants du Centre de recherche et de formation pour la protection de l'enfance, le Séprom. Lors de cette rencontre, le Saint-Père a réaffirmé l'engagement de l'Église en faveur de la protection des mineurs et des personnes vulnérables. Il a appelé à promouvoir une culture de la prévention. Le pape a également exhorté toutes les communautés ecclésiales à devenir des espaces sûrs où chacun peut rencontrer le Christ dans la confiance et la liberté. Vous venez de suivre l'écho du Saint-Siège du mercredi 17 juin. On se retrouve demain pour un nouveau bulletin d'information, à la même heure, toujours sur les ondes de Radio Espérance.

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1: 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Bonjour à toutes et à tous et bienvenue sur les ondes de Radio Espérance en ce dimanche 18 juin. À 9h30, 13h et 23h, retrouvons Anne Trochu et son émission Au Puits de Jacob. Juste après, à 10h mais aussi à 15h30, Jean Galeron continuera son étude du psaume 119. À 10h30 et 19h30, révisons l'histoire de l'Église avec Pascal Pozzo di Borgo. Et nous terminerons cette matinée à 11h30 par notre messe quotidienne en direct de la crypte du patronage Saint-Joseph à Saint-Étienne. Cet après-midi à 16h, je vous propose une conférence de carême 2026 donnée par Mgr David Macaire qui a pour titre « Va, ta foi t'a sauvé ». Et ce soir à 21h, retrouvons une série de discours du pape Léon XIV. Voilà pour aujourd'hui. Je vous souhaite un très bon jeudi.

0: Gloire au Père, et au Fils et au Saint-Esprit, pour les siècles des siècles.
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2: Je reviens sur ce que je disais la fois dernière, à savoir que la paix du cœur que le Seigneur veut voir régner dans votre vie à l'occasion d'une épreuve ne supprime pas forcément la tristesse. Ne supprime pas non plus forcément la dépression qui a résulté de cette épreuve. Et nous savons de plus en plus maintenant que ces dépressions doivent être soignées par l'intermédiaire d'un psychologue ou d'un psychiatre. Non, nous ne devons pas négliger cette affaire-là et ne pas dire « la foi fait qu'on n'a jamais de dépression ». C'est ridicule, ça. C'est vraiment faux. Donc ne vous culpabilisez pas. Si vous avez une grande tristesse, une déprime ou une dépression, mais vous pouvez aussi et vous devez espérer cette disparition. Le Seigneur ne supprime pas forcément nos épreuves. Voilà, il n'a pas supprimé l'épreuve que Saint Paul avait, dont il nous parle dans la deuxième aux Corinthiens, il ne l'a pas supprimée. Il a estimé que Saint Paul devait conserver cette épreuve. Mais vous pouvez toujours continuer à espérer la disparition de cette épreuve sur la terre. Peut-être qu'elle n'arrivera pas, mais vous avez le droit d'espérer. Vous avez le droit d'espérer une guérison, un miracle. Vous avez le droit d'espérer une réconciliation qui semble tout à fait impossible, bien sûr. Mais cette espérance, vous avez le droit de la garder, même si elle paraît quelque chose d'énorme, et de chanter avec le psaume « Mets ta joie dans le Seigneur, compte sur lui et tu verras, il agira et t'accordera plus que les désirs de ton cœur. » Psaume 36. Oui, nous avons le droit d'espérer des choses qui paraissent impossibles. Et le Seigneur aime bien que nous osions espérer cela. Il se plaît, dit le psaume 146, en ceux qui espèrent son amour. Et cette espérance d'une réconciliation future ou d'une guérison future peut s'imprimer tellement profondément dans votre cœur que ce soit elle qui vous réjouit déjà quand vous pensez à cette merveilleuse guérison, à cette merveilleuse réconciliation. Voilà. Mais vous n'exigez pas du Seigneur que cela arrive. Vous lui faites confiance. Et vous espérez surtout que cette épreuve que vous acceptez du mieux que vous pouvez, aura une fécondité extraordinaire, ici-bas et dans l'au-delà. La conviction de la fécondité de votre épreuve est essentielle. Et cela, vous pouvez demander au Seigneur de vous la donner, cette espérance. Il ne demande que cela. Car n'oubliez pas que ce qui plaît à Dieu, ce ne sont jamais les souffrances que vous avez, mais la confiance avec laquelle vous les vivez. Cette espérance de sourire intérieur que vous conservez dans le fond de votre cœur, alors même que vous êtes terriblement éprouvé et attristé. Malgré les chardes qui blessent votre corps ou votre sensibilité, vous offrez au Seigneur la rose, les roses de votre confiance et de votre amour. Et au fond de vous-même, vous savez que vous ne ratez pas votre vie, même si vous avez l'impression qu'une partie de votre vie a été ratée à cause de cela. Non, non, le Seigneur est capable de rendre fécondes vos croix les plus terribles. Frères auditeurs, je prie aussi pour vous afin que vous conserviez cette grâce, même si, pour l'instant, il vous semble que cette espérance est au-delà de vos forces. Elle est au-delà de vos forces, de toute façon. Une espérance n'est pas... Une espérance chrétienne, c'est pas l'espoir. C'est pas l'espoir que ça va s'arranger. C'est l'espérance dingue que le Seigneur est capable de faire des choses impossibles. Il est le maître de l'impossible. Et vous faites plaisir à Dieu lorsque vous continuez à l'espérer malgré la tristesse de votre vie.

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3: Année A, 12e dimanche du temps ordinaire. Deuxième lecture. Lettre de Saint Paul aux Romains, chapitre 5. Frères, nous savons que par un seul homme, le péché est entré dans le monde, et que par le péché est venue la mort. Et ainsi, la mort est passée en tous les hommes, étant donné que tous ont péché. Avant la loi de Moïse, le péché était déjà dans le monde, mais le péché ne peut être imputé à personne tant qu'il n'y a pas de loi. Pourtant, depuis Adam jusqu'à Moïse, la mort a établi son règne, même sur ceux qui n'avaient pas péché par une transgression semblable à celle d'Adam. Or, Adam préfigure celui qui devait venir. Mais il n'en va pas du don gratuit comme de la faute. En effet, si la mort a frappé la multitude par la faute d'un seul, combien plus la grâce de Dieu s'est-elle répandue en abondance sur la multitude, cette grâce qui est donnée en un seul homme, Jésus-Christ. Parole du Seigneur. Chers auditeurs, cette lecture n'est plus habituelle à nos oreilles. L'Occident a connu une organisation chrétienne pendant des siècles. Ce n'était pas parfait, mais les valeurs chrétiennes et les commandements de Dieu étaient admis par tous, comme une référence commune. Largement déchristianisées, les populations occidentales vivent encore sur cet héritage, de sorte que beaucoup sont incapables d'imaginer qu'il puisse y avoir un mystère d'iniquité et des méchancetés diaboliques agissantes. Nous avons besoin de réentendre ce dont les premières générations chrétiennes étaient très conscientes. Comme l'a dit Jésus lui-même, « Satan est le prince de ce monde ». Jean chapitre 14, verset 30. Et saint Paul affirme l'emprise mondiale du péché originel. C'est la deuxième lecture de ce dimanche. Et l'immense besoin que l'humanité a d'en être guérie et libérée par Jésus-Christ, notre Sauveur. Chers auditeurs, la doctrine du Concile de Trente sur le péché originel s'appuie d'abord sur la lettre de saint Paul aux Romains que nous venons de lire, sans citer le récit de la Genèse. Ce concile répond à deux hérésies quelque peu opposées. La première est ancienne, c'est l'erreur de Pélage au 5e siècle. Pélage tenait que l'homme pouvait, par la force naturelle de sa volonté libre, sans l'aide nécessaire de la grâce de Dieu, mener une vie moralement bonne. Il réduisait ainsi l'influence de la faute d'Adam à celle d'un mauvais exemple. Cette erreur est encore très actuelle. Nous la retrouvons sous d'autres appellations, dans une foule de spiritualismes qui partagent l'idée de se sauver par soi-même, de se vivifier, d'atteindre un état supérieur, sans Jésus, sans son évangile, sans les sacrements qu'il a institués. Le deuxième concile d'Orange, en l'an 529, avait répondu, en parlant du péché originel, comme d'un état pire, d'un esclavage. Romains 6, verset 16, de la mort corporelle comme peine due au péché, et de la mort de l'âme qui par un seul homme a passé dans tout le genre humain, Romains 5, verset 12, était déjà cité dans ce deuxième concile d'Orange. Le concile de Trente reprend cet enseignement avec ces deux mots-clés, état pire et mort de l'âme, Autrement dit, le péché originel n'est un péché qu'au sens analogique, c'est plutôt un état. C'est à la fois une corruption qui amène la mort du corps et une tâche morale qui amène la mort de l'âme. C'est donc une erreur de dire qu'Adam n'a nui qu'à lui seul et non pas à sa descendance. C'est aussi une erreur de dire qu'il n'a transmis que la mort, mais non pas le péché, qui est la mort de l'âme. En effet, l'apôtre dit « Par un seul homme, le péché est entré dans le monde, et par le péché, la mort. » Et ainsi, la mort a passé dans tous les hommes, tous ayant péché en lui. Donc, ceci se réfère au deuxième canon du Concile de Trente. Le troisième canon s'oppose à l'erreur de Pélage et de ceux qui pensent que nos propres forces suffisent à enlever le péché d'Adam, le péché originel. Nous avons besoin du remède apporté par le mérite de l'unique médiateur, notre Seigneur Jésus-Christ, qui nous a réconciliés avec Dieu dans son sang, Romains 5, verset 9, qui est devenu pour nous justice, sanctification et rédemption. Première lettre aux Corinthiens, chapitre 1. Car il n'est pas d'autre nom sous le ciel qui ait été donné aux hommes par lequel nous devons être sauvés. Actes des Apôtres, chapitre 4. D'où cette parole, voici l'agneau de Dieu, voici

0: En conséquence, l'Église baptise les petits-enfants, ce que beaucoup de gens aujourd'hui ne comprennent plus. Le Concile de Trente parle d'une propagation héréditaire. Adam n'a pas perdu son état premier pour lui-même seulement. Et c'est en regardant le Christ que l'on comprend ce que l'on a perdu. C'est pourquoi la doctrine du péché originel ne s'appuie pas sur le livre de la Genèse, mais sur saint Paul qui pouvait regarder le Christ. Bien sûr, la propagation du péché originel demeure un mystère. Le récent catéchisme de l'Église catholique donne un résumé. Cependant, la transmission du péché originel est un mystère que nous ne pouvons pas comprendre pleinement. Mais nous savons par la révélation qu'Adam avait reçu la sainteté et la justice originelle, non pas pour lui seul, mais pour toute la nature humaine. En cédant au tentateur, Adam et Ève commettent un péché personnel, mais ce péché affecte la nature humaine qu'ils vont transmettre dans un état, voyez le mot état, dans un état déchu. Catéchisme numéro 404. Le Concile de Trente se trouve aussi face aux réformateurs protestants qui enseignaient que l'homme était radicalement perverti et sa liberté annulée par le péché des origines. Ils identifient encore, les protestants, le péché hérité par chaque homme avec la tendance au mal, en latin concupiscentia, qui serait insurmontable. Voilà, c'est pas de ma faute, voilà, je suis comme ça, c'est insurmontable. C'est grave de dire ça, c'est une erreur. En conséquence, les protestants ne voyaient le salut qu'à la manière d'un vêtement extérieur. Le fond de l'homme demeurant mauvais. C'est grave, hein, de penser ça. En réponse aux protestants, le Concile de Trente précise soigneusement que la tendance au mal ne doit pas être confondue avec l'état déchu de notre nature après le péché originel. L'état déchu ne peut pas être vaincu par l'homme, mais la tendance au mal, la concupiscence, n'est pas un état insurmontable. Elle n'est qu'une conséquence du péché originel et elle l'incline au péché personnel. Elle n'est pas proprement péché, elle peut et elle doit être combattue. Pour dire les choses simplement, ce n'est pas parce qu'on a une mauvaise pensée que l'on est mauvais. Mais chacun peut et doit combattre la mauvaise pensée. Je cite le Concile de Trente. Que la concupiscence ou le foyer du péché demeure chez les baptisés, ce saint concile le confesse et le pense, cette concupiscence étant laissée pour être combattue. Elle ne peut nuire à ceux qui n'y consentent pas et y résistent courageusement par la grâce du Christ. Bien plus, ouvrez les guillemets, celui qui aura lutté selon les règles sera couronné. Citation de la deuxième lettre à Timothée, chapitre 2, verset 5. Merci, au revoir, à bientôt.
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2: Amis auditeurs, bonjour. Michel et Michel sont heureux de prier le premier chapelet de la journée avec vous, amis auditeurs de Radio Espérance. À présent, écoutons. Il est temps de quitter vos tombeaux.

0: Amen. Je crois en l'Esprit Saint, à la Sainte Église catholique, à la communion des saints, à la rémission des péchés, à la résurrection de la chair, à la vie éternelle. Amen. Avec vous, auditeurs de Radio Espérance, qui allez vous joindre à nous pour cette prière du rosaire, unissons notre action de grâce à celle de la Vierge Marie pour contempler la splendeur du Christ Jésus dans le mystère de gloire de sa vie. Et nous prions pour notre monde en souffrance, victime de son péché. Premier mystère glorieux, la résurrection du Seigneur. De la séquence de Pâques. Dis-nous, Marie-Madeleine, qu'as-tu vu en chemin ? J'ai vu le sépulcre du Christ vivant, j'ai vu la gloire du ressuscité. J'ai vu les anges, ses témoins, le sueur et les vêtements. Le Christ, mon espérance, est ressuscité. Il vous procédera en Galilée.
1: Notre Père, qui es aux cieux, que ton nom soit sanctifié, que ton règne vienne, que ta volonté soit faite sur la terre comme au ciel.
0: Donne-nous aujourd'hui notre pain de ce jour. Pardonne-nous nos offenses, comme nous pardonnons aussi à ceux qui nous ont offensés. Et ne nous laisse pas entrer en tentation, mais délivre-nous du mal. Amen.
1: Je vous salue, Marie, pleine de grâce. Le Seigneur est avec vous. Vous êtes bénie entre toutes les femmes. Et Jésus, le fruit de vos entrailles, est béni.
0: Sainte Marie, Mère de Dieu, priez pour nous, pauvres pécheurs, maintenant et à l'heure de notre mort. Amen.
1: Je vous salue, Marie, pleine de grâce. Le Seigneur est avec vous. Vous êtes bénie entre toutes les femmes, et Jésus, le fruit de vos entrailles, est béni.
0: Sainte Marie, Mère de Dieu, priez pour nous, pauvres pécheurs, maintenant et à l'heure de notre mort. Amen.
1: Je vous salue, Marie, pleine de grâce. Le Seigneur est avec vous. Vous êtes bénie entre toutes les femmes, et Jésus, le fruit de vos entrailles, est béni.
0: Sainte Marie, Mère de Dieu, priez pour nous, pauvres pécheurs, maintenant et à l'heure de notre mort. Amen.
1: Je vous salue, Marie, pleine de grâce. Le Seigneur est avec vous. Vous êtes bénie entre toutes les femmes, et Jésus, le fruit de vos entrailles, est béni.
0: Sainte Marie, Mère de Dieu, priez pour nous, pauvres pécheurs, maintenant et à l'heure de notre mort. Amen.
1: Je vous salue, Marie, pleine de grâce. Le Seigneur est avec vous. Vous êtes bénie entre toutes les femmes, et Jésus, le fruit de vos entrailles, est béni.
0: Sainte Marie, Mère de Dieu, priez pour nous, pauvres pécheurs, maintenant et à l'heure de notre mort. Amen.
1: Je vous salue, Marie, pleine de grâce. Le Seigneur est avec vous. Vous êtes bénie entre toutes les femmes, et Jésus, le fruit de vos entrailles, est béni.
0: Sainte Marie, Mère de Dieu, priez pour nous, pauvres pécheurs, maintenant et à l'heure de notre mort. Amen.
1: Je vous salue, Marie, pleine de grâce. Le Seigneur est avec vous. Vous êtes bénie entre toutes les femmes, et Jésus, le fruit de vos entrailles, est béni.
0: Sainte Marie, Mère de Dieu, priez pour nous, pauvres pécheurs, maintenant et à l'heure de notre mort. Amen.
1: Je vous salue, Marie, pleine de grâce. Le Seigneur est avec vous. Vous êtes bénie entre toutes les femmes, et Jésus, le fruit de vos entrailles, est béni.
0: Sainte Marie, Mère de Dieu, priez pour nous pauvres pécheurs, maintenant et à l'heure de notre mort. Amen.
1: Je vous salue, Marie, pleine de grâce. Le Seigneur est avec vous. Vous êtes bénie entre toutes les femmes, et Jésus, le fruit de vos entrailles, est béni.
0: Sainte Marie, Mère de Dieu, priez pour nous pauvres pécheurs, maintenant et à l'heure de notre mort. Amen.
1: Je vous salue, Marie, pleine de grâce. Le Seigneur est avec vous. Vous êtes bénie entre toutes les femmes, et Jésus, le fruit de vos entrailles, est béni.
0: Sainte Marie, Mère de Dieu, priez pour nous, pauvres pécheurs, maintenant et à l'heure de notre mort. Amen.
1: Gloire au Père, et au Fils, et au Saint-Esprit.
0: Comme il était au commencement, maintenant et toujours, et dans les siècles des siècles.
1: Amen.
0: Gloire à toi, Jésus. Par ta résurrection, la lumière qui jaillit du tombeau ouvert éclaire désormais le monde entier. Deuxième mystère glorieux, l'ascension du Seigneur. De l'Évangile selon saint Luc. Or, tandis que Jésus bénissait ses disciples, il se sépara d'eux et il était emporté au ciel. Ils se prosternèrent devant lui, puis ils retournèrent à Jérusalem en grande joie. Et ils étaient sans cesse dans le temple à bénir Dieu.
1: Notre Père, qui es aux cieux, que ton nom soit sanctifié, que ton règne vienne, que ta volonté soit faite sur la terre comme au ciel.
0: Donne-nous aujourd'hui notre pain de ce jour. Pardonne-nous nos offenses, comme nous pardonnons aussi à ceux qui nous ont offensés. Et ne nous laisse pas entrer en tentation, mais délivre-nous du mal. Amen.
1: Je vous salue, Marie, pleine de grâce. Le Seigneur est avec vous. Vous êtes bénie entre toutes les femmes. Et Jésus, le fruit de vos entrailles, est béni.
0: Sainte Marie, Mère de Dieu, priez pour nous, pauvres pécheurs, maintenant et à l'heure de notre mort. Amen.
1: Je vous salue, Marie, pleine de grâce. Le Seigneur est avec vous. Vous êtes bénie entre toutes les femmes. Et Jésus, le fruit de vos entrailles, est béni.
0: Sainte Marie, Mère de Dieu, priez pour nous, pauvres pécheurs, maintenant et à l'heure de notre mort. Amen.
1: Je vous salue, Marie, pleine de grâce. Le Seigneur est avec vous. Vous êtes bénie entre toutes les femmes, et Jésus, le fruit de vos entrailles, est béni.
0: Sainte Marie, Mère de Dieu, priez pour nous pauvres pécheurs, maintenant et à l'heure de notre mort. Amen.
1: Je vous salue, Marie, pleine de grâce. Le Seigneur est avec vous. Vous êtes bénie entre toutes les femmes, et Jésus, le fruit de vos entrailles, est béni.
0: Sainte Marie, Mère de Dieu, priez pour nous, pauvres pécheurs, maintenant et à l'heure de notre mort. Amen.
1: Je vous salue, Marie pleine de grâce. Le Seigneur est avec vous. Vous êtes bénie entre toutes les femmes, et Jésus, le fruit de vos entrailles, est béni.
0: Sainte Marie, Mère de Dieu, priez pour nous, pauvres pécheurs, maintenant et à l'heure de notre mort. Amen.
1: Je vous salue, Marie pleine de grâce. Le Seigneur est avec vous. Vous êtes bénie entre toutes les femmes, et Jésus, le fruit de vos entrailles, est béni.
0: Sainte Marie, Mère de Dieu, priez pour nous, pauvres pécheurs, maintenant et à l'heure de notre mort. Amen.
1: Je vous salue, Marie pleine de grâce. Le Seigneur est avec vous. Vous êtes bénie entre toutes les femmes, et Jésus, le fruit de vos entrailles, est béni.
0: Sainte Marie, Mère de Dieu, priez pour nous, pauvres pécheurs, maintenant et à l'heure de notre mort. Amen.
1: Je vous salue, Marie pleine de grâce. Le Seigneur est avec vous. Vous êtes bénie entre toutes les femmes, et Jésus, le fruit de vos entrailles, est béni.
0: Sainte Marie, Mère de Dieu, priez pour nous, pauvres pécheurs, maintenant et à l'heure de notre mort. Amen.
1: Je vous salue, Marie pleine de grâce. Le Seigneur est avec vous. Vous êtes bénie entre toutes les femmes, et Jésus, le fruit de vos entrailles, est béni.
0: Sainte Marie, Mère de Dieu, priez pour nous, pauvres pécheurs, maintenant et à l'heure de notre mort. Amen.
1: Je vous salue, Marie pleine de grâce. Le Seigneur est avec vous. Vous êtes bénie entre toutes les femmes, et Jésus, le fruit de vos entrailles, est béni.
0: Sainte Marie, Mère de Dieu, priez pour nous, pauvres pécheurs, maintenant et à l'heure de notre mort. Amen.
1: Gloire au Père, et au Fils, et au Saint-Esprit.
0: Comme il était au commencement, maintenant et toujours, et dans les siècles des siècles.
1: Amen.
0: Nous te louons, Seigneur Jésus, et nous te bénissons d'ouvrir nos cœurs à la joie et à l'action de grâce. Amis auditeurs, vous êtes toujours à l'écoute de Radio Espérance. Et nous prions pour notre monde en souffrance, victime de son péché. Troisième mystère glorieux, la Pentecôte. De la deuxième lettre de saint Paul à Timothée. Voilà pourquoi je te le rappelle, ravive le don gratuit de Dieu, ce don qui est en toi depuis que je t'ai imposé les mains. Car ce n'est pas un esprit de peur que Dieu nous a donné, mais un esprit de force, d'amour et de pondération. N'aie donc pas honte de rendre témoignage à notre Seigneur.
1: Notre Père, qui es aux cieux, que ton nom soit sanctifié, que ton règne vienne, que ta volonté soit faite sur la terre comme au ciel.
0: Donne-nous aujourd'hui notre pain de ce jour. Pardonne-nous nos offenses, comme nous pardonnons aussi à ceux qui nous ont offensés. Et ne nous laisse pas entrer en tentation, mais délivre-nous du mal. Amen.
1: Je vous salue, Marie, pleine de grâce. Le Seigneur est avec vous. Vous êtes bénie entre toutes les femmes, et Jésus, le fruit de vos entrailles, est béni.
0: Sainte Marie, Mère de Dieu, priez pour nous pauvres pécheurs, maintenant et à l'heure de notre mort. Amen.
1: Je vous salue, Marie, pleine de grâce. Le Seigneur est avec vous. Vous êtes bénie entre toutes les femmes, et Jésus, le fruit de vos entrailles, est béni.
0: Sainte Marie, Mère de Dieu, priez pour nous pauvres pécheurs, maintenant et à l'heure de notre mort. Amen.
1: Je vous salue, Marie, pleine de grâce. Le Seigneur est avec vous. Vous êtes bénie entre toutes les femmes, et Jésus, le fruit de vos entrailles, est béni.
0: Sainte Marie, Mère de Dieu, priez pour nous pauvres pécheurs, maintenant et à l'heure de notre mort. Amen.
1: Je vous salue, Marie, pleine de grâce. Le Seigneur est avec vous. Vous êtes bénie entre toutes les femmes, et Jésus, le fruit de vos entrailles, est béni.
0: Sainte Marie, Mère de Dieu, priez pour nous pauvres pécheurs, maintenant et à l'heure de notre mort. Amen.
1: Je vous salue, Marie, pleine de grâce. Le Seigneur est avec vous. Vous êtes bénie entre toutes les femmes, et Jésus, le fruit de vos entrailles, est béni.
0: Sainte Marie, Mère de Dieu, priez pour nous pauvres pécheurs, maintenant et à l'heure de notre mort. Amen.
1: Je vous salue, Marie pleine de grâce. Le Seigneur est avec vous. Vous êtes bénie entre toutes les femmes, et Jésus, le fruit de vos entrailles, est béni.
0: Sainte Marie, Mère de Dieu, priez pour nous pauvres pécheurs, maintenant et à l'heure de notre mort. Amen.
1: Je vous salue, Marie pleine de grâce, le Seigneur est avec vous. Vous êtes bénie entre toutes les femmes, et Jésus, le fruit de vos entrailles, est béni.
0: Sainte Marie, Mère de Dieu, priez pour nous pauvres pécheurs, maintenant et à l'heure de notre mort. Amen.
1: Je vous salue, Marie pleine de grâce, le Seigneur est avec vous. Vous êtes bénie entre toutes les femmes, et Jésus, le fruit de vos entrailles, est béni.
0: Sainte Marie, Mère de Dieu, priez pour nous pauvres pécheurs, maintenant et à l'heure de notre mort. Amen.
1: Je vous salue, Marie pleine de grâce, le Seigneur est avec vous. Vous êtes bénie entre toutes les femmes, et Jésus, le fruit de vos entrailles, est béni.
0: Sainte Marie, Mère de Dieu, priez pour nous pauvres pécheurs, maintenant et à l'heure de notre mort. Amen.
1: Je vous salue, Marie pleine de grâce. Le Seigneur est avec vous. Vous êtes bénie entre toutes les femmes, et Jésus, le fruit de vos entrailles, est béni.
0: Sainte Marie, Mère de Dieu, priez pour nous pauvres pécheurs, maintenant et à l'heure de notre mort. Amen.
1: Gloire au Père, et au Fils, et au Saint-Esprit.
0: Comme il était au commencement, maintenant et toujours, et dans les siècles des siècles.
1: Amen.
0: Louange et gloire à toi, Seigneur Jésus. Donne-nous ton esprit de force. Quatrième mystère glorieux, l'Assomption de la Vierge Marie. De la lettre de saint Paul aux Romains. J'estime en effet qu'il n'y a pas de commune mesure entre les souffrances du temps présent et la gloire qui va être révélée pour nous. La création a gardé l'espérance d'être, elle aussi, libérée de l'esclavage, de la dégradation, pour connaître la liberté de la gloire donnée aux enfants de Dieu.
1: Notre Père, qui es aux cieux, que ton nom soit sanctifié, que ton règne vienne, que ta volonté soit faite sur la terre comme au ciel.
0: Donne-nous aujourd'hui notre pain de ce jour. Pardonne-nous nos offenses, comme nous pardonnons aussi à ceux qui nous ont offensés. Et ne nous laisse pas entrer en tentation, mais délivre-nous du mal. Amen.
1: Je vous salue, Marie, pleine de grâce. Le Seigneur est avec vous. Vous êtes bénie entre toutes les femmes, et Jésus, le fruit de vos entrailles, est béni.
0: Sainte Marie, Mère de Dieu, priez pour nous pauvres pécheurs, maintenant et à l'heure de notre mort. Amen.
1: Je vous salue, Marie, pleine de grâce. Le Seigneur est avec vous. Vous êtes bénie entre toutes les femmes, et Jésus, le fruit de vos entrailles, est béni.
0: Sainte Marie, Mère de Dieu, priez pour nous pauvres pécheurs, maintenant et à l'heure de notre mort. Amen.
1: Je vous salue, Marie, pleine de grâce. Le Seigneur est avec vous. Vous êtes bénie entre toutes les femmes, et Jésus, le fruit de vos entrailles, est béni.
0: Sainte Marie, Mère de Dieu, priez pour nous, pauvres pécheurs, maintenant et à l'heure de notre mort. Amen.
1: Je vous salue, Marie, pleine de grâce. Le Seigneur est avec vous. Vous êtes bénie entre toutes les femmes, et Jésus, le fruit de vos entrailles, est béni.
0: Sainte Marie, Mère de Dieu, priez pour nous pauvres pécheurs, maintenant et à l'heure de notre mort. Amen.
1: Je vous salue, Marie pleine de grâce. Le Seigneur est avec vous. Vous êtes bénie entre toutes les femmes, et Jésus, le fruit de vos entrailles, est béni.
0: Sainte Marie, Mère de Dieu, priez pour nous pauvres pécheurs, maintenant et à l'heure de notre mort. Amen.
1: Je vous salue, Marie pleine de grâce. Le Seigneur est avec vous. Vous êtes bénie entre toutes les femmes, et Jésus, le fruit de vos entrailles, est béni.
0: Sainte Marie, Mère de Dieu, priez pour nous pauvres pécheurs, maintenant et à l'heure de notre mort. Amen.
1: Je vous salue, Marie pleine de grâce. Le Seigneur est avec vous. Vous êtes bénie entre toutes les femmes, et Jésus, le fruit de vos entrailles, est béni.
0: Sainte Marie, Mère de Dieu, priez pour nous pauvres pécheurs, maintenant et à l'heure de notre mort. Amen.
1: Je vous salue, Marie pleine de grâce. Le Seigneur est avec vous. Vous êtes bénie entre toutes les femmes, et Jésus, le fruit de vos entrailles, est béni.
0: Sainte Marie, Mère de Dieu, priez pour nous pauvres pécheurs, maintenant et à l'heure de notre mort. Amen.
1: Je vous salue, Marie pleine de grâce. Le Seigneur est avec vous. Vous êtes bénie entre toutes les femmes, et Jésus, le fruit de vos entrailles, est béni.
0: Sainte Marie, Mère de Dieu, priez pour nous pauvres pécheurs, maintenant et à l'heure de notre mort. Amen.
1: Je vous salue, Marie pleine de grâce. Le Seigneur est avec vous. Vous êtes bénie entre toutes les femmes, et Jésus, le fruit de vos entrailles, est béni.
0: Sainte Marie, Mère de Dieu, priez pour nous pauvres pécheurs, maintenant et à l'heure de notre mort. Amen.
1: Gloire au Père et au Fils et au Saint-Esprit.
0: Comme il était au commencement, maintenant et toujours, et dans les siècles des siècles.
1: Amen.
0: Nous te louons et nous te rendons grâce, Christ Seigneur, pour la gloire à laquelle tu nous appelles. Cinquième mystère glorieux, le couronnement de Marie au ciel. Du livre des psaumes. Écoute, ma fille, regarde dans l'oreille. Oublie ton peuple et la maison de ton père. Le roi sera séduit par ta beauté. Fille de roi, elle est là dans sa gloire, vêtue d'étoffes d'or. On la conduit toute parée vers le roi.
1: Notre Père, qui es aux cieux, que ton nom soit sanctifié, que ton règne vienne, que ta volonté soit faite sur la terre comme au ciel.
0: Donne-nous aujourd'hui notre pain de ce jour. Pardonne-nous nos offenses, comme nous pardonnons aussi à ceux qui nous ont offensés. Et ne nous laisse pas entrer en tentation, mais délivre-nous du mal. Amen.
1: Je vous salue, Marie, pleine de grâce. Le Seigneur est avec vous. Vous êtes bénie entre toutes les femmes, et Jésus, le fruit de vos entrailles, est béni.
0: Sainte Marie, Mère de Dieu, priez pour nous, pauvres pécheurs, maintenant et à l'heure de notre mort. Amen.
1: Je vous salue, Marie, pleine de grâce. Le Seigneur est avec vous. Vous êtes bénie entre toutes les femmes, et Jésus, le fruit de vos entrailles, est béni.
0: Sainte Marie, Mère de Dieu, priez pour nous pauvres pécheurs, maintenant et à l'heure de notre mort. Amen.
1: Je vous salue, Marie pleine de grâce. Le Seigneur est avec vous. Vous êtes bénie entre toutes les femmes, et Jésus, le fruit de vos entrailles, est béni.
0: Sainte Marie, Mère de Dieu, priez pour nous pauvres pécheurs, maintenant et à l'heure de notre mort. Amen.
1: Je vous salue, Marie pleine de grâce. Le Seigneur est avec vous. Vous êtes bénie entre toutes les femmes, et Jésus, le fruit de vos entrailles, est béni.
0: Sainte Marie, Mère de Dieu, priez pour nous pauvres pécheurs, maintenant et à l'heure de notre mort. Amen.
1: Je vous salue, Marie pleine de grâce. Le Seigneur est avec vous. Vous êtes bénie entre toutes les femmes, et Jésus, le fruit de vos entrailles, est béni.
0: Sainte Marie, Mère de Dieu, priez pour nous, pauvres pécheurs, maintenant et à l'heure de notre mort. Amen.
1: Je vous salue, Marie pleine de grâce. Le Seigneur est avec vous. Vous êtes bénie entre toutes les femmes, et Jésus, le fruit de vos entrailles, est béni.
0: Sainte Marie, Mère de Dieu, priez pour nous pauvres pécheurs, maintenant et à l'heure de notre mort. Amen.
1: Je vous salue, Marie pleine de grâce. Le Seigneur est avec vous. Vous êtes bénie entre toutes les femmes, et Jésus, le fruit de vos entrailles, est béni.
0: Sainte Marie, Mère de Dieu, priez pour nous pauvres pécheurs, maintenant et à l'heure de notre mort. Amen.
1: Je vous salue, Marie pleine de grâce. Le Seigneur est avec vous. Vous êtes bénie entre toutes les femmes, et Jésus, le fruit de vos entrailles, est béni.
0: Sainte Marie, Mère de Dieu, priez pour nous, pauvres pécheurs, maintenant et à l'heure de notre mort. Amen.
1: Je vous salue, Marie pleine de grâce. Le Seigneur est avec vous. Vous êtes bénie entre toutes les femmes, et Jésus, le fruit de vos entrailles, est béni.
0: Sainte Marie, Mère de Dieu, priez pour nous pauvres pécheurs, maintenant et à l'heure de notre mort. Amen.
1: Je vous salue, Marie pleine de grâce. Le Seigneur est avec vous. Vous êtes bénie entre toutes les femmes, et Jésus, le fruit de vos entrailles, est béni.
0: Sainte Marie, Mère de Dieu, priez pour nous pauvres pécheurs, maintenant et à l'heure de notre mort. Amen.
1: Gloire au Père, et au Fils, et au Saint-Esprit.
0: Comme il était au commencement, maintenant et toujours, et dans les siècles des siècles.
1: Amen.
0: Ô mon Jésus, pardonnez-nous, préservez-nous du feu de l'enfer. Conduisez au ciel toutes les âmes, secourant surtout celles qui en ont le plus besoin. Marie, Reine de la Paix,
1: priez pour nous.
0: Ô Marie, conçue sans péché,
1: priez pour nous qui avons recours à vous.
0: Notre-Dame, refuge des pécheurs,
1: priez pour nous.
0: Sainte Élisabeth de Chenao,
1: priez pour nous.
0: Prions le Seigneur. Dieu fidèle et guide et pasteur de tous les hommes, soutiens avec bonté ton serviteur, le pape Léon, pasteur de ton Église. C'est de toi qu'il tient la charge de conduire et de guider ton peuple. Qu'il soit toujours rempli de ton esprit de lumière et d'amour, pour que l'Église puisse accomplir la mission universelle qui est la sienne. Par Jésus le Christ, notre Seigneur.
1: Amen. Au nom du Père, et du Fils, et du Saint-Esprit.
0: Amen.

Michel et Michel ont été heureux de prier le premier chapelet de la journée avec vous, amis auditeurs de Radio Espérance. À 9 h, vous aurez un enseignement sur le Sacré-Cœur donné par Thierry Monfils, jésuite à Paray-le-Monial. Soyez tous abondamment bénis.

Bonjour, Thierry, mon fils au micro de Radio Espérance pour cette 10e étape du chemin du cœur. En ce mois de juin, nous faisons un itinéraire à la rencontre de Jésus dans son cœur sacré qui vient à nous et qui nous prend à sa suite dans une mission de compassion. C'est cette 10e étape de notre chemin. Nous laissons le Seigneur nous donner part à sa mission de compassion. Un jour, dans un bidonville près de Paris, en 1961, le père Joseph Wresinski, fondateur d'ATD Quart-Monde, écrivait à une jeune volontaire appelée Hanni Salvisberg, et il répondait à sa question à la suite d'une difficulté. Hanni avait été rabrouée, elle ne trouvait pas de répondant, alors qu'elle était généreuse. Elle se dit « Mais à quoi ça sert ?» Est-ce que j'arrive à aimer les pauvres ? Et le Père Joseph lui répond, par écrit, dans une lettre que l'on trouve dans ses écrits et paroles, « Qu'est-ce qu'aimer ? C'est se gêner, se contrarier, se tirailler, se poser mille questions sans réponse. C'est se faire moquer, exploiter, mépriser. C'est oublier son existence, sa peine. » Et il ajoute « Tu es faite pour aimer », ce qui veut dire « Tu es faite pour en baver et crever de douleur », parce qu'au fond, c'est ça l'amour. Fin de citation. Le père Joseph voyait qu'à travers une vie tourmentée, Hanni Salvisberg avait un cœur tourné vers les autres. Et au fond, le chemin du cœur nous conduit à cette manière de souffrir avec. Nous sommes dans une mission de compassion. Nous rejoignons quelqu'un dans la difficulté, nous descendons dans sa souffrance. Il s'agit peut-être d'une action, mais celle-ci découle surtout d'une présence. Nous reconnaissons la souffrance des autres, nous les écoutons sans juger. Et si nous sommes conduits à alléger cette souffrance, c'est à la manière d'un frère, d'une sœur qui se fait proche. La parabole du bon samaritain est intéressante parce que elle comprend un détail surprenant au point de vue médical. C'est que le samaritain s'approche du blessé, il panse les plaies et il verse de l'huile et du vin, puis il charge le blessé sur sa monture. D'abord l'huile et puis le vin. En réalité, le vin servait de désinfectant et on aurait pu dire « mais Monsieur, commencez par désinfecter la blessure. Mettez d'abord le vin. » Eh bien non, l'huile est là pour exprimer la tendresse. D'abord, c'est la gentillesse d'une présence, et puis il faudra prendre une mesure médicale qui peut faire mal des fois. Alors voilà que cette tendresse de Dieu, nous la recevons en partage. Jésus nous prend dans sa manière de faire, qui est toute tendresse, toute amitié, et nous autres, nous sommes pris dans cette démarche où il s'agit surtout de humblement entrer dans la mission qui nous est confiée. Les grands apôtres de la mission du cœur de Jésus, Marguerite Marie, Claude la Colombière, étaient des personnes humbles, réservées. Marguerite Marie voulait disparaître au fin fond du monastère. Claude la Colombière, après avoir connu la gloire d'être un prédicateur reconnu, d'être un enseignant estimé, il accepte de partir pour une petite communauté dans la campagne bourguignonne. Et puis comme aumônier de la duchesse d'York à New York, à Londres, il vivra même un temps de prison et il y trouvera le réconfort de Jésus qui vient à sa rencontre. Et je termine en citant le pape François, dans son encyclique « Dilexit nos », il nous a aimés sur l'amour humain et divin du cœur de Jésus, en disant qu'au fond, ces actes de compassion, cette présence assurée aux personnes dans la peine, réparent la société qui est blessée par l'injustice. Nos actes d'amour, de service, de réconciliation peuvent être effectivement réparateurs. Oui, la société a besoin de la vie, du feu, de la lumière qui viennent du cœur de Jésus. Merci.

Dieu, tu gouvernes les peuples avec droiture. Sur la terre, tu conduis les nations. Psaume 66, 5.

chercher? Qui viendra nous consoler? Qui viendra nous remettre debout? Et nous nous étions attachés à une phrase du prophète Isaïe, dans laquelle Dieu promettait de ne jamais abandonner ses enfants. Et je vous disais que ce n'est qu'une phrase parmi tant d'autres, tant nous trouvons dans la Bible de ces promesses que Dieu fait de ne jamais nous abandonner. Une promesse faite à Abraham en Genèse 28:15. Je suis avec toi et je te garderai partout où tu iras, je te ramènerai vers cette terre, car je ne t'abandonnerai pas jusqu'à ce que j'ai fait effectivement ce que je t'ai dit. Promesse faite à Josué. Personne ne tiendra devant toi tous les jours de ta vie. Comme j'ai été avec Moïse, je serai avec toi. Je ne t'abandonnerai pas. Promesse que l'on retrouve, par exemple, dans le premier livre des Rois, au chapitre 6, verset 13. J'habiterai au milieu des fils d'Israël, et je n'abandonnerai pas mon peuple Israël. Et nous pourrions encore citer beaucoup d'autres promesses, comme celle trouvée dans l'Épître aux Hébreux, chapitre 13, verset 5. Je ne te laisserai certainement pas, et je ne t'abandonnerai certainement pas. Nous avons donc cette promesse faite par Dieu, réitérée auprès des plus grands personnages de la Révélation, qui bien sûr rebondit jusqu'à nous. Maintenant, il y a beau y avoir cette promesse de Dieu, nous pouvons néanmoins encore avoir le sentiment d'être abandonnés par lui, dans certaines circonstances, nous pouvons encore vivre une certaine peur que Dieu nous abandonne. La seule réponse, c'est la réponse de la foi, la réponse de la confiance. Si je crois en Dieu, j'ai confiance en lui. Si j'ai confiance en lui, j'ai confiance en ses promesses, en sa parole. Je ne peux pas mettre en doute ces paroles dans lesquelles Dieu s'engage. Dieu promet. Dieu, d'une certaine manière, fait alliance avec nous. Cette promesse de Dieu va peut-être trouver en nous, effectivement, parfois, des doutes, des remises en cause. Il y aura en nous des combats. Une partie de nous-mêmes sera prête à faire confiance, une confiance illimitée, aveugle, sans borne, et une autre partie de nous-mêmes pourra nous faire goûter cette peur, cette angoisse de l'abandon. Nous n'éviterons pas ces luttes intérieures parce que nous sommes faits de chair et d'eau, que nous avons toutes les faiblesses qu'ont tous les autres hommes. Nous ne leur sommes en aucun cas supérieurs, nous ne sommes pas plus forts, nous ne sommes pas vaccinés contre les épreuves, nous ne sommes pas blindés contre la souffrance, mais nous avons la possibilité de nous appuyer sur ces paroles qui nous ont été transmises à travers les siècles et qui sont le fruit d'une expérience de Dieu. Il nous faut parler maintenant de l'abandon de nous-mêmes comme étant une attitude spirituelle de remise de soi à Dieu, attitude qui remonte à la nuit des temps de la Révélation. Nous voyons à travers bon nombre de paroles de Jésus dans le Nouveau Testament, bon nombre d'actes aussi, que Jésus nous invite à cet abandon entre les mains du Père, à nous abandonner comme un enfant, un petit enfant s'abandonne totalement entre les bras de son papa, de sa maman. C'est toujours très beau de voir cet abandon des enfants. Et cet abandon, il révèle une confiance absolue. Ils sont bien, ils sont paisibles parce qu'ils sont abandonnés. Ils se savent protégés. Ils savent que rien de fâcheux ne peut leur arriver. Et c'est pourquoi la plupart du temps, s'abandonnant ainsi dans les bras, ils s'endorment tout simplement. « Ne vous inquiétez de rien, nous dit Jésus à plusieurs reprises.

Ayez confiance dans le Père. Demandez-lui ce dont vous avez besoin et il vous le donnera. Cherchez et vous trouverez. Soyez abandonnés. Laissez-le faire, autrement dit. Laissez-le guider votre existence. Ça ne veut pas dire que s'abandonner soi-même, c'est ne plus être nous-mêmes. C'est abandonner tout, laisser tout partir, ne plus s'occuper de rien, ne plus avoir souci de personne. Non, ça n'a jamais été cela. Mais c'est une attitude profonde du cœur de s'en remettre pour tout au Seigneur.

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1: Cet abandon de soi entre les mains de Dieu est également préconisé par saint Paul à de nombreuses reprises. Et c'est sans doute l'un des thèmes majeurs de la prédication chrétienne des premiers siècles. On retrouve cette spiritualité de l'abandon, portée presque à son incandescence, je dirais, chez les pères du désert. Alors cela peut prendre d'autres termes. On trouve deux termes, mais qui sont révélateurs tous deux. Celui de renoncement intérieur et celui de détachement radical. Nous sommes invités à bien faire la différence entre les deux. Le détachement radical concerne la personne vis-à-vis des biens extérieurs, des richesses, des biens matériels, mais aussi des attachements affectifs. Se détacher de tout et de tous. Pourquoi faire ? Pour ne pas être esclave de rien et de qui que ce soit. Et pour, d'une certaine manière, je dirais, se donner totalement sans réserve à Dieu. Et le renoncement intérieur est une autre démarche. Cette fois, comme son nom l'indique, il s'agit d'une démarche intérieure. Il faut donc renoncer à nous-mêmes, à nos propres désirs, à nos propres volontés, à nos propres aspirations, à nos propres projets, pour tout remettre entre les mains de Dieu. Ça ne veut pas dire que nous n'aurons plus aucun bien dans le cas du détachement, que nous n'aurons plus aucun ami, que nous n'aimerons plus personne. Bien sûr que non. Nous serions là aux antipodes du message évangélique. Ça ne veut pas dire non plus renoncer intérieurement, ne plus être soi-même, être comme une espèce de poupée de chiffon qui va balloter au gré du vent, fût-ce le vent de l'Esprit-Saint. Pas du tout. Mais il s'agit d'une vraie démarche de libération vis-à-vis de tout ce qui peut nous entraver dans l'existence, de tout ce qui peut peser sur nous, sans parfois que nous en ayons pleinement conscience. Il s'agit vraiment d'une libération, et nous savons que c'est l'œuvre que Dieu veut réaliser en chacun. La libération d'Égypte, du peuple d'Israël, n'en est que le signe. Une libération, élargir notre espace, notre tente, comme disait Isaïe, élargir notre cœur pour que nous puissions vraiment adhérer aux dimensions que Dieu nous donne et que nous le laissions agir puissamment en nous et à travers nous.
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0: au puits de Jacob. Celui qui boira de l'eau que je lui donnerai n'aura plus jamais soif.
1: Le salut. Tu as tellement aimé le monde, Père très saint, que tu nous as envoyé ton propre Fils pour qu'il soit notre sauveur. Conçu de l'Esprit Saint, il a vécu notre condition d'homme en toute chose excepté le péché, annonçant aux pauvres la bonne nouvelle du salut. La quatrième prière eucharistique place le salut au cœur de la bonne nouvelle de la venue du Fils de Dieu parmi les hommes. Mais pour beaucoup de nos contemporains et de chrétiens, la question du salut n'est plus centrale. Pourquoi cet affaissement de cette vérité centrale du salut ? Et qui peut nous sauver ? Autant de questions que nous allons poser au Père de Mantière, auteur du livre « Quelle espérance d'être sauvé ? Petit traité de la rédemption » aux éditions Salvateur. Bonjour Père.
2: Bonjour.
1: Alors, qui sauve ? D'où vient cet affaissement d'une des vérités essentielles du christianisme, le salut ?
2: Mais il faut prendre à la mesure, effectivement, de cet affaissement dont vous parlez. Quand on lit la littérature chrétienne durant des siècles et des siècles, on s'aperçoit que tout ce qu'ont fait nos aïeux, nos pères dans la foi, était motivé par la question du salut. Pourquoi faisait-on le catéchisme ? Parce que le petit peuple se damne faute d'instruction, dit saint Vincent de Paul. Pourquoi organisait-on des missions ? Pour porter la parole du salut au peuple qui l'ignorait. La vie chrétienne était conçue presque essentiellement comme autour de l'idée de faire son salut. Il fallait faire son salut. Aujourd'hui, il est bien rare qu'on parle de salut et les chrétiens que vous interrogez, et même les plus fervents, ne présentent plus du tout les choses de cette manière-là, au point que j'ai pu faire l'expérience qu'aux des enfants de catéchisme, de CM2, donc après 3 ans de catéchisme, ignoraient même ce que pouvait vouloir dire le mot de salut, encore plus bien sûr le mot de rédemption, de sacrifice, de rachat, de satisfaction, ou que sais-je, tout ce vocabulaire si essentiel que nous retrouvons dans nos prières eucharistiques, par exemple, et qui est complètement inintelligible pour l'immense majorité des chrétiens contemporains.
1: Alors, n'est-ce pas dû à la perte du sens du péché et même du péché originel ?
2: Alors, il est certain qu'il y a une façon de présenter le salut qui est essentiellement Jésus est venu pour nous sauver du péché. Alors, si on perd le sens du péché, eh bien, on comprend qu'on puisse perdre aussi le sens du salut. D'ailleurs, il y a un pape, je crois que c'est Pie XI, qui disait que le péché principal de ce siècle est la perte du sens du péché. Mais on peut concevoir aussi que le salut, eh bien, il fait face à toutes sortes, j'allais dire, de maux ou de fragilités. Et en particulier, bien sûr, le salut que nous attendons, il a trait à une victoire sur la mort. Donc, on peut pas dire que la perte du sens du péché soit la raison fondamentale de cette perte du sens du salut, parce qu'il y a un moyen, et je crois que c'est ça qu'il faut découvrir, de représenter les notions de salut avec un autre vocabulaire que celui de rémission des péchés, peut-être avec le vocabulaire d'accomplissement de la destinée de chacun. Par exemple, c'est très curieux qu'on n'est plus du tout soucieux de son salut, mais on est très soucieux de nos jours de son bien-être, de son épanouissement. Vous n'avez qu'à aller dans les librairies, voir toute cette littérature abondante sur l'harmonie, sur la recherche de soi, sur l'épanouissement de l'être, sur le bien-être en général. Eh bien, peut-être que c'est une autre façon de dire le salut, parce que, effectivement, le salut consiste bien pour nous à aller jusqu'au bout de notre destinée, et notre destinée, telle que la Bible nous la révèle, c'est de voir Dieu.
1: Alors le salut économique et même personnel ne dépend-il pas aussi du changement des structures ? Parce que on a l'impression qu'en changeant des structures, tout ira bien.
2: Alors oui, c'est ça. Bien sûr, souvent, il y a cette opposition entre des changements de structure et puis la conversion du cœur. Ce qui est très frappant, c'est que Jésus n'a pas défilé avec des pancartes pour chasser l'occupant romain ou pour changer les structures du peuple juif. Il a essayé d'atteindre chacun au cœur. J'aime beaucoup cette petite anecdote de la bienheureuse mère Teresa. On cite souvent cet exemple d'un journaliste qui interviewait mère Teresa en lui disant « Ma mère, vous qui avez côtoyé tant de misère dans ce monde, qui est en but à tant de souffrances, pouvez-vous nous dire ce qu'il faudrait changer dans le monde pour qu'il y ait un peu plus de paix et de joie de vivre ?» Et la petite mère Teresa, avec le sourire admirable qu'on lui connaissait, a regardé le journaliste en lui disant « Ce qu'il faudrait changer, monsieur, c'est vous et moi ». Elle montrait admirablement que rien ne se fera s'il n'y a pas une conversion profonde du cœur.
1: Alors souvent aussi on entend dire, après Auschwitz, que peut signifier Dieu sauveur. Alors que répondez-vous à cette objection ?
2: Alors effectivement, il y a là un drame colossal, un drame métaphysique pourrait-on dire presque, et qui montre l'abîme du mal dont l'homme est capable. Et beaucoup de gens ont pensé qu'après Auschwitz, ce n'était plus tellement à Dieu de sauver l'homme, mais plutôt à l'homme de sauver Dieu. Il y a toute une théologie juive en particulier, qui une espèce de théodicée juive désespérée pour essayer de sauver encore l'idée même de Dieu après le drame d'Auschwitz, puisqu'au fond, après Auschwitz, on s'est dit bien, soit Dieu est bon et tout-puissant, et alors on ne comprend pas comment il a pu laisser faire une chose pareille, soit il n'est que bon, mais impuissant, soit il est tout-puissant, mais pas bon. En quelque sorte, le drame d'Auschwitz vient décoller, rendre impossible la conjonction en Dieu de ces deux attributs, la bonté et la puissance. Et beaucoup de gens, pour sauver la bonté de Dieu, ont bradé sa puissance. Et nous avons, par exemple, des auteurs comme Etty Hillesum, par exemple, l'idée que c'est à nous de sauver Dieu, parce que ce pauvre Dieu impuissant, bien incapable de nous sauver, eh bien, on doit venir à sa rescousse.
1: Et face au pluralisme culturel, et dans un contexte d'indifférence religieuse, comment maintenir que Jésus, cet homme juif, inscrit dans une culture et dans une époque très régionale, est le seul sauveur ?
2: Ah ben voilà, c'est ça la prétention inouïe du christianisme. Déjà, il y a toute une vague, je pense à Michel Onfray ou des gens comme ça, qui critiquent le monothéisme comme facteur de troubles et de violence. Puisqu'au fond, c'est beaucoup plus sympa de penser que chacun a son petit Dieu, qu'il y a de multiples dieux, et puis comme ça, si vous avez votre Dieu à vous, ben je vous laisse tranquille, et puis moi j'ai mon Dieu à moi, et personne ne va se battre pour si peu. Or, l'affirmation centrale du monothéisme, c'est que Dieu est un Dieu jaloux. Il y a un Dieu unique, le Dieu de la Bible, il n'est pas si sympa que ça, hein, parce qu'il ne supporte pas l'idolâtrie et toutes ces petites idoles. Alors dans un monde démocratique, de tolérance, l'affirmation du monothéisme est déjà remise en cause. Alors combien plus l'affirmation monosotériologique, si on peut dire, l'affirmation qu'il y a un seul nom qui nous est donné pour notre salut, comme disent les apôtres dans le livre des Actes, il n'y a pas d'autre nom que celui de Jésus par lequel nous puissions être sauvés. L'affirmation qui dit que le salut du monde entier, des êtres passés, présents, à venir, passe par l'étroit goulet de cet homme de Nazareth, c'est une affirmation abyssale. Alors, il faut en rendre compte, c'est pas si simple. La foi catholique s'est développée pour rendre compte de cette affirmation majeure.
1: Alors, comment l'Église peut-elle répondre à ces requêtes contemporaines ?
2: Ah ben, je crois qu'il faut accepter de garder, bien sûr, la substance de la foi, mais accepter aussi, peut-être, de la transmettre dans un vocabulaire plus contemporain, plus compréhensible, plus admissible par nos voisins et ceux qui ne partagent pas notre foi. Alors, comment transmettre la foi ? Comment trouver un vocabulaire théologique convenable pour notre époque ? Ça, c'est le rôle des théologiens, des pasteurs, des catéchètes. C'est ce que nous faisons sans cesse. Et après tout, il faut sauver la substance. Mais on peut très bien admettre que, peut-être que, par exemple, après avoir parlé de salut en termes de rémission des péchés, on parle aujourd'hui de salut en termes de destinée, de vocation. Quand le Concile Vatican II, par exemple, fait tout un chapitre dans Lumen Gentium pour dire que tous les hommes sont appelés à la sainteté, c'est bien une façon de parler du salut, mais une façon qui est peut-être plus admissible et moins patoisante, si on peut employer cette expression, les notions anciennes de rédemption, de rachat, de sacrifice, d'expiation, toutes notions qui ont du mal à passer aujourd'hui. Alors peut-être qu'il faut voir les choses plus positivement, comme vocation, épanouissement, marche vers Dieu. Voilà, c'est une autre destinée, c'est une autre façon de présenter des vérités qui, elles, sont éternelles.
1: Mais vous avez employé le mot épanouissement. Est-ce que c'est pas un peu dangereux ? Parce que quand on pense épanouissement, on pense épanouissement psychologique, personnel. Mmh. Et je pense que le salut est beaucoup plus profond que ça.
2: Bien sûr. Mais ce qu'il faut dire, c'est que le salut que Dieu nous propose correspond à notre vocation profonde. Mmh. C'est là où on peut parler d'épanouissement. C'est-à-dire que si j'épanouis toutes mes facultés, si je mets en œuvre tout ce pour quoi je suis fait, alors j'atteindrai le salut parce que j'ai été fait par Dieu à son image et à sa ressemblance, libre et capable d'aimer. Et si j'épanouis ces capacités d'aimer, certainement, cela me fera parvenir au salut. Donc on peut très bien, si vous voulez, présenter le salut sous ces catégories nouvelles d'épanouissement, et peut-être qu'il y aurait tout un travail théologique. Je ne dis pas que je ne l'ai pas fait encore, il est à faire, mais peut-être qu'il faut partir de là où les gens en sont. S'ils sont très soucieux de leur bien-être, de leur épanouissement, eh bien il faut partir de ce souci qu'ils ont et leur montrer, mais ce que vous devez épanouir, c'est pas simplement vos compétences physiques ou intellectuelles, c'est surtout cette capacité d'aimer que Dieu a mis en vous, et si vous l'épanouissez parfaitement, alors vous atteindrez au Dieu d'amour que la Bible nous révèle.
1: 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Alors, qui sauve ?
2: Dieu seul. Bien sûr. Ça, au moins, il y a une chose sur laquelle on est d'accord et qui est l'enseignement majeur de tout l'Ancien Testament. Dieu seul sauve. Vous savez, les invectives des prophètes contre toutes les petites idoles qui ne sauvent pas, qui ont des oreilles et qui n'entendent pas, qui ont une bouche et qui ne parlent pas, qui ont des mains et qui n'agissent pas, qui sont comme des épouvantails dans un champ de concombres, dit le prophète Jérémie. Alors, c'est assez intéressant de voir comment toutes les prophètes ont pour but de dire « Vous allez à la catastrophe si vous ne revenez pas avec l'alliance au Dieu unique. » Vous savez que le prophète Isaïe, par exemple, passe 3 ans dans les rues de Jérusalem, les fesses à l'air, nous dit la Bible, tout nu, pour montrer que tant qu'on n'a pas, on ne s'est pas revêtu de l'alliance avec le Seigneur Sabaoth, on est nu. Sans aucune protection, sans aucune armure. Toutes ces petites alliances bricolées avec l'Égypte, avec des idoles, avec des... Tout ça, c'est du vent, de la vanité, dit l'Écriture. Le seul qui puisse nous sauver, notre rocher, notre salut, le seul qui nous sauve, c'est Dieu.
1: Et ça n'a pas toujours été facile pour le peuple élu.
2: Eh bien non, on est toujours tenté, ce n'est pas facile pour le peuple élu, c'est pas facile pour nous. C'est l'histoire de l'Ancien Testament, mais c'est la nôtre aussi personnelle, je crois. On est toujours tenté de se raccrocher à des petits rochers de substitution, nos petits sauveurs personnels. Je raconte dans le livre cette anecdote qui m'a beaucoup touché d'un prêtre âgé qui m'a dit, tu sais Guillaume, ça fait des années que je récite ces psaumes. Dieu seul est mon rocher, mon salut, ma citadelle, ma forteresse. Ben enfin, avouons-le, quand on est un peu jeune, ben, notre rocher, ce à quoi on se rattrape, ben, c'est notre mémoire, c'est notre santé, c'est notre situation, c'est nos relations, c'est nos amis, c'est nos familles, c'est notre compte en banque. On a tous des petits rochers.
1: Et même des reliques.
2: Et même des reliques.
1: On fait ça avec une religieuse.
2: Voilà.
1: Sa petite relique.
2: On fait de la varappe un peu, donc on se raccroche à ce qu'on peut. Mais, me disait ce vieux prêtre, l'âge venant, on s'aperçoit que tous ces petits rochers, ils sont bien friables. La mémoire, ben, elle disparaît. La santé, je ne l'ai plus guère. La famille, ils sont tous disparus. Les amis se sont distancés. Voilà. Et donc, on s'aperçoit de la vérité de ce thème biblique majeur. Mon rocher qui me sauve, c'est Dieu.
1: Alors, si Dieu seul sauve, or Jésus me sauve, puisque c'est le Sauveur, donc Jésus est Dieu. Comment ce syllogisme s'est-il établi dans les premiers siècles de l'Église ?
2: Voilà, c'est une chose très importante et que les chrétiens connaissent peu. C'est-à-dire que pour nous, évidemment, on fait la démarche inverse. Oui. On dit, ben, comme Jésus est Dieu, il nous sauve. Ça paraît logique. Mais dans les premiers temps de l'Église, la première certitude a été celle du salut en Jésus-Christ. Les premiers chrétiens ont fait l'expérience qu'ils étaient sauvés en Jésus-Christ à travers la foi et le baptême. Et c'est cette expérience qui les a conduits peu à peu à se dire « Mais si Jésus nous sauve et que Dieu seul sauve, alors c'est que Jésus est Dieu. Il ne nous sauverait pas s'il n'était pas vraiment Dieu. » Et c'est ainsi que, au cours des siècles et des réflexions théologiques, eh bien, on va aboutir à la définition qui sera celle des conciles de Nicée ou de Chalcédoine, à savoir la véritable nature divine de notre Seigneur Jésus.
1: Et même si le Christ est crucifié, c'est parce qu'il a blasphémé. Et il a blasphémé parce que bien sûr, il n'a pas affirmé comme ça, je suis fils de Dieu, mais au fond, il pardonnait les péchés, ce qui est la forme même du salut.
2: Tout à fait. Alors, Jésus a revendiqué son rang divin de multiples manières. Alors, effectivement, dans l'évangile de Saint Jean, les gens, les juifs, ramassent des pierres pour lapider Jésus, parce que lui, qui n'est qu'un homme, il appelle Dieu son Père, se faisant ainsi l'égal de Dieu. À deux reprises, on voit comment, l'argument majeur pour condamner Jésus, c'est sa prétention insupportable à être Dieu. À la limite, Jésus aurait prétendu être le Messie. Pourquoi pas ? Mais il prétendait plus que cela. Et, par exemple, quand Jésus dit « Je suis le bon pasteur », tout le monde sait en Israël que le bon pasteur, c'est Dieu, en référence au texte d'Ézéchiel, au chapitre 34, où Dieu dit qu'il est le bon pasteur de son peuple. Ou encore, évidemment, vous venez de le mentionner, quand Jésus pardonne les péchés, il s'arroge une prérogative divine. C'est insupportable aux oreilles juives.
1: Il se met aussi à l'égalité de la loi.
2: Il se met à juger la loi. On vous a dit, moi je vous dis. Mais qui est-il, celui-là ? Il va même jusqu'à dire, vous avez raison, dit-il aux Juifs, d'examiner les Écritures, car c'est de moi qu'elles parlent. Toutes les Écritures sont relatives à lui. Qui est-il, celui-là, pour prétendre une chose pareille ?
1: Oui, en effet, que faut-il que Jésus soit pour que tout homme soit sauvé ? L'universalité du salut.
2: Voilà, alors, la première certitude, qui a été celle des auteurs chrétiens primitifs, c'était le salut en Jésus-Christ, offert à tout homme. Et alors la question est de savoir, qui faut-il que Jésus soit pour pouvoir nous sauver ainsi ? Alors, pour qu'il puisse nous sauver, c'est-à-dire nous diviniser, il faut qu'il soit Dieu. Car seul le feu échauffe, comme disent les philosophes, seul la chaleur, on communique que la forme que l'on possède, et s'il nous communique la vie divine, c'est qu'il est lui-même Dieu. Et puis ensuite, on s'est posé la question, qui faut-il que Jésus soit pour que ce salut nous atteigne ? Eh bien, il faut qu'il soit vraiment homme comme nous. Pour que la nature humaine soit sauvée, il faut que Jésus soit pleinement homme et pleinement Dieu. Et c'est une réflexion, autrement dit, autour de la notion de salut, une réflexion sotériologique, dit-on en théologie, une réflexion autour de la notion du salut, qui a amené avec elle une réflexion christologique sur...
1: Parfaitement Dieu, parfaitement
2: homme. Parfaitement Dieu, parfaitement homme, sans séparation et sans confusion, selon la formule du Concile de Chalcédoine.
1: Alors, si Dieu sauve, et là on arrive à une question très importante, quelle est la part de l'homme ?
2: Voilà. Alors, elle est très importante, surtout aujourd'hui, parce que l'homme se sent de plus en plus adulte. Il y a eu tout un mouvement existentialiste, notamment, qui a affirmé la consistance de l'être humain, sa grandeur, de faire usage de sa liberté, et de ne pas en rester à un stade infantile où l'on reçoit tout d'un autre. Et c'est vrai, et c'est beau, et c'est bien, il faut exalter cette liberté de l'homme. Et aujourd'hui, certainement, si on veut parler de salut, il faut montrer quelle place a l'homme dans son propre salut. Or, c'est la volonté de Dieu que l'homme participe à son salut. On cite toujours, fréquemment, cette parole de saint Augustin, « Dieu t'a créé sans toi, il ne te sauvera pas sans toi ». Nous participons à notre salut. Alors, nous participons d'abord parce que Jésus est homme. C'est-à-dire que celui qui nous sauve, c'est aussi un fils d'Adam. Jésus de Nazareth est bien le fils d'Adam, il partage avec nous cette nature humaine, et donc l'humanité participe à son propre rachat en Jésus-Christ. Mais en outre, c'est Jésus qui nous a acquis le salut, et chacun d'entre nous, nous devons nous ouvrir à ce salut que Dieu nous communique. C'est ce qu'on appelle en théologie la rédemption subjective. Nous devons nous ouvrir au salut que Dieu communique. Et ça,
1: mais c'est déjà une grâce de souffrir.
2: Et c'est déjà une grâce.
1: C'est ça qui est
2: voilà,
1: difficile.
2: C'est très ce qui est difficile parce que nous entrons dans des querelles théologiques très subtiles entre Augustin et Pélage, et puis postérieurement même avec le semi-pélagianisme. L'idée, c'est que notre ouverture à la grâce est déjà un fruit de la grâce. Alors j'essaye de donner une image dans le livre sur le barrage qui s'ouvre à cause même de la force de l'eau qui s'écoule. C'est le barrage qui s'ouvre, mais il le fait aussi sous la force de la grâce. Voilà. Donc, mais ce n'est qu'une image, qui est comme toutes les images insatisfaisantes. Mais ce qui est certain, c'est que il faut dire à la fois que dans le salut qui nous atteint, tout est de Dieu, tout vient de Dieu, tout est grâce. et néanmoins que c'est bien un acte de l'homme de s'ouvrir au salut. Autrement dit, tout est de Dieu et tout est de l'homme.
1: Si Dieu sauve, quelle est la part de l'homme ? Alors, la liberté de l'homme en face du salut n'est-elle pas un leurre ?
2: Eh bien non. Encore une fois, je crois que l'homme est libre et cette liberté est un don de Dieu. Donc il ne faut absolument pas opposer l'action de Dieu et l'action de l'homme parce qu'elles ne se situent pas sur le même plan. Saint Thomas d'Aquin prend un exemple que je trouve très éclairant. Il prend l'exemple de l'homme qui plante un clou. Il plante un clou avec son marteau. Est-ce que c'est le marteau qui a planté le clou ou est-ce que c'est l'homme qui a planté le clou ? C'est à la fois le marteau qui a planté le clou, mais c'est aussi l'ouvrier qui a planté le clou, les deux. Et on ne peut pas dire que le marteau a planté la moitié du clou et l'ouvrier l'autre moitié. Ils ont tous les deux planté l'intégralité du clou. Mais évidemment, ils n'agissent pas, le marteau et l'ouvrier, au même niveau de causalité. Chacun a son niveau de causalité. Et bien de la même manière, une même action peut être entièrement de Dieu et entièrement de l'homme, mais chacun a son niveau de causalité. Dieu comme cause première et l'homme comme cause instrumentale. Dieu s'adapte à cet instrument qu'est l'homme, qui a cette caractéristique d'être un instrument libre. Voilà. Donc il ne faut pas opposer les deux, même si c'est un raisonnement un peu métaphysique, un peu difficile à comprendre, mais je trouve que c'est très important de ne jamais penser que Dieu est un concurrent de notre liberté. Au contraire, Dieu est celui qui pose et qui nous permet de poser un acte libre.
1: Et est-ce qu'on n'en fait pas, au fond, l'expérience, même dans le domaine moral, plus on s'ouvre à Dieu, plus on s'ouvre à la liberté ?
2: Bien sûr, je crois que d'une certaine manière, Dieu seul est libre. La pleine liberté, nous l'aurons quand nous serons devant Dieu, épanouis pleinement.
1: Et on peut en faire l'expérience.
2: Et on peut en faire l'expérience. Vous savez, la liberté est un thème très difficile. Il y a souvent une confusion entre le libre arbitre et la liberté. Je donne souvent l'image de l'Exode, qui est l'image la plus parlante et la plus biblique. Les Hébreux en Égypte n'étaient pas libres, bien sûr, parce qu'ils étaient esclaves de Pharaon. Néanmoins, ils ont pu faire usage de leur libre arbitre au moment où il s'agissait de suivre Moïse ou de rester en Égypte. Ils avaient le choix. Non. Ceux qui sont restés en Égypte ont fait usage de leur libre arbitre. Ils ont choisi de rester en Égypte. Mais ils n'ont jamais accédé à la liberté. Ils sont restés esclaves de Pharaon. Ceux qui ont suivi Moïse ont fait usage de leur libre arbitre. Ils ont choisi de sortir d'Égypte. Et ils ont peu à peu accédé à la liberté. Mais la vraie liberté, elle est en terre promise. Donc, la libre arbitre nous permet de faire le choix d'accéder à la liberté. Mais comme dit Jésus, c'est la vérité qui vous rendra libre. Donc, la liberté n'est pas un préalable. Le libre arbitre est un préalable. Mais la liberté est au terme. C'est quand nous serons pleinement accordés à Dieu que nous serons libres. Tant qu'on n'est pas pleinement accordé à Dieu, on est esclave de nos petites passions, de nos péchés et du diable, fondamentalement.
1: Et je pense que aussi, notre liberté n'est pas un absolu, comme dit Ricoeur. C'est très important. Oui. Parce qu'on n'est pas Dieu.
2: On n'est pas Dieu. Nous avons une liberté seulement humaine. Nous aurons une liberté semblable à celle de Dieu quand nous serons au paradis et que nous vivrons de la vie divine. Mais tant que nous sommes des êtres en chemin, eh bien, nous avons notre libre arbitre qui nous permet de suivre Moïse et nous marchons vers la liberté.
1: Alors, c'est un peu la même question. L'homme peut-il mériter son salut ?
2: C'est une question très difficile. Je voudrais pas faire croire que ce livre est un livre très difficile et de théologie subtile. Mais la question du mérite est une question subtile. C'est un thème dont on ne parle plus du tout. Alors ça, j'avoue que j'ai fait mes études de théologie il y a maintenant une vingtaine d'années quand même. Je vais continuer à m'intéresser à la théologie et à l'enseigner. J'ai écouté des conférences de théologie, j'ai lu des livres de théologie. Je n'ai jamais vu un livre ou un enseignement sur la notion de mérite, qui est pourtant une notion théologiquement de grande importance. Nous sommes sauvés par les mérites de Jésus-Christ. Alors, la notion de mérite, évidemment, a été déformée parce que le mot de mérite en français a pris un sens tout autre. Quand on dit il mérite d'être sauvé, on conçoit qu'il a accumulé un certain nombre de bonnes œuvres qui lui vaudraient de droit le salut. Or, le mérite n'est jamais un droit ni un capital de biens accumulés. Le mérite, enseigne saint Thomas d'Aquin, est un acte qui attend sa juste rétribution. Et comme dit une oraison de la messe, issue directement de saint Augustin, « Seigneur, tu couronnes tes propres dons lorsque tu couronnes nos mérites. Lorsque tu couronnes nos mérites, tu couronnes tes propres dons. Autrement dit, le mérite n'est pas un petit capital qu'on opposerait à Dieu comme un droit opposable au paradis. Le mérite est un acte que nous accomplissons et qui devient, par la grâce même de Dieu, susceptible de recevoir ce cadeau, cette récompense que Dieu nous donne et qui est le salut.
1: Alors pour terminer, une question très importante et très large, alors que dire de l'homme sans Dieu ?
2: Eh bien la tentation évidemment a toujours été de se sauver sans Dieu, de se sauver tout seul, de se faire par soi-même. Et c'est une tentation prométhéenne dont notre société n'est évidemment pas exempte. Au contraire, je crois que l'homme veut s'affranchir de tous les dieux, il veut se prouver sa fière et sa mâle existence par lui-même. Et effectivement, sans moi, dit Jésus, vous ne pouvez rien faire, certainement pas son salut en tout cas. Et si les bâtisseurs travaillent en vain, si le Seigneur lui-même ne construit la ville et les gardes veillent en vain si le Seigneur n'est lui-même le gardien d'Israël.
1: Alors merci Père, vous avez suivi l'émission au puits de Jacob avec le Père Guillaume de Mathière, Quelle espérance d'être sauvé, et je rappelle le livre, donc le titre, Quelle espérance d'être sauvé, petit traité de la rédemption aux éditions Salvator.

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0: Psaume 119, suite.
1: Enseigne-moi, Seigneur, le chemin de tes ordres. À les garder, j'aurai ma récompense. Montre-moi comment garder ta loi, que je l'observe de tout cœur. Guide-moi sur la voie de tes volontés. Là, je me plais. Incline mon cœur vers tes exigences, non pas vers le profit.
0: Comme relevé dans le commentaire précédent, le mot « chemin » revient sans cesse, trois fois par exemple dans les huit versets de cette nouvelle séquence. Et il est mis en symétrie avec la volonté divine, la loi, les commandements, les préceptes, les exigences. Cela n'est pas sans souligner la dynamique même de la loi. Elle n'est pas faite pour se mettre à l'abri derrière ses droits. Elle n'a rien de syndical, ni même de sécurisant, pas plus qu'elle ne donne de quoi argumenter sa défense, du moins devant des tribunaux civils. La loi de l'Éternel fait avancer. Et à écouter la ritournelle du psalmiste, elle est exclusivement faite pour cela. Elle met l'homme debout, l'homme et la femme, bien sûr. À peine l'ange eut-il quitté, par exemple, la Vierge Marie, qu'elle prend ses jambes à son cou et part en Judée pour aider sa cousine Élisabeth en attente d'un joyeux événement. Épuisant et risqué pour une femme de son âge. L'accouchement passé, elle retourne à Nazareth. 6 mois plus tard, en fin de grossesse, la voici reprenant le même chemin avec Joseph, en direction de Bethléem. Juste une embardée au temple de Jérusalem pour l'offrande du premier-né, et c'est la fuite vers l'Égypte. Quelques mois passent, et à nouveau, c'est le départ vers la Galilée. Séjour ponctué par les pèlerinages annuels à Jérusalem. Mais Marie est la mère du Fils de Dieu. Comment serait-il lui autre que son Père céleste? Alors ça va continuer tout le temps de sa mission. Jésus va sillonner le pays pendant 3 ans, inaugurant son ministère à Cana, où sa mère le rejoint. De là, ils descendent ensemble à Capharnaüm. Mais désormais, si elle veut le voir, il lui faudra circuler elle aussi. Enfin, c'est le drame de la Passion à Jérusalem, loin de Nazareth et de la verdoyante Galilée. Ensuite, ce sera l'Esprit Saint qui guidera ses pas jusqu'à l'Assomption. Mais il est à craindre que, pas moins que le Père et le Fils, il la laisse couler une retraite paisible. Le dogme de l'Assomption, d'ailleurs, n'est pas celui du repos éternel. Marie, aussi libre que le Saint-Esprit, a reçu mission de parcourir la terre au secours spirituel de ses enfants, ayant gagné un statut international. Mais qu'en est-il du Christ? L'amour de la loi comme expression de la volonté de salut du Père et sa dynamique. Ne débauche-t-il pas une douzaine d'hommes de leur train-train ordinaire pour les lancer sur les routes à sa suite, reproduisant l'appel de l'Éternel à Abraham? Va, quitte la maison de ton père et ta parenté pour le pays que je t'indiquerai. Et une fois ressuscité, ça reprend de plus belle. Il remet les apôtres en route, leur enjoignant de partir pour la Galilée alors qu'ils étaient confinés au Cénacle. Puis, retour à Jérusalem pour la Pentecôte. N'a-t-il pas une prédilection pour ceux qui marchent, pour Marie-Madeleine accourue au tombeau dès l'aube et les pèlerins en route vers Emmaüs à la nuit tombante? Il aime les lève-tôt et les couche-tard, les serviteurs éveillés qui attendent ce maître, lui qui, comme son père, travaille sans relâche au salut de l'homme.
1: Enseigne-moi, Seigneur, le chemin de tes ordres. À les garder, j'aurai ma récompense. »
0: On vient de parler de prédilection pour ceux qui sont en chemin, qui ne se croient pas arrivés. Le psalmiste est de ceux-là. Il réclame à Dieu de lui enseigner, chose curieuse, le chemin de ses ordres. Ne faudrait-il pas comprendre plutôt le sentier qui mène là où sont affichés ses ordres? Autre façon de dire qu'il faut se mettre en route pour aller chercher les ordres de l'Éternel, à tel point que le psalmiste ne considère pas cela comme un effort, mais comme une récompense, et qu'il les gardera d'autant plus précieusement. Littéralement, salaire conviendrait mieux que récompense, une avance sur salaire donc. Un peu comme un chômeur auquel on indique une agence de l'emploi particulièrement opérante, il y court et ne reçoit pas une offre d'emploi comme un dérangement, comme une pénibilité, alors qu'il aurait pu continuer à buller, tout en percevant ses allocations chômage. Mais comme un vrai bonheur, une récompense à sa réactivité, une avance sur salaire, car il peut maintenant faire des projets qui ne soient pas seulement des rêves. Mais cela peut s'en transposer à la prière. Elle est le chemin où l'on trouve les ordres divins. Prier est même un ordre de Dieu pour ne pas succomber à la tentation, pour ne pas emprunter un chemin d'errance, pour s'en détourner, comme il était écrit au verset 29, « Détourne de moi la voie de mensonge, fais-moi la grâce de ta loi. » Or, prier, au fur et à mesure qu'on s'y adonne, n'est pas perçu comme un travail, mais comme une récompense. Au moment les plus sombres, tout à coup, notre cœur inopinément devient tout brûlant. On fait la même expérience que les pèlerins d'Emmaüs. La prière est une grâce au départ, une récompense à l'arrivée. Elle accomplit la prophétie d'Ézéchiel. « Je vous donnerai un cœur nouveau, je mettrai en vous un esprit nouveau, j'ôterai de votre chair le cœur de pierre et je vous donnerai un cœur de chair. »
1: Montre-moi comment garder ta loi, que je l'observe de tout cœur.
0: On a toujours besoin du secours de la grâce pour pratiquer les commandements de Dieu et pour y rester fidèle. Notre esprit, laissé à lui-même, incline aux séductions de la terre et se laisse distraire, si bien que le peu de vertu accumulée est rapidement dérobé par l'ennemi de nos âmes. Quant à notre cœur, plus il est sensible, davantage il est une proie facile. Le psalmiste n'est pas un amateur de la vie spirituelle, mais un vrai connaisseur. Il en sait les dangers. Il demande alors avec insistance que le Seigneur Dieu lui indique comment faire pour garder intégralement sa loi en mémoire, afin de l'observer de tout cœur. En effet, elle peut être contaminée par un élément exogène, des interprétations qui en affaiblissent les exigences, des fausses miséricordes qui bénissent ce qu'elles condamnent, des justices qui relaxent ce qu'elles prohibent. En notre temps de confusion générale, le relativisme va jusqu'à infiltrer la doctrine et ses fondamentaux. Comment ne pas entendre alors le Christ apostropher les pharisiens, ces maîtres à penser de l'époque, se targuant d'avoir Dieu pour père? La réplique est cinglante. Non, vous avez le démon pour père, et vous cherchez à réaliser les désirs de votre père. Celui-ci, dès le commencement, a voulu la mort de l'homme. Il n'a jamais été dans la vérité parce qu'il n'y a pas de vérité en lui. À propos du divorce, il rappellera qu'il n'en était pas ainsi au commencement, c'est-à-dire que cela était hors de la pensée divine. Et si Moïse a légiféré, c'est à cause du manque d'amour, de la désunion des cœurs. Ce psaume, qui magnifie la loi divine, en fait avant tout un garde-fou contre le mal, qui, comme un lion rugissant, rôde, cherchant, qui dévorer. Le psalmiste garde la loi autant que la loi le garde. C'est cette altérité qui est la fine pointe de ce long discours sur la méthode.
1: Montre-moi comment garder ta loi, que je l'observe de tout cœur. Guide-moi sur la voie de tes volontés. Là, je me plais.
0: Mieux que « là, je me plais », bien que cette traduction évoque un sentiment de bien-être, ce serait plutôt « là est mon désir ». Le désir est plus modeste, car ce que l'on désire n'est pas toujours à notre portée. Saint Paul s'y heurtera. « Désirer le bien est à ma portée, confessera-t-il, mais non de l'accomplir, puisque le bien que je veux, je ne le fais pas, et le mal que je ne veux pas, je le fais. » Le psalmiste serait-il pétri d'une autre glaise que Paul et que nous-mêmes ? Non, pour preuve, deux versets plus loin, il suppliera l'Éternel pour qu'il l'aide à détourner son regard des idoles. Il n'est pas sûr d'y résister. C'est que notre désir d'exister ne se rend pas compte la plupart du temps qu'il est tout tendu vers quelque chose, vers quelqu'un. On n'existe ni par soi-même ni pour soi-même. Il y a du vide en nous. Il y a une attente profonde, insaisissable et informulée. On a besoin d'être comblé. On aspire à vivre en plénitude. Et c'est là que menacent les idoles en tout genre. Et l'on compense avec ce qui nous asservit. Ainsi roule à sa perte l'ère de l'homo addictif, narcodépendant, sexophage, neurobranché. François Cheng, avec plus de brio et plus de hauteur, cerne admirablement ce désir compulsif et congénital. Au-dessus du niveau instinctif du vouloir vivre, écrit-il, se vit chez les humains un niveau plus élevé, le désir d'être, qui les incite à rejoindre le désir initial grâce auquel l'univers est advenu. Ce désir d'être se nourrit de tout ce qui fait le fondement de notre aspiration. L'irrépressible besoin de sensations, d'émotions, de réception, de donation et de communion. Qu'en réalité, un seul mot est capable d'englober « amour ». Qui a le don de nous entraîner dans un processus de transformation et de transfiguration. C'est précisément ce désir de transformation et de transfiguration qui anime le psalmiste. Il n'aime pas la loi pour elle-même, mais parce qu'elle lui donne de vivre selon Dieu. Et cette volonté de Dieu coïncide pleinement avec ce qu'il est et désire être. Car avec l'Éternel, on n'a jamais fini d'être.
1: Guide-moi sur la voie de tes volontés. Là, je me plais.
0: Le psalmiste est réellement un homme de Dieu, du Dieu de ses pères, un homme de la Bible. En effet, pour lui, se plaire en Dieu, c'est progresser, c'est aller toujours plus loin, non pour être plus performant, plus fort, plus athlétique, mais pour mieux adhérer à l'Éternel, mieux le connaître, mieux l'aimer et en être aimé, l'un n'allant pas sans l'autre. L'amour transfigure, l'amour embellit. Ce que l'on trouve moche en nous et en l'autre est soudainement transformé par son intense rayonnement. Toutefois, le tabord sur terre n'est qu'une halte. Il faut redescendre et prendre le chemin de Jérusalem avec détermination. Chemin dangereux après l'extase. les apôtres ne voudront pas entendre parler d'arrestation, de condamnation, de crucifixion. Ils resteront jusqu'au bout dans le déni. Notre psalmiste, qui a déjà essuyé quelques avanies à cause de sa foi, est plus conscient du danger. Aussi demande-t-il au Seigneur qu'il se fasse son guide, qu'il ne le laisse pas dévier du chemin. « Guide-moi sur la voie de tes volontés. » Saint Pierre, qui voudra raisonner Jésus, prédisant ce qui allait lui arriver, s'est entendu répliquer vertement « Passe derrière moi, Satan, tes pensées ne sont pas celles de Dieu, mais celles des hommes. » Cette tentation nous guette tous en chemin. Elle est tellement humaine. Pour ne pas se faire descendre par les ennemis de la foi, n'est-on pas prêt à assouplir dangereusement nos convictions, mettre en sourdine quelques vérités de foi non négociables? On cache alors notre manque de courage derrière de faux alibis de tolérance. Toi aussi, tu étais avec Jésus-Christ le Galiléen. « Non, je te jure, je ne connais pas cet homme. » Comme nous sommes en un siècle de relativisme moral pour lequel n'existe aucun

0: C'est pour cela que Jésus ne bouge pas. N'est-il pas le maître des flots et des vents ?
1: Enseigne-moi, Seigneur, le chemin de tes ordres. Montre-moi comment garder ta loi. Guide-moi sur le chemin de tes volontés.
0: Dans aucun autre psaume, il n'est autant fait mention du chemin, de la voie, de la route, du sentier, que dans les premières séquences de ce long psaume 119. C'est le coup d'envoi, une mise en jambe. La loi, les commandements, les préceptes sont entièrement associés à la marche. Ils sont la route qui mène à Dieu avant d'être des codes moraux à respecter, des obligations à observer, des interdits à ne pas enfreindre. La loi a été donnée à Moïse lors de la traversée du désert après que les Hébreux aient fui l'esclavage égyptien. Elle est un manifeste de liberté, un dépliant indiquant comment défendre et sauvegarder sa liberté, comment ne pas retomber en esclavage. Elle est faite pour avancer dans la vie en toute liberté. À la fin de ce couplet, la thématique du chemin sera abandonnée. La prière se concentrera sur les difficultés du chemin et sur les ennemis qui se mettent en travers. La route en direction de la terre promise passe par le désert. Elle est l'image de la vie spirituelle, lorsque l'esprit refuse d'être asservi à la chair. C'est vraiment la traversée du désert. Il est important d'avoir une boussole car les tempêtes de sable, le tourbillon des sentiments effacent fréquemment la piste. Le cœur nous manque, le courage nous abandonne avec nos forces, sans compter que l'horizon recule au fur et à mesure que l'on avance. On comprend alors pourquoi le psalmiste insiste tant auprès de l'Éternel pour être guidé sur le chemin de ses volontés, d'avoir une carte routière qui soit sûre, ses commandements balisant le terrain, barrant les fausses pistes, indiquant la marche à suivre en cas de problème, dissipant les mirages. Et Dieu sait si la vie est parsemée de mirages, d'illusions, de rêves impossibles, de déconvenues. Nonobstant, la loi est faite en priorité pour permettre des rapports apaisés et amicaux entre les personnes et avec soi-même. Le groupe d'esclaves qui avait fui dans la nuit emportait avec lui tous ses traumatismes et ses énormes carences suite au mauvais traitement et aussi cette méfiance envers l'autre que les chefs de corvée avaient cultivé pour les tenir sous leur dépendance, donnant un meilleur traitement aux uns pour qu'ils dénoncent les autres. Le livre de l'Exode ne montre-t-il pas un Hébreu en train d'en frapper méchamment un autre ? Mais dans un monde plus policé, n'y a-t-il pas aussi des ambitieux qui ne reculent devant rien pour arriver et qui écrasent les autres sans scrupule.
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0: Le psalmiste connaît le cœur humain, il se connaît lui-même. Il anticipe dans sa prière. Lui aussi pourrait être tenté par le profit, l'aisance. Il pourrait renoncer à suivre les exigences de Dieu. C'est une prière préventive qu'il fait là. Connaissant les Écritures, il sait que le Seigneur libère et accompagne cette libération comme un médecin spécialisé accompagne un patient qui veut se sortir de ses addictions. Ainsi, lit-on au livre de l'Exode, « Le Seigneur marchait avec eux, le jour dans une colonne de nuée pour leur indiquer la route, et la nuit dans une colonne de feu pour les éclairer, afin qu'ils puissent marcher de jour et de nuit. »

0: Pas une minute l'Éternel n'abandonne son peuple, même si parfois, comme Jésus dans la barque de Pierre, il semble somnoler. Il faut savoir s'armer de courage et dissiper nos craintes. Suivre le Christ au-delà du Tabor. Le général de Villiers écrit donc « La détermination et le courage du temps long, celui des heures de doute ».
1: Montre-moi comment garder ta loi, que je l'observe de tout cœur. Guide-moi sur la voie de tes volontés, là je me plais. Incline mon cœur vers tes exigences, non pas vers le profit. »

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Très chers auditeurs, bonjour et bienvenue dans votre émission Histoire de l'Église sur votre radio chrétienne, émission consacrée depuis plusieurs semaines maintenant à l'histoire de l'apôtre Saint Paul d'après un ouvrage d'Henri-Dominique Saffré. Aujourd'hui, dans notre numéro, nous parlerons du dernier voyage à Jérusalem.

L'une des intentions de l'auteur des Actes des Apôtres, l'évangéliste Luc, est de montrer comment, au fur et à mesure qu'elle se déroule dans le temps, la vie de l'apôtre Paul devient conforme au destin même de Jésus. Dans son évangile, Luc avait présenté la montée à Jérusalem comme l'accomplissement de la mission de Jésus. Dans les Actes, il décrit le dernier voyage de Paul à Jérusalem comme le prélude à l'accomplissement de sa mission, l'arrivée à Rome, capitale du monde, et l'annonce de l'Évangile aux extrémités de la terre. Lorsque Paul quitte la Macédoine pour se rendre à Corinthe, une grande paix l'habite. Il a envoyé sa lettre de réconciliation aux Corinthiens. Il leur dit qu'il n'aura plus jamais besoin de lettre de recommandation auprès de quiconque. Ma lettre, dit-il, c'est vous, une lettre écrite dans vos cœurs, connue et lue par tous les hommes. Tout le monde sait que vous êtes une lettre du Christ confiée à mes soins, écrite non avec de l'encre, mais avec l'esprit du Dieu vivant, non sur des tables de pierre, mais sur les tables de vos cœurs d'hommes. L'Église de Corinthe, par sa seule existence, est le témoignage connu de tous que le ministère de Paul est authentiquement apostolique. L'arrivée de Paul à Corinthe suscite de grandes retrouvailles fraternelles. Il demeure 3 mois en Grèce et là il compose l'Épître aux Romains, la plus longue de ses lettres. Dans une sorte de synthèse, il rassemble tout ce qu'il a compris en évangélisant les Juifs et les païens. D'abord, pas de supériorité des Juifs sur les païens. Tous les hommes sont des pécheurs, il n'y a de salut que dans la foi au Christ. Ensuite, le péché d'Adam a plongé toute l'humanité dans la condition de la mort, l'Esprit de Jésus seul peut redonner la vie. Aussi, les temps nouveaux ne sont plus ceux de Moïse, mais ceux du Christ. Enfin, les païens n'ont aucune raison de mépriser les Juifs, car ces derniers revendiquent légitimement le titre de peuple de Dieu auquel est toujours promis le salut. De nouveaux rapports doivent être instaurés entre les hommes, ceux de la charité et de la paix. Ce que Paul écrit aux Romains, sûrement il le fait appliquer à Corinthe, qui retrouve l'unité profonde de sa communauté chrétienne, composée de Juifs et de Grecs.

Quand Paul parle de lui-même, il rappelle que la grâce de Dieu a fait de lui un ministre du Christ Jésus auprès des païens, consacré à la prédication de l'évangile de Dieu, afin que les païens deviennent une offrande qui, sanctifiée par l'Esprit Saint, soit agréable à Dieu. Depuis Jérusalem, en rayonnant jusqu'à l'Illyrie, ajoute-t-il, j'ai procuré l'accomplissement de l'évangile du Christ. Mais je me suis fait un point d'honneur de n'annoncer l'évangile que là où le nom du Christ n'avait pas encore été prononcé pour ne pas bâtir sur les fondations posées par autrui et pour me conformer à ce qui est écrit, ceux à qui on ne l'avait pas annoncé le verront et ceux qui n'en avaient pas entendu parler comprendront. Fidèle à la règle de sa mission, Paul veut porter l'évangile plus loin, là où personne n'est encore allé. Il pense à Rome et à l'Espagne. Auparavant, il doit repasser à Jérusalem pour y apporter la collecte des églises de Macédoine et de Grèce. Son départ est précipité par une machination des Juifs contre lui. Il voulait gagner par bateau la Syrie, mais sous l'inspiration du Saint-Esprit, il choisit la voie de terre et repasse par la Macédoine. Il n'est pas seul, toute une équipe apostolique s'est formée autour de lui. Sopater de Béroïa, Aristarque et Secundus de Thessalonique, Gaius de Dobérès et toujours le fidèle Timothée avec Tychique et Trophime. Paul, avec cette troupe, arrive à Philippe par la Via Egnatia. Son passage coïncide avec la date de la Pâque de cette année 58. Il célèbre donc la fête avec les frères, probablement dans la maison de Lydie, qui est leur lieu de réunion. Puis il descend à Néapolis et s'embarque pour l'Asie. Il débarque à Troas où il retrouve deux autres compagnons, Tychique et Trophime. Deux Éphésiens et sans doute aussi le rédacteur des Actes, Luc lui-même. Paul est arrivé le lendemain du sabbat, une assemblée liturgique de la communauté a lieu. Et Paul célèbre l'Eucharistie avec eux. Ils sont réunis dans une salle au dernier étage d'une maison. Mais le grand nombre de participants et de lampes allumées font monter la température ambiante. Un garçon s'est assis dans l'embrasure d'une fenêtre. Comme Paul parle longtemps, il s'endort, il perd l'équilibre et il tombe. On le relève et il est mort. Mais Paul le fait revenir à la vie. L'Eucharistie est alors une véritable action de grâce et Paul prolonge la conversation avec l'assemblée jusqu'au petit jour. Puis il reprend la mer, Luc qui l'accompagne donne la marche du navire, Assos, Mytilène, les îles de Chios et de Samos, et enfin Trogylion où il s'arrête. Paul est pressé. Il veut arriver à Jérusalem pour la Pentecôte. Au lieu de gagner Éphèse, où le bateau ne fait pas escale, il convoque à Milet les anciens d'Éphèse pour les saluer et leur tient un discours qui est un adieu. Il atteste avoir été un véritable apôtre au milieu d'eux et ne s'être jamais dérobé lorsqu'il s'est agi de les instruire. Il va à Jérusalem où le Saint-Esprit l'avertit qu'il rencontrera des oppositions et risquera la prison. Il leur confie la responsabilité de leur Église en disant « Je vous ai toujours montré que c'est un devoir de venir au secours des faibles en travaillant de toutes ses forces et de se souvenir des paroles du Seigneur Jésus. Il y a plus de bonheur à donner qu'à recevoir. » Après cela, tous tombent à genoux et prient. Ils embrassent Paul en pleurant, sachant qu'ils ne devaient plus le revoir et le conduisent jusqu'au bateau.

Le bateau de Paul et de ses compagnons cabote le long de la côte. Il double l'île de Kos, arrive à Rhodes, passe à Patara et à Myra, sur la côte de Lycie où Paul change de navire. En longeant l'île de Chypre au large de Paphos, il doit se souvenir de Barnabé et du proconsul Sergius Paulus, qui n'est plus là, mais qui a été à l'origine de son premier voyage en Asie mineure, prémisse de la mission chez les païens. Alors le navire met le cap sur la Syrie et arrive à Tyr, où il reste 7 jours à quai pour décharger sa marchandise et embarquer à nouveau fret. Paul séjourne chez les frères de Tyr qui le supplient de ne pas monter à Jérusalem quand ils savent les menaces qui l'attendent. Mais Paul ne les écoute pas et rembarque pour Ptolémaïs, la moderne Acco. Avant d'arriver à Césarée, terme de son voyage par la mer. Et là, Paul descend chez le diacre Philippe, celui qui avait évangélisé le haut fonctionnaire de la reine d'Éthiopie et les villes de la côte méditerranéenne. Il avait 4 filles possédant le don de prophétie. À Césarée se produit une scène dramatique. Il y a là un prophète nommé Ajabus. Il prend la ceinture de Paul, se lie les pieds et les mains en disant « Voici ce que dit l'Esprit Saint. L'homme à qui appartient cette ceinture, les Juifs de Jérusalem vont le lier et le livrer aux païens. » À cette nouvelle annonce du danger, les frères de Césarée cherchent à dissuader Paul de monter à Jérusalem, mais Paul est prêt à mourir pour le nom du Seigneur Jésus-Christ. Ils disent alors « Que la volonté de Dieu soit faite », rappelant ainsi les mots mêmes de Jésus pendant l'agonie au jardin des Oliviers. Paul quitte Césarée et avec ses compagnons monte à Jérusalem en s'arrêtant quelque part chez Mnason, un disciple originaire de Chypre, qu'il avait peut-être connu lors de sa première mission avec Barnabé. Paul est alors arrivé à ses fins. Le voilà à Jérusalem pour la fête de Pentecôte, l'un des grands pèlerinages de l'année. D'abord, il va saluer Jacques, le frère du Seigneur et le chef de l'église locale, et raconte à la communauté comment Dieu a béni son apostolat chez les païens. Sans doute tous se réjouissent, mais avec des arrière-pensées. Jacques et les anciens sont là. Ils veulent mettre Paul à l'épreuve. On raconte, disent-ils, que tu détournes les Juifs de la diaspora en les poussant à la défection vis-à-vis des observances et de la loi de Moïse. Il faut donc te dédouaner. Nous avons ici 4 hommes qui ont fait le vœu de Naziréa. Accompagne-les au temple et règle les frais de leur purification en sacrifiant et en leur faisant raser la tête. Ainsi, tout le monde verra que tu es fidèle aux préceptes de la loi. Le vœu de Naziréa est une consécration temporaire à Dieu, se signalant par le fait que l'on ne se coupait plus les cheveux. Et Paul accepte. C'est une bonne manière d'utiliser l'argent de la collecte. Il monte au temple avec ses hommes, se purifie avec eux et offre l'oblation pour chacun.

Sur l'esplanade du temple, une foule était venue de partout pour le pèlerinage. Des juifs d'Asie reconnaissent Paul et se mettent à agiter la foule en criant « Homme d'Israël, au secours ! Voilà celui qui répand partout son enseignement contre le peuple, contre la loi et contre le temple. Il introduit des Grecs dans le temple et profane ce saint lieu. » Ils croyaient avoir vu avec Paul l'Éphésien Trophime, un Grec qui avait accompagné Paul à Jérusalem. Un tumulte s'élève, on s'empare de Paul et on veut le lyncher. Aussitôt, les soldats romains qui surveillaient depuis la forteresse Antonia se précipitent sur l'esplanade et s'assurent de la personne de Paul pour le protéger. Paul est arrêté et enchaîné, les soldats veulent s'informer, mais ce ne sont que cris et vociférations. Paul est alors transféré au quartier, la foule suivait en criant « à mort ». Les soldats sont obligés de porter Paul pour le soustraire à la violence. Parvenu en haut des marches, Paul demande en grec au tribun la permission de parler au peuple. Notons que dans les actes, Luc va rapporter la suite des événements en mettant dans la bouche de Paul quatre discours successifs. Ces discours seront adressés au peuple, au Sanhédrin, au proconsul Félix et au roi Agrippa. Méthode classique d'un historien pour dégager la signification du rôle joué par son héros. Pour autant, nous ne sommes pas obligés de croire que chacun de ces discours a été prononcé tel quel. Mais en dégageant le sens de chacun, nous pouvons suivre la progression logique des étapes du procès qui commence pour l'apôtre. Donc, Paul parle d'abord au peuple en araméen, s'adressant à lui comme le faisait Étienne, mes frères et mes pères. Il se présente comme un juif pieux, en tout conduit par Dieu. Il raconte la scène du chemin de Damas, sa vision de la lumière, la voix de Jésus de Nazareth lui disant « Je suis Jésus que tu persécutes », son aveuglement, sa guérison miraculeuse par Ananias et sa mission. Tu seras devant l'humanité entière le témoin des choses dont tu gardes la vision et que tu as entendu. Et puis, il évoque son retour à Jérusalem, 2 ans après, et l'extase qu'il eut dans le temple. Le Seigneur lui disait de partir et l'envoyer au loin chez les païens. Mais ce discours irrite la foule qui, ne voulant pas en entendre davantage, se met à hurler de plus belle. Le tribun fait alors descendre Paul dans la prison et les soldats s'apprêtent à le fouetter avant de l'interroger. C'est alors que Paul dévoile sa qualité de citoyen romain. Le tribun, fort surpris, fait aussitôt traiter Paul comme l'ordonnait la loi romaine, le tenant en résidence dans la forteresse, mais sans l'enchaîner.

Eh bien voilà, chers auditeurs, c'est avant la comparution devant le Sanhédrin de notre ami saint Paul que nous clôturons l'émission. Merci de nous avoir écoutés. La semaine prochaine, donc, nous verrons Paul devant le Sanhédrin. Nous espérons que vous serez à notre écoute. Merci beaucoup. Rendez-vous la semaine prochaine, donc, pour cet épisode de l'histoire de l'Église sur saint Paul. Merci et à bientôt.

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2: Nous sommes arrivés au deuxième dimanche du temps ordinaire de l'année A. La liturgie de ce dimanche invite une fois de plus à la confiance en Dieu au milieu des épreuves. La gloire rendue semaine après semaine par les chants de la messe à la justice et à la toute-puissance de Dieu enracine le croyant dans cette certitude « Jamais je ne serai confondu » comme l'écrit l'Alléluia. Le chant d'entrée loue aussi le Père qui est la force de son peuple, le protecteur et le salut de son oint, c'est-à-dire du Christ. Force, protection, salut, nous espérons ces mêmes biens pour l'Église qui est le peuple de Dieu, comme pour chacun des baptisés que nous sommes, oints par son esprit. En effet, entre le Fils de Dieu et son Église, il existe une continuité profonde en vertu de laquelle le Christ est présent aujourd'hui dans son peuple, comme l'écrivait Benoît XVI. Ainsi, toute notre confiance est dans le nom du Seigneur qui ne cesse jamais de guider ceux qu'il a enracinés solidement dans la charité. Alors l'introïde donc qui peut être chantée, doit être chantée pendant l'encensement de l'autel, après le chant d'entrée. Le Seigneur est la force de son peuple, il est le protecteur et le salut de son oint, c'est-à-dire du Christ. Sauve ton peuple, Seigneur, et bénis ton héritage, sois son guide à jamais. Je crie vers toi, Seigneur, mon Dieu, ne garde pas le silence pour moi, de peur que si tu te taisais, je ne sois mis avec ceux qui descendent au tombeau. Alors dans cette introïte, il est question du silence de Dieu, qui n'est pas son absence, mais un espace de foi, d'épreuve et de croissance spirituelle. Cela évoque la nuit obscure de Saint Jean de la Croix et tout son cheminement spirituel. Il se manifeste lorsque nos prières semblent rester sans réponse dans les moments de crise, de perte ou de doute profond. C'est une invitation à faire confiance en Dieu au-delà de ce qui est visible et à chercher Dieu dans ce qui apparaît être son absence. L'itinéraire de Sainte Thérèse de Lisieux en est un bel exemple de ce fait qui touche tous les chercheurs de Dieu, une étape obligée de la vie spirituelle. C'est un thème marquant de la théologie du XXe siècle, surtout après la guerre et notamment les camps de concentration, avec cette phrase « lorsque quelqu'un est mis au poteau, où est Dieu ?» Donc c'est le Dieu de l'absence, mais au-delà de ce qui se passe, de ces faits affreux, Dieu est toujours présent. Comme on peut le voir donc dans l'expérience de Saint Maximilien Kolbe dans le Bunker de la Mort en 1941.

L'offertoire, donc le graduel, Seigneur, tourne-toi quelque peu vers nous et laisse-toi toucher par les prières de tes serviteurs. D'âge en âge, Seigneur, tu as été notre refuge. Convertere Domine, aliquantulum, et deprecare super servos tuum. Domine, refugium factus es nobis, a generatione et progenies. Ce graduel rappelle un petit peu le Magnificat, dans un âge, tu as été notre refuge. C'est le verset du psaume 89. Ce psaume exprime la dévotion et la confiance en Dieu, soulignant que Dieu est constant et notre refuge à travers les âges, comme l'atteste la vie de l'Église et des saints. Il met en avant la rapidité de la vie et la fragilité de l'existence humaine, tout en appelant la constante et la sagesse et la mansuétude du Seigneur. L'Alléluia est son verset. En toi, Seigneur, j'ai mis mon espoir, que jamais je ne sois confondu. Délivre-moi dans ta justice, affranchis-moi, incline vers moi ton oreille, à toi de me secourir. Alléluia. In te domine speravi, non confundar in eternum, in justitia tua liberame et eripeme, inclina ad me orem tuam et accelera ut eripias me. On voit là encore la demande de confiance que nous devons avoir en Dieu et que Dieu ne nous confonde pas par le fait qu'il ne soit pas présent, mais il est toujours là, qu'il délivre donc le pécheur, qu'il affranchit, qu'il incline vers nous son oreille et qu'il hâte de nous secourir. La prière sur les offrandes d'aujourd'hui est extrêmement riche. Accueille, Seigneur, le sacrifice de louange et de paix. Accorde-nous d'être purifiés par son action et de t'offrir un cœur qui te plaise. Alors ici, il est question de sacrifice de louange et de paix, un terme qui est souvent mal compris. Un sacrifice de louange et de paix, c'est un sacrifice qui est un acte par lequel nous remercions Dieu pour ses bienfaits. Cela implique d'offrir son travail, ses sacrifices, ses souffrances, ses offrandes en tant que forme d'adoration, montrant ainsi notre reconnaissance de sa bonté. Ce sacrifice est souvent considéré comme plus profond qu'une simple louange, car il provient d'un cœur humble et purifié, honorant Dieu même dans les moments difficiles. En somme, c'est une expression de gratitude et de dévotion envers Dieu à qui on doit tout. Il s'élève d'un esprit qui a choisi d'honorer Dieu en dépit de la douleur que la vie lui inflige. C'est donc une preuve de maturité chrétienne. Et il faut ajouter que l'Eucharistie est le sacrifice du Christ par lequel nous rendons gloire au Père. Elle est l'offrande pure de tout le corps du Christ à la gloire de son nom. L'antienne de communion, maintenant, j'irai immoler dans sa tente un sacrifice d'ovation, je chanterai, dirai, un psaume au Seigneur. Circuibo et immolabo in tabernaculo eius ostiam jubilationis cantabo et psalmum dicam domino. Un thème assez peu compris, c'est ce qu'on appelle le sacrifice d'ovation. Ce mot vient du latin ovare, qui vient de ovis, brebis. L'élevage ovin, donc c'est l'élevage des brebis. On y immolait une brebis au milieu du taureau, au lieu du taureau qui était la victime du grand triomphe. Dans l'Antiquité romaine, c'est une sorte de triomphe où le triomphateur entrait dans la ville à pied ou à cheval et sacrifiait une brebis. Cela rappelle évidemment l'entrée de Jésus à Jérusalem, le jour des rameaux, ovationné par la foule. L'ovation ici concerne la victoire de Jésus sur la mort. Nous voyons donc ici, encore une fois, l'extraordinaire richesse des lectures du propre des messes, et c'est un appel à préparer les messes en priant sur ces textes dans la semaine précédant la messe du dimanche, comme le demandait le cardinal Barbarin il y a quelques années. Alors pour cette messe, je vous propose de prendre l'excellent cantique « Seigneur, tu es ma force, mon sauveur, mon libérateur, mon roc, ma citadelle ». C'est toi, mon Dieu, un chant qui est déjà ancien de l'Emmanuel, une création collective, avec des paroles d'après le psaume 17, un chant donc de 1987 qui, à mon avis, irait bien. Il y a aussi le chant qu'on chante pendant le carême, en toi, Seigneur, mon espérance.
Rappelons qu'il est bien aussi qu'à la fin de chaque messe, il y ait un chant marial, notamment en ce moment le Salve Regina, que l'on retrouve dans le chant noté de l'Assemblée, le numéro 612. Il faut bien reprendre donc cette habitude de chanter un chant à la Vierge Marie.

Alors là, je voudrais vous entretenir d'un ouvrage de Monseigneur Nicolas Bux, un homme très compétent en la matière. On observe souvent une désobéissance aux normes et obéissance à la créativité. Donc les raisons qui mènent à cette désobéissance aux normes de la liturgie sont multiples. Parmi elles, retenons une méconnaissance de l'histoire et de la signification théologique du rite, l'obsession de la nouveauté, la défiance dans la capacité de parler à l'homme par l'intermédiaire de signes et surtout le manque de confiance dans l'efficacité du sacrement qui reçoit de Dieu le pouvoir de faire ce qu'il signifie. Or, les textes de la messe contiennent tout ce qui est nécessaire pour nous édifier. Nombre d'observateurs considèrent que les abus trouvent leur source dans des imperfections du missel romain lui-même, amplifiées par la position du prêtre qui est tournée vers le peuple du début à la fin de la messe, par des traductions déficientes des textes liturgiques et la conviction que l'usage de la langue courante suffit à rendre la messe plus facilement compréhensible. Donc transgression, inobservance et les fréquents changements de normes liturgiques se succèdent en raison de la méconnaissance et des caprices personnels dans l'interprétation des normes liturgiques. Ces violations seraient justifiées pour des raisons pastorales, un terme passe-partout qui recouvre tous les abus et désarçonne les fidèles. Il n'est bien souvent plus question de savoir ce que sont les rubriques, mais comment elles devraient être interprétées. Des mouvements, des groupes introduisent de nouvelles pratiques afin de rénover la liturgie. Bien souvent, celle-ci se limite au divertissement et au spectacle et empêche le recueillement dans l'écoute du mystère de l'action de grâce. On observe en certains lieux des applaudissements. Les gens viennent à la messe mal habillés, comme on l'a vu récemment à Toulon. Donc il faut retrouver une certaine dignité. Quand on va à la messe, on met des habits du dimanche, on ne s'habille pas n'importe comment. Faut-il peut-être qu'un jour il y ait le retour des gardes suisses qui, eux, à l'époque, donc permettaient d'avoir du bon ordre dans les églises et dans les cérémonies. Bonne semaine à tous, bonne préparation de cette messe de dimanche prochain. Travaillez bien, ora et labora, la prière et le travail pour la plus grande gloire de Dieu dans son Église. Bonne semaine.

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1: La nouvelle évangélisation. Bonjour, je suis le Père Mario Saint-Pierre. J'ai la joie de vous retrouver pour cette chronique consacrée au renouveau missionnaire de l'Église. Aujourd'hui, je vous propose de poursuivre notre réflexion sur l'évangélisation relationnelle de personne à personne. Dans l'émission précédente, nous avons déjà posé les bases bibliques de cette réalité. Aujourd'hui, regardons d'un peu plus près pourquoi ce mode d'évangélisation

renouveler la compréhension de l'évangélisation. Ces recherches ont mis en évidence ce que l'on appelle aujourd'hui le facteur amitié. Deux enquêtes en particulier méritent notre attention. La première a été dirigée par le professeur Charles Hahn. Son objectif était simple, comprendre pourquoi certaines personnes demeurent engagées dans la vie de l'Église après leur conversion, tandis que d'autres s'en éloignent rapidement. Les chercheurs ont suivi 100 personnes ayant pris la décision de suivre le Christ au cours de l'année précédente. Parmi elles, 50 étaient restées actives dans leur communauté chrétienne, tandis que 50 autres avaient cessé de participer à la vie de l'Église. La différence essentielle entre ces deux groupes ne résidait ni dans leur âge, ni dans leur niveau de formation, ni dans la qualité des prédications qu'ils avaient entendues. Le facteur décisif était ailleurs. Le nombre d'amitiés développées au cours des 6 premiers mois de leur conversion. Les résultats furent saisissants. Les personnes qui avaient tissé 7 relations d'amitié ou davantage au sein de leur communauté étaient restées engagées de manière durable. Dans ce groupe, aucune n'avait quitté l'Église. À l'inverse, celles qui avaient noué deux relations ou moins étaient presque toutes éloignées. Là encore, les résultats étaient sans appel. L'absence de liens personnels conduisait fréquemment à l'abandon de la communauté. Autrement dit, ce qui fidélise une personne à la vie chrétienne n'est pas seulement la qualité d'un enseignement ou la beauté d'une célébration. C'est aussi et peut-être d'abord l'expérience d'être connu, reconnu et aimé. Cette découverte est fondamentale. Une communauté chrétienne n'est pas seulement un lieu où l'on reçoit des enseignements ou des sacrements. Elle est une famille spirituelle où chacun doit pouvoir trouver sa place. Le théologien américain Howard Snyder résumait cette intuition en affirmant « L'Église grandit par la qualité de ses relations ». Une paroisse peut proposer de nombreuses activités, mais si personne ne s'y sent attendu, accueilli et entouré, les fruits resteront limités. À l'inverse, une communauté où les personnes apprennent à se connaître, à s'écouter et à prendre soin les unes des autres devient un lieu où la foi peut s'enraciner durablement. La deuxième recherche a été tout aussi révolutionnaire. Cette fois-ci, les chercheurs ont voulu comprendre comment les personnes viennent à la foi. Plus de 17 000 laïcs ont répondu à une question très simple. Par quel moyen ou par quelle personne êtes-vous venu au Christ ou à votre Église? Les réponses ont été regroupées en plusieurs catégories. Environ 8. Un besoin personnel, la fréquentation spontanée d'une église, la rencontre d'un pasteur, une visite à domicile, la catéchèse ou l'école du dimanche, une émission religieuse ou une grande campagne d'évangélisation, les programmes proposés par la communauté chrétienne ou encore l'invitation d'un ami ou d'un membre de la famille. Les résultats ont surpris bien des responsables pastoraux. L'ensemble des moyens institutionnels, programmes, événements, campagnes, médias, activités paroissiales ne représentaient qu'environ 20% des réponses. Donc sur les 8 catégories, cette catégorie ne représentait que 20% des réponses. La catégorie la moins significative concernait les grandes campagnes d'évangélisation, ou les émissions religieuses avec moins de 1%. En revanche, une seule réponse regroupait à elle seule près de 80% des témoignages. L'invitation d'un ami ou d'un membre de la famille. Autrement dit, la très grande majorité des cas, on n'en vient pas au Christ à cause d'un programme. On vient au Christ parce qu'une personne de confiance nous a ouvert un chemin. On découvre la foi à travers une rencontre,
un visage, une amitié.

0: une présence fidèle. Cette réalité rejoint profondément l'Évangile. Lorsque Jésus appelle ses premiers disciples, ceux-ci deviennent à leur tour des passeurs. André rencontre Jésus, puis il va chercher son frère Simon. Philippe trouve Nathanaël et l'invite avec cette simple parole, « Viens et vois ». La foi se transmet de personne à personne. Elle voyage à travers des relations. Elle grandit dans la proximité. Le pape François exprime avec force lorsqu'il affirme que l'évangélisation se réalise avant tout d'une personne à une autre. Dans une société marquée par l'individualisme et la fragmentation des liens sociaux, cette intuition devient plus actuelle que jamais. Les personnes ne cherchent pas d'abord des réponses théoriques, elles cherchent des témoins crédibles. Elles ne cherchent pas uniquement des idées, elles cherchent des relations authentiques. La question essentielle pour nos communautés n'est donc pas seulement « quel programme allons-nous proposer ?» Elle est aussi « comment aidons-nous les personnes à créer des liens profonds et durables ?» Nos paroisses sont-elles des lieux où l'on peut passer de l'anonymat à l'amitié ? Favorisons-nous les petits groupes, les équipes de service, les temps fraternels, les rencontres de maison à maison ? Prenons-nous le temps de connaître les prénoms, les histoires et les besoins des personnes que nous rencontrons. L'évangélisation relationnelle ne demande pas des compétences extraordinaires. Chaque personne a sa manière unique d'entrer en relation avec les autres. Elle commence souvent par des gestes très simples, écouter avec attention, partager un repas, prendre des nouvelles, offrir son aide, inviter quelqu'un à un temps de prière ou à une célébration. Le facteur amitié nous rappelle une vérité essentielle. Avant d'adhérer à un message, la plupart des personnes ont besoin de faire l'expérience d'une relation. C'est pourquoi chaque chrétien est appelé à devenir un artisan de communion. Un artisan de fraternité. Car la mission de l'Église ne consiste pas seulement à transmettre une doctrine, elle consiste à rendre visible l'amour du Christ à travers des relations humaines transformées par l'Évangile. Alors, cette semaine, posons-nous une question toute simple. Quelles sont les personnes que le Seigneur place sur ma route? Comment puis-je devenir pour elles un ami qui ouvre un chemin vers Dieu? Je vous souhaite une belle journée. À bientôt pour une nouvelle chronique consacrée à la nouvelle évangélisation.
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2: Sur les ondes de Radio Espérance, il est 11h29. Nous allons retrouver la messe célébrée depuis la crypte du patronage Saint-Joseph à Saint-Étienne.

0: Écoute, Seigneur, ma voix qui t'appelle. Sois mon secours, ne m'abandonne pas. Ne me délaisse pas, Dieu, mon salut. Au nom du Père et du Fils et du Saint-Esprit.
1: Amen.
0: Le Seigneur soit avec vous.
1: Et avec
0: votre esprit. Frères et sœurs, préparons-nous à célébrer le mystère de l'Eucharistie en reconnaissant humblement que nous avons péché. Je confesse à Dieu Tout-Puissant, je reconnais devant vous, frères et sœurs, que j'ai péché en pensée, en parole, par action et par omission. Oui, j'ai vraiment péché. C'est pourquoi je supplie la bienheureuse Vierge Marie, les anges et tous les saints, et vous aussi, frères et sœurs, de prier pour moi, le Seigneur notre Dieu. Que Dieu Tout-Puissant nous fasse miséricorde, qu'il nous pardonne nos péchés et nous conduise à la vie éternelle.

0: prions le Seigneur. Seigneur Dieu, force de ceux qui espèrent en toi, sois favorable à nos appels. Puisque mortels et fragiles, nous ne pouvons rien sans toi, donne-nous toujours le secours de ta grâce. Ainsi pourrons-nous, en observant tes commandements, vouloir et agir de manière à te plaire. Par Jésus-Christ, ton Fils, notre Seigneur, qui vit et règne avec toi dans l'unité du Saint-Esprit, Dieu pour les siècles des siècles. Amen.
1: Lecture du livre de Ben Sira le Sage. Le prophète Élie surgit comme un feu. Sa parole brûlait comme une torche. Il fit venir la famine sur Israël et dans son ardeur, les réduisit à un petit nombre. Par la parole du Seigneur, il retint les eaux du ciel et à trois reprises, il en fit descendre le feu. Comme tu étais redoutable, Élie, dans tes prodiges, qui pourrait se glorifier d'être ton égal? Toi qui as réveillé un mort et, par la parole du Très-Haut, l'as fait revenir du séjour des morts. Toi qui as précipité des rois vers leur perte et jeté à bas de leur lit de glorieux personnages. Toi qui as entendu au Sinaï des reproches, au mont Horeb des décrets de châtiment. Toi qui as donné l'onction à des rois pour exercer la vengeance et à des prophètes pour prendre ta succession. Toi qui fus enlevé dans un tourbillon de feu par un char au coursier de feu. Toi qui fus préparé pour la fin des temps, ainsi qu'il est écrit, afin d'apaiser la colère avant qu'elle n'éclate, afin de ramener le cœur des pères vers les fils et de rétablir les tribus de Jacob. Heureux ceux qui te verront, heureux ceux qui, dans l'amour, se seront endormis. Nous aussi, nous posséderons la vraie vie. Quand Élie fut enveloppé dans le tourbillon, Élisée fut rempli de son esprit. Et pendant toute sa vie, aucun prince ne l'a intimidé. Personne n'a pu le faire fléchir. Rien ne lui résista. Et jusque dans la tombe, son corps manifesta son pouvoir de prophète. Pendant sa vie, il a fait des prodiges. Après sa mort, des œuvres merveilleuses. Parole du Seigneur. Que le Seigneur soit votre joie, homme juste.
2: Que le Seigneur soit votre joie, homme juste.
1: Le Seigneur est roi, exulte à la terre. Joie pour les îles sans nombre. Ténèbres et nuées l'entourent, justice et droit sont l'appui de son trône. Que le Seigneur soit votre joie, homme juste. Devant lui s'avance un feu qui consume alentour ses ennemis. Quand ses éclairs illuminèrent le monde, la terre le vit et s'affola. Que le Seigneur soit votre joie, homme juste. Les montagnes fondaient comme cire devant le Seigneur, devant le Maître de toute la terre. Les cieux ont proclamé sa justice et tous les peuples ont vu sa gloire.
2: Que le Seigneur soit votre roi, homme juste.
1: Honte aux serviteurs d'idoles qui se vantent de vanité. À genoux devant lui, tous les dieux. Haïssez le mal, vous qui aimez le Seigneur, car il garde la vie de ses fidèles.
2: Que le Seigneur soit votre joie, homme juste.

0: Le Seigneur soit avec vous. Évangile de Jésus-Christ selon saint Matthieu.
1: Gloire à toi, Seigneur.
0: En ce temps-là, Jésus disait à ses disciples : Lorsque vous priez, ne rabâchez pas comme les païens. Ils s'imaginent qu'à force de paroles, ils seront exaucés. Ne les imitez donc pas, car votre Père sait de quoi vous avez besoin avant même que vous l'ayez demandé. Vous donc, priez ainsi. Notre Père, qui es aux cieux, que ton nom soit sanctifié, que ton règne vienne, que ta volonté soit faite sur la terre comme au ciel. Donne-nous aujourd'hui notre pain de ce jour. Remets-nous nos dettes comme nous-mêmes nous remettons leurs dettes à nos débiteurs. Et ne nous laisse pas entrer en tentation, mais délivre-nous du mal. Car si vous pardonnez aux hommes leurs fautes, votre Père céleste vous pardonnera aussi. Mais si vous ne pardonnez pas aux hommes, votre Père non plus ne pardonnera pas vos fautes. Acclamons la parole de Dieu.
1: Louange à toi, Seigneur Jésus.

Qui pourra nous séparer de l'amour du Christ ? Disait saint Paul. Ni la mort, ni la vie, ni les puissances, ni la détresse, ni la faim, ni l'angoisse, le dénuement, non, rien ne pourra nous séparer de l'amour du Christ. On voit cela dans cette reprise que fait Ben Sira le Sage en parlant des deux prophètes, Élie et Élisée. On a l'impression que rien ne peut les abattre, même la mort. Voilà. Même la mort. Le Cantique des Cantiques nous dit que l'amour est plus fort que la mort, aussi fort que la mort. C'est bien ce que dit saint Paul dans sa lettre aux Romains. Voilà. Élie et Élisée, qui par la puissance de Dieu, font jaillir la vie plus fort que la mort, et rien ne les arrête. Alors c'est ce que nous recevons, nous également, puisque un petit peu comme si on voit cette succession entre Élie et Élisée, nous succédons d'une certaine manière au Christ, qui est dépositaire de l'Esprit-Saint en plénitude, un petit peu comme Élisée reçoit l'Esprit d'Élie. Et en recevant cet Esprit même du Christ, nous pouvons lui parler au Père du Christ de la même manière que lui parle, en l'appelant « Abba, Père ». En recevant cet Esprit-Saint qui nous fait crier vers Dieu « Abba, Père », et qui nous permet justement de faire venir ce règne de Dieu, ce règne d'amour qui est plus fort de la mort, que la mort, et qui nous permet précisément de vivre dans le pardon vis-à-vis de nos frères, pour que l'amour soit plus fort que l'offense, plus fort que la mort. C'est cet esprit que nous pouvons demander et qui finalement nous apprendra à prier, qui nous apprendra à faire confiance à ce Père qui sait déjà ce que nous allons lui demander avant même que nous lui ayons demandé. Et nous pouvons prier en toute confiance, sans rabâcher, mais en connaissant ce Père qui est plein d'amour, qui est source de toute vie. Alors, en ce jour, au cours de cette Eucharistie, demandons au Seigneur qui est roi de nous donner son Esprit Saint, afin que nous puissions apporter nous aussi à notre monde cet amour qui est plus fort que la mort, cette vie qui est plus forte que l'offense. Amen.

Et béni Seigneur Dieu de l'univers, nous avons reçu de ta bonté le pain que nous te présentons. Fruit de la terre et du travail des hommes, il deviendra pour nous le pain de la vie. Béni soit Dieu maintenant.

0: Tu es béni, Seigneur, Dieu de l'univers. Nous avons reçu de ta bonté le vin que nous te présentons. Fruit de la vigne et du travail des hommes, il deviendra pour nous le vin du royaume éternel.
1: Béni soit Dieu.

0: Priez, frères et sœurs, que mon sacrifice, qui est aussi le vôtre, soit agréable à Dieu le Père Tout-Puissant.
1: Que le
0: Seigneur Dieu, tu donnes à notre humanité la nourriture qui fortifie et le sacrement qui renouvelle. Nous t'en prions, fais que ton secours ne manque jamais à nos corps et à nos esprits. Par le Christ, notre Seigneur.
1: Amen.
0: Le Seigneur soit avec vous.
1: Et avec
0: vous. Élevons notre cœur.
1: Nous le tournons vers le Seigneur.
0: Rendons grâce au Seigneur, notre Dieu. Vraiment, Père très saint, il est juste et bon pour ta gloire et notre salut de t'offrir notre action de grâce toujours et en tout lieu par ton Fils bien-aimé Jésus le Christ. Il est ta parole par qui tu as créé toutes choses. C'est lui que tu nous as envoyé comme rédempteur et sauveur. Dieu fait homme, conçu de l'Esprit Saint, né de la Vierge Marie. Pour accomplir jusqu'au bout ta volonté, et rassembler un peuple saint qui t'appartienne, il étendit les mains à l'heure de sa passion afin de briser la mort et de manifester la résurrection. C'est pourquoi avec les anges et tous les saints, nous chantons ta gloire et d'une seule voix nous proclamons.

Toi qui es vraiment saint, toi qui es la source de toute sainteté, Seigneur, nous te prions. Sanctifie ces offrandes en répandant sur elles ton esprit, qu'elles deviennent pour nous le corps et le sang de Jésus, le Christ, notre Seigneur. Au moment d'être livré et d'entrer librement dans sa passion, il prit le pain, il rendit grâce, il le rompit et le donna à ses disciples en disant « Prenez et mangez-en tous, ceci est mon corps livré pour vous ».

De même, après le repas, il prit la coupe. De nouveau, il rendit grâce et la donna à ses disciples en disant « Prenez et buvez-en tous, car ceci est la coupe de mon sang, le sang de l'Alliance nouvelle et éternelle qui sera versé pour vous et pour la multitude en rémission des péchés. Vous ferez cela en mémoire de moi. »

0: En faisant ainsi mémoire de la mort et de la résurrection de ton Fils, nous t'offrons, Seigneur, le pain de la vie et la coupe du salut. Et nous te rendons grâce car tu nous as estimés dignes de nous tenir devant toi pour te servir. Humblement, nous te demandons qu'en ayant part au corps et au sang du Christ, nous soyons rassemblés par l'Esprit Saint en un seul corps. Souviens-toi, Seigneur, de ton Église répandue à travers le monde. Fais-la grandir dans ta charité, en union avec notre pape Léon et tous les évêques, les prêtres et les diacres. Souviens-toi aussi de nos frères et sœurs qui se sont endormis dans l'espérance de la résurrection. Et souviens-toi dans ta miséricorde de tous les défunts. Accueille-les dans la lumière de ton visage. Sur nous tous, enfin, nous implorons ta bonté. Permets qu'avec la Vierge Marie, la bienheureuse Mère de Dieu, avec Saint Joseph, son époux, les apôtres et tous les saints qui ont fait ta joie au long des âges, nous ayons part à la vie éternelle et que nous chantions ta louange et ta gloire par ton Fils, Jésus le Christ. Par lui, avec lui et en lui, à toi Dieu le Père Tout-Puissant dans l'unité du Saint-Esprit, tout honneur et toute gloire pour les siècles des siècles.
1: Amen.
0: Comme nous l'avons appris du Sauveur, et selon son commandement d'amour, nous osons dire, notre Père,
2: qui es aux cieux, que ton nom soit sanctifié, que ton règne vienne, que ta volonté soit faite sur la terre comme au ciel. Donne-nous aujourd'hui notre pain de ce jour. Pardonne-nous nos offenses, comme nous pardonnons aussi à ceux qui nous ont offensés. Et ne nous laisse pas entrer en tentation, mais délivre-nous du mal.
0: Délivre-nous de tout mal, Seigneur, et donne la paix à notre temps. Soutenus par ta miséricorde, nous serons libérés de tout péché, à l'abri de toute épreuve, nous qui attendons que se réalise cette bienheureuse espérance, l'avènement de Jésus-Christ, notre Sauveur. Seigneur Jésus-Christ, tu as dit à tes apôtres, je vous laisse la paix, je vous donne ma paix. Ne regarde pas nos péchés, mais la foi de ton Église. Pour que ta volonté s'accomplisse, donne-lui toujours cette paix et conduis-la vers l'unité parfaite, toi qui vis et règnes pour les siècles des siècles.
2: Amen.
0: Que la paix du Seigneur soit toujours avec vous.
2: Et avec votre esprit.

0: Voici l'agneau de Dieu. Voici celui qui enlève les péchés du monde. Heureux les invités au repas des noces de l'agneau.
1: Seigneur, je ne suis pas digne de te recevoir.

Père Saint, garde mes disciples unis dans ton nom, le nom que tu m'as donné, pour qu'ils soient un comme nous-mêmes, dit le Seigneur.

0: Prions le Seigneur. Cette communion à tes mystères, Seigneur, préfigure l'union des fidèles en toi. Fais qu'elle produise un fruit d'unité dans ton Église, par le Christ, notre Seigneur.
1: Amen.
0: Prions pour les vocations.
1: Père infiniment bon, Maître de la moisson, donne à ton Église l'évêque, les pasteurs, les consacrés, les missionnaires dont notre monde a besoin. Que chaque jeune découvre la beauté de sa vocation et répond avec confiance et générosité. Qu'ensemble nous nous mettions davantage à ton service et à celui de tous nos frères. Notre-Dame de Lui, priez pour nous.
0: Le Seigneur soit avec vous.
1: Et avec vous aussi.
0: Que Dieu Tout-Puissant vous bénisse, le Père et le Fils et le Saint-Esprit.
1: Amen.
0: Allez dans la paix du Christ. L'ange du Seigneur apporta l'annonce à Marie. Je vous salue, Marie, pleine de grâce. Le Seigneur est avec vous. Vous êtes bénie entre toutes les femmes. Et Jésus, le fruit de vos entrailles, est béni.
1: Sainte Marie, Mère de Dieu, priez pour nous pauvres pécheurs, maintenant et à l'heure de notre mort. Amen.
0: Voici la servante du Seigneur.
1: Qu'il soit fait selon votre parole.
0: Je vous salue, Marie, pleine de grâce. Le Seigneur est avec vous. Vous êtes bénie entre toutes les femmes, et Jésus, le fruit de vos entrailles, est béni.
1: Sainte Marie, Mère de Dieu,
0: et le Verbe s'est fait chair.
1: Et parmi nous.
0: Je vous salue, Marie, pleine de grâce. Le Seigneur est avec vous. Vous êtes bénie entre toutes les femmes, et Jésus, le fruit de vos entrailles, est béni.
1: Sainte Marie, Mère de Dieu, priez pour nous pauvres pécheurs, maintenant et à l'heure de notre mort. Amen.
0: Priez pour nous, Sainte Mère de Dieu. Que ta grâce, Dieu notre Père, se répande dans nos cœurs. Par le message de l'ange, tu nous as fait connaître l'incarnation de ton Fils bien-aimé. Conduis-nous par sa passion et par sa croix, avec le secours de la bienheureuse Vierge Marie, jusqu'à la gloire de la résurrection, par ce même Jésus-Christ, notre Seigneur.
1: Amen.
0: Saint Joseph,
1: priez pour nous.
2: Chers amis auditeurs, c'est avec la prière de l'Angélus que nous concluons la diffusion de la messe de ce jeudi. Jeudi 18 juin, nous étions en direct depuis la crypte du patronage Saint-Joseph, rue Victor Duchamp à Saint-Étienne. Je vous rappelle brièvement notre programme pour cet après-midi, 14h30, bien sûr la prière du chapelet, à vos intentions. Nous méditerons les mystères joyeux suivis à 15h de l'heure de la miséricorde. À 15h30, Jean Galeron nous proposera un commentaire exégétique et spirituel du psaume 119e, dont il poursuit les explications. Puis, à 16h, nous aurons la deuxième partie de l'enseignement que nous avons commencé hier, donné par le père Pierre-Marie Castaños sur mariage et discernement, d'après le livre « Est-ce lui, est-ce elle ?». Un enseignement qu'il avait donné au Festival Marial à Notre-Dame-du-Lot, c'était en 2021. Après ce temps d'enseignement, notre temps d'intercession et la prière du chapelet de la miséricorde, nous serons en direct de l'oratoire de la radio à Saint-Étienne à partir de 17h. Pour l'instant, après le chant du Benchité, une rapide pause musicale, nous aurons notre page d'évangile, l'évangile selon Saint-Marc, que nous continuons au chapitre 2e. Puis à 12h30, nous débuterons nos chroniques pour ce jeudi, le coucou du jour, présenté par le père Pierre Trevet, suivi d'un écho d'Israël. Avec la chronique de Jean-Marie Alafort, puis ce sera l'écho du Saint-Siège, aujourd'hui l'actualité de l'Église universelle pour ce jeudi. Il est midi passé d'un peu plus de 4 minutes, je vous souhaite donc un bon appétit, une bonne et belle journée à notre écoute sur les ondes de Radio Espérance.

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0: comme il était entré de nouveau à Capharnaüm, après quelque temps on apprit qu'il était à la maison. Et beaucoup se rassemblèrent, en sorte qu'il n'y avait plus de place, même devant la porte, et il leur annonçait la parole. On vient lui apporter un paralytique soulevé par 4 hommes. Et comme ils ne pouvaient pas le lui présenter à cause de la foule, ils découvrirent la terrasse au-dessus de l'endroit où il se trouvait, et ayant creusé un trou, ils font descendre le grabat où gisait le paralytique. Jésus, voyant leur foi, dit au paralytique :
1: « Mon enfant, tes péchés sont remis. »
0: Or, il y avait là, dans l'assistance, quelques scribes qui pensaient dans leur cœur :
2: « Comment celui-là parle-t-il ainsi ? Il blasphème. Qui peut remettre les péchés, sinon Dieu seul ?»
0: Et aussitôt, percevant par son esprit qu'ils pensaient ainsi en eux-mêmes, Jésus leur dit :
1: « Pourquoi de telles pensées dans vos cœurs ? Quel est le plus facile, de dire au paralytique « Tes péchés sont remis » ou de dire « Lève-toi, prends ton grabat et marche » ? Eh bien, pour que vous le sachiez, que le Fils de l'homme a le pouvoir de remettre les péchés sur la terre, je te l'ordonne. Lève-toi, prends ton grabat et va-t'en chez toi. »
0: Il se leva et aussitôt, prenant son grabat, il sortit devant tout le monde, de sorte que tous étaient stupéfaits et glorifiaient Dieu en disant :
2: « Jamais nous n'avons rien vu de pareil. »

0: Il sortit de nouveau au bord de la mer, et toute la foule venait à lui et il les enseignait. En passant, il vit Lévi, le fils d'Alphée, assis au bureau de la douane, et il lui dit
1: « Suis-moi ».
0: Et se levant, il le suivit. Alors qu'il était à table dans sa maison, beaucoup de publicains et de pécheurs se trouvaient à table avec Jésus et ses disciples, car il y en avait beaucoup qui le suivaient. Les scribes des pharisiens, le voyant manger avec les pécheurs et les publicains, disaient à ses disciples
2: « Quoi ? Il mange avec les publicains et les pécheurs ?»
0: Jésus, qui avait entendu

ne peuvent pas jeûner. Mais viendront des jours où l'époux leur sera enlevé, et alors ils jeûneront en ce jour-là. Personne ne coud une pièce de drap non foulée à un vieux vêtement. Autrement, la pièce neuve tire sur le vieux vêtement et la déchirure s'aggrave. Personne non plus ne met du vin nouveau dans des outres vieilles. Autrement, le vin fera éclater les outres et le vin est perdu aussi bien que les outres. Mais du vin nouveau dans des outres neuves.

0: Et il advint qu'un jour de sabbat, il passait à travers les moissons, et ses disciples se mirent à se frayer un chemin en arrachant les épis. Et les pharisiens lui disaient,
1: « Vois, pourquoi font-ils le jour du sabbat ce qui n'est pas permis ?»
0: Il leur dit,
2: « N'avez-vous jamais lu ce que fit David lorsqu'il fut dans le besoin et qu'il eut faim, lui et ses compagnons ? Comment il entra dans la demeure de Dieu au temps du grand prêtre Abiathar et mangea les pains d'oblation qu'il n'est permis de manger qu'aux prêtres et en donna aussi à ses compagnons ?»
0: Et il leur disait,
2: « Le sabbat a été fait pour l'homme et non l'homme pour le sabbat, en sorte que le Fils de l'homme est maître même du sabbat. »
0: Il entra de nouveau dans une synagogue et il y avait là un homme qui avait la main desséchée. Et il l'épiait pour voir s'il allait le guérir le jour du sabbat, afin de l'accuser. Il dit à l'homme qui avait la main sèche,
2: « Lève-toi, là, au milieu. »
0: Et il leur dit,
2: « Est-il permis le jour du sabbat de faire du bien plutôt que de faire du mal, de sauver une vie plutôt que de la tuer ?»
0: Mais eux se taisaient. Promenant alors sur eux un regard de colère, navré de l'endurcissement de leur cœur, il dit à l'homme,
2: « Étends la main. »
0: Il l'étendit, et sa main fut remise en état. Étant sortis, les pharisiens tenaient aussitôt conseil avec les Hérodiens contre lui en vue de le perdre.

Eh bien, pour que vous le sachiez, que le Fils de l'homme a le pouvoir de remettre les péchés sur la terre. Je te l'ordonne. Lève-toi, prends ton grabat

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2: Bonjour, de l'Évangile de Jésus-Christ selon saint Matthieu. En ce temps-là, Jésus disait à ses disciples, « Lorsque vous priez, ne rabâchez pas comme les païens. Ils s'imaginent qu'à force de paroles, ils seront exaucés. Ne les imitez donc pas, car votre Père sait de quoi vous avez besoin avant même que vous l'ayez demandé. Vous donc priez ainsi, « Notre Père qui es aux cieux, que ton nom soit sanctifié, que ton règne vienne, que ta volonté soit faite, sur la terre comme au ciel. Donne-nous aujourd'hui notre pain de ce jour. Remets-nous nos dettes, comme nous-mêmes nous remettons leurs dettes à nos débiteurs. Et ne nous laisse pas entrer en tentation, mais délivre-nous du mal. Car si vous pardonnez aux hommes leurs fautes, votre Père céleste vous pardonnera aussi. Mais si vous ne pardonnez pas aux hommes, votre Père non plus ne pardonnera pas vos fautes. » Quand vous avez entendu cette demande de Jésus, « Ne rabâchez pas », peut-être avez-vous pensé « Et le chapelet ?» C'est vrai que si vous dites un chapelet, vous répétez « 53 « Je vous salue Marie » et « 6 « Notre Père » et « 6 « Gloire au Père » en une vingtaine de minutes. N'est-ce pas du rabâchage? Est-ce que nous ne contournons pas la volonté du Seigneur quand nous récitons le rosaire? Le Père Jérôme est une des grandes figures spirituelles du XXe siècle. Moine de l'abbaye Notre-Dame de Céphons, de l'ordre cistercien, trappiste, ingénieur agronome, né dans l'île de Rhodes, de nationalité suisse, il vécut toute sa vie dans son monastère en Bourbonnais. À une époque difficile de l'histoire de l'Église contemporaine, il sut transmettre sa science de Dieu à ses élèves et les conduire à Dieu par des chemins sûrs. Sans Père Jérôme, Céphon ne connaîtrait sans doute pas son efflorescence actuelle. Et un jour, le Père Jérôme confiait sa façon de prier le « Je vous salue Marie ». Lorsque nous disons des « Je vous salue Marie », ne traitons pas à la légère ni celle que nous saluons, ni le salut que nous lui adressons. Quand je salue quelqu'un, c'est dans l'intention qu'il tourne son regard vers moi, qu'il s'arrête à cause de moi. Ô Vierge Sainte, en cet instant où je vous salue, arrêtez-vous. Arrêtez toute occupation céleste et faites attention à moi. De mon côté, souvent, je m'arrête aussi un instant après ces derniers mots pour attendre que vous soyez tourné vers moi. Je veux vous laisser le temps de dire « Ah, c'est encore toi, mon enfant !» C'est beau. Arrêtez toute occupation céleste et tournez votre regard vers moi. Quel réconfort de penser que la Vierge Marie entend notre salutation parmi des millions au même moment et qu'elle a une attention pour chacun, j'allais dire, de ses fans, non, de ses enfants. Les amoureux qui se disent 100 fois par jour « je t'aime » savent que ce n'est pas du rabâchage. Par ailleurs, la prière du chapelet est très bien organisée. À chaque dizaine, nous méditons un mystère de la vie de Jésus et de sa Sainte Mère. Il y en a 20, depuis l'Annonciation jusqu'à son couronnement au ciel. Ainsi, pendant 4 minutes, nous sommes à Nazareth, en présence de l'ange Gabriel. Les 4 minutes suivantes, à Aïn Karem, chez Élisabeth et Zacharie, pour la Visitation. Ensuite, à Bethléem, dans la grotte de la Nativité, puis à Jérusalem pour la présentation au temple avec Siméon et la prophétesse Anne. Le lendemain, les mystères douloureux nous emmènent à Gethsémani, puis devant la scène de la flagellation, celle du couronnement d'épines, puis sur la Via Crucis pour le portement de la croix et sur le Golgotha, etc., etc. Mais il est possible de dire le chapelet d'une autre façon, dans un autre esprit. Écoutons le père Guy Van de Velde. Le chapelet, c'est énonciation du mystère, fruit du mystère, notre Père, dis « Je vous salue Marie » dans la foulée et à allure assez vive, gloire au Père et au Fils et au Saint-Esprit, comme il était au commencement, maintenant et toujours et dans les siècles des siècles, et la petite adresse finale demandée à Fatima, qui fait toute la différence. Puis, deuxième mystère, et ainsi des cinq. Quand c'est fini, au revoir et merci. Ai-je bien prié? Ai-je médité? C'était bien, c'était raté, j'étais distrait. En plus, c'est répétitif, on n'en peut plus. Mais la grâce puissante du chapelet est tellement plus profonde que tout ça. Le chapelet, c'est la fronde de David contre Goliath. En matière d'armement, on a beaucoup progressé depuis David et Goliath. Quand on dit le chapelet, il faut penser au tir de barrage. On tire en face, n'importe comment et surtout sans s'arrêter. L'ennemi est empêché et bloqué par la puissance de feu. Ça pour la défensive. Et pour l'attaque, il faut penser aux orgues de Staline. Une cinquantaine de tuyaux, comme ceux d'un orgue, mais pour une autre musique, embarqués sur des camions qui envoient des roquettes chacun à son tour en quelques secondes et en continu jusqu'à ce qu'on puisse avancer et reprendre le terrain. En vérité, le génie, c'est l'humilité de prendre le moyen qui est offert par le ciel, la dévotion au cœur immaculé de Marie, tout est dans ce cœur. À la fin, mon cœur immaculé triomphera, a promis la Sainte Vierge. Et le Sacré-Cœur de Jésus à Sainte Marguerite Marie, ne crains rien, je régnerai malgré mes ennemis et ceux qui voudront s'y opposer. Bon chapelet !

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1: Bonjour depuis Jérusalem. Un parc de jeux au terminal 3 de l'aéroport Ben-Gourion à Tel Aviv. La société Babylon Park a remporté l'offre d'appel pour l'exploitation d'un nouveau complexe de loisirs au terminal 3. Une première en Israël, jamais un parc de jeux n'avait été installé à l'intérieur d'un aéroport du pays. Le futur espace prendra place dans la zone E du terminal et s'étendra sur environ 150 mètres carrés. L'ouverture de ce complexe s'inscrit dans une tendance observée dans de nombreux grands aéroports internationaux où les zones commerciales traditionnelles sont progressivement complétées par des espaces de divertissement destinés à transformer le temps d'attente en une véritable expérience de voyage. Le projet intervient également alors que l'aéroport Ben-Gourion poursuit un important programme de modernisation du terminal 3. Plusieurs chantiers en cours sont prévus, notamment l'agrandissement des espaces passagers, l'extension des zones commerciales et de restauration, ainsi que la création de nouvelles infrastructures destinées à faire face à l'augmentation attendue de nombreux voyageurs dans les années à venir. Et puis nous passons à une nouvelle religieuse. La custodie de Terre Sainte a célébré son protecteur, Saint Antoine de Padoue. Dans un climat de profond recueillement et d'inquiétude face aux événements qui secouent la région, la custodie de Terre Sainte a célébré à Jérusalem la fête de Saint Antoine de Padoue, son patron et protecteur. Les vêpres ont été présidées par le père custode, le frère Francesco Lelpo, qui a béni et distribué le pain de Saint Antoine de Padoue, selon la tradition, un geste simple mais bouleversant. Dans son homélie, le custode a affirmé « Le cœur du Christ nous révèle un Dieu qui s'émeut, un Dieu qui aime, un Dieu qui ne reste pas distant des événements de l'homme, mais qui entre dans notre histoire jusqu'à partager notre fragilité et notre souffrance. » Le point culminant des célébrations a été atteint le 13 juin lors de la messe solennelle présidée par le custode, le frère Francesco Lelpo. À la célébration étaient présents Monseigneur Choumali et Monseigneur Marcuzzo, représentant du patriarcat latin, ainsi que le vicaire de l'église Melkite et plusieurs religieux des églises orthodoxes, ainsi que de nombreuses autorités civiles. Marqué par la peur et l'incertitude, le custode a demandé à Saint Antoine de donner aux fidèles l'espérance et la force de créer des points de paix dans le monde entier. Dans l'après-midi, le custode a pris part aux célébrations dans la paroisse de Saint-Antoine de Padoue à Jaffa, où la communauté locale a fêté l'événement par une procession menée par les scouts et célébré ensemble un dîner partagé.

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1: Sur Radio Espérance, Jean-Marc Villers pour Alliance Vita.
2: Chers auditeurs de Radio Espérance, bonjour. Après l'échec de la commission mixte paritaire, les députés de la commission des affaires sociales de l'Assemblée nationale ont réexaminé le texte sur l'aide à mourir du 8 au 10 juin. Résultat, le projet devient plus dangereux. Le texte revient maintenant à l'Assemblée nationale pour une nouvelle lecture, une troisième lecture. Jusqu'à présent, il prévoyait que la personne devait, si possible, prendre elle-même le produit létal. Seule l'impossibilité physique permettait à un médecin ou à un infirmier de le faire. Un amendement écologiste a tout changé. Désormais, même si la personne est parfaitement capable de s'administrer le produit, elle pourra choisir qu'un soignant le fasse à sa place. C'est une barrière de protection qui tombe. En pratique, quand les deux options existent, comme à l'étranger, l'euthanasie devient très majoritaire et le suicide assisté reste marginal. On va donc impliquer beaucoup plus les médecins et les infirmiers, alors que nombre d'entre eux sont opposés à cette loi. La ministre Agnès Firmin-Lebaudeau elle-même avait qualifié ce libre choix de ligne rouge pour de nombreux soignants. Les représentants des soins palliatifs regrettent aussi de ne pas avoir été vraiment écoutés. Un collectif de 20 organisations soignantes a demandé une audience urgente au Premier ministre. Il n'a toujours pas reçu de réponse. Autre sujet très préoccupant pour nous tous qui avons des parents âgés, la protection des personnes vulnérables. Le texte prévoit que le médecin consulte un registre des majeurs protégés avant d'accepter une demande. Problème, ce registre n'existe pas encore. Il ne sera opérationnel qu'à la fin 2028 au plus tôt. Tous les amendements pour renforcer les contrôles sur les personnes sous tutelle ou curatelle ont été rejetés. On laisse donc une fenêtre grande ouverte pendant au moins 2 ans et demi sans véritable garde-fou pour les plus fragiles. Les députés ont également supprimé le délit d'entrave et le délit d'incitation à l'aide à mourir. Ils veulent rendre le texte plus acceptable. Mais en réalité, ils lèvent l'interdit de tuer. Cela change profondément le sens même du soin. L'examen en séance publique à l'Assemblée nationale commencera le 22 juin. Si le texte passe, le Sénat pourrait l'examiner en juillet pour un vote définitif le 15 juillet. Vous qui avez des proches en situation de fragilité, vous savez ce que cela signifie. Ce sont souvent nos parents, nos proches en EHPAD ou en perte d'autonomie qui seront les premiers concernés. Derrière les beaux discours, ce texte organise une pression nouvelle sur les personnes âgées et sur ceux qui les accompagnent. Ce texte organise aussi une pression sur les personnes en situation de handicap et les personnes fragiles psychologiquement. À tous ceux qui seront éligibles à cette aide à mourir, la question leur sera posée dans le cadre de l'offre de soins. Voulez-vous bénéficier de l'aide à mourir? Et pourtant, ce n'est pas ce qu'ils réclament. Je relaie l'appel de Louis-Benoît Part, atteint de la maladie de Charcot. « Je n'ai pas besoin d'une aide à abandonner. J'ai besoin que mon pays m'aide à tenir, que la société me rappelle que ma vie conserve pleinement sa valeur, même diminuée, même dépendante. » Nous ne pouvons pas rester silencieux. Alliance Vita appelle à une grande mobilisation nationale le dimanche 22 juin dans une cinquantaine de villes en France. Votre présence ce jour-là compte. Elle montre que nous refusons cette évolution et que nous voulons une vraie politique de soins et d'accompagnement jusqu'au bout de la vie. Merci de votre écoute. Et à la semaine prochaine avec Alliance Vita.

Amis auditeurs, heureuse de vous retrouver sur les ondes de Radio Espérance pour cet écho de l'Église universelle du jeudi 18 juin. Ouvrons ce point d'actualité avec l'inquiétude de la COMES face au nouveau règlement européen sur les retours des migrants. Le Parlement européen a adopté ce mercredi 17 juin un nouveau règlement sur les rapatriements de migrants. Le texte a été approuvé par 418 voix pour, 218 contre et 30 abstentions. La Commission des épiscopats de l'Union européenne, la COMES, a immédiatement réagi par un communiqué signé par son président, Monseigneur Crociata. Ce dernier rappelle avec fermeté la nécessité de toujours respecter la dignité humaine, les droits fondamentaux, le droit d'asile, ainsi que la protection de l'unité familiale. Il invite instamment les institutions européennes à promouvoir la protection des personnes les plus vulnérables. Ce texte suscite de vives préoccupations dans les milieux catholiques engagés auprès des migrants. Poursuivons avec l'appel du Saint-Siège à bâtir une culture de la négociation pour construire la paix dans le monde. Lors de la 62e session du Conseil des droits de l'homme des Nations Unies à Genève, Mgr Ettore Balestrero, observateur permanent du Saint-Siège, a pris la parole avec force. Il a alerté sur le fait que la multiplication des conflits armés réduit dangereusement les financements destinés au développement. Il a souligné que le coût réel de ces guerres pèse avant tout sur les pauvres et les personnes dans le besoin. Mgr Balestrero a appelé à dépasser la logique des rapports de force pour entrer dans une véritable culture de la négociation, seule capable, selon lui, de construire une paix durable et juste. Terminons avec les funérailles de Mgr Osorio, évêque assassiné au Mozambique. Vendredi 12 juin, la messe de requiem de Mgr Osorio Sitora Afonso a été célébrée dans la cathédrale Notre-Dame de la Délivrance de Quelimane. C'est Mgr Luis Miguel Munoz Cardaba, nonce apostolique dans le pays, qui a présidé la cérémonie. Il a dénoncé ce qu'il a qualifié de meurtre injuste et lâche. Le nonce a rappelé que cet évêque était un pasteur profondément dévoué à son peuple. Suite à ce drame, le pape avait exprimé sa profonde consternation et demandé que les circonstances de cet assassinat soient pleinement élucidées. Ce deuil douloureux touche l'ensemble de l'Église catholique en Afrique. Merci d'avoir suivi l'écho de l'Église universelle de ce jeudi. On se retrouve demain vendredi à la même heure sur les ondes de Radio Espérance.

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0: au puits de Jacob. Celui qui boira de l'eau que je lui donnerai n'aura plus jamais soif.
1: Le salut. Tu as tellement aimé le monde, Père très saint, que tu nous as envoyé ton propre Fils pour qu'il soit notre sauveur. Conçu de l'Esprit Saint, il a vécu notre condition d'homme en toute chose excepté le péché, annonçant aux pauvres la bonne nouvelle du salut. La quatrième prière eucharistique place le salut au cœur de la bonne nouvelle de la venue du Fils de Dieu parmi les hommes. Mais pour beaucoup de nos contemporains et de chrétiens, la question du salut n'est plus centrale. Pourquoi cet affaissement de cette vérité centrale du salut ? Et qui peut nous sauver ? Autant de questions que nous allons poser au Père de Mantières, auteur du livre « Quelle espérance d'être sauvé ? Petit traité de la rédemption » aux éditions Salvateur. Bonjour Père.
2: Bonjour.
1: Alors, qui sauve ? D'où vient cet affaissement d'une des vérités essentielles du christianisme, le salut ?
2: Mais il faut prendre à la mesure, effectivement, de cet affaissement dont vous parlez. Quand on lit la littérature chrétienne durant des siècles et des siècles, on s'aperçoit que tout ce qu'ont fait nos aïeux, nos pères dans la foi, était motivé par la question du salut. Pourquoi faisait-on le catéchisme ? Parce que le petit peuple se damne faute d'instruction, dit saint Vincent de Paul. Pourquoi organisait-on des missions ? Pour porter la parole du salut au peuple qui l'ignorait. La vie chrétienne était conçue presque essentiellement comme autour de l'idée de faire son salut. Il fallait faire son salut. Aujourd'hui, il est bien rare qu'on parle de salut et les chrétiens que vous interrogez, même les plus fervents, ne présentent plus du tout les choses de cette manière-là, au point que j'ai pu faire l'expérience des enfants de catéchisme, de CM2, donc après 3 ans de catéchisme, ignoraient même ce que pouvait vouloir dire le mot de salut, encore plus bien sûr le mot de rédemption, de sacrifice, de rachat, de satisfaction, ou que sais-je, tout ce vocabulaire si essentiel que nous retrouvons dans nos prières eucharistiques, par exemple, et qui est complètement inintelligible pour l'immense majorité des chrétiens contemporains.
1: Alors n'est-ce pas dû à la perte du sens du péché et même du péché originel ?
2: Alors il est certain qu'il y a une façon de présenter le salut qui est essentiellement Jésus est venu pour nous sauver du péché. Alors si on perd le sens du péché, eh bien on comprend qu'on puisse perdre aussi le sens du salut. D'ailleurs, il y a un pape, je crois que c'est Pie XI, qui disait que le péché principal de ce siècle est la perte du sens du péché. Mais on peut concevoir aussi que le salut, eh bien, il fait face à toutes sortes, j'allais dire, de maux ou de fragilités. Et en particulier, bien sûr, le salut que nous attendons, il a trait à une victoire sur la mort. Donc on ne peut pas dire que la perte du sens du péché soit la raison fondamentale de cette perte du sens du salut, parce qu'il y a un moyen, et je crois que c'est ça qu'il faut découvrir, de représenter les notions de salut avec un autre vocabulaire que celui de rémission des péchés, peut-être avec le vocabulaire d'accomplissement de la destinée de chacun. Par exemple, c'est très curieux qu'on n'est plus du tout soucieux de son salut, mais on est très soucieux de nos jours de son bien-être, de son épanouissement. Vous n'avez qu'à aller dans les librairies, voir toute cette littérature abondante sur l'harmonie, sur la recherche de soi, sur l'épanouissement de l'être, sur le bien-être en général. Eh bien, peut-être que c'est une autre façon de dire le salut, parce que effectivement, le salut consiste bien pour nous à aller jusqu'au bout de notre destinée, et notre destinée, telle que la Bible nous la révèle, c'est de voir Dieu.
1: Alors le salut économique et même personnel ne dépend-il pas aussi du changement des structures ? Parce que on a l'impression qu'en changeant des structures, tout ira bien.
2: Alors oui, c'est ça. Bien sûr, souvent, il y a cette opposition entre des changements de structure et puis la conversion du cœur. Ce qui est très frappant, c'est que Jésus n'a pas défilé avec des pancartes pour chasser l'occupant romain ou pour changer les structures du peuple juif. Il a essayé d'atteindre chacun au cœur. J'aime beaucoup cette petite anecdote de la bienheureuse mère Teresa. On cite souvent cet exemple d'un journaliste qui interviewait mère Teresa en lui disant « Ma mère, vous qui avez côtoyé tant de misère dans ce monde, qui est en but à tant de souffrances, pouvez-vous nous dire ce qu'il faudrait changer dans le monde pour qu'il y ait un peu plus de paix et de joie de vivre ?» Et la petite mère Teresa, avec le sourire admirable qu'on lui connaissait, a regardé le journaliste en lui disant « Ce qu'il faudrait changer, monsieur, c'est vous et moi ». Elle montrait admirablement que rien ne se fera s'il n'y a pas une conversion profonde du cœur.
1: Alors souvent aussi on entend dire, après Auschwitz, que peut signifier Dieu sauveur? Alors que répondez-vous à cette objection?
2: Alors effectivement, il y a là un drame colossal, un drame métaphysique pourrait-on dire presque, qui montre l'abîme du mal dont l'homme est capable. Et beaucoup de gens ont pensé qu'après Auschwitz, ce n'était plus tellement à Dieu de sauver l'homme, mais plutôt à l'homme de sauver Dieu. Il y a toute une théologie juive en particulier, qui une espèce de théodicée juive désespérée pour essayer de sauver encore l'idée même de Dieu après le drame d'Auschwitz, puisqu'au fond, après Auschwitz, on s'est dit bien, soit Dieu est bon et tout-puissant, et alors on ne comprend pas comment il a pu laisser faire une chose pareille, soit il n'est que bon, mais impuissant, soit il est tout-puissant, mais pas bon. En quelque sorte, le drame d'Auschwitz vient décoller, rendre impossible la conjonction en Dieu de ces deux attributs, la bonté et la puissance. Et beaucoup de gens, pour sauver la bonté de Dieu, ont bradé sa puissance. Et nous avons, par exemple, des auteurs comme Etty Hillesum, par exemple, l'idée que c'est à nous de sauver Dieu, parce que ce pauvre Dieu impuissant, bien incapable de nous sauver, eh bien, on doit venir à sa rescousse.
1: Et face au pluralisme culturel, et dans un contexte d'indifférence religieuse, comment maintenir que Jésus, cet homme juif, inscrit dans une culture et dans une époque très régionale, est le seul sauveur?
2: Ah ben voilà, c'est ça la prétention inouïe du christianisme. Déjà, il y a toute une vague, je pense à Michel Onfray ou des gens comme ça, qui critiquent le monothéisme comme facteur de trouble et de violence, puisqu'au fond, c'est beaucoup plus sympa de penser que chacun a son petit Dieu, qu'il y a de multiples dieux, et puis comme ça, si vous avez votre Dieu à vous, ben je vous laisse tranquille, et puis moi j'ai mon Dieu à moi, et personne ne va se battre pour si peu. Or, l'affirmation centrale du monothéisme, c'est que Dieu est un Dieu jaloux. Il y a un Dieu unique. Le Dieu de la Bible, il n'est pas si sympa que ça, hein, parce qu'il ne supporte pas l'idolâtrie et toutes ces petites idoles. Alors, dans un monde démocratique, de tolérance, l'affirmation du monothéisme est déjà remise en cause. Alors, combien plus l'affirmation monosotériologique, si on peut dire, l'affirmation qu'il y a un seul nom qui nous est donné pour notre salut, comme disent les apôtres dans le livre des Actes, il n'y a pas d'autre nom que celui de Jésus par lequel nous puissions être sauvés. L'affirmation qui dit que le salut du monde entier, des êtres passés, présents, à venir, passe par l'étroit goulet de cet homme de Nazareth, c'est une affirmation abyssale. Alors, il faut en rendre compte, c'est pas si simple. La foi catholique s'est développée pour rendre compte de cette affirmation majeure.
1: Alors, comment l'Église peut-elle répondre à ces requêtes contemporaines?
2: Ah ben, je crois qu'il faut accepter de garder, bien sûr, la substance de la foi, mais accepter aussi, peut-être, de la transmettre dans un vocabulaire plus contemporain, plus compréhensible, plus admissible par nos voisins et ceux qui ne partagent pas notre foi. Alors, comment transmettre la foi? Comment trouver un vocabulaire théologique convenable pour notre époque? Ça, c'est le rôle des théologiens, des pasteurs, des catéchètes. C'est ce que nous faisons sans cesse. Et après tout, il faut sauver la substance. Mais on peut très bien admettre que, peut-être que, par exemple, après avoir parlé de salut en termes de rémission des péchés, on parle aujourd'hui de salut en termes de destinée, de vocation. Quand le Concile Vatican II, par exemple, fait tout un chapitre dans Lumen Gentium pour dire que tous les hommes sont appelés à la sainteté, c'est bien une façon de parler du salut, mais une façon qui est peut-être plus admissible et moins patoisante, si on peut employer cette expression, les notions anciennes de rédemption, de rachat, de sacrifice, d'expiation, toutes notions qui ont du mal à passer aujourd'hui. Alors peut-être qu'il faut voir les choses plus positivement, comme vocation, épanouissement, marche vers Dieu. Voilà, c'est une autre destinée, c'est une autre façon de présenter des vérités qui, elles, sont éternelles.
1: Mais vous avez employé le mot épanouissement. Est-ce que c'est pas un peu dangereux? Parce que quand on pense pense épanouissement, on pense épanouissement psychologique, personnel. Et je pense que le salut est beaucoup plus profond que ça.
2: Bien sûr, mais ce qu'il faut dire, c'est que le salut que Dieu nous propose correspond à notre vocation profonde. Mmh. C'est là où on peut parler d'épanouissement, c'est-à-dire que si j'épanouis toutes mes facultés, si je mets en œuvre tout ce pour quoi je suis fait, alors j'atteindrai le salut, parce que j'ai été fait par Dieu à son image et à sa ressemblance, libre et capable d'aimer. Et si j'épanouis ces capacités d'aimer, certainement, cela me fera parvenir au salut. Donc on peut très bien, si vous voulez, présenter le salut sous ces catégories nouvelles d'épanouissement, et peut-être qu'il y aurait tout un travail théologique. Je ne dis pas que je ne l'ai pas fait encore, il est à faire, mais peut-être qu'il faut partir de là où les gens en sont. S'ils sont très soucieux de leur bien-être, de leur épanouissement, eh bien il faut partir de ce souci qu'ils ont et leur montrer, mais ce que vous devez épanouir, c'est pas simplement vos compétences physiques ou intellectuelles, c'est surtout cette capacité d'aimer que Dieu a mis en vous, et si vous l'épanouissez parfaitement, alors vous atteindrez au Dieu d'amour que la Bible nous révèle.
1: Vous suivez l'émission Au Puits de Jacob, le salut avec le père Guillaume de Maintière. Alors, qui sauve ?
2: Dieu seul. Bien sûr. Ça, au moins, il y a une chose sur laquelle on est d'accord et qui est l'enseignement majeur de tout l'Ancien Testament. Dieu seul sauve. Vous savez, les invectives des prophètes contre toutes les petites idoles qui ne sauvent pas, qui ont des oreilles et qui n'entendent pas, qui ont une bouche et qui ne parlent pas, qui ont des mains et qui n'agissent pas, qui sont comme des épouvantails dans un champ de concombres, dit le prophète Jérémie. Alors, c'est assez intéressant de voir comment toutes les prophètes ont pour but de dire « Vous allez à la catastrophe si vous ne revenez pas avec l'alliance au Dieu unique. » Vous savez que le prophète Isaïe, par exemple, passe 3 ans dans les rues de Jérusalem, les fesses à l'air, nous dit la Bible, tout nu, pour montrer que tant qu'on n'a pas, on ne s'est pas revêtu de l'alliance avec le Seigneur Sabaoth, on est nu. Sans aucune protection, sans aucune armure. Toutes ces petites alliances bricolées avec l'Égypte, avec des idoles, avec des... Tout ça, c'est du vent, de la vanité, dit l'Écriture. Le seul qui puisse nous sauver, notre rocher, notre salut, le seul qui nous sauve, c'est Dieu.
1: Et ça n'a pas toujours été facile pour le peuple élu.
2: Eh bien non, on est toujours tenté, ce n'est pas facile pour le peuple élu, c'est pas facile pour
1: nous.
2: C'est l'histoire de l'Ancien Testament, mais c'est la nôtre aussi personnelle, je crois. On est toujours tenté de se raccrocher à des petits rochers de substitution, nos petits sauveurs personnels. Je raconte dans le livre cette anecdote qui m'a beaucoup touché d'un prêtre âgé qui m'a dit, tu sais Guillaume, ça fait des années que je récite ces psaumes, Dieu seul est mon rocher, mon salut, ma citadelle, ma forteresse. Ben enfin, avouons-le, quand on est un peu jeune, ben, notre rocher, ce à quoi on se rattrape, ben, c'est notre mémoire, c'est notre santé, c'est notre situation, c'est nos relations, c'est nos amis, c'est nos familles, c'est notre compte en banque. On a tous des petits rochers.
1: Et même des reliques.
2: On
1: fait ça avec une religieuse.
2: Voilà.
1: Sa petite relique.
2: On fait de la varappe un peu, donc on se raccroche à ce qu'on peut. Mais, me disait ce vieux prêtre, l'âge venant, on s'aperçoit que tous ces petits rochers, ils sont bien friables. La mémoire, ben, elle disparaît. La santé, je ne l'ai plus guère. La famille, ils sont tous disparus. Les amis se sont distancés. Voilà. Et donc, on s'aperçoit de la vérité de ce thème biblique majeur. Mon rocher qui me sauve, c'est Dieu.
1: Alors, si Dieu seul sauve, or Jésus me sauve, puisque c'est le Sauveur, donc Jésus est Dieu. Comment ce syllogisme s'est-il établi dans les premiers siècles de l'Église ?
2: Voilà, c'est une chose très importante et que les chrétiens connaissent peu. C'est-à-dire que pour nous, évidemment, on fait la démarche inverse. Oui. On dit, ben, comme Jésus est Dieu, il nous sauve. Ça paraît logique. Mais dans les premiers temps de l'Église, la première certitude a été celle du salut en Jésus-Christ. Les premiers chrétiens ont fait l'expérience qu'ils étaient sauvés en Jésus-Christ à travers la foi et le baptême. Et c'est cette expérience qui les a conduits peu à peu à se dire « Mais si Jésus nous sauve et que Dieu seul sauve, alors c'est que Jésus est Dieu. Il ne nous sauverait pas s'il n'était pas vraiment Dieu. » Et c'est ainsi que, au cours des siècles et des réflexions théologiques, eh bien, on va aboutir à la définition qui sera celle des conciles de Nicée ou de Chalcédoine, à savoir la véritable nature divine de notre Seigneur Jésus.
1: Et même si le Christ est crucifié, c'est parce qu'il a blasphémé. Et il a blasphémé parce que bien sûr, il n'a pas affirmé comme ça, je suis fils de Dieu, mais au fond, il pardonnait les péchés, ce qui est la forme même du salut.
2: Tout à fait. Alors, Jésus a revendiqué son rang divin de multiples manières. Alors, effectivement, dans l'évangile de Saint Jean, les gens, les juifs, ramassent des pierres pour lapider Jésus, parce que lui, qui n'est qu'un homme, il appelle Dieu son Père, se faisant ainsi l'égal de Dieu. À deux reprises, on voit comment, eh bien, l'argument majeur pour condamner Jésus, c'est sa prétention insupportable à être Dieu. À la limite, Jésus aurait prétendu être le Messie. Ben, pourquoi pas ? Mais il prétendait plus que cela. Et, par exemple, quand Jésus dit « Je suis le bon pasteur », tout le monde sait en Israël que le bon pasteur, c'est Dieu, en référence au texte d'Ézéchiel, au chapitre 34, où Dieu dit qu'il est le bon pasteur de son peuple. Ou encore, évidemment, vous venez de le mentionner, quand Jésus pardonne les péchés, il s'arroge une prérogative divine. C'est insupportable aux oreilles juives.
1: Il se met aussi à l'égalité de la loi.
2: Il se met à juger la loi. On vous a dit, moi je vous dis. Mais qui est-il, celui-là ? Il va même jusqu'à dire, vous avez raison, dit-il aux Juifs, d'examiner les Écritures, car c'est de moi qu'elles parlent. Toutes les Écritures sont relatives à lui. Qui est-il, celui-là, pour prétendre une chose pareille ?
1: Oui, en effet, que faut-il que Jésus soit pour que tout homme soit sauvé ? L'universalité du salut.
2: Voilà, alors, la première certitude, qui a été celle des auteurs chrétiens primitifs, c'était le salut en Jésus-Christ, offert à tout homme. Et alors la question est de savoir, eh bien, qui faut-il que Jésus soit pour pouvoir nous sauver ainsi ? Alors, pour qu'il puisse nous sauver, c'est-à-dire nous diviniser, il faut qu'il soit Dieu. Car seul le feu échauffe, comme disent les philosophes, seul la chaleur, on communique que la forme que l'on possède, et s'il nous communique la vie divine, c'est qu'il est lui-même Dieu. Et puis ensuite, on s'est posé la question, qui faut-il que Jésus soit pour que ce salut nous atteigne ? Eh bien, il faut qu'il soit vraiment homme comme nous. Pour que la nature humaine soit sauvée, il faut que Jésus soit pleinement homme et pleinement Dieu. Et c'est une réflexion, autrement dit, autour de la notion de salut, une réflexion sotériologique, dit-on en théologie, une réflexion autour de la notion du salut, qui a amené avec elle une réflexion christologique sur...
1: Parfaitement Dieu, parfaitement homme.
2: Parfaitement Dieu, parfaitement homme, sans séparation et sans confusion, selon la formule du Concile de Chalcédoine.
1: Alors, si Dieu sauve, et là on arrive à une question très importante, quelle est la part de l'homme ?
2: Voilà. Alors, elle est très importante, surtout aujourd'hui, parce que l'homme se sent de plus en plus adulte. Il y a eu tout un mouvement existentialiste, notamment, qui a affirmé la consistance de l'être humain, sa grandeur, de faire usage de sa liberté, et de ne pas en rester à un stade infantile où l'on reçoit tout d'un autre. Et c'est vrai, et c'est beau, et c'est bien, et il faut exalter cette liberté de l'homme. Et aujourd'hui, certainement, si on veut parler de salut, il faut montrer quelle place a l'homme dans son propre salut. Or, c'est la volonté de Dieu que l'homme participe à son salut. On cite toujours fréquemment cette parole de saint Augustin, « Dieu t'a créé sans toi, il ne te sauvera pas sans toi ». Nous participons à notre salut. Alors nous participons d'abord parce que Jésus est homme. C'est-à-dire que celui qui nous sauve,

0: puis postérieurement même avec le semi-pélagianisme, l'idée c'est que notre ouverture à la grâce est déjà un fruit de la grâce. Alors j'essaye de donner une image dans le livre sur le barrage qui s'ouvre à cause même de la force de l'eau qui s'écoule. C'est le barrage qui s'ouvre, mais il le fait aussi sous la force de la grâce. Voilà. Donc, bon, mais ce n'est qu'une image, hein, qui est comme toutes les images insatisfaisantes. Mais ce qui est certain, c'est que il faut dire à la fois que dans le salut qui nous atteint, tout est de Dieu, tout vient de Dieu, tout est grâce. Et néanmoins que c'est bien un acte de l'homme de s'ouvrir au salut. Autrement dit, tout est de Dieu et tout est de l'homme.
1: Si Dieu sauve, quelle est la part de l'homme? Alors, la liberté de l'homme en face du salut n'est-elle pas un leurre?
0: Eh bien non. Encore une fois, je crois que l'homme est libre et cette liberté est un don de Dieu. Donc il faut absolument pas opposer l'action de Dieu et l'action de l'homme parce qu'elles ne se situent pas sur le même plan. Saint Thomas d'Aquin prend un exemple que je trouve très éclairant. Il prend l'exemple de l'homme qui plante un clou. Il plante un clou avec son marteau. Est-ce que c'est le marteau qui a planté le clou ou est-ce que c'est l'homme qui a planté le clou? C'est à la fois le marteau qui a planté le clou, mais c'est aussi l'ouvrier qui a planté le clou, les deux. Et on ne peut pas dire que le marteau a planté la moitié du clou et l'ouvrier l'autre moitié. Ils ont tous les deux planté l'intégralité du clou. Mais évidemment, ils n'agissent pas, le marteau et l'ouvrier, au même niveau de causalité. Chacun a son niveau de causalité. Et bien de la même manière, une même action peut être entièrement de Dieu et entièrement de l'homme, mais chacun a son niveau de causalité. Dieu comme cause première, et l'homme comme cause instrumentale. Dieu s'adapte à cet instrument qu'est l'homme, qui a cette caractéristique d'être un instrument libre. Voilà. Donc il ne faut pas opposer les deux, même si c'est un raisonnement un peu métaphysique, un peu difficile à comprendre, mais je trouve que c'est très important de ne jamais penser que Dieu est un concurrent de notre liberté. Au contraire, Dieu est celui qui pose et qui nous permet de poser un acte libre.
1: Et est-ce qu'on n'en fait pas, au fond, l'expérience, même dans le domaine moral, plus on s'ouvre à Dieu, plus on s'ouvre à la liberté?
0: Bien sûr, je crois que d'une certaine manière, Dieu seul est libre. La pleine liberté, nous l'aurons quand nous serons devant Dieu, épanouis pleinement.
1: Et on peut en faire l'expérience.
0: Et on peut en faire l'expérience. Et la liberté est un thème très difficile. Hein. Il y a souvent une confusion entre le libre arbitre et la liberté. Je donne souvent l'image de l'Exode, qui est l'image la plus parlante et la plus biblique. Les Hébreux en Égypte n'étaient pas libres, bien sûr, puisqu'ils étaient esclaves de Pharaon. Néanmoins, ils ont pu faire usage de leur libre arbitre au moment où il s'agissait de suivre Moïse ou de rester en Égypte. Ils avaient le choix. Non. Ceux qui sont restés en Égypte ont fait usage de leur libre arbitre. Ils ont choisi de rester en Égypte. Mais ils n'ont jamais accédé à la liberté. Ils sont restés esclaves de Pharaon. Ceux qui ont suivi Moïse ont fait usage de leur libre arbitre. Ils ont choisi de sortir d'Égypte. Et ils ont peu à peu accédé à la liberté. Mais la vraie liberté, elle est en terre promise. Donc, la libre arbitre nous permet de faire le choix d'accéder à la liberté. Mais comme dit Jésus, c'est la vérité qui vous rendra libre. Donc, la liberté n'est pas un préalable. Le libre arbitre est un préalable. Mais la liberté est au terme. C'est quand nous serons pleinement accordés à Dieu que nous serons libres. Tant qu'on n'est pas pleinement accordé à Dieu, ben on est esclave de nos petites passions, de nos péchés et du diable, fondamentalement.
1: Et je pense que aussi notre liberté n'est pas un absolu, comme dit Ricoeur. C'est très important. Oui. Parce qu'on n'est pas Dieu.
0: On n'est pas Dieu. Nous avons une liberté seulement humaine. Nous aurons une liberté semblable à celle de Dieu quand nous serons au paradis et que nous vivrons de la vie divine. Mais tant que nous sommes des êtres en chemin, eh bien, nous avons notre libre arbitre qui nous permet de suivre Moïse et nous marchons vers la liberté.
1: Alors, c'est un peu la même question. L'homme peut-il mériter son salut?
0: C'est une question très difficile. Hein. Je ne voudrais pas faire croire que ce livre est un livre très difficile et de théologie subtile. Mais la question du mérite est une question subtile. C'est un thème dont on ne parle plus du tout. Alors ça, j'avoue que j'ai fait mes études de théologie il y a maintenant une vingtaine d'années quand même. Je vais continuer à m'intéresser à la théologie et à l'enseigner. J'ai écouté des conférences de théologie, j'ai lu des livres de théologie. Je n'ai jamais vu un livre ou un enseignement sur la notion de mérite, qui est pourtant une notion théologiquement de grande importance. Nous sommes sauvés par les mérites de Jésus-Christ. Alors, la notion de mérite, évidemment, a été déformée parce que le mot de mérite en français a pris un sens tout autre. Quand on

0: il mérite d'être sauvé, on conçoit qu'il a accumulé un certain nombre de bonnes œuvres qui lui vaudraient de droit le salut. Or, le mérite n'est jamais un droit, ni un capital de bien accumulé. Le mérite, enseigne saint Thomas d'Aquin, est un acte qui attend sa juste rétribution. Et comme dit une oraison de la messe, issue directement de saint Augustin, « Seigneur, tu couronnes tes propres dons lorsque tu couronnes nos mérites. Lorsque tu couronnes nos mérites, tu couronnes tes propres dons. » Autrement dit, le mérite n'est pas un petit capital qu'on opposerait à Dieu comme un droit opposable au paradis. Le mérite est un acte que nous accomplissons et qui devient, par la grâce même de Dieu, susceptible de recevoir ce cadeau, cette récompense que Dieu nous donne et qui est le salut.
1: Alors, pour terminer, une question très importante et très large. Alors, que dire de l'homme sans Dieu ?
0: Eh bien, la tentation, évidemment, a toujours été de se sauver sans Dieu, de se sauver tout seul, de se faire par soi-même. Et c'est une tentation prométhéenne dont notre société n'est évidemment pas exempte. Au contraire, je crois que l'homme veut s'affranchir de tous les dieux. Il veut se prouver sa fière et sa mâle existence par lui-même. Et effectivement, sans moi, dit Jésus, vous ne pouvez rien faire. Certainement pas son salut, en tout cas. Et si les bâtisseurs travaillent en vain. Si le Seigneur lui-même ne construit la ville, et les gardes veillent en vain si le Seigneur n'est lui-même le gardien d'Israël.
1: Alors merci Père, vous avez suivi l'émission au puits de Jacob avec le Père Guillaume de Matière, Quelle espérance d'être sauvé, et je rappelle le livre, donc le titre, Quelle espérance d'être sauvé, petit traité de la rédemption aux éditions Salvator.

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1: En ce jeudi de la 11e semaine du temps ordinaire, la première lecture est tirée du livre des Juges, chapitre 8. Première réalisation monarchique. Les hommes d'Israël dirent à Gédéon : Sois notre souverain, toi-même, puis ton fils, puis le fils de ton fils, car tu nous as sauvés de la main de Madian. Gédéon leur dit : Ce n'est pas moi qui serai votre souverain, ni mon fils. Que le Seigneur soit votre souverain. Gédéon eut 70 fils, issus de son sang, car il avait beaucoup de femmes. Quant à sa concubine, qui se trouvait à Sichem, il lui enfanta, elle aussi, un fils, à qui il imposa le nom d'Abimélec. Gédéon, fils de Joash, mourut après une heureuse vieillesse, et il fut enseveli dans le tombeau de Joash, à Ophra d'Aviézer. Abimélec, fils de Yerubal, alla à Sichem trouver les fils de sa mère pour leur parler, ainsi qu'à tout le clan de la maison paternelle de sa mère, et il leur dit : Parlez donc ainsi à tous les propriétaires de Sichem. Que vaut-il mieux pour vous ? Être dominé par 70 hommes, tous fils de Yerubal, ou être dominé par un seul homme ? Souvenez-vous que je suis, moi, de vos os et de votre chair. » Les frères de sa mère répétèrent toutes ces paroles d'Abimélec à tous les propriétaires de Sichem, et leur cœur opta pour Abimélec, car ils se dirent : C'est notre frère. Ils lui donnèrent donc 70 sicles d'argent du temple de Baal-Bérit, avec lesquels Abimélec prit à sa solde des hommes de rien et des aventuriers qui marchèrent à sa suite. Puis il entra dans la maison de son père à Ophra, et il tua ses frères, les fils de Yerubal, 70 hommes à la fois. Il ne subsista que Yotam, le plus jeune fils de Yerubal, car il s'était caché. Tous les propriétaires de Sichem et tout le Beth Milo se rassemblèrent et allèrent proclamer roi Abimélec près du térébinthe de la stèle qui est à Sichem. On l'annonça à Yotam. Celui-ci alla se placer au sommet du mont Garizim. Il éleva la voix et cria, puis leur dit : Écoutez-moi, propriétaires de Sichem, et que Dieu vous écoute. Les arbres s'étaient mis en route pour aller oindre celui qui serait leur roi. Ils dirent à l'olivier : Règne donc sur nous. L'olivier leur dit : Vais-je renoncer à mon huile par laquelle on honore les dieux et les hommes pour aller m'agiter au-dessus des arbres ? Les arbres dirent au figuier : Viens donc, toi, régner sur nous. Le figuier leur dit : Vais-je renoncer à ma douceur et à mon bon fruit pour aller m'agiter au-dessus des arbres ? Les arbres dirent alors à la vigne : Viens donc, toi, régner sur nous. La vigne leur dit : Vais-je renoncer à mon vin qui réjouit les dieux et les hommes pour aller m'agiter au-dessus des arbres ? Alors tous les arbres dirent au buisson d'épines : Viens donc, toi, régner sur nous. Mais le buisson d'épines dit aux arbres : Si c'est loyalement que vous me donnez l'onction pour que je sois votre roi, alors venez vous abriter sous mon ombre. Mais il n'en est pas ainsi. Un feu sortira du buisson d'épines et il dévorera les cèdres du Liban. Si donc vous avez agi en ce jour avec loyauté et intégrité à l'égard de Yerubal et de sa maison, trouvez votre joie en Abimélec et que lui trouve sa joie en vous. S'il n'en est pas ainsi, un feu sortira d'Abimélec et il dévorera les propriétaires de Sichem et le Beth Milo. Un feu sortira des propriétaires de Sichem et du Beth Milo et il dévorera Abimélec.

La deuxième lecture est tirée du commentaire de saint Cyprien sur la prière du Seigneur. Donne-nous aujourd'hui notre pain. En avançant dans notre prière, nous demandons « Donne-nous aujourd'hui notre pain quotidien ». On peut le comprendre, aussi bien au sens spirituel qu'au sens littéral. Dans le dessein de Dieu, les deux interprétations sont profitables à notre salut. En effet, le Christ est le pain de la vie, et ce pain n'est pas à tout le monde, il est à nous. De même que nous disons notre Père, parce qu'il est le Père de ceux qui le connaissent et qui croient, de même nous parlons de notre pain, parce que le Christ est le pain de ceux qui, comme c'est notre cas, appartiennent à son corps. Nous demandons que ce pain nous soit donné chaque jour. En effet, nous qui sommes dans le Christ et recevons quotidiennement son Eucharistie comme l'aliment du salut, il ne faut pas qu'un péché grave nous tienne à l'écart en nous empêchant de communier et nous interdise le pain céleste, alors que le Christ a proclamé « Moi, je suis le pain de la vie qui suis descendu du ciel. Si quelqu'un mange de mon pain, il vivra éternellement. Le pain que je donnerai, c'est ma chair pour la vie du monde. » Lorsqu'il dit que celui qui mange de son pain vivra éternellement, c'est pour bien montrer que ceux-là sont vivants et qui sont unis à son corps et qui, ayant ainsi le droit de communier, reçoivent l'Eucharistie. C'est pourquoi nous devons prier dans la crainte d'être écartés de la communion, séparés du corps du Christ et rejetés loin du salut. Lui-même fait cette menace. Si vous ne mangez pas la chair du Fils de l'homme, et si vous ne buvez pas son sang, vous n'aurez pas la vie en vous. C'est pour cela que nous prions pour que notre pain, c'est-à-dire le Christ, nous soit donné quotidiennement. Pour que nous, qui demeurons et vivons dans le Christ, nous ne soyons pas écartés de son influence sanctifiante et de son corps. Ensuite, nous prions Dieu à cause de nos péchés, en disant « Pardonne-nous nos offenses, comme nous pardonnons aussi à ceux qui nous ont offensés. » Après avoir demandé le soutien de la nourriture, on demande le pardon de la faute. Comme c'est nécessaire, comme c'est sage et salutaire de nous rappeler que nous sommes pécheurs. En effet, nous sommes tenus de demander à Dieu son indulgence, ce qui nous oblige à rentrer dans notre conscience. Aucun de nous ne doit se complaire en soi-même, comme s'il était innocent, ni se perdre encore davantage par un tel orgueil. On lui apprend qu'il pèche chaque jour, en lui ordonnant de prier chaque jour pour ses péchés. C'est l'avertissement que saint Jean donne dans sa lettre. Si nous disons que nous n'avons pas de péché, nous nous égarons nous-mêmes et la vérité n'est pas en nous. Mais si nous reconnaissons nos péchés, le Seigneur, qui est fidèle et juste, nous remettra nos péchés. Ce texte réunit deux choses. Que nous devons demander pardon pour nos péchés, et que nous pouvons compter sur le pardon lorsque nous le demandons. C'est pourquoi il dit que Dieu est fidèle, puisqu'il tient sa promesse de remettre les péchés. Lui qui nous a enseigné à prier pour être délivré de nos dettes et de nos péchés, il a promis que le Père ferait miséricorde et que le pardon s'ensuivrait.

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0: Allez dans le monde entier, proclamez l'évangile à toute la création. La proclamation de l'évangile en langue arabe.
1: Évangile de notre Seigneur Jésus-Christ selon saint Matthieu, au chapitre 9, versets 18 à 31.

Dans l'évangile selon saint Matthieu, c'était le récit de la guérison d'une hémorroïs et la résurrection de la fille d'un chef, ainsi que la guérison de deux aveugles, lu en langue arabe.

la création a été soumise au pouvoir du néant, non pas de son plein gré, mais à cause de celui qui l'a livré à ce pouvoir. Romains 8, 20.

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0: gloire au Père et au Fils et au Saint-Esprit, pour les siècles des siècles.
1: Bonjour amis auditeurs, il est 14h sur les ondes de Radio Espérance. Janine et Raphaël sommes heureux d'être avec vous durant cette heure. Le programme de ce début d'après-midi. 14h05, le Saint du jour. Aujourd'hui, l'Église fête Sainte Élisabeth de Chauneau. 14h10, le psaume du jour, le psaume 96. 14h17, l'enseignement donné par le Père Thierry Monfils, jésuite à Paray-le-Monial, sur le Sacré-Cœur. 14h30, le chapelet, où nous méditerons les mystères joyeux. Puis à 15h, l'heure de la miséricorde. Mais tout de suite, écoutons un chant, « Ô Jésus, mon Sauveur ».

Jeudi 18 juin, Sainte Élisabeth de Chauneau. Élisabeth naquit à Bingen, ville d'Allemagne, située au bord du Rhin, près de Mayence. Elle vivait au début du XIIe siècle, contemporaine d'une figure illustre de Bingen, Sainte Hildegarde. Comme de multiples personnes, Élisabeth fut marquée par la personnalité d'Hildegarde et voulut, comme elle, avancer dans la connaissance de Dieu et dans la pratique de l'oraison. Toute jeune, elle n'avait que 12 ans, elle entra au monastère bénédictin de Chauneau. De santé délicate, elle surmonta avec détermination sa faiblesse pour vivre avec héroïsme les exigences de la vie religieuse. Admirée par ses compagnes pour ses qualités humaines et ses dons spirituels, elle fut choisie quelques années plus tard abbesse du monastère. Élisabeth connut de grandes souffrances physiques et morales, mais fut comblée de grandes faveurs mystiques. On dit qu'elle parlait couramment latin sans avoir appris cette langue. Elle eut des visions qu'elle confia à l'abbé Ecbert du monastère voisin. Son expérience spirituelle aida de nombreuses âmes à son rayonnement, fut relativement important. Hildegarde elle-même lui rendit plusieurs fois visite. Élisabeth mourut en 1164. Son œuvre, écrite et modeste, elle est réduite à une quinzaine de lettres décrivant les grâces mystiques que Dieu a bien voulu lui donner et à une vie de sainte Ursule. Ce dernier écrit, par la faiblesse de sa composition, lui serait faussement attribué. Il résulte d'une découverte faite à Cologne en 1106. Des ouvriers, en creusant un fossé, mirent à jour de nombreux ossements humains et des inscriptions peu lisibles. C'étaient les restes d'un cimetière antique, mais dans ce Moyen-Âge fervent, on crut avoir retrouvé les reliques de Sainte Ursule et de ses 11 compagnes. 11 000 compagnes. Le livre soutint cette thèse. Plus de 8 siècles après, les écrits de Sainte Élisabeth ne sont connus que par un public bien restreint. Toutefois, en ce jour, les chrétiens de Rhénanie continuent à faire mémoire d'une religieuse fidèle jusqu'au bout à la règle de Saint Benoît, surmontant avec l'aide de la grâce divine souffrances et difficultés.

Psaume 96. Que le Seigneur soit votre joie, homme juste. Le Seigneur est roi, exulte la terre, joie pour les îles sans nombre. Ténèbres et nuées l'entourent, justice et droit sont l'appui de son trône. Que le Seigneur soit votre joie, homme juste. Devant lui s'avance un feu qui consume alentour ses ennemis. Quand ses éclairs illuminèrent le monde, la terre le vit et s'affola. Que le Seigneur soit votre joie, homme juste. Les montagnes fondaient comme cire devant le Seigneur, devant le Maître de toute la terre. Les cieux ont proclamé sa justice et tous les peuples ont vu sa gloire. Que le Seigneur soit votre joie, homme juste. Honte aux serviteurs d'idoles qui se vantent de vanité. À genoux devant lui, tous les dieux. Haïssez le mal, vous qui aimez le Seigneur, car il garde la vie de ses fidèles. Que le Seigneur soit votre joie, homme juste.

Bonjour, Thierry Monfils au micro de Radio Espérance pour cette 10e étape du chemin du cœur. En ce mois de juin, nous faisons un itinéraire à la rencontre de Jésus dans son cœur sacré qui vient à nous et qui nous prend à sa suite dans une mission de compassion. C'est cette 10e étape de notre chemin. Nous laissons le Seigneur nous donner part à sa mission de compassion. Un jour, dans un bidonville près de Paris, en 1961, le père Joseph Wrzeszynski, fondateur d'ATD Quart-Monde, écrivait à une jeune volontaire appelée Hani Salvisberg, et il répondait à sa question à la suite d'une difficulté. Hani avait été rabrouée, elle ne trouvait pas de répondant, alors qu'elle était généreuse. Elle se dit « Mais à quoi ça sert ?» Est-ce que j'arrive à aimer les pauvres ? Et le Père Joseph lui répond, par écrit, dans une lettre que l'on trouve dans ses écrits et paroles, « Qu'est-ce qu'aimer ? C'est se gêner, se contrarier, se tirailler, se poser mille questions sans réponse. C'est se faire moquer, exploiter, mépriser. C'est oublier son existence, sa peine. » Et il ajoute « Tu es faite pour aimer », ce qui veut dire « Tu es faite pour en baver et crever de douleur », parce qu'au fond, c'est ça l'amour. Fin de citation. Le père Joseph voyait qu'à travers une vie tourmentée, Hani Salvisberg avait un cœur tourné vers les autres. Et au fond, le chemin du cœur nous conduit à cette manière de souffrir avec. Nous sommes dans une mission de compassion. Nous rejoignons quelqu'un dans la difficulté, nous descendons dans sa souffrance. Il s'agit peut-être d'une action, mais celle-ci découle surtout d'une présence. Nous reconnaissons la souffrance des autres, nous les écoutons, sans juger. Et si nous sommes conduits à alléger cette souffrance, c'est à la manière d'un frère, d'une sœur qui se fait proche. La parabole du bon samaritain est intéressante parce que elle comprend un détail surprenant au point de vue médical. C'est que le samaritain s'approche du blessé, il panse les plaies et il verse de l'huile et du vin, puis il charge le blessé sur sa monture. D'abord l'huile et puis le vin. En réalité, le vin servait de désinfectant et on aurait pu dire « mais Monsieur, commencez par désinfecter la blessure. Mettez d'abord le vin. » Eh bien non.

les grands apôtres de la mission du cœur de Jésus, Marguerite Marie, Claude la Colombière, étaient des personnes humbles, réservées. Marguerite Marie voulait disparaître au fin fond du monastère. Claude la Colombière, après avoir connu la gloire d'être un prédicateur reconnu, d'être un enseignant estimé, il accepte de partir pour une petite communauté dans la campagne bourguignonne. Et puis, comme aumônier de la duchesse d'York à New York, à Londres, il vivra même un temps de prison et il y trouvera le réconfort de Jésus qui vient à sa rencontre. Et je termine en citant le pape François dans son encyclique Dilexit Nos, il nous a aimés sur l'amour humain et divin du cœur de Jésus, en disant qu'au fond, ces actes de compassion, cette présence assurée aux personnes dans la peine, réparent la société qui est blessée par l'injustice. Nos actes d'amour, de service, de réconciliation peuvent être effectivement réparateurs. Oui, la société a besoin de la vie, du feu, de la lumière qui viennent du cœur de Jésus. Merci.

0: Au nom du Père, et du Fils, et du Saint-Esprit.
1: Amen.
0: Je crois en Dieu, le Père Tout-Puissant, Créateur du ciel et de la terre, et en Jésus-Christ, son Fils unique, notre Seigneur, qui a été conçu du Saint-Esprit, est né de la Vierge Marie, a souffert sous Ponce Pilate, a été crucifié et mort, a été enseveli, est descendu aux enfers, le troisième jour est ressuscité des morts, est monté aux cieux, est assis à la droite de Dieu le Père Tout-Puissant, d'où il viendra juger les vivants et les morts.
1: Je crois en l'Esprit Saint, à la Sainte Église catholique, à la communion des saints, à la rémission des péchés, à la résurrection de la chair, à la vie éternelle. Amen. Amen. Au cours de ce chapelet, avec vous qui allez prier avec nous sur les ondes de Radio Espérance, nous allons méditer les mystères joyeux de la vie du Christ en suivant le chemin de la Vierge de Nazareth, femme de foi, de silence et d'écoute. Nous prierons pour toutes les intentions des auditeurs et particulièrement pour celles qui nous ont été confiées et qui sont déposées dans une corbeille au pied de l'autel devant le Saint-Sacrement dans l'oratoire de la radio. Premier mystère joyeux, l'Annonciation du Seigneur. De l'Évangile selon saint Luc. L'ange entra chez Marie et dit « Je te salue, comblée de grâce. Le Seigneur est avec toi. » À cette parole, elle fut toute bouleversée et elle se demandait ce que pouvait signifier cette salutation.
0: Notre Père qui es aux cieux, que ton nom soit sanctifié. Que ton règne vienne, que ta volonté soit faite sur la terre comme au ciel.
1: Donne-nous aujourd'hui notre pain de ce jour. Pardonne-nous nos offenses, comme nous pardonnons aussi à ceux qui nous ont offensés. Et ne nous laisse pas entrer en tentation, mais délivre-nous du mal. Amen.
0: Je vous salue Marie, pleine de grâce. Le Seigneur est avec vous. Vous êtes bénie entre toutes les femmes. Et Jésus, le fruit de vos entrailles, est béni.
1: Sainte Marie, Mère de Dieu, priez pour nous, pauvres pécheurs, maintenant et à l'heure de notre mort. Amen.
0: Je vous salue, Marie, pleine de grâce. Le Seigneur est avec vous. Vous êtes bénie entre toutes les femmes, et Jésus, le fruit de vos entrailles, est béni.
1: Sainte Marie, Mère de Dieu, priez pour nous, pauvres pécheurs, maintenant et à l'heure de notre mort. Amen.
0: Je vous salue, Marie, pleine de grâce. Le Seigneur est avec vous. Vous êtes bénie entre toutes les femmes, et Jésus, le fruit de vos entrailles, est béni.
1: Sainte Marie, Mère de Dieu, priez pour nous, pauvres pécheurs, maintenant et à l'heure de notre mort. Amen.
0: Je vous salue, Marie, pleine de grâce. Le Seigneur est avec vous. Vous êtes bénie entre toutes les femmes, et Jésus, le fruit de vos entrailles, est béni.
1: Sainte Marie, Mère de Dieu, priez pour nous, pauvres pécheurs, maintenant et à l'heure de notre mort. Amen.
0: Je vous salue Marie, pleine de grâce. Le Seigneur est avec vous. Vous êtes bénie entre toutes les femmes, et Jésus, le fruit de vos entrailles, est béni.
1: Sainte Marie, Mère de Dieu, priez pour nous, pauvres pécheurs, maintenant et à l'heure de notre mort. Amen.
0: Je vous salue Marie, pleine de grâce. Le Seigneur est avec vous. Vous êtes bénie entre toutes les femmes, et Jésus, le fruit de vos entrailles, est béni.
1: Sainte Marie, Mère de Dieu, priez pour nous, pauvres pécheurs, maintenant et à l'heure de notre mort. Amen.
0: Je vous salue, Marie, pleine de grâce. Le Seigneur est avec vous. Vous êtes bénie entre toutes les femmes, et Jésus, le fruit de vos entrailles, est béni.
1: Sainte Marie, Mère de Dieu, priez pour nous, pauvres pécheurs, maintenant et à l'heure de notre mort. Amen.
0: Je vous salue, Marie, pleine de grâce. Le Seigneur est avec vous. Vous êtes bénie entre toutes les femmes, et Jésus, le fruit de vos entrailles, est béni.
1: Sainte Marie, Mère de Dieu, priez pour nous, pauvres pécheurs, maintenant et à l'heure de notre mort. Amen.
0: Je vous salue, Marie, pleine de grâce. Le Seigneur est avec vous. Vous êtes bénie entre toutes les femmes, et Jésus, le fruit de vos entrailles, est béni.
1: Sainte Marie, Mère de Dieu, priez pour nous, pauvres pécheurs, maintenant et à l'heure de notre mort. Amen.
0: Je vous salue, Marie, pleine de grâce. Le Seigneur est avec vous. Vous êtes bénie entre toutes les femmes, et Jésus, le fruit de vos entrailles, est béni.
1: Sainte Marie, Mère de Dieu, priez pour nous, pauvres pécheurs, maintenant et à l'heure de notre mort. Amen.
0: Gloire au Père et au Fils et au Saint-Esprit.
1: Comme il était au commencement, maintenant et toujours, et dans les siècles des siècles.
0: Amen. Ô mon Jésus,
1: pardonnez-nous, préservez-nous du feu de l'enfer, conduisez au ciel toutes les âmes, secourant surtout celles qui en ont le plus besoin. Deuxième mystère joyeux, la visitation de la Vierge Marie. De l'Évangile selon saint Luc. Le Puissant fit pour moi des merveilles, saint est son nom. Sa miséricorde s'étend d'âge en âge sur ceux qui le craignent. Déployant la force de son bras, il disperse les superbes, il renverse les puissants de leur trône, il élève les humbles.
0: Notre Père qui es aux cieux, que ton nom soit sanctifié, que ton règne vienne, que ta volonté soit faite sur la terre comme au ciel.
1: Donne-nous aujourd'hui notre pain de ce jour. Pardonne-nous nos offenses, comme nous pardonnons aussi à ceux qui nous ont offensés. Et ne nous laisse pas entrer en tentation, mais délivre-nous du mal. Amen.
0: Je vous salue, Marie, pleine de grâce. Le Seigneur est avec vous. Vous êtes bénie entre toutes les femmes. Et Jésus, le fruit de vos entrailles, est béni.
1: Sainte Marie, Mère de Dieu, priez pour nous pauvres pécheurs, maintenant et à l'heure de notre mort. Amen.
0: Je vous salue, Marie, pleine de grâce. Le Seigneur est avec vous. Vous êtes bénie entre toutes les femmes. Et Jésus, le fruit de vos entrailles, est béni.
1: Sainte Marie, Mère de Dieu, priez pour nous pauvres pécheurs, maintenant et à l'heure de notre mort. Amen.
0: Je vous salue, Marie, pleine de grâce. Le Seigneur est avec vous. Vous êtes bénie entre toutes les femmes, et Jésus, le fruit de vos entrailles, est béni.
1: Sainte Marie, Mère de Dieu, priez pour nous, pauvres pécheurs, maintenant et à l'heure de notre mort. Amen.
0: Je vous salue, Marie, pleine de grâce. Le Seigneur est avec vous. Vous êtes bénie entre toutes les femmes, et Jésus, le fruit de vos entrailles, est béni.
1: Sainte Marie, Mère de Dieu, priez pour nous, pauvres pécheurs, maintenant et à l'heure de notre mort. Amen.
0: Je vous salue, Marie, pleine de grâce. Le Seigneur est avec vous. Vous êtes bénie entre toutes les femmes, et Jésus, le fruit de vos entrailles, est béni.
1: Sainte Marie, Mère de Dieu, priez pour nous, pauvres pécheurs, maintenant et à l'heure de notre mort. Amen.
0: Je vous salue, Marie, pleine de grâce. Le Seigneur est avec vous. Vous êtes bénie entre toutes les femmes, et Jésus, le fruit de vos entrailles, est béni.
1: Sainte Marie, Mère de Dieu, priez pour nous, pauvres pécheurs, maintenant et à l'heure de notre mort. Amen.
0: Je vous salue, Marie, pleine de grâce. Le Seigneur est avec vous. Vous êtes bénie entre toutes les femmes, et Jésus, le fruit de vos entrailles, est béni.
1: Sainte Marie, Mère de Dieu, priez pour nous, pauvres pécheurs, maintenant et à l'heure de notre mort. Amen.
0: Je vous salue, Marie, pleine de grâce. Le Seigneur est avec vous. Vous êtes bénie entre toutes les femmes, et Jésus, le fruit de vos entrailles, est béni.
1: Sainte Marie, Mère de Dieu, priez pour nous, pauvres pécheurs, maintenant et à l'heure de notre mort. Amen.
0: Je vous salue, Marie, pleine de grâce. Le Seigneur est avec vous. Vous êtes bénie entre toutes les femmes, et Jésus, le fruit de vos entrailles, est béni.
1: Sainte Marie, Mère de Dieu, priez pour nous, pauvres pécheurs, maintenant et à l'heure de notre mort. Amen.
0: Je vous salue, Marie, pleine de grâce. Le Seigneur est avec vous. Vous êtes bénie entre toutes les femmes, et Jésus, le fruit de vos entrailles, est béni.
1: Sainte Marie, Mère de Dieu, priez pour nous, pauvres pécheurs, maintenant et à l'heure de notre mort. Amen.
0: Gloire au Père et au Fils et au Saint-Esprit.
1: Comme il était au commencement, maintenant et toujours, et dans les siècles des siècles.
0: Amen.
1: Amen. Nous te bénissons, Seigneur Jésus, par Marie, et avec elle pour toutes les merveilles que tu fais dans nos vies. Nous continuons à prier pour toutes les intentions des auditeurs de Radio Espérance, et plus spécialement, les intentions déposées devant le Saint-Sacrement dans notre oratoire. Troisième mystère joyeux, la Nativité du Seigneur. De l'Évangile selon saint Jean, le Verbe était dans le monde, et le monde était venu par lui à l'existence, mais le monde ne l'a pas reconnu. Il est venu chez lui, et les siens ne l'ont pas reçu.
0: Notre Père qui es aux cieux, que ton nom soit sanctifié, que ton règne vienne, que ta volonté soit faite sur la terre comme au ciel.
1: Donne-nous aujourd'hui notre pain de ce jour. Pardonne-nous nos offenses, comme nous pardonnons aussi à ceux qui nous ont offensés. Et ne nous laisse pas entrer en tentation, mais délivre-nous du mal. Amen.
0: Je vous salue, Marie, pleine de grâce. Le Seigneur est avec vous. Vous êtes bénie entre toutes les femmes, et Jésus, le fruit de vos entrailles, est béni.
1: Sainte Marie, Mère de Dieu, priez pour nous, pauvres pécheurs, maintenant et à l'heure de notre mort. Amen.
0: Je vous salue, Marie, pleine de grâce. Le Seigneur est avec vous. Vous êtes bénie entre toutes les femmes, et Jésus, le fruit de vos entrailles, est béni.
1: Sainte Marie, Mère de Dieu, priez pour nous, pauvres pécheurs, maintenant et à l'heure de notre mort. Amen.
0: Je vous salue, Marie, pleine de grâce. Le Seigneur est avec vous. Vous êtes bénie entre toutes les femmes, et Jésus, le fruit de vos entrailles, est béni.
1: Sainte Marie, Mère de Dieu, priez pour nous, pauvres pécheurs, maintenant et à l'heure de notre mort. Amen.
0: Je vous salue, Marie, pleine de grâce. Le Seigneur est avec vous. Vous êtes bénie entre toutes les femmes, et Jésus, le fruit de vos entrailles, est béni.
1: Sainte Marie, Mère de Dieu, priez pour nous, pauvres pécheurs, maintenant et à l'heure de notre mort. Amen.
0: Je vous salue, Marie, pleine de grâce. Le Seigneur est avec vous. Vous êtes bénie entre toutes les femmes, et Jésus, le fruit de vos entrailles, est béni.
1: Sainte Marie, Mère de Dieu, priez pour nous, pauvres pécheurs, maintenant et à l'heure de notre mort. Amen.
0: Je vous salue, Marie, pleine de grâce. Le Seigneur est avec vous. Vous êtes bénie entre toutes les femmes, et Jésus, le fruit de vos entrailles, est béni.
1: Sainte Marie, Mère de Dieu, priez pour nous, pauvres pécheurs, maintenant et à l'heure de notre mort. Amen.
0: Je vous salue, Marie, pleine de grâce. Le Seigneur est avec vous. Vous êtes bénie entre toutes les femmes, et Jésus, le fruit de vos entrailles, est béni.
1: Sainte Marie, Mère de Dieu, priez pour nous, pauvres pécheurs, maintenant et à l'heure de notre mort. Amen.
0: Je vous salue, Marie, pleine de grâce. Le Seigneur est avec vous. Vous êtes bénie entre toutes les femmes, et Jésus, le fruit de vos entrailles, est béni.
1: Sainte Marie, Mère de Dieu, priez pour nous, pauvres pécheurs, maintenant et à l'heure de notre mort. Amen.
0: Je vous salue, Marie, pleine de grâce. Le Seigneur est avec vous. Vous êtes bénie entre toutes les femmes, et Jésus, le fruit de vos entrailles, est béni.
1: Sainte Marie, Mère de Dieu, priez pour nous, pauvres pécheurs, maintenant et à l'heure de notre mort. Amen.
0: Je vous salue, Marie, pleine de grâce. Le Seigneur est avec vous. Vous êtes bénie entre toutes les femmes, et Jésus, le fruit de vos entrailles, est béni.
1: Sainte Marie, Mère de Dieu, priez pour nous, pauvres pécheurs, maintenant et à l'heure de notre mort. Amen.
0: Gloire au Père, et au Fils, et au Saint-Esprit.
1: Comme il était au commencement, maintenant et toujours, et dans les siècles des siècles. Amen. Amen. Ô mon Jésus, pardonnez-nous, préservez-nous du feu de l'enfer. Conduisez au ciel toutes les âmes, secourant surtout celles qui en ont le plus besoin. Quatrième mystère joyeux, la présentation de Jésus au Temple. De la première lettre de Saint Jean. Ce qui était depuis le commencement, ce que nous avons entendu, ce que nous avons vu de nos yeux, ce que nous avons contemplé, et que nos mains ont touché du Verbe de vie, nous vous l'annonçons. Oui, la vie s'est manifestée, nous l'avons vue et nous rendons témoignage.
0: Notre Père qui es aux cieux, que ton nom soit sanctifié, que ton règne vienne, que ta volonté soit faite sur la terre comme au ciel.
1: Donne-nous aujourd'hui notre pain de ce jour, pardonne-nous nos offenses, comme nous pardonnons aussi à ceux qui nous ont offensés. Et ne nous laisse pas entrer en tentation, mais délivre-nous du mal. Amen.
0: Je vous salue, Marie, pleine de grâce. Le Seigneur est avec vous. Vous êtes bénie entre toutes les femmes, et Jésus, le fruit de vos entrailles, est béni.
1: Sainte Marie, Mère de Dieu, priez pour nous, pauvres pécheurs, maintenant et à l'heure de notre mort. Amen.
0: Je vous salue, Marie, pleine de grâce. Le Seigneur est avec vous. Vous êtes bénie entre toutes les femmes, et Jésus, le fruit de vos entrailles, est béni.
1: Sainte Marie, Mère de Dieu, priez pour nous, pauvres pécheurs, maintenant et à l'heure de notre mort. Amen.
0: Je vous salue, Marie, pleine de grâce. Le Seigneur est avec vous. Vous êtes bénie entre toutes les femmes, et Jésus, le fruit de vos entrailles, est béni.
1: Sainte Marie, Mère de Dieu, priez pour nous, pauvres pécheurs, maintenant et à l'heure de notre mort. Amen.
0: Je vous salue, Marie, pleine de grâce. Le Seigneur est avec vous. Vous êtes bénie entre toutes les femmes, et Jésus, le fruit de vos entrailles, est béni.
1: Sainte Marie, Mère de Dieu, priez pour nous, pauvres pécheurs, maintenant et à l'heure de notre mort. Amen.
0: Je vous salue, Marie, pleine de grâce. Le Seigneur est avec vous. Vous êtes bénie entre toutes les femmes, et Jésus, le fruit de vos entrailles, est béni.
1: Sainte Marie, Mère de Dieu, priez pour nous, pauvres pécheurs, maintenant et à l'heure de notre mort. Amen.
0: Je vous salue, Marie, pleine de grâce. Le Seigneur est avec vous. Vous êtes bénie entre toutes les femmes, et Jésus, le fruit de vos entrailles, est béni.
1: Sainte Marie, Mère de Dieu, priez pour nous, pauvres pécheurs, maintenant et à l'heure de notre mort. Amen.
0: Je vous salue, Marie, pleine de grâce. Le Seigneur est avec vous. Vous êtes bénie entre toutes les femmes, et Jésus, le fruit de vos entrailles, est béni.
1: Sainte Marie, Mère de Dieu, priez pour nous, pauvres pécheurs, maintenant et à l'heure de notre mort. Amen.
0: Je vous salue, Marie, pleine de grâce. Le Seigneur est avec vous. Vous êtes bénie entre toutes les femmes, et Jésus, le fruit de vos entrailles, est béni.
1: Sainte Marie, Mère de Dieu, priez pour nous, pauvres pécheurs, maintenant et à l'heure de notre mort. Amen.
0: Je vous salue, Marie, pleine de grâce. Le Seigneur est avec vous. Vous êtes bénie entre toutes les femmes, et Jésus, le fruit de vos entrailles, est béni.
1: Sainte Marie, Mère de Dieu, priez pour nous, pauvres pécheurs, maintenant et à l'heure de notre mort. Amen.
0: Je vous salue, Marie, pleine de grâce. Le Seigneur est avec vous. Vous êtes bénie entre toutes les femmes, et Jésus, le fruit de vos entrailles, est béni.
1: Sainte Marie, Mère de Dieu, priez pour nous, pauvres pécheurs, maintenant et à l'heure de notre mort. Amen.
0: Gloire au Père, et au Fils, et au Saint-Esprit.
1: Comme il était au commencement, maintenant et toujours, et dans les siècles des siècles.
0: Amen.
1: Nous te rendons grâce, Seigneur Jésus, pour tous ceux qui ont vu et entendu, et qui ont porté témoignage. Cinquième mystère joyeux, le recouvrement de Jésus au Temple. De l'Évangile selon saint Luc. Jésus descendit avec ses parents pour se rendre à Nazareth, et il leur était soumis. Sa mère gardait dans son cœur tous ces événements. Quant à Jésus, il grandissait en sagesse, en taille et en grâce, devant Dieu et devant les hommes.
0: Notre Père qui es aux cieux, que ton nom soit sanctifié, que ton règne vienne, que ta volonté soit faite sur la terre comme au ciel.
1: Donne-nous aujourd'hui notre pain de ce jour. Pardonne-nous nos offenses, comme nous pardonnons aussi à ceux qui nous ont offensés. Et ne nous laisse pas entrer en tentation, mais délivre-nous du mal. Amen.
0: Je vous salue, Marie, pleine de grâce. Le Seigneur est avec vous. Vous êtes bénie entre toutes les femmes, et Jésus, le fruit de vos entrailles, est béni.
1: Sainte Marie, Mère de Dieu, priez pour nous, pauvres pécheurs, maintenant et à l'heure de notre mort. Amen.
0: Je vous salue, Marie, pleine de grâce. Le Seigneur est avec vous. Vous êtes bénie entre toutes les femmes, et Jésus, le fruit de vos entrailles, est béni.
1: Sainte Marie, Mère de Dieu, priez pour nous, pauvres pécheurs, maintenant et à l'heure de notre mort. Amen.
0: Je vous salue, Marie, pleine de grâce. Le Seigneur est avec vous. Vous êtes bénie entre toutes les femmes, et Jésus, le fruit de vos entrailles, est béni.
1: Sainte Marie, Mère de Dieu, priez pour nous, pauvres pécheurs, maintenant et à l'heure de notre mort. Amen.
0: Je vous salue, Marie, pleine de grâce. Le Seigneur est avec vous. Vous êtes bénie entre toutes les femmes, et Jésus, le fruit de vos entrailles, est béni.
1: Sainte Marie, Mère de Dieu, priez pour nous, pauvres pécheurs, maintenant et à l'heure de notre mort. Amen.
0: Je vous salue, Marie, pleine de grâce. Le Seigneur est avec vous. Vous êtes bénie entre toutes les femmes, et Jésus, le fruit de vos entrailles, est béni.
1: Sainte Marie, Mère de Dieu, priez pour nous, pauvres pécheurs, maintenant et à l'heure de notre mort. Amen.
0: Je vous salue, Marie, pleine de grâce. Le Seigneur est avec vous. Vous êtes bénie entre toutes les femmes, et Jésus, le fruit de vos entrailles, est béni.
1: Sainte Marie, Mère de Dieu, priez pour nous, pauvres pécheurs, maintenant et à l'heure de notre mort. Amen.
0: Je vous salue, Marie, pleine de grâce. Le Seigneur est avec vous. Vous êtes bénie entre toutes les femmes, et Jésus, le fruit de vos entrailles, est béni.
1: Sainte Marie, Mère de Dieu, priez pour nous, pauvres pécheurs, maintenant et à l'heure de notre mort. Amen.
0: Je vous salue, Marie, pleine de grâce. Le Seigneur est avec vous. Vous êtes bénie entre toutes les femmes, et Jésus, le fruit de vos entrailles, est béni.
1: Sainte Marie, Mère de Dieu, priez pour nous, pauvres pécheurs, maintenant et à l'heure de notre mort. Amen.
0: Je vous salue, Marie, pleine de grâce. Le Seigneur est avec vous. Vous êtes bénie entre toutes les femmes, et Jésus, le fruit de vos entrailles, est béni.
1: Sainte Marie, Mère de Dieu, priez pour nous, pauvres pécheurs, maintenant et à l'heure de notre mort. Amen.
0: Je vous salue, Marie, pleine de grâce. Le Seigneur est avec vous. Vous êtes bénie entre toutes les femmes, et Jésus, le fruit de vos entrailles, est béni.
1: Sainte Marie, Mère de Dieu, priez pour nous, pauvres pécheurs, maintenant et à l'heure de notre mort. Amen.
0: Gloire au Père, et au Fils, et au Saint-Esprit.
1: Comme il était au commencement, maintenant et toujours, et dans les siècles des siècles.
0: Amen.
1: Amen. Nous te bénissons, Seigneur Jésus, et nous nous émerveillons de ton humilité, toi qui as bien voulu te soumettre à ta créature. Ô mon Jésus, pardonnez-nous, préservez-nous du feu de l'enfer, conduisez au ciel toutes les âmes, secourant surtout celles qui en ont le plus besoin. Marie, Reine de la paix,
0: priez pour nous.
1: Ô Marie conçue sans péché,
0: priez pour nous qui avons recours à vous.
1: Notre-Dame, refuge des pécheurs,
0: priez pour nous.
1: Saint Joseph,
0: protégez-nous.
1: Sainte Élisabeth de Chauneau,
0: priez pour nous.
1: Dieu fidèle, guide et pasteur de tous les hommes, soutiens avec bonté ton serviteur, le pape Léon, pasteur de ton Église. C'est de toi qu'il tient la charge de conduire et de guider ton peuple. Qu'il soit toujours rempli de ton esprit de lumière et d'amour, pour que l'Église puisse contempler la mission universelle qui est la sienne. Par Jésus le Christ, notre Seigneur.
0: Amen. Au nom du Père, et du Fils, et du Saint-Esprit.
1: Amen.

Nous venons de prier le chapelet où nous avons médité les mystères joyeux. Tout de suite, nous nous retrouvons à l'oratoire en direct de Radio Espérance pour célébrer l'heure de la miséricorde.

0: Gloire au Père et au Fils et au Saint-Esprit, pour les siècles des siècles.
1: Radio Espérance, il est 15h, l'heure de la miséricorde. Jésus disait à sœur Faustine, choisie par lui pour être apôtre de sa miséricorde, à 3h, immerge-toi tout entière en ma miséricorde, en l'adorant et en la glorifiant. Fais appel à sa toute-puissance pour le monde entier et particulièrement pour les pauvres pécheurs. Entre, au moins pour un moment, à la chapelle et adore mon cœur qui est plein de miséricorde dans le très saint sacrement. Et si tu ne peux pas entrer à la chapelle, plonge-toi dans la prière là où tu te trouves, ne serait-ce que pour un tout petit moment. En cette heure, je ne saurais rien refuser à l'âme qui me prie par ma passion. Par ces paroles, Jésus nous invite nous aussi, là où nous nous trouvons, à nous plonger dans sa passion. C'est depuis l'oratoire de la radio, en présence du Saint-Sacrement, que nous sommes en union avec vous, auditeurs de Radio Espérance. Glorifions la miséricorde de Dieu et adorons le cœur de Jésus dans le Saint-Sacrement.

Tu nous as donné, Jésus, l'eau et le sang de ton cœur. Telle est la toute-puissance de ta miséricorde. D'elle provient toute grâce pour nous. Implorons la miséricorde divine pour toutes les intentions que nous portons dans nos cœurs, et plus particulièrement pour ceux qui ont fait le choix d'un chemin de servitude et ceux qui sont esclaves des idoles modernes. Esprit Saint de Dieu, comble-nous de tes grâces et conduis-nous dans ta lumière.

Nous venons de célébrer l'heure de la miséricorde. Jeannine et Raphaël avons été heureux de partager ce moment avec vous. Tout de suite, votre programme habituel, des questions sur la foi qu'on se pose quelquefois. Très bon après-midi, soyez bénis.

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1: Je reviens sur ce que je disais la fois dernière, à savoir que la paix du cœur que le Seigneur veut voir régner dans votre vie à l'occasion d'une épreuve ne supprime pas forcément la tristesse. Ne supprime pas non plus forcément la dépression qui a résulté de cette épreuve. Et nous savons de plus en plus maintenant que ces dépressions doivent être soignées par l'intermédiaire d'un psychologue ou d'un psychiatre. Non, nous ne devons pas négliger cette affaire-là et ne pas dire « la foi fait qu'on n'a jamais de dépression ». C'est ridicule, ça. C'est vraiment faux. Donc ne vous culpabilisez pas. Si vous avez une grande tristesse, une déprime, une dépression, mais vous pouvez aussi et vous devez espérer cette disparition. Le Seigneur ne supprime pas forcément nos épreuves. Voilà, il n'a pas supprimé l'épreuve que Saint Paul avait, dont il nous parle dans la deuxième aux Corinthiens, il ne l'a pas supprimée. Il a estimé que Saint Paul devait conserver cette épreuve. Mais vous pouvez toujours continuer à espérer la disparition de cette épreuve sur la terre. Peut-être qu'elle n'arrivera pas, mais vous avez le droit d'espérer. Vous avez le droit d'espérer une guérison, un miracle. Vous avez le droit d'espérer une réconciliation qui semble tout à fait impossible, bien sûr. Mais cette espérance, vous avez le droit de la garder, même si elle paraît quelque chose d'énorme, et de chanter avec le psaume « Mets ta joie dans le Seigneur, compte sur lui et tu verras, il agira et t'accordera plus que les désirs de ton cœur. » Psaume 36. Oui, nous avons le droit d'espérer des choses qui paraissent impossibles. Et le Seigneur aime bien que nous osions espérer cela. Il se plaît, dit le psaume 146, en ceux qui espèrent son amour. Et cette espérance d'une réconciliation future ou d'une guérison future peut s'imprimer tellement profondément dans votre cœur que ce soit elle qui vous réjouit déjà quand vous pensez à cette merveilleuse guérison, à cette merveilleuse réconciliation. Voilà. Mais vous n'exigez pas du Seigneur que cela arrive. Vous lui faites confiance. Et vous espérez surtout que cette épreuve que vous acceptez du mieux que vous pouvez, aura une fécondité extraordinaire, ici-bas et dans l'au-delà. La conviction de la fécondité de votre épreuve est essentielle. Et cela, vous pouvez demander au Seigneur de vous la donner, cette espérance. Il ne demande que cela. Car n'oubliez pas que ce qui plaît à Dieu, ce ne sont jamais les souffrances que vous avez, mais la confiance avec laquelle vous les vivez. Cette espérance de sourire intérieur que vous conservez dans le fond de votre cœur, alors même que vous êtes terriblement éprouvé et attristé. Malgré les chardes qui blessent votre corps ou votre sensibilité, vous offrez au Seigneur la rose, les roses de votre confiance et de votre amour. Et au fond de vous-même, vous savez que vous ne ratez pas votre vie, même si vous avez l'impression qu'une partie de votre vie a été ratée à cause de cela. Non, non, le Seigneur est capable de rendre fécondes vos croix les plus terribles. Frères auditeurs, je prie aussi pour vous afin que vous conserviez cette grâce, même si, pour l'instant, il vous semble que cette espérance est au-delà de vos forces. Elle est au-delà de vos forces, de toute façon. Une espérance n'est pas... Une espérance chrétienne, c'est pas l'espoir. C'est pas l'espoir que ça va s'arranger. C'est l'espérance dingue que le Seigneur est capable de faire des choses impossibles. Il est le maître de l'impossible. Et vous faites plaisir à Dieu lorsque vous continuez à l'espérer malgré la tristesse de votre vie.

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0: Psaume 119, suite.
1: Enseigne-moi, Seigneur, le chemin de tes ordres. À les garder, j'aurai ma récompense. Montre-moi comment garder ta loi, que je l'observe de tout cœur. Guide-moi sur la voie de tes volontés. Là, je me plais. Incline mon cœur vers tes exigences, non pas vers le profit.
0: Comme relevé dans le commentaire précédent, le mot « chemin » revient sans cesse. Trois fois, par exemple, dans les 8 versets de cette nouvelle séquence. Et il est mis en symétrie avec la volonté divine, la loi, les commandements, les préceptes, les exigences. Cela n'est pas sans souligner la dynamique même de la loi. Elle n'est pas faite pour se mettre à l'abri derrière ses droits. Elle n'a rien de syndical, ni même de sécurisant, pas plus qu'elle ne donne de quoi argumenter sa défense, du moins devant des tribunaux civils. La loi de l'Éternel fait avancer. Et à écouter la ritournelle du psalmiste, elle est exclusivement faite pour cela. Elle met l'homme debout, l'homme et la femme, bien sûr. À peine l'ange eut-il quitté, par exemple, la Vierge Marie, qu'elle prend ses jambes à son cou et part en Judée pour aider sa cousine Élisabeth en attente d'un joyeux événement, épuisant et risqué pour une femme de son âge. L'accouchement passé, elle retourne à Nazareth. 6 mois plus tard, en fin de grossesse, la voici reprenant le même chemin avec Joseph, en direction de Bethléem. Juste une embardée au temple de Jérusalem pour l'offrande du premier-né, et c'est la fuite vers l'Égypte. Quelques mois passent, et à nouveau, c'est le départ vers la Galilée. Séjour ponctué par les pèlerinages annuels à Jérusalem. Mais Marie est la mère du Fils de Dieu. Comment serait-il lui autre que son Père céleste? Alors ça va continuer tout le temps de sa mission. Jésus va sillonner le pays pendant 3 ans, inaugurant son ministère à Cana, où sa mère le rejoint. De là, ils descendent ensemble à Capharnaüm. Mais désormais, si elle veut le voir, il lui faudra circuler elle aussi. Enfin, c'est le drame de la Passion à Jérusalem, loin de Nazareth et de la verdoyante Galilée. Ensuite, ce sera l'Esprit-Saint qui guidera ses pas jusqu'à l'Assomption. Mais il est à craindre que, pas moins que le Père et le Fils, il la laisse couler une retraite paisible. Le dogme de l'Assomption, d'ailleurs, n'est pas celui du repos éternel. Marie, aussi libre que le Saint-Esprit, a reçu mission de parcourir la terre au secours spirituel de ses enfants, ayant gagné un statut international. Mais qu'en est-il du Christ? L'amour de la loi comme expression de la volonté de salut du Père et sa dynamique. Ne débauche-t-il pas une douzaine d'hommes de leur train-train ordinaire pour les lancer sur les routes à sa suite, reproduisant l'appel de l'Éternel à Abraham? Va, quitte la maison de ton père et ta parenté pour le pays que je t'indiquerai. Une fois ressuscité, ça reprend de plus belle. Il remet les apôtres en route, leur enjoignant de partir pour la Galilée alors qu'ils étaient confinés au Cénacle. Puis, retour à Jérusalem pour la Pentecôte. N'a-t-il pas une prédilection pour ceux qui marchent? Pour Marie-Madeleine, accourue au tombeau dès l'aube, et les pèlerins en route vers Emmaüs à la nuit tombante. Il aime les lève-tôt et les couche-tard, les serviteurs éveillés qui attendent ce maître, lui qui, comme son père, travaille sans relâche au salut de l'homme.
1: Enseigne-moi, Seigneur, le chemin de tes ordres. À les garder, j'aurai ma récompense. »
0: On vient de parler de prédilection pour ceux qui sont en chemin, qui ne se croient pas arrivés. Le psalmiste est de ceux-là. Il réclame à Dieu de lui enseigner, chose curieuse, le chemin de ses ordres. Ne faudrait-il pas comprendre plutôt le sentier qui mène là où sont affichés ses ordres? Autre façon de dire qu'il faut se mettre en route pour aller chercher les ordres de l'Éternel, à tel point que le psalmiste ne considère pas cela comme un effort, mais comme une récompense, et qu'il les gardera d'autant plus précieusement. Littéralement, salaire conviendrait mieux que récompense. Une avance sur salaire, donc. Un peu comme un chômeur auquel on indique une agence de l'emploi particulièrement opérante. Il y court et ne reçoit pas une offre d'emploi comme un dérangement, comme une pénibilité, alors qu'il aurait pu continuer à buller tout en percevant ses allocations chômage. Mais comme un vrai bonheur, une récompense à sa réactivité, une avance sur salaire, car il peut maintenant faire des projets qui ne soient pas seulement des rêves. Mais cela peut s'en transposer à la prière. Elle est le chemin où l'on trouve les ordres divins. Prier est même un ordre de Dieu pour ne pas succomber à la tentation, pour ne pas emprunter un chemin d'errance, pour s'en détourner, comme il était écrit au verset 29, « Détourne de moi la voie de mensonge, fais-moi la grâce de ta loi. » Or, prier, au fur et à mesure qu'on s'y adonne, n'est pas perçu comme un travail, mais comme une récompense. Au moment les plus sombres, tout à coup, notre cœur inopinément devient tout brûlant. On fait la même expérience que les pèlerins d'Emmaüs. La prière est une grâce au départ, une récompense à l'arrivée. Elle accomplit la prophétie d'Ézéchiel. « Je vous donnerai un cœur nouveau, je mettrai en vous un esprit nouveau, j'ôterai de votre chair le cœur de pierre et je vous donnerai un cœur de chair. »
1: Montre-moi comment garder ta loi, que je l'observe de tout cœur.
0: On a toujours besoin du secours de la grâce pour pratiquer les commandements de Dieu et pour y rester fidèle. Notre esprit, laissé à lui-même, incline aux séductions de la terre et se laisse distraire, si bien que le peu de vertu accumulée est rapidement dérobé par l'ennemi de nos âmes. Quant à notre cœur, plus il est sensible, davantage il est une proie facile. Le psalmiste n'est pas un amateur de la vie spirituelle, mais un vrai connaisseur. Il en sait les dangers. Il demande alors avec insistance que le Seigneur Dieu lui indique comment faire pour garder intégralement sa loi en mémoire, afin de l'observer de tout cœur. En effet, elle peut être contaminée par un élément exogène, des interprétations qui en affaiblissent les exigences, des fausses miséricordes qui bénissent ce qu'elles condamnent, des justices qui relaxent ce qu'elles prohibent. En notre temps de confusion générale, le relativisme va jusqu'à infiltrer la doctrine et ses fondamentaux. Comment ne pas entendre alors le Christ apostropher les pharisiens, ces maîtres à penser de l'époque, se targuant d'avoir Dieu pour père? La réplique est cinglante. Non, vous avez le démon pour père, et vous cherchez à réaliser les désirs de votre père. Celui-ci, dès le commencement, a voulu la mort de l'homme. Il n'a jamais été dans la vérité parce qu'il n'y a pas de vérité en lui. À propos du divorce, il rappellera qu'il n'en était pas ainsi au commencement, c'est-à-dire que cela était hors de la pensée divine. Et si Moïse a légiféré, c'est à cause du manque d'amour, de la désunion des cœurs. Ce psaume, qui magnifie la loi divine, en fait avant tout un garde-fou contre le mal, qui, comme un lion rugissant, rôde, cherchant, qui dévorer. Le psalmiste garde la loi autant que la loi le garde. C'est cette altérité qui est la fine pointe de ce long discours sur la méthode.
1: Montre-moi comment garder ta loi, que je l'observe de tout cœur. Guide-moi sur la voie de tes volontés. Là, je me plais.
0: Mieux que « là, je me plais », bien que cette traduction évoque un sentiment de bien-être, ce serait plutôt « là est mon désir ». Le désir est plus modeste, car ce que l'on désire n'est pas toujours à notre portée. Saint Paul s'y heurtera. « Désirer le bien est à ma portée, confessera-t-il, mais non de l'accomplir, puisque le bien que je veux, je ne le fais pas, et le mal que je ne veux pas, je le fais. » Le psalmiste serait-il pétri d'une autre glaise que Paul et que nous-mêmes ? Non, pour preuve, deux versets plus loin, il suppliera l'Éternel pour qu'il l'aide à détourner son regard des idoles. Il n'est pas sûr d'y résister. C'est que notre désir d'exister ne se rend pas compte la plupart du temps qu'il est tout tendu vers quelque chose, vers quelqu'un. On n'existe ni par soi-même ni pour soi-même. Il y a du vide en nous. Il y a une attente profonde, insaisissable et informulée. On a besoin d'être comblé. On aspire à vivre en plénitude. Et c'est là que menacent les idoles en tout genre. Et l'on compense avec ce qui nous asservit. Ainsi roule à sa perte l'ère de l'homo addictif, narcodépendant, sexophage, neurobranché. François Cheng, avec plus de brio et plus de hauteur, cerne admirablement ce désir compulsif et congénital. Au-dessus du niveau instinctif du vouloir vivre, écrit-il, se vit chez les humains un niveau plus élevé, le désir d'être, qui les incite à rejoindre le désir initial grâce auquel l'univers est advenu. Ce désir d'être se nourrit de tout ce qui fait le fondement de notre aspiration. L'irrépressible besoin de sensations, d'émotions, de réception, de donation et de communion. Qu'en réalité, un seul mot est capable d'englober « amour ». Qui a le don de nous entraîner dans un processus de transformation et de transfiguration. C'est précisément ce désir de transformation et de transfiguration qui anime le psalmiste. Il n'aime pas la loi pour elle-même, mais parce qu'elle lui donne de vivre selon Dieu. Et cette volonté de Dieu coïncide pleinement avec ce qu'il est et désire être. Car avec l'Éternel, on n'a jamais fini d'être.
1: « Guide-moi sur la voie de tes volontés. Là, je me plais. »
0: Le psalmiste est réellement un homme de Dieu, du Dieu de ses pères, un homme de la Bible. En effet, pour lui, se plaire en Dieu, c'est progresser, c'est aller toujours plus loin, non pour être plus performant, plus fort, plus athlétique, mais pour mieux adhérer à l'Éternel, mieux le connaître, mieux l'aimer et en être aimé, l'un n'allant pas sans l'autre. L'amour transfigure, l'amour embellit. Ce que l'on trouve moche en nous et en l'autre est soudainement transformé par son intense rayonnement. Toutefois, le tabord sur terre n'est qu'une halte. Il faut redescendre et prendre le chemin de Jérusalem avec détermination. Chemin dangereux après l'extase. Les apôtres ne voudront pas entendre parler d'arrestation, de condamnation, de crucifixion. Ils resteront jusqu'au bout dans le déni. Notre psalmiste, qui a déjà essuyé quelques avanies à cause de sa foi, est plus conscient du danger. Aussi demande-t-il au Seigneur qu'il se fasse son guide, qu'il ne le laisse pas dévier du chemin. « Guide-moi sur la voie de tes volontés. » Saint Pierre, qui voudra raisonner Jésus, prédisant ce qui allait lui arriver, s'est entendu répliquer vertement « Pas derrière moi, Satan, tes pensées ne sont pas celles de Dieu, mais celles des hommes. » Cette tentation nous guette tous en chemin. Elle est tellement humaine. Pour ne pas se faire descendre par les ennemis de la foi, n'est-on pas prêt à assouplir dangereusement nos convictions, mettre en sourdine quelques vérités de foi non négociables? On cache alors notre manque de courage derrière de faux alibis de tolérance. Toi aussi, tu étais avec Jésus-Christ, le Galiléen. « Non, je te jure, je ne connais pas cet homme. » Comme nous sommes en un siècle de relativisme moral pour lequel n'existe aucune vérité transcendante, tous équivalents, le danger est grand. L'Église elle-même n'est pas assurée de ne pas s'égarer hors du droit chemin à cause de cet épais brouillard, de cette purée de poids ayant du mal à distinguer entre ce qui vient à son secours et qui vient la pirater. Si la barque de Pierre est secouée par la tempête, si le Christ fait mine de somnoler à l'arrière, n'est-ce pas pour tester la foi des apôtres ? C'est dans l'épreuve que l'on mesure sa force de résistance. C'est pour cela que Jésus ne bouge pas. N'est-il pas le maître des flots et des vents ?
1: Enseigne-moi, Seigneur, le chemin de tes ordres. Montre-moi comment garder ta loi. Guide-moi sur le chemin de tes volontés.
0: Dans aucun autre psaume, il n'est autant fait mention du chemin, de la voie, de la route, du sentier, que dans les premières séquences de ce long psaume 119. C'est le coup d'envoi, une mise en jambe. La loi, les commandements, les préceptes sont entièrement associés à la marche. Ils sont la route qui mène à Dieu avant d'être des codes moraux à respecter, des obligations à observer, des interdits à ne pas enfreindre. La loi a été donnée à Moïse lors de la traversée du désert après que les Hébreux aient fui l'esclavage égyptien. Elle est un manifeste de liberté, un dépliant indiquant comment défendre et sauvegarder sa liberté, comment ne pas retomber en esclavage. Elle est faite pour avancer dans la vie en toute liberté. À la fin de ce couplet, la thématique du chemin sera abandonnée. La prière se concentrera sur les difficultés du chemin et sur les ennemis qui se mettent en travers. La route en direction de la terre promise passe par le désert. Elle est l'image de la vie spirituelle, lorsque l'esprit refuse d'être asservi à la chair. C'est vraiment la traversée du désert. Il est important d'avoir une boussole car les tempêtes de sable, le tourbillon des sentiments effacent fréquemment la piste. Le cœur nous manque, le courage nous abandonne avec nos forces, sans compter que l'horizon recule au fur et à mesure que l'on avance. On comprend alors pourquoi le psalmiste insiste tant auprès de l'Éternel pour être guidé sur le chemin de ses volontés, d'avoir une carte routière qui soit sûre, ses commandements balisant le terrain, barrant les fausses pistes, indiquant la marche à suivre en cas de problème, dissipant les mirages. Et Dieu sait si la vie est parsemée de mirages, d'illusions, de rêves impossibles, de déconvenues. Nonobstant, la loi est faite en priorité pour permettre des rapports apaisés et amicaux entre les personnes et avec soi-même. Le groupe d'esclaves qui avait fui dans la nuit emportait avec lui tous ses traumatismes et ses énormes carences suite au mauvais traitement et aussi cette méfiance envers l'autre que les chefs de corvée avaient cultivée pour les tenir sous leur dépendance, donnant un meilleur traitement aux uns pour qu'ils dénoncent les autres. Le livre de l'Exode ne montre-t-il pas un Hébreu en train d'en frapper méchamment un autre ? Mais dans un monde plus policé, n'y a-t-il pas aussi des ambitieux qui ne reculent devant rien pour arriver et qui écrasent les autres sans scrupule ?
1: Incline mon cœur vers tes exigences, non pas vers le profit.
0: Le psalmiste connaît le cœur humain, il se connaît lui-même. Il anticipe dans sa prière. Lui aussi pourrait être tenté par le profit, l'aisance. Il pourrait renoncer à suivre les exigences de Dieu. C'est une prière préventive qu'il fait là. Connaissant les Écritures, il sait que le Seigneur libère et accompagne cette libération comme un médecin spécialisé accompagne un patient qui veut se sortir de ses addictions. Ainsi, lit-on au livre de l'Exode, « Le Seigneur marchait avec eux, le jour dans une colonne de nuée pour leur indiquer la route, et la nuit dans une colonne de feu pour les éclairer, afin qu'ils puissent marcher de jour et de nuit. » Pas une minute l'Éternel n'abandonne son peuple, même si parfois, comme Jésus dans la barque de Pierre, il semble somnoler. Il faut savoir s'armer de courage et dissiper nos craintes, suivre le Christ au-delà du Tabor. Le général de Villiers écrit donc « La détermination et le courage du temps long, celui des heures de doute ».
1: Montre-moi comment garder ta loi, que je l'observe de tout cœur. Guide-moi sur la voie de tes volontés, là je me plais. Incline mon cœur vers tes exigences, non pas vers le profit. »

Quel avantage un homme aura-t-il à gagner le monde entier si c'est au prix de sa vie? Et que pourra-t-il donner en échange de sa vie? Matthieu 16, 26.

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2: Auditeurs de Radio Espérance, écoutons tout de suite un atelier animé par Père Pierre-Marie Castaños sur le mariage et discernement d'après le livre S-Lui, S-L, donné au Festival Marial 2021 à Notre-Dame du Lot. Il s'agit de la seconde partie de l'enseignement débuté mardi.
3: J'aimerais parler de la question des loyautés. Des loyautés et discernement. Les loyautés, c'est ce que j'ai un peu quand je me suis formé à la comme thérapeute de couple. J'ai été comme formé aussi à ces questions de loyauté. Qu'est-ce que c'est la loyauté ? La loyauté, c'est l'engagement que nous prenons de venir en aide à ceux qui nous ont aidés. Donc la loyauté, c'est l'engagement que nous prenons de venir en aide à ceux qui nous ont aidés. De certaine manière, plus on aime quelqu'un, plus on attend de cette personne. Et plus on est dans une loyauté envers cette personne. Évidemment, certains d'entre vous sont déjà parents, etc. Mais le fait d'être parent et vous aimez vos enfants, eh bien, vous attendez quelque chose d'eux. Et l'enfant est dans une loyauté envers vous en essayant de vous redonner à vous-même ce qu'il a reçu. Donc, devons-nous rester disponibles pour les nôtres ou nous engager dans de nouvelles relations ? La question des loyautés, c'est que, surtout dans les questions de couple, c'est qu'il y a parfois des conflits de loyauté. Chacun a ses critères de relation et chacun aussi a ses engagements avec les personnes qui les ont aidés. Et donc, du coup, de se dire qu'est-ce que je vais aller dans un sens ou dans un autre. Ces loyautés nous relient les uns aux autres, hein. Elles nous projettent dans l'avenir les choix que nous avons à faire. C'est vrai que la question du mariage, par exemple, le mariage, ne l'oubliez pas, c'est la famille continuée. Le mariage, c'est la famille continuée. Et donc, le mariage, d'une certaine manière, renvoie à une loyauté envers les parents, que l'on le veuille ou non. Et ces loyautés, elles sont de plusieurs ordres, hein. Donc, d'une certaine manière, ces loyautés, elles peuvent être des loyautés à la parole donnée, des loyautés, par exemple, une vieille mère qui dit à son fils « Je compte sur toi pour que la famille s'entende bien au moment de ma mort ». Ça, c'est quelque chose qui est compliqué, parce que un homme qui entend ça de sa vieille maman à l'article de la mort, « Je compte sur toi pour que, quand je serai morte, la famille s'entende bien », ça, c'est une loyauté. Du coup, il y a quand même un devoir de la part du garçon ou de la fille qui l'a reçu de faire que la famille s'entende bien. Et que si la famille s'entende mal, eh bien, c'est quelque part ma faute. Et donc, revisiter ses loyautés, c'est revisiter ses culpabilités. Et ça, je pense que c'est vraiment quelque chose dont on parle très peu, je trouve, dans les préparations au mariage, alors que je trouve que c'est vraiment quelque chose de pertinent, qui est fréquent dans les préparations au mariage. Les difficultés d'être fidèle aux engagements qu'on a pris par rapport à nos familles respectives, à nos familles d'origine. Et d'une certaine manière, par exemple, les religions, c'est aussi des loyautés. C'est des lois, c'est des commandements, qu'ils soient nouveaux ou anciens, mais être inclus dans une religion, c'est d'une certaine manière aussi inclus dans redonner ce qu'on a pu recevoir. Et du coup, quand on est dans un mariage avec des religions qui sont différentes, moi, je suis très attentif aux loyautés de chacun. Comment est-ce que chacun va pouvoir redonner à sa propre famille, sachant qu'il a choisi un conjoint qui n'est pas la même foi que lui. Voilà. De même aussi, les questions des mariages internationaux, par exemple. Moi, j'étais en Amérique latine plusieurs années, etc. J'ai accompagné pas mal de couples franco-argentins. Franco-argentins, c'est la même couleur de peau, c'est la même foi catholique, etc. Et pourtant, chacun se demandait comment je vais faire pour incarner ma propre nationalité à l'intérieur du couple et ne pas être infidèle au mien. Ne serait-ce que, par exemple, le rapport au temps. Le rapport au temps, je trouve que c'est quelque chose qui est intéressant parce que le rapport au temps vient souvent de la culture et vient souvent des styles de famille. Et par exemple, entre l'Argentine et la France, qui par ailleurs sont des pays assez proches, mais qui ont un rapport au temps très différent. Et du coup, de se dire, est-ce qu'au fond, dans les loyautés que j'ai avec, redonner à ma propre patrie, redonner à ma propre famille d'origine, ce que j'ai reçu, quand ça s'incarne aussi dans la manière de gérer le temps, dans la manière de prioriser les choses. Vous voyez, par exemple, dans les tragédies grecques, beaucoup dans le cinéma de Bollywood. Le Bollywood, c'est le cinéma de Bombay, hein, le cinéma asiatique, indien, ou dans le cinéma japonais. Vous voyez des tragédies, c'est-à-dire des personnes qui sont dans des conflits de loyauté. Comment je peux, parce que par exemple en Inde, ce sont encore les parents qui choisissent le conjoint pour les enfants. Je suis amoureux d'un tel, mais mes parents ont choisi un tel pour moi-même. Et vous avez la même chose pendant le cinéma japonais, où il y a une dimension beaucoup plus communautaire, etc. Le fait d'être parfois infidèle aux lois de son propre pays. Vous voyez ça dans les tragédies grecques. Vous voyez ça, par exemple, dans le roi Lear de Shakespeare. Ben, il y a des conflits de loyauté parce que vous vous rappelez le roi Lear, donc ce vieux roi, etc., qui est à la fin de son règne, etc., et qui veut je donnerai mon royaume à la fille. Il a des filles et il a quatre filles et je donnerai mon royaume à la fille qui m'aime le plus. Et il y avait sa fille Cordélia, ça veut dire cœur, hein, en latin, cordis cor. Voilà, Cordélia, sa fille Cordélia, qui l'aimait le plus. Et elle dit, est-ce que c'est toi qui m'aimes le plus? Et elle répond, moi, mon cœur est promis au roi de France. Elle est dans un conflit de loyauté entre son père et son futur conjoint à laquelle elle a promis fidélité. Donc, vous voyez, je trouve ça, c'est intéressant de... qu'on dit « quitte ton père et ta mère ». C'est-à-dire, d'une certaine manière, quitte ce qui a fait ta sécurité. Rentre dans une autre logique. Et quitte ton père et ta mère, ce n'est pas non plus s'opposer à... ce n'est pas non plus s'opposer à ce qu'on a reçu. Ce n'est pas s'opposer à « honore ton père et ta mère ». C'est juste dire que le fait d'être en couple... Je vais créer un autre modèle familial. Je vais créer un autre modèle familial. Et quand on dit quitte ton père et ta mère, en hébreu, c'est efforcé. Vraiment, rejette ton père et ta mère. C'est vraiment, laisse derrière ton père et ta mère. Et on peut dire, voilà, ceux dont on est la chair et le sang, hein, nos parents, dont nous sommes la chair et le sang, mais qu'est-ce que dit Adam ? Au moment de rencontrer Ève, qu'est-ce qu'il dit, si ce n'est « voici les os de mes os et la chair de ma chair ». C'est-à-dire que pour trouver son conjoint, il y a quelque chose à laisser de sa chair et du sang dont on est issu, c'est-à-dire de ses propres parents. Je ne sais pas si je me fais comprendre. Il y a quelque chose à laisser, il y a quelque chose à quitter, il y a quelque chose à abandonner. Mais abandonner ne veut pas dire... ne pas honorer. Et c'est là parfois où on se fait des nœuds au cerveau, on se dit, tiens, mais comment je peux honorer tout en abandonnant, tout en quittant, Hein, tout en quittant père et mère, quitte ton père et ta mère, et en hébreu, c'est va vers toi-même. C'est ça, quitte ton père et ta mère et va vers toi-même. Ce n'est pas le lien familial qui te détermine, que te définit, hein, c'est d'abord toi-même, hein, qui te définit, voilà, c'est à travers toi-même que tu peux trouver quelque chose, voilà, c'est parce que tu acceptes de rentrer en mouvement, de passer du connu à l'inconnu. C'est ça qui était son père et sa mère. C'est passer du connu à l'inconnu. Et souvent, dans la vie matrimoniale, c'est passer du connu à l'inconnu. C'est, on est là pour, voilà, se mettre dans une dimension de sortir d'une certaine manière de sa zone de confort. Et c'est vrai que le mariage, par exemple, pour une famille, c'est quelque part un deuil. On fait le deuil de ce que l'on était tous ensemble pendant 20 ans, 25 ans. Nous avons grandi tous ensemble, papa, maman, les enfants. Et puis, bam, il arrive une personne extérieure qui vient changer ma manière d'être, qui vient changer. Il y a une forme de deuil à faire quand on est parent. La famille ne sera jamais plus pareille. La famille ne sera jamais plus pareille. Elle sera jamais plus pareille que comme quand on était auparavant, avant d'accueillir la personne, le futur Jean, de la future belle-fille qui a été choisie par mon enfant. Donc, c'est intéressant de dire que la famille se recompose à travers le mariage. Et donc, il y a une recomposition aussi des loyautés. Qu'est-ce que mon époux, mon épouse est en droit d'attendre de moi, et qu'est-ce que je suis en droit d'attendre d'elle, de lui, et puis mes parents là-dedans, comment est-ce qu'ils peuvent se positionner? Je trouve que c'est assez intéressant de travailler là-dessus, hein. Quand on n'a pas forcément la même religion ou quand on n'a pas la même foi, etc. Je trouve que c'est intéressant de se dire surtout je vous l'ai dit hier, quand on a choisi un conjoint qui n'est pas attendu par sa propre famille. Sa famille attendait un conjoint de telle manière, de tel milieu, de telle religion, etc. Et le conjoint que je propose, avec lequel j'arrive en famille, n'est pas le même. Je sais pas parce que plus on aime quelqu'un, plus on se projette sur la personne. C'est normal. Ceux d'entre vous qui ont des enfants, vous le savez, vous vous projetez sur eux. Vous souhaitez le meilleur pour eux. Vous souhaitez qu'il y ait quelque chose de... Voilà, vous dites, ah, s'ils pouvaient épouser un tel, ajouter un tel, ce serait bien pour lui, pour elle, etc. Voilà, il y a quelque chose d'une projection, parce que, précisément, aimer, c'est aussi désirer le meilleur pour l'autre. Et donc, voilà, c'est... Je trouve que c'est et donc il y a une question de loyauté. L'autre et l'enfant lui veut rendre à la famille, rendre aux parents l'amour qu'il a reçu. Et toute la loyauté elle est là-dedans. C'est rendre aux parents l'amour qu'il a reçu. Et comment être aussi fidèle au conjoint qui veut aussi rendre à ses parents l'amour qu'il a reçu, qu'il ou elle a reçu. Voilà. Donc du coup, je trouve que c'est des choses. Je trouve que c'est intéressant parce que c'est rarement abordé dans les préparations au mariage, alors que c'est des vrais sujets, les rapports aux familles d'origine. Et il peut y avoir de ce qu'on appelle des loyautés toxiques. Donc, qu'est-ce que c'est la loyauté toxique? Une loyauté toxique, c'est quand on vous demande de choisir, soit c'est toi, soit c'est lui, soit c'est elle. Typiquement, par exemple, dans les divorces. Dans les divorces, les loyautés toxiques, c'est un des deux conjoints, il dit, si tu es avec ton papa, tu n'es plus avec moi, ta maman. Et si tu es avec moi, tu n'es plus avec lui, ton papa. Et on met ça, on met l'enfant dans une situation de tension, de conflit de loyauté, qu'il doit se positionner entre son papa et sa maman. C'est très courant. Hein, c'est très courant, c'est... Et vous voyez, ça, c'est des loyautés toxiques. Quand vous met, ou alors des personnes, ce qu'on appelle la double contrainte. Hein, en anglais, la double bind. La double contrainte, c'est-à-dire que On vous demande de choisir. En fait, il est impossible de satisfaire l'autre. Par exemple, vous êtes un homme, on vous offre deux cravates, une blanche, une verte. Vous mettez la blanche et votre famille vous dit « Mais vous, tu n'aimes pas la verte ?» Vous mettez la verte, « Mais tu n'aimes pas la blanche ?» Il est impossible de satisfaire l'autre. Ça, c'est des loyautés toxiques. C'est des personnes qui sont toxiques, qui vous enferment, qui d'une certaine manière, dans les relations. Et dans les loyautés, choisissez toujours les loyautés qui vous ouvrent. Qui vous ouvrent aux autres. Hein, j'aime bien ce... comment on appelle ça le thème, là, de la... Le thème de... Comment on appelle ça du festival. Qui peut me dire le thème du festival? Je vais pas j'ai laissé mon petit papier, là. Et moi, je viendrai rassembler. C'est ça. Je viendrai rassembler. Or, il y a des loyautés qui divisent. Je viendrai rassembler toutes les nations, toutes les langues. Quand on vous met en demeure de choisir entre telle ou telle personne, dites-vous, vous êtes face à une forme de manipulation. Dites-vous, vous êtes face à une emprise. Quand on te dit, soit c'est lui, soit c'est moi, soit c'est elle, soit c'est moi, vous êtes face à une emprise. Et je crois que c'est quelque chose qui est important, en tout cas pour chacun de vous, de revisiter vos loyautés. Revisiter, nous qui sommes adultes, etc., et adultes aussi dans la foi, comment est-ce qu'on peut à la fois construire son couple et être fidèle à ses origines. Hier, j'ai déjeuné avec une... En face de moi, il y avait une petite fille qui avait des belles tresses avec des élastiques de couleur dans les cheveux. Et je lui pose la question, d'où tu viens? Elle me dit, moi, je viens de Paris, Togo. Ok, d'accord, attends, moi, du coup, je voyais Paris-Togo en un seul mot, celui de Paris-Togo, je ne le connais pas. Et en deux mots, bah non, moi je connais Lomé-Togo, Paris-France, mais je ne connais pas Paris-Togo. Et je trouve ça intéressant de dire que elle veut être loyale à ses deux origines. Dans son cœur d'enfant, elle n'a pas à choisir. Et si on vous met en demeure de choisir, fuyez. Ce n'est pas une attitude mariale. C'est une attitude clivante, divisante. Vous voyez, moi je rassemblerai. Moi je rassemblerai. Et on voit bien que dans nos sociétés, il y a comme une forme de crispation des identités. Vous voyez, il y a une crispation des identités. Il y a une sorte de durcissement des identités. Dans la société civile, mais aussi dans l'Église. Dans l'Église aussi. Je trouve que, voilà, là, Marie n'est pas au rendez-vous. Marie est au rendez-vous des loyautés qui se conjuguent. Même si c'est pas toujours simple, j'entends que c'est pas toujours simple. Nous ne sommes pas dans le meilleur des mondes. Ce n'est pas un monde de bisounours. C'est les différences culturelles, les différences religieuses sont des vrais enjeux pour nous. Mais n'écoutez pas ceux qui veulent cliver. N'écoutez pas ceux qui veulent cliver. N'écoutez pas ceux qui, d'une certaine manière, ne veulent pas rassembler de toutes les nations et de toutes les langues. Et une nation et une langue, c'est une loyauté. Et évidemment, quand on dit nation-langue, vous pensez à quoi dans le Nouveau Testament? La Pentecôte. Et la Pentecôte, c'est le Saint-Esprit. Et le Saint-Esprit, c'est Marie. Et le Saint-Esprit, est-ce qu'il n'est pas lui-même dialogue ? On dit le Saint-Esprit, c'est l'union du Père et du Fils, l'amour du Père et du Fils. Je rassemblerai de toutes les nations et de toutes les langues. Alors, c'est vrai que quitte ton père et ta mère, ça veut dire aussi n'est pas contraire à honore ton père et ta mère. Honore ton père et ta mère, en hébreu, ça veut dire donne du poids à ton père et ta mère. Il y a un passage dans la Torah qui dit « Celui qui veut alléger son père et sa mère sera condamné à mort, sera conduit à la mort. Celui qui veut alléger son père et sa mère. » C'est-à-dire, celui qui veut prendre sur lui les décisions de ses propres parents rentre dans une attitude mortifère. Donc, en quittant mon père et ma mère, c'est-à-dire en leur laissant leur propre responsabilité, je les honore en même temps.

Loin, dans un. Pour passer un séjour dans un hôtel de grand luxe. Et c'est une tradition, c'est un rituel familial. Et dans ce rituel familial, les jeunes amoureux, les jeunes fiancés, etc., ils ont une trentaine d'années, ils décident d'aller faire une balade tout seul. C'est d'aller faire une balade tout seul. Et puis, ils voient leur téléphone, comme d'une certaine manière, harcelé, des téléphones des parents qui essayent d'appeler, etc. Eux, ils répondent pas, etc. Ils retournent à la maison, à l'hôtel, et ils se font engueuler comme pas possible. On vous paye pas des vacances de luxe pour que vous alliez faire une balade tout seul. Oui, d'une certaine manière, ce rituel familial, il est enfermant. Et donc, je trouve que c'est intéressant d'interroger nos mythes familiaux, hein. C'est d'interroger d'une certaine manière nos croyances, un certain nombre, c'est un certain nombre de croyances assez bien systématisées, partagées par tous les membres de la famille concernant leur rôle mutuel dans la famille et la nature de leurs relations, hein. Ces mythes familiaux contiennent de nombreuses règles masquées de la relation, règles qui demeure dissimulé sous la gangue triviale des routines et clichés familiaux. Voilà, on a un certain nombre dans nos familles, mais aussi la question dans la famille de l'autre, il y a aussi des rituels familiaux. Il y a quelque chose qui fait que, on est attendu à passer, typiquement autour des rituels familiaux, évidemment, la question de Noël. Noël, c'est par excellence un rituel familial et par excellence quelque chose, une fête compliquée. Noël n'est pas une fête simple parce que c'est une fête qui revisite tous les liens familiaux, mais aussi les liens familiaux distendus, typiquement dans des familles recomposées, par exemple. Comment est-ce qu'on va passer Noël? Et du coup, voilà, on a des rituels familiaux, de se dire, tiens, est-ce que je dois être en me mariant, est-ce que je dois être toujours fidèle à ce rituel-là? Ou est-ce que je dois rompre à ce que ma famille attend de moi? Quelque part, me défaire, me distinguer par rapport à ces attentes de la famille en ne respectant pas les rituels familiaux. Mais vous vous rappelez ce que je vous dis d'hier, quand je vous ai dit hier qu'au fond, plus on choisit une personne qui est éloignée de ce qu'attendent les parents, plus on prend des décisions qui sont éloignées de ce qu'attend notre famille, plus on doit envoyer des signes d'attachement. Plus on doit envoyer des signes d'attachement. Plus on doit envoyer des signes de réconfort. Ce n'est pas contre vous que je fais le choix de ne pas respecter tel ou tel rituel. C'est juste que nous, jeunes fiancés, jeunes mariés, nous allons établir nos propres rituels aussi, nos propres manières de vivre et nos propres temps ensemble et dans lesquels nous allons inclure aussi nos enfants. Donc ces questions des familles, je trouve c'est des questions vraiment très importantes que souvent on sous-estime. Et particulièrement quand il y a un membre fragile dans la famille. Par exemple, vous avez, bon, peut-être certains d'entre vous ont des parents assez âgés, voire dépendants, voire veufs ou veuves, voilà qui, voilà co comment être et du coup c'est quelque part des loyautés, on dit comment être soutenir mon parent qui est veuf ou veuf ou en dépendance ou en difficulté de santé ou voilà et à la fois être fidèle à ce couple que je construis. Mais c'est vrai que dans toute construction du couple, il y a l'idée de quitter. Quitte ton père et ta mère, hein, et Abraham, vous vous rappelez Abraham évidemment, hein, quitte la maison de ton père. Et va vers le pays que je t'indiquerai. Il y a sortir de sa zone de confort,
quitter quelque chose de connu pour aller vers l'inconnu,

d'une certaine manière, ne plus répondre aux demandes des parents. C'est peut-être fort ce que je vais dire, mais un peu trahir. N'oubliez pas que la famille, c'est transmettre. Et transmettre, c'est tradere en latin, mais tradere qui veut se dire trahir. Donc, il y a quelque chose auquel je ne suis pas loyal en construisant un autre couple, parce que j'aurai mes nouvelles loyautés que nous formerons à deux et ensuite avec nos propres enfants. Et donc, je ne pourrais pas être loyal à toutes les formes de tout ce que ma famille attend de moi. Même si, et d'autant plus si elle m'a donné beaucoup. Parce que plus on donne, plus on attend de l'autre. La question du désir. Dieu nous appelle en faisant de naître des bons désirs en nous-mêmes. Hein, donc, le fait d'avoir... sachons écouter notre cœur. C'est-à-dire, sachons écouter ce qui peut être en nous. Hein, donc, le désir du bien, puisque le discernement ne consiste pas à choisir entre le bien et le mal, mais entre le bien et le bien. Et c'est ce qui est ça qui est difficile dans le discernement. C'est que on choisit entre le bien et le bien. Entre deux positions bonnes. Alors si c'était construire un couple stable et attaquer la Banque de France, bon, sauf si vous partagez avec le butin, avec le sanctuaire, donc éventuellement on pourrait avoir une certaine attitude de bienveillance, mais c'est pas ça d'abord la question du discernement. C'est choisir, et ça qui est difficile, c'est choisir entre le bien et le bien. C'est souvent que ça se présente comme attitude. Hein. Vous avez plusieurs bonnes choses. Bon, le fait d'être ici, c'est une bonne chose, mais vous aviez aussi d'autres bonnes possibilités qui vous étaient proposées. Oui, donc c'est choisir entre le bien et le bien. Donc c'est intéressant cette question-là du choix. Hein. Donc dans une relation amoureuse, j'ai une idée de privilégier la relation, hein, privilégier la relation par rapport à d'autres engagements qui peuvent être aussi positifs. Hein. Donc ça c'est. Et donc ça veut dire aussi d'être attentif à ce qui se passe dans notre cœur, d'être connecté à nous-mêmes, ne pas être les analphabètes de nous-mêmes, mais bien être attentif aux désirs qui émergent et que l'on reconnaît comme des motions du corps, quand ils sont vers le bien, comme des motions du Saint-Esprit. Ensuite, comme autre attitude subjective, comme critère subjectif, il y a la certitude intérieure. Dans une matière aussi importante que celle du mariage, il est bon d'arriver à une certitude intérieure, c'est bien lui, c'est bien elle. Certaine certitude intérieure. Hein, c'est-à-dire que j'ai une conviction que c'est la bonne personne avec laquelle je peux cheminer. La difficulté, c'est les personnes indécises. Hein, les personnes indécises, c'est celles qui doutent en permanence. Comment ces personnes, qui souvent sont en manque de confiance en elles, est-ce qu'elles sont condamnées à ne jamais s'engager pour l'interrogation ? Parfois, c'est aussi le fait de faire le premier pas qui donne la lumière. Donc c'est intéressant de dire que si vous êtes dans le cas d'une personne indécise, qui n'a du mal à s'engager, à faire le fait de faire le premier pas, comme ça peut être aussi les fiançailles, un premier pas, ce premier pas-là, eh bien, il donne la lumière. Une fois franchi le pas, il n'est pas rare que la paix soit au rendez-vous. Comme autre critère, il y a la patience. C'est Ignace de Loyola, Saint Ignace, qui est patron des coiffeurs, comme vous le savez. C'est là où il faut lire. Donc je mets un panneau rire. Donc... Saint Ignace, patron des coiffeurs.
Rire, il y avait marqué rire, voilà, voilà. Du coup, Saint Ignace, Platon, des coiffeurs. Voilà, elle est pas mal celle-là. Elle est nulle, mais bon, bref. Faut rire un peu, c'est comme tout, bref. Dis, si on n'a pas la lumière pour aller à droite ou à gauche, on reste là en attendant que Dieu veuille bien manifester sa volonté. C'est-à-dire qu'il y a une forme de patience pour avoir cette certitude intérieure. Hein, c'est. Il y a quelque chose parfois à supporter. Dans patience, il y a patior, hein, patior en latin, vous savez, ça veut dire porter, mais dans le sens de supporter. Hein, donc, évidemment, ça veut dire passion, hein, la passion du Christ, etc. C'est une patience. Hein. Voilà, donc. Et ne pas tout de suite s'engager, un peu éviter cette impulsivité d'aller d'un côté de l'autre sous prétexte parce qu'on a du mal à rester juste à l'endroit ou au moment même, à habiter le moment dans lequel le Seigneur nous demande d'habiter, quoi. Un autre point important, c'est la rectitude d'intention. Avoir une intention droite. C'est-à-dire qu'on ne s'engage pas dans une relation amoureuse en excluant le mariage. Ça, c'est pas possible. On ne peut pas s'engager dans une relation amoureuse en excluant le mariage. En tout cas, pas dans une dimension chrétienne. Et on ne peut pas juste s'engager avec une personne en disant, ah ben oui, non, je veux bien vérifier que ce soit bien ce genre de personne qui ne me convienne pas, par exemple. Donc voilà, donc ça peut paraître curieux, mais il y en a qui veulent vérifier que vraiment, non. Du coup, ah ben non, je me suis engagé avec ce type. Non, j'ai vérifié que c'était pas toi, quoi. Donc bon, mais ça, c'est pas une intention droite, c'est pas une rectitude d'intention. Donc voilà. D'accord. La question de ce qu'on appelle la sainte indifférence ou l'abandon à la volonté de Dieu. La sainte indifférence, c'est-à-dire... alors les mots sont un peu piégés parce qu'il ne s'agit pas d'être indifférent à l'autre, mais Ignace de Loyola, quand il parle de ça, il dit arriver dans une attitude où, par exemple, quand on est dans une grande indécision par rapport à une personne, d'avoir... En fait, de se mettre dans une attitude spirituelle où on, ce qu'il appelle l'Isaac du cœur, hein, l'Isaac du cœur, c'est-à-dire j'offre au Seigneur ce à quoi je tiens le plus, hein, comme Abraham avec Isaac, voilà, ce à quoi je tiens le plus, je l'offre au Seigneur. Et quelque part, je vais au désert, hein, en disant, voilà, je vais plus avoir de contact avec cette personne pendant X mois, par exemple, ou X semaines, hein, et je remets au Seigneur cette relation, et quel que soit ce qui me revient de la part du Seigneur, que ce soit continuer ou alors rompre, eh bien, ça me va bien. Oui, c'est ce qu'il appelle la sainte indifférence, hein, l'abandon à la volonté de Dieu. Hein, remettre dans la prière la volonté, cette relation amoureuse, hein, voilà, donc et c'est être ouvert à tout, accepter tout ce qui vient de Dieu. Le mariage est un appel qui se discerne dans la prière en demandant humblement et avec confiance ce que le Seigneur attend de nous. Y arriver, c'est entrer dans une disponibilité intérieure où l'on est face au Seigneur, telle l'argile entre les mains du potier. Voilà, donc parfois il y a des moments où on est vraiment d'une grande incertitude, etc. Voilà, on s'en remet au Seigneur. Donc l'Isaac du cœur, c'est ce que je vous ai dit, avec l'exemple d'Abraham et d'Isaac, hein, plus de contact, plus de SMS, plus de mails, de téléphone, etc. Pendant un temps, on définit entre les personnes et on laisse voir, on voit comment ça réagit. On va au désert d'une certaine manière. Hein, on va au désert. Et puis un autre aspect des critères intérieurs, c'est la paix et la joie. La paix et la joie, si un couple expérimente la joie et la paix de se projeter ensemble dans l'avenir, c'est un signe encourageant pour la suite. La paix et la joie. C'est vrai qu'on ne s'engage pas, hein, dans une
une totale incertitude. On s'engage pas dans un brouillard complet. Hein, et si la, alors parfois la paix, la joie tarde à venir, mais on s'engage pas dans une tempête. Hein. Hein, c'est dans la tempête, la désolation, la tentation, la colère, c'est précisément là où l'on est le moins apte à discerner tant nos émotions nous submergent. Donc c'est la paix et la joie qui donnent une certaine clairvoyance dans le choix. Et puis un autre point, c'est une certaine facilité à faire ce à quoi Dieu nous appelle. C'est-à-dire que une certaine facilité à pratiquer ce à quoi il nous appelle. Hein, c'est avec la paix et la joie, ce sont des signes intérieurs qui ne trompent pas. Hein, en revanche, le manque de spontanéité, le manque de la sensation de marcher sur les œufs, ou bien de devoir renoncer à une partie de nous-mêmes, eh bien, fait pour plaire à l'autre. Voilà, il s'agit là de signes inquiétants pour la suite. Alors, je pense que c'est une certaine facilité, une certaine simplicité. Si déjà dès le début c'est compliqué, si dès le début ça demande la mise en œuvre je me souviens comme ça, par exemple, un couple que j'ai accompagné, vraiment des très très belles personnes, deux belles personnes, et ils avaient fait une école d'évangélisation de l'Emmanuel à Rome, hein, l'école de mission, je ne me rappelle plus comment ça s'appelle, ouais, de mission. De l'Emmanuel, à Rome, une école d'évangélisation. Bon, ça vous dit quelque chose, non? L'ESM, c'est ça. Et donc, du coup, lui est français, elle venait de Nouvelle-Zélande, et vraiment des personnes vraiment super, vraiment, je veux dire. Profonde, vraiment équilibrée. On sentait que des familles derrière qui tenaient la route, etc., etc. Mais les circonstances et les nécessités faisaient que tout était tellement compliqué. La rencontre des familles, vous voyez, la Nouvelle-Zélande, c'est à l'autre bout de la terre, etc. Le fait que, en fait, d'une certaine manière, elle avait beaucoup de difficultés à parler le français, donc quelque part son contact avec la France, il y avait un effet d'entonnoir passé complètement par lui, etc. Tout devenait très compliqué, tendu, et lui-même en souffrait et en était agacé, etc. Voilà. Et je me souviens, dans mon bureau, il me disait, finalement, je leur avais conseillé de ne pas poursuivre. Et à la fin, il me dit, c'est vrai. We are not free inside. C'est-à-dire, nous ne sommes pas libres à l'intérieur. En fait, les agendas étaient très compliqués parce que elle avait son frère qui se mariait aussi par ailleurs. Toute une série de choses qu'il n'avait pas choisies, qui complexifiaient beaucoup la relation et qui fait qu'ils n'étaient pas libres à l'intérieur. Et du coup, ils ont décidé de ne pas poursuivre, de ne pas persévérer. Alors que si par ailleurs, elle avait été française et lui aussi, ou lui néo-zélandais et elle aussi, peut-être ça se serait fait simplement, quoi. Mais comme c'était tellement difficile à mettre en place, voilà, ils ont décidé de pas avancer. Donc une certaine facilité, je trouve, c'est quelque chose qui a... Et puis aussi, un autre critère, c'est l'expérience d'une certaine disproportion. L'expérience d'une certaine... c'est vrai que le mariage, c'est quand même le grand engagement d'une vie. Et il y a quelque chose de complètement disproportionné par rapport au mariage. Il y a quelque chose de disproportionné dans le sens où il y a quelque chose qui... Voilà, c'est toute une vie qui bascule, toute une vie qui est engagée, surtout pour une personne qui a la foi. Voilà, donc la religion catholique est la religion du vertige. Il y a quelque chose. Tout est vertigineux dans ce que nous propose l'Église à la suite du Christ. Le sacrement de mariage invite les époux à devenir le signe visible de l'amour de Dieu pour son peuple. Comment ne pas être dépassé par une telle proposition lorsqu'on connaît sa fragilité? Oui, il y a quelque chose qui. Et c'est vrai que c'est un des critères de discernement, c'est que dans la vie chrétienne, tout nous dépasse.
tout nous dépasse. On est submergé d'une certaine manière. Donc voilà, donc c'est, je trouve ça intéressant de dire être pris de vertige face à l'engagement à une vie, hein, voilà, à vie, à de quoi plus naturel à l'heure du zapping commun dans notre société, voilà. Et un dernier point de ces critères subjectifs, c'est à la question des signes. J'ai mis les signes. J'ai mis les... Je peux pas parler plus fort. Hein. Les signes, je les ai mis à la fin parce que je vois ça comme... alors c'est vrai que la musique et la musique quelque part, oui, bon. Ça c'est oui, s'ils peuvent, oui, ça aide pas quoi pour moi. Oui, bon, non, moi laisse ça, mais bon, c'est pas grave. Ça, en tout cas, faut leur dire que ça aide pas. Bon, voilà. Voilà. Donc du coup, les signes, je les ai mis comme un quelque part à comme à, une comme comment on appelle ça une charnière entre le, quelque part l'aspect subjectif qui concerne le sujet et objectif. Le signe, pour être un vrai signe, c'est ça demande d'être validé par quelqu'un qui soit aîné dans la foi. Parce qu'on peut aussi se méprendre, se fourvoyer avec la question des signes. Il suffit de, je sais pas quoi, on est voilà au festival Marial et puis à un moment donné on tire, on ouvre une Bible et puis bon, bingo, donc le même plaçage. Donc du coup voilà, vous voyez des choses comme ça. Il y a parfois des personnes qui veulent voir ou un peu plus dans la dimension un peu plus charismatique, hein, qui peut-être qui habitent l'un et l'autre, mais de dire en fait que les signes, il suffit pas d'avoir un signe. Il faut aussi le faire valider. Pour que ce soit signe, d'une certaine manière, il faut que ce soit signe pour les deux, mais aussi il faut que ce soit signe pour quelque part que un aîné dans la foi le valide, a dit mais non, c'est pas juste vous qui essayez de trouver des signes qui vous arrangent, hein, comme on le voit hein, parfois, mais il y a peut-être quelque chose. Mais en tout cas, ça ne peut pas être résumé. Ça ne peut pas résumer. Le discernement que de prétendre avoir un signe, hein, voilà. Donc ça c'est voilà la question les derniers points justement sur les critères subjectifs. Ensuite les critères objectifs. Si le désir est un critère objectif, la durée du bon désir est un critère objectif. Le fait que le couple dans le temps se projettent ensemble. Je vais prendre un exemple complètement différent en dehors du couple. Le père Christian de Chergé, est-ce que ça vous dit quelque chose, Christian de Chergé, hein, de Tibérine, qui était le père prieur de Tibérine, vous savez, les moines qui ont été assassinés en Algérie, etc. Le père Christian de Chergé, avant d'être moine, était prêtre du diocèse de Paris. Et à un moment donné, il sent cet appel à la vie monastique, et il va voir son archevêque, je pense que ça devait être Monseigneur Lustiger, mais il va voir son archevêque, il dit, voilà, je souhaiterais passer dans la vie monastique, rentrer chez les cisterciens, etc. Alors l'archevêque dit non, parce qu'évidemment, c'est un prêtre rayonnant, un prêtre stable, un prêtre qui a une vraie... Voilà, un vrai rayonnement autour de lui, etc. Et du coup, il dit, ben non, ça peut être un moment où, quelque part, quand, face à la charge du ministère, on peut voir la vie monastique comme une sorte d'idéal. Et puis, est-ce que si c'était un prêtre à problème, il le laisserait partir plus facilement? C'est possible, je veux dire, il ne faut pas exclure aussi cette question-là. Et puis, une deuxième fois, il revient... à la charge, deuxième année, une troisième année. Et au bout de la troisième année, ben, l'archevêque dit, ben, est-ce que c'est pas au fond un appel du Seigneur? Si c'est un homme rayonnant, si c'est un homme équilibré,
et qui vient avec cette demande-là, je peux éventuellement penser que ce n'est pas complètement délirant, ce n'est pas juste une fuite de la quantité de travail à faire comme prêtre diocésain, c'est peut-être un vrai appel. Vous voyez, donc la durée du bon désir, je trouve que c'est quelque chose qui est intéressant. La question de un autre point, c'est la question de la présence de l'Église. La présence de l'Église, la présence de l'Église, c'est-à-dire que c'est vrai que cette présence de l'Église, hein, qui aime nos humanités, qui est assez forte évidemment dans la vie consacrée, puisque dans une vie religieuse, c'est la communauté, dans une vie sacerdotale, le diocèse qui valide, qui appelle le candidat et dit « oui, il nous semble que vous avez la capacité ». Mais dans le cas des fiancés, cette présence de l'Église qui viendrait objectiver le désir, mettre un sceau sur le cœur des fiancés, quelque part, ça n'existe pas tellement. Parce que vous le savez que dans le droit de l'Église, un curé ne peut pas s'opposer au mariage de personnes qui habitent le même qui habitent leur paroisse. Hein, il peut pas, sauf à moins qu'il n'ait connaissance de choses qui s'opposeraient au mariage, par exemple, à moins qu'il n'ait connaissance de qu'un des deux fiancés mène une double vie. Et donc du coup, là, il peut dire mais la réalité fait que nombre de prêtres et de paroisses, de curés, ne connaissent pas les fiancés de façon personnelle. C'est souvent en groupe que se font les préparations au mariage. Et donc, voilà, c'est compliqué de... Du coup, il n'y a pas de... le prêtre ne peut pas s'opposer. En général, ce qu'on peut faire si parfois on a des doutes, etc., ou même vous, sachez aussi que si moi je sais que j'écris aux témoins, si vous vous êtes témoin, ou même si vous vous êtes ami d'un des fiancés et que vous avez des doutes avérés sur la maturité du couple, sur la durabilité de l'engagement, vous pouvez écrire ce qu'on appelle mettre des réserves. C'est-à-dire, vous pouvez demander à mettre une lettre dans le dossier de mariage en disant, voilà, j'ai un certain nombre de réserves sur ce couple pour ceci, pour cela. C'est quelque chose qui est possible. Sachez que ça ne stoppera pas là. Sauf si le prêtre estime qu'il y a vraiment une vraie question, du coup, vous convoque, vous téléphone, écoutez, vous me parlez de tromperie déjà renouveler pendant pour ce couple, etc. Bon, il demandera peut-être à en savoir plus. Mais je trouve que parfois il y a un manque de courage des témoins.

Sur les ondes de Radio Espérance, nous venons d'écouter un atelier animé par le père Pierre-Marie Castaignos sur le mariage et le discernement d'après le livre S, lui, S, elle qu'il avait donné au Festival Marial 2021 à Notre-Dame-du-Lot.

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0: Gloire au Père et au Fils et au Saint-Esprit, pour les siècles des siècles.
1: Amen. Auditeurs de Radio Espérance, bonjour. Nous venons intercéder pour l'Église de notre Seigneur Jésus-Christ, qui se trouve encore sur la terre, et son Église en attente au purgatoire. Seigneur, tu es là, présent dans le Saint-Sacrement, présence divine, réelle, d'où coule un torrent de grâce. Nous te supplions de couvrir de ton très précieux sang chacun de tes enfants baptisés dans le monde entier. Viens leur révéler la puissance de ton amour et de ta miséricorde, pour que chacun se laisse purifier et modeler pour retrouver sa beauté originelle. Nous te supplions, Jésus, du plus profond de nos entrailles, que le feu de ton Esprit divin embrase chaque baptisé ici-bas et fasse de lui un brasier d'amour pour ceux qui ne te connaissent pas ou qui vivent loin de toi. Nous te supplions pour que par ta grâce, Seigneur, les âmes du purgatoire brûle du feu de ta miséricorde pour entrer au ciel et devenir de puissants intercesseurs pour ton Église sur la terre et pour toutes les générations à venir. Et pour qu'en cette période difficile pour notre monde, ton Église, Seigneur, soit le signe de contradiction dont le monde a tant besoin. Et nous nous tournons d'abord vers Marie, que Jésus nous a donnée pour mère sur la croix. Marie, nous te consacrons l'Église de ton Fils Jésus-Christ. Prends ses ministres et chacun de tes enfants baptisés dans ton cœur de mère pour les déposer dans le cœur transpercé de Jésus. Moi, pécheur infidèle, je renouvelle et ratifie aujourd'hui entre vos mains, Mère Immaculée, les vœux de mon baptême. Je renonce pour toujours à Satan et à ses œuvres, et je me donne tout entier à Jésus-Christ, la sagesse incarnée, pour porter ma croix à sa suite tous les jours de ma vie, et afin que je lui sois de plus en plus fidèle que je n'ai été jusqu'ici. Je vous choisis aujourd'hui, ô Marie, en présence de toute la cour céleste, pour ma mère et ma reine. Je vous livre et consacre, en toute soumission et amour, mon corps et mon âme, mes biens intérieurs et extérieurs, et la valeur même de mes bonnes actions, passées, présentes et futures, vous laissant un entier et plein droit de disposer de moi et de tout ce qui m'appartient sans exception, selon votre bon plaisir, à la plus grande gloire de Dieu dans le temps et l'éternité. Amen. Et nous prions la séquence à l'Esprit Saint. Viens, Esprit Saint, en nos cœurs et envoie du haut du ciel un rayon de ta lumière.
2: Viens en nous, Père des pauvres, viens dispensateur des dons, viens lumière de nos cœurs.
1: Consolateur souverain, hôte très doux de nos âmes, adoucissante fraîcheur.
2: Dans le labeur, le repos, dans la fièvre, la fraîcheur, dans les pleurs, le réconfort.
1: Ô lumière bienheureuse, viens remplir jusqu'à l'intime le cœur de tous tes fidèles.
2: Sans ta puissance divine, il n'est rien en aucun homme, rien qui ne soit perverti.
1: Lave ce qui est souillé, baigne ce qui est aride, guéris ce qui est blessé.
2: Assouplis ce qui est raide, réchauffe ce qui est froid, rend droit ce qui est faussé.
1: À tous ceux qui ont la foi et qui en toi se confient, donne tes sept dons sacrés.
2: Donne mérite et vertu. Donne le salut final. Donne la joie éternelle. Amen.

0: Je vous salue, Marie, pleine de grâce. Le Seigneur est avec vous. Vous êtes bénie entre toutes les femmes, et Jésus, le fruit de vos entrailles, est béni.
1: Sainte Marie, Mère de Dieu, priez pour nous, pauvres pécheurs, maintenant et à l'heure de notre mort. Amen.
0: Je vous salue, Marie, pleine de grâce. Le Seigneur est avec vous. Vous êtes bénie entre toutes les femmes, et Jésus, le fruit de vos entrailles, est béni.
1: Sainte Marie, Mère de Dieu, priez pour nous, pauvres pécheurs, maintenant et à l'heure de notre mort. Amen.
0: Je vous salue, Marie, pleine de grâce. Le Seigneur est avec vous. Vous êtes bénie entre toutes les femmes, et Jésus, le fruit de vos entrailles, est béni.
1: Sainte Marie, Mère de Dieu, priez pour nous, pauvres pécheurs, maintenant et à l'heure de notre mort. Amen.

0: Nous implorons la miséricorde divine par l'intercession de Marie. Sous l'abri de ta miséricorde, nous nous réfugions, Sainte Mère de Dieu. Ne méprise pas nos prières quand nous sommes dans l'épreuve, mais de tous les dangers, délivre-nous toujours, Vierge glorieuse, Vierge bienheureuse. Et nous prions également Saint Jean-Paul II. Dieu, Père miséricordieux, qui a révélé ton amour dans ton Fils Jésus-Christ et l'a répandu sur nous dans l'Esprit Saint Consolateur, nous te confions aujourd'hui le destin du monde et de chaque homme. Penche-toi sur nos péchés, guéris notre faiblesse, vain tout mal. Fais que tous les habitants de la terre fassent l'expérience de ta miséricorde, afin qu'en toi, Dieu un et trine, ils trouvent toujours la source de l'espérance. Père éternel, par la douloureuse passion et la résurrection de ton Fils, accorde-nous ta miséricorde ainsi qu'au monde entier. Amen. Au nom du Père, et du Fils, et du Saint-Esprit.
1: Amen.
0: Notre Père qui es aux cieux, que ton nom soit sanctifié, que ton règne vienne, que ta volonté soit faite sur la terre comme au ciel.
1: Donne-nous aujourd'hui notre pain de ce jour. Pardonne-nous nos offenses, comme nous pardonnons aussi à ceux qui nous ont offensés. Et ne nous laisse pas entrer en tentation, mais délivre-nous du mal. Amen.
0: Je vous salue, Marie, pleine de grâce. Le Seigneur est avec vous. Vous êtes bénie entre toutes les femmes, et Jésus, le fruit de vos entrailles, est béni.
1: Sainte Marie, Mère de Dieu, priez pour nous, pauvres pécheurs, maintenant et à l'heure de notre mort. Amen.
0: Je crois en Dieu, le Père Tout-Puissant, Créateur du ciel et de la terre, et en Jésus-Christ, son Fils unique, notre Seigneur, qui a été conçu du Saint-Esprit, est né de la Vierge Marie, a souffert sous Ponce Pilate, a été crucifié, est mort, a été enseveli, est descendu aux enfers, le troisième jour est ressuscité des morts, est monté aux cieux, est assis à la droite de Dieu, le Père Tout-Puissant, d'où il viendra juger les vivants et les morts.
1: Je crois en l'Esprit Saint, à la Sainte Église catholique, à la communion des saints, à la rémission des péchés, à la résurrection de la chair, à la vie éternelle. Amen.
0: Judas s'approcha de Jésus pour lui donner un baiser. Jésus lui dit, « Judas, c'est par un baiser que tu livres le Fils de l'homme ? Père éternel, je t'offre le corps et le sang, l'âme et la divinité de ton Fils bien-aimé, notre Seigneur Jésus-Christ.
1: En réparation de nos péchés et de ceux du monde entier,
0: par sa douloureuse passion,
1: sois miséricordieux pour nous et pour le monde entier.
0: Par sa douloureuse passion,
1: sois miséricordieux pour nous et pour le monde entier.
0: Par sa douloureuse passion,
1: sois miséricordieux pour nous et pour le monde entier.
0: Par sa douloureuse passion,
1: sois miséricordieux pour nous et pour le monde entier.
0: Par sa douloureuse passion,
1: sois miséricordieux pour nous et pour le monde entier.
0: Par sa douloureuse passion,
1: sois miséricordieux pour nous et pour le monde entier.
0: Par sa douloureuse passion,
1: sois miséricordieux pour nous et pour le monde entier.
0: Par sa douloureuse passion,
1: sois miséricordieux pour nous et pour le monde entier.
0: Par sa douloureuse passion,
1: sois miséricordieux pour nous et pour le monde entier.
0: Par sa douloureuse passion,
1: sois miséricordieux pour nous et pour le monde entier.
0: Alors, Pierre se souvint de la parole que Jésus lui avait dite. « Avant que le coq chante, tu m'auras renié trois fois. » Il sortit, et dehors pleura amèrement. « Père éternel, je t'offre le corps et le sang, l'âme et la divinité de ton Fils bien-aimé, notre Seigneur Jésus-Christ.
1: En réparation de nos péchés et de ceux du monde entier.
0: par sa douloureuse passion.
1: Sois miséricordieux pour nous et pour le monde entier.
0: Par sa douloureuse passion.
1: Sois miséricordieux pour nous et pour le monde entier.
0: Par sa douloureuse passion.
1: Sois miséricordieux pour nous et pour le monde entier.
0: Par sa douloureuse passion.
1: Sois miséricordieux pour nous et pour le monde entier.
0: Par sa douloureuse passion.
1: Sois miséricordieux pour nous et pour le monde entier.
0: Par sa douloureuse passion.
1: Sois miséricordieux pour nous et pour le monde entier.
0: Par sa douloureuse passion.
1: Sois miséricordieux pour nous et pour le monde entier.
0: Par sa douloureuse passion.
1: Sois miséricordieux pour nous et pour le monde entier.
0: Par sa douloureuse passion.
1: Sois miséricordieux pour nous et pour le monde entier.
0: Alors Pilate décida de satisfaire leur requête. Il relâcha celui qu'il réclamait. Et il livra Jésus à leur bon plaisir. Père éternel, je t'offre le corps et le sang, l'âme et la divinité de ton Fils bien-aimé, notre Seigneur Jésus-Christ.
1: En réparation de nos péchés et de ceux du monde entier.
0: Par sa douloureuse passion.
1: Sois miséricordieux pour nous et pour le monde entier.
0: Par sa douloureuse passion.
1: Sois miséricordieux pour nous et pour le monde entier.
0: Par sa douloureuse passion.
1: Sois miséricordieux pour nous et pour le monde entier.
0: Par sa douloureuse passion.
1: Sois miséricordieux pour nous et pour le monde entier.
0: Par sa douloureuse passion.
1: Sois miséricordieux pour nous et pour le monde entier.
0: Par sa douloureuse passion.
1: Sois miséricordieux pour nous et pour le monde entier.
0: Par sa douloureuse passion.
1: Sois miséricordieux pour nous et pour le monde entier.
0: Par sa douloureuse passion.
1: Sois miséricordieux pour nous et pour le monde entier.
0: Par sa douloureuse passion.
1: Sois miséricordieux pour nous et pour le monde entier.
0: Par sa douloureuse passion.
1: Sois miséricordieux pour nous et pour le monde entier.
0: Quand les soldats eurent crucifié Jésus, ils prirent ses habits. Ils en firent 4 parts, une pour chaque soldat. Ils prirent aussi la tunique. C'était une tunique sans couture. Père éternel, je t'offre le corps et le sang, l'âme et la divinité de ton Fils, bien-aimé notre Seigneur Jésus-Christ.
1: En réparation de nos péchés et de ceux du monde entier.
0: Par sa douloureuse passion.
1: Sois miséricordieux pour nous et pour le monde entier.
0: Par sa douloureuse passion.
1: Sois miséricordieux pour nous et pour le monde entier.
0: Par sa douloureuse passion.
1: Sois miséricordieux pour nous et pour le monde entier.
0: Par sa douloureuse passion.
1: Sois miséricordieux pour nous et pour le monde entier.
0: Par

0: de patience.
1: Sois miséricordieux pour nous et pour le monde entier.
0: Les autres disaient, attends, nous verrons bien si Élie vient le sauver. Père éternel, je t'offre le corps et le sang, l'âme et la divinité de ton Fils, bien-aimé notre Seigneur Jésus-Christ.
1: En réparation de nos péchés et de ceux du monde entier,
0: par sa douloureuse passion,
1: sois miséricordieux pour nous et pour le monde entier.
0: Par sa douloureuse passion,
1: sois miséricordieux pour nous et pour le monde entier.
0: Par sa douloureuse passion,
1: sois miséricordieux pour nous et pour le monde entier.
0: Par sa douloureuse passion,
1: sois miséricordieux pour nous et pour le monde entier.
0: Par sa douloureuse passion,
1: sois miséricordieux pour nous et pour le monde entier.
0: Par sa douloureuse passion,
1: sois miséricordieux pour nous et pour le monde entier.
0: Par sa douloureuse passion,
1: sois miséricordieux pour nous et pour le monde entier.
0: Par sa douloureuse passion,
1: sois miséricordieux pour nous et pour le monde entier.
0: Par sa douloureuse passion,
1: sois miséricordieux pour nous et pour le monde entier.
0: Par sa douloureuse passion,
1: sois miséricordieux pour nous et pour le monde entier.
0: Dieu saint, Dieu fort, Dieu éternel,
1: prends pitié de nous et du monde entier.
0: Dieu saint, Dieu fort, Dieu éternel,
1: prends pitié de nous et du monde entier.
0: Dieu saint, Dieu fort, Dieu éternel,
1: prends pitié de nous et du monde entier.

Ô Marie, je t'aime beaucoup. Il me suffit de regarder ton visage pour être rassurée. Il me suffit de regarder ton visage pour dissiper ma tristesse. Il me suffit de regarder ton visage pour recouvrer la paix. Ô mère chérie, que de tendresse dans ton regard. Regarde-moi jusqu'à mon arrivée en paradis, jusqu'au moment où, comme englouti dans la pupille de tes yeux, je contemplerai avec toi le Dieu d'une tendresse infinie. Ainsi soit-il.

de saint Augustin. Bien tard, je t'ai aimé, ô beauté si ancienne et si nouvelle. Bien tard, je t'ai aimé. Tu étais au-dedans de moi, mais moi, j'étais au-dehors de moi. Et au-dehors, je te cherchais. Et sur la beauté de ces choses que tu as faites, pauvre disgracié, je me ruais. Tu étais avec moi et je n'étais pas avec toi. Elles me retenaient loin de toi, ces choses, qui pourtant, si elles n'existaient pas en toi, n'existeraient pas. Tu as appelé, tu as crié, et tu as brisé ma surdité. Tu as brillé, tu as resplendi, et tu as dissipé ma cécité. Tu as embaumé. J'ai respiré, et haletant, j'aspire à toi. J'ai goûté, et j'ai faim, et j'ai soif. Tu m'as touché, et je me suis enflammé pour ta paix, Saint Augustin.

Tu es, Seigneur, notre Père. Quelle est grande ta bonté. Tu ne te contentes pas de communiquer ce nom de Père aux anges et aux saints qui sont dans ta maison. Tu veux aussi le communiquer à ceux qui sont dans ce monde, non seulement aux riches et aux puissants, mais aussi aux plus pauvres. Il me semble, Seigneur, que tu es comme le soleil. Tu communiques ta lumière et envoies tes rayons à la plus petite fleur de la montagne, comme à la montagne elle-même. Ainsi, toi, Seigneur, tu communiques ton nom de Père aux grands et aux petits, aux riches et aux pauvres. Tu es le Père de tous. Tu veux que nous t'appelions notre Père, Saint François de Sales.

Et en ce mois du Sacré-Cœur, ce mois de juin dédié au Sacré-Cœur de Jésus, nous consacrons nos familles au Sacré-Cœur de Jésus. Seigneur Jésus, toi qui t'es consacré au Père par amour pour nous, nous voulons, dans le souffle de ton Esprit Saint, te rendre amour pour amour, en nous consacrant à toi. Et nous voulons te consacrer la vie de nos familles, de notre famille, dans la situation où elle se trouve aujourd'hui. Nous te consacrons notre passé, notre présent, notre avenir, notre maison, notre travail et nos gestes les plus simples. Nous te consacrons nos joies comme nos épreuves, pour que l'amour dont tu nous as aimés nous garde en toi et demeure en nous à jamais, pour que le feu de ton amour embrase le monde entier et que les fleuves d'eau vive de ton cœur jaillissent pour tous jusqu'en la vie éternelle. Amen. Auditeurs de Radio Espérance, nous restons unis avec vous par la prière et nous nous retrouverons demain à 17h pour ce temps de prière, d'intercession, d'adoration. Très belle fin de journée à tous, soyez bénis.

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Nous lirons aujourd'hui dans l'Évangile selon saint Matthieu, du chapitre 10, verset 34, au chapitre 11, verset 19.

N'allez pas croire que je sois venu apporter la paix sur la terre. Je ne suis pas venu apporter la paix, mais le glaive. Car je suis venu opposer l'homme à son père, la fille à sa mère, et la bru à sa belle-mère. On aura pour ennemis les gens de sa famille. Qui aime son père ou sa mère plus que moi n'est pas digne de moi. Qui aime son fils ou sa fille plus que moi n'est pas digne de moi. Qui ne prend pas sa croix et ne suit pas derrière moi n'est pas digne de moi. Qui aura trouvé sa vie la perdra, et qui aura perdu sa vie à cause de moi la trouvera. Qui vous accueille, m'accueille. Et qui m'accueille, accueille celui qui m'a envoyé. Qui accueille un prophète en tant que prophète, recevra une récompense de prophète. Et qui accueille un juste en tant que juste, recevra une récompense de juste. Quiconque donnera à boire à l'un de ses petits rien qu'un verre d'eau fraîche, en tant qu'il est un disciple, en vérité, je vous le dis, il ne perdra pas sa récompense. »

0: Et il advint, quand Jésus eut achevé de donner ses consignes à ses 12 disciples, qu'il partit de là pour enseigner et prêcher dans leur village. Or Jean, dans sa prison, avait entendu parler des œuvres du Christ. Il lui envoya de ses disciples pour lui dire
1: « Es-tu celui qui doit venir, ou devons-nous en attendre un autre ?»
0: Jésus leur répondit
2: « Allez rapporter à Jean ce que vous entendez et voyez. Les aveugles voient, et les boiteux marchent. Les lépreux sont purifiés, et les sourds entendent. Les morts ressuscitent, et la bonne nouvelle est annoncée aux pauvres. Et heureux celui qui ne trébuchera pas à cause de moi. »
0: Tandis que cela s'en allait, Jésus se mit à dire aux foules au sujet de Jean.
2: « Qu'êtes-vous allé contempler au désert ? Un roseau agité par le vent ? Alors, qu'êtes-vous allé voir ? Un homme vêtu de façon délicate ? Mais ceux qui portent des habits délicats se trouvent dans les demeures des rois ? Alors, qu'êtes-vous allé faire ? Voir un prophète ? Oui, je vous le dis. Et plus qu'un prophète. C'est celui dont il est écrit « Voici que moi j'envoie mon messager en avant de toi pour préparer ta route devant toi. » En vérité, je vous le dis, parmi les enfants des femmes, il n'en a pas surgi de plus grand que Jean le Baptiste. Et cependant, le plus petit dans le royaume des cieux est plus grand que lui. Depuis les jours de Jean le Baptiste, jusqu'à présent, le royaume des cieux souffre violence, et des violences en emparent. Tous les prophètes, en effet, ainsi que la loi, ont mené leurs prophéties jusqu'à Jean. Et lui, si vous voulez m'en croire, il est cet Élie qui doit venir. Que celui qui a des oreilles entende. »

Mais à qui vais-je comparer cette génération? Elle ressemble à des gamins qui, assis sur les places, en interpellent d'autres en disant « Nous vous avons joué de la flûte et vous n'avez pas dansé. Nous avons entonné un chant funèbre et vous ne vous êtes pas frappé la poitrine. » Jean vient en effet ne mangeant ni ne buvant, et l'on dit « Il est possédé ». Vient le Fils de l'homme, mangeant et buvant, et l'on dit « Voilà un glouton et un ivrogne, un ami des publicains et des pécheurs. » Et justice a été rendue à la sagesse par ses œuvres.

qui aime son père ou sa mère plus que moi n'est pas digne de moi. Qui aime son fils ou sa fille plus que moi n'est pas digne de moi. Qui ne prend pas sa croix et ne suit pas derrière moi n'est pas digne de moi. »

Jean vient en effet ne mangeant ni ne buvant, et l'on dit, il est possédé. Vient le Fils de l'homme, mangeant et buvant, et l'on dit, voilà un glouton et un ivrogne, un ami des publicains et des pécheurs. Et justice a été rendue à la sagesse par ses œuvres.

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0: Gloire au Père et au Fils et au Saint-Esprit pour les siècles des siècles.
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1: À la fin de notre dernière émission, nous nous sommes posé la question, au regard de la foi, Dieu peut-il nous abandonner? Et alors nous vivrions, si c'était le cas, dans une grande peur que Dieu nous abandonne, car si lui nous abandonne, qui viendra nous rechercher? Qui viendra nous consoler? Qui viendra nous remettre debout? Et nous nous étions attachés à une phrase du prophète Isaïe, dans laquelle Dieu promettait de ne jamais abandonner ses enfants. Et je vous disais que ce n'est qu'une phrase parmi tant d'autres, tant nous trouvons dans la Bible de ces promesses que Dieu fait de ne jamais nous abandonner. Une promesse faite à Abraham en Genèse 28:15. Je suis avec toi et je te garderai partout où tu iras, je te ramènerai vers cette terre, car je ne t'abandonnerai pas jusqu'à ce que j'aie fait effectivement ce que je t'ai dit. Promesse faite à Josué. Personne ne tiendra devant toi tous les jours de ta vie, comme j'ai été avec Moïse, je serai avec toi, je ne t'abandonnerai pas. Promesse que l'on retrouve, par exemple, dans le premier livre des Rois, au chapitre 6, verset 13, « J'habiterai au milieu des fils d'Israël, et je n'abandonnerai pas mon peuple Israël. » Et nous pourrions encore citer beaucoup d'autres promesses, comme celle trouvée dans l'Épître aux Hébreux, chapitre 13, verset 5, « Je ne te laisserai certainement pas, et je ne t'abandonnerai certainement pas. » Nous avons donc cette promesse faite par Dieu, réitérée auprès des plus grands personnages de la Révélation, qui bien sûr rebondit jusqu'à nous. Maintenant, il y a beau y avoir cette promesse de Dieu, nous pouvons néanmoins encore avoir le sentiment d'être abandonnés par lui, dans certaines circonstances, nous pouvons encore vivre une certaine peur que Dieu nous abandonne. La seule réponse, c'est la réponse de la foi, la réponse de la confiance. Si je crois en Dieu, j'ai confiance en lui. Si j'ai confiance en lui, j'ai confiance en ses promesses, en sa parole. Je ne peux pas mettre en doute ces paroles dans lesquelles Dieu s'engage. Dieu promet. Dieu, d'une certaine manière, fait alliance avec nous. Cette promesse de Dieu va peut-être trouver en nous, effectivement, parfois, des doutes, des remises en cause. Il y aura en nous des combats. Une partie de nous-mêmes sera prête à faire confiance, une confiance illimitée, aveugle, sans borne, et une autre partie de nous-mêmes pourra nous faire goûter cette peur, cette angoisse de l'abandon. Nous n'éviterons pas ces luttes intérieures parce que nous sommes faits de chair et d'eau, que nous avons toutes les faiblesses qu'ont tous les autres hommes. Nous ne leur sommes en aucun cas supérieurs, nous ne sommes pas plus forts, nous ne sommes pas vaccinés contre les épreuves, nous ne sommes pas blindés contre la souffrance, mais nous avons la possibilité de nous appuyer sur ces paroles qui nous ont été transmises à travers les siècles et qui sont le fruit d'une expérience de Dieu. Il nous faut parler maintenant de l'abandon de nous-mêmes comme étant une attitude spirituelle de remise de soi à Dieu, attitude qui remonte à la nuit des temps de la Révélation. Nous voyons à travers bon nombre de paroles de Jésus dans le Nouveau Testament, bon nombre d'actes aussi, que Jésus nous invite à cet abandon entre les mains du Père, à nous abandonner comme un enfant, un petit enfant s'abandonne totalement entre les bras de son papa, de sa maman. C'est toujours très beau de voir cet abandon des enfants. Et cet abandon, il révèle une confiance absolue. Ils sont bien, ils sont paisibles parce qu'ils sont abandonnés. Ils se savent protégés. Ils savent que rien de fâcheux ne peut leur arriver. Et c'est pourquoi la plupart du temps, s'abandonnant ainsi dans les bras, ils s'endorment, tout simplement. « Ne vous inquiétez de rien, nous dit Jésus à plusieurs reprises. Ayez confiance dans le Père. Demandez-lui ce dont vous avez besoin et il vous le donnera. Cherchez et vous trouverez. Soyez abandonnés. Laissez-le faire, autrement dit. Laissez-le guider votre existence. » Ça ne veut pas dire que s'abandonner soi-même, c'est ne plus être nous-mêmes, c'est abandonner tout, laisser tout partir, ne plus s'occuper de rien, ne plus avoir souci de personne. Non, ça n'a jamais été cela. Mais c'est une attitude profonde du cœur de s'en remettre pour tout au Seigneur.

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1: Cet abandon de soi entre les mains de Dieu est également préconisé par saint Paul à de nombreuses reprises. Et c'est sans doute l'un des thèmes majeurs de la prédication chrétienne des premiers siècles. On retrouve cette spiritualité de l'abandon, portée presque à son incandescence, je dirais, chez les pères du désert. Alors cela peut prendre d'autres termes. On trouve deux termes, mais qui sont révélateurs tous deux. Celui de renoncement intérieur et celui de détachement radical. Nous sommes invités à bien faire la différence entre les deux. Le détachement radical concerne la personne vis-à-vis des biens extérieurs, des richesses, des biens matériels, mais aussi des attachements affectifs. Se détacher de tout et de tous. Pourquoi faire ? Pour ne pas être esclave de rien et de qui que ce soit. Et pour, d'une certaine manière, je dirais, se donner totalement, sans réserve, à Dieu. Et le renoncement intérieur est une autre démarche. Cette fois, comme son nom l'indique, il s'agit d'une démarche intérieure. Il faut donc renoncer à nous-mêmes, à nos propres désirs, à nos propres volontés, à nos propres aspirations, à nos propres projets, pour tout remettre entre les mains de Dieu. Ça ne veut pas dire que nous n'aurons plus aucun bien dans le cas du détachement, que nous n'aurons plus aucun ami, que nous n'aimerons plus personne. Bien sûr que non, nous serions là aux antipodes du message évangélique. Ça ne veut pas dire non plus renoncer intérieurement, ne plus être soi-même, être comme une espèce de poupée de chiffon qui va balloter au gré du vent, fût-ce le vent de l'Esprit-Saint. Pas du tout. Mais il s'agit d'une vraie démarche de libération vis-à-vis de tout ce qui peut nous entraver dans l'existence, de tout ce qui peut peser sur nous, sans parfois que nous en ayons pleinement conscience. Il s'agit vraiment d'une libération, et nous savons que c'est l'œuvre que Dieu veut réaliser en chacun. La libération d'Égypte, du peuple d'Israël, n'en est que le signe. Une libération, élargir notre espace, notre tente, comme disait Isaïe, élargir notre cœur pour que nous puissions vraiment adhérer aux dimensions que Dieu nous donne et que nous le laissions agir puissamment en nous et à travers nous.
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1: Au nom du Père, et du Fils, et du Saint-Esprit, Amen. Mon Seigneur et mon Dieu, je crois fermement que tu es ici, que tu me vois, que tu m'entends. Je t'adore avec profonde révérence. Je te demande le pardon de mes péchés et la grâce de faire avec profit ce moment de prière. Marie, ma Mère Immaculée, Saint Joseph et mon ange gardien, intercédez pour moi. Aujourd'hui, nous allons passer 10 minutes avec Jésus d'une manière pas très originale. Je ne dis pas cela, cher auditeur, pour que tu éteignes ou que tu passes à autre chose, mais nous allons passer 10 minutes à réciter et méditer la prière chrétienne la plus connue du monde, le Notre Père. Le plus souvent, dans ces 10 minutes, nous nous adressons à Jésus, Dieu le Fils. Mais aujourd'hui, nous parlerons à Dieu le Père, parce que Jésus nous a dit de le faire. Lorsque les apôtres lui ont demandé « Apprends-nous à prier », le Seigneur n'a pas répondu en attirant notre prière à lui. Il aurait pu le faire, Jésus, parce qu'il est Dieu. Et en effet, c'est bien de prier le Christ. Mais il a préféré dire « Quand vous priez, adressez-vous à mon Père ». Dans la Trinité, aucun des trois ne veut capter l'attention. Aucun des trois ne veut être le personnage incontournable qui contrôle tout et par qui tout doit passer. Pardon d'ailleurs, Seigneur, si moi, il m'arrive de l'être. Si je crains parfois ou souvent qu'on ne passe pas par moi, qu'on ne me mette pas dans la boucle, si je me vexe. Pardon s'il m'arrive de vouloir être le sel de tous les plats, comme disait Saint José Maria, être le nez dans tous les plats. Non, dans la Trinité, c'est surtout d'ailleurs le Fils et l'Esprit Saint qui nous parlent, parce qu'ils nous ont été envoyés. Mais aucun des deux n'est venu pour lui-même, pour sa propre gloire. Il renvoie au Père ou il renvoie aux trois. Lorsque vous priez, dit donc le Seigneur, Jésus, ne rabâchez pas comme les païens. Ils s'imaginent qu'à force de parler, ils seront exaucés. Les Juifs avaient un réel mépris pour les païens. Les païens, c'est ceux qui n'ont pas le vrai Dieu. Ceux qui adorent des ouvrages de mains humaines, dit le Deutéronome, en bois ou en pierre. Des idoles, donc, qui ne voient pas, n'entendent pas, ne mangent pas, ne sentent pas. Et les païens en faisaient le plus possible pour attirer l'attention et la faveur des dieux. On le voit dans le duel qui oppose le prophète Élie aux 450 prophètes de Baal. On l'a rencontré récemment dans les lectures. Des prophètes qui invoquèrent le nom de Baal depuis le matin jusqu'au milieu du jour en disant « Oh Baal, réponds-nous ». C'est vraiment du rabâchage. Mais ils n'eurent ni voix ni réponse. Et ils dansaient devant l'autel qu'ils avaient dressé. « Ne les imitez donc pas, dit Jésus, car votre Père sait de quoi vous avez besoin avant même que vous l'ayez demandé. Vous donc priez ainsi, notre Père qui es aux cieux, que ton nom soit sanctifié. » C'est la seule prière que toi, Jésus, tu nous aies conseillée. Une prière courte, très simple et en même temps très profonde. On a parfois dit que c'est le résumé de tout l'Évangile. Le problème, c'est peut-être la répétition. La mécanique, répétition, avec les lèvres, la répétition formelle, rituelle, distraite. Pardonne-moi, Seigneur, quand je vais trop vite ou quand je ne pense pas à ce que je dis. Et je veux bien aujourd'hui relire cette prière mot pour mot, comme si je la découvrais. Alors c'est parti. Notre Père, nous sommes de toi, issus de toi, c'est ça un papa. Tu nous aimes comme tes fils et tes filles. Je ne suis pas pour toi, Père, une simple créature parmi d'autres, un exemplaire de plus dans l'humanité. Je suis ton fils ou ta fille, surtout si je suis baptisé, parce que c'est le jour où tu m'as donné l'adoption. L'adoption plénière, pour prendre un terme juridique, avec tous les droits. Dieu le Père, tu as un seul fils par nature, qui est Jésus-Christ. Mais moi, je suis ton fils ou ta fille par adoption, avec tout ce que ça comporte. Je ne suis pas comme les païens qui vivaient dans la terreur de la divinité. Je vis à la maison, comme un fils ou une fille qui a toute sa place dans la maison de Dieu. Tu es notre Père à tous, de toi nous ne recevons aucun mal. De toi, nous ne recevons que du bien. Notre Père qui es aux cieux. Ah, bien sûr, Père, tu ne résides pas dans la partie du ciel qui se trouve au-dessus de moi. Tu n'es pas ailleurs, mais tu es au-delà de ce que je vois. Tu es pur esprit, comme disaient les vieux catéchismes. Tu n'es pas soumis à l'espace ni au temps. Et tu résides aussi dans cette partie de moi que j'ignore parfois, mais qui est éternelle, c'est-à-dire mon âme. Notre Père qui est aux cieux se plaît aussi à demeurer en moi, aussi incroyable que ça puisse paraître. Les cieux, ça pourrait être aussi mon âme. Et ça me révèle ma grandeur et ma responsabilité. Je veux être une belle demeure, je veux être un véritable temple pour toi, Seigneur. Que ton nom soit sanctifié. Je n'ai le pouvoir de sanctifier rien du tout, quoi que ce soit. Mais c'est pas moi qui cause donc la sainteté de ton nom. Mais je demande que ton nom soit traité comme saint, respecté comme saint. Que ton nom soit honoré sur terre et au ciel, comme il est au ciel. Que tout être vivant tombe à genoux devant toi, Dieu. Nous connaissons ton nom, Seigneur, et nous voulons le respecter, qu'il soit respecté. Pas de jurons, pas d'écart, pas non plus de désinvolture envers toi. Je t'ai peut-être, ô mon Père, traité avec un peu trop d'aisance parfois, ou même de négligence. Que ton règne vienne. Je demande le retour de Jésus à la fin des temps, mais aussi le règne de Dieu aujourd'hui, c'est maintenant, c'est commencé.

de mettre un peu de pression, de manipulation, et je fais ce que je veux finalement. Alors au contraire, Seigneur, que ta volonté soit faite, la tienne. Et souvent d'ailleurs, il n'y aura pas trop de contradictions entre la mienne et la tienne, Seigneur. Et d'ailleurs, ce que j'aimerais, c'est que ma volonté soit la même que la tienne. Et c'est comme ça que je serai vraiment heureux, avec toute confiance, en sachant que tu ne prends pas plaisir, Seigneur, à me contrarier, mais tu m'élèves et tu m'aimes. Donne-nous aujourd'hui notre pain de ce jour. Tous les jours, j'ai besoin d'un peu de pain pour me sustenter. Je ne te demande pas de grandes richesses qui deviendraient des idoles, mais seulement le peu qui me permet de vivre, le peu dont nous avons besoin pour vivre. Seigneur, si je prononce cette prière le matin, je te demande aussi donc la force pour faire face à ce qu'il faudra de la journée. Je te demande de la sérénité, de la mémoire, de la présence d'esprit, de la charité, bien sûr, tout ce dont j'ai besoin pour aujourd'hui. Et donne-moi aussi le pain de l'Eucharistie, de ce jour, dit la prière. L'Eucharistie chaque jour, c'est pas une obligation. Mais si j'y parviens, si je suis dans les bonnes conditions pour communier, alors donne-moi aussi la communion. Pardonne-nous nos offenses, comme nous pardonnons aussi à ceux qui nous ont offensés. Quelle merveille que ta miséricorde, Seigneur, et souviens-toi aussi qu'en raison de la faiblesse de notre nature, pour nous c'est plus difficile de pardonner une offense qu'à toi de remettre tout ce que nous avons fait de mal. Et ne nous laisse pas entrer en tentation. Nous sommes faibles, hein, souvent englués, souvent saturés d'ailleurs par beaucoup d'astuces de l'ennemi et beaucoup d'informations, mais pas toutes bonnes. Alors aide-nous pour que notre conversion soit pas trop difficile, que nous entrions dans le royaume sans retard, et délivre-nous du mal. Et le catéchisme nous dit que dans cette demande, le mal n'est pas une abstraction, mais une personne, Satan, le mauvais, l'ange qui s'oppose à Dieu, mais que la victoire sur le prince de ce monde est acquise une fois pour toutes, au moment où Jésus a livré sa vie, pour nous donner sa vie, justement. Le moment où Jésus est mort pour nous et ressuscité. Délivre-moi du mal, Seigneur, et je veux bien mettre en œuvre ce qui me revient pour rejeter le mal. Et sur cette demande, j'achève ma prière. Je n'ai pas été flatteur ou diplomate. L'unique éloge que j'ai prononcé, Seigneur, c'est le nom de Père. Ah, c'est une louange qui témoigne beaucoup d'amour. Je n'ai pas été orgueilleux. Je me suis pas non plus abaissé. Je suis resté ce que je suis, un fils ou une fille. Amen. Que cela soit ainsi. Et que je sois, Seigneur, apaisé et sûr de moi pour commencer ou pour continuer une bonne journée. Je te remercie, mon Dieu, des bonnes résolutions, des actes d'amour et des inspirations que tu m'as communiquées dans cette méditation. Je te demande de m'aider à les mettre en pratique. Marie, Joseph et mon ange gardien, intercédez pour moi.

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1: Il est 18h30 sur les ondes de Radio Espérance. Dans quelques minutes, nous allons partir en direction du couvent Saint-Antoine à Bastia pour suivre l'office des Vêpres. Belle fin d'après-midi.

0: Entrons dans la demeure de Dieu, prosternons-nous devant lui. Souviens-toi, Seigneur David, et de sa grande soumission, quand il fit au Seigneur un serment et une promesse au plus saint de Jacob.
1: Jamais je n'entrerai sous ma tente, et jamais ne m'étendrai sous mon lit. J'interdirai le sommeil à mes yeux, et tous les pieds à mes paupières, avant d'avoir trouvé un lieu pour le Seigneur, une demeure pour le puissant de Jacob.
0: Voici qu'on nous l'annonce à Ephrata, nous l'avons trouvé près de Yagar. Entrons dans la demeure de Dieu, prosternons-nous au pied de son trône.
1: Monte, Seigneur, vers le lieu de ton repos, toi et l'arche de ta force. Que tes prêtres soient vêtus de justice, que tes fidèles crient de joie.
0: Pour l'amour de David, de ton serviteur, ne repousse pas la face de ton Messie.
1: Gloire au Père et au Fils et au Saint-Esprit.
0: Pour les siècles des siècles. Amen. Entrons dans la demeure de Dieu, prosternons-nous devant lui. Voici la demeure de Dieu parmi les hommes. Le Seigneur a juré à David, et jamais il n'apprendra sa parole, c'est un homme issu de toi que je placerai sur ton trône.
1: Si tes fils gardent mon alliance, les volontés que je leur fais connaître, leurs fils aussi à tout jamais siégeront sur le trône dressé pour toi.
0: Car le Seigneur a fait choix de Sion, elle est le séjour qu'il désire. Voilà mon repos à tout jamais, c'est le séjour que j'avais désiré.
1: Je bénirai ce récord pour rassasier de pain ses pauvres. Je le bénirai de boire ce prêtre, et ses fidèles guériront de joie.
0: Là, je ferai germer la force de David. Pour mon Messie, j'allumerai une lampe. Je vais tirer ses ennemis de honte. Mais sur lui la couronne frayera.
1: Gloire au Père et au Fils et au Saint-Esprit.
0: Pour les siècles des siècles. Amen. Voici la demeure de Dieu parmi les hommes. Nous te rendons grâce, ô notre Dieu.

0: Nous te rendons grâce au notre Dieu de la première lettre Saint Pierre apôtre. Que tout le monde vive parfaitement uni, plein de sympathie, d'amour fraternel, de tendresse, de simplicité. Ne rendez pas le mal pour le mal, ni l'insulte pour l'insulte. Au contraire, appelez sur les autres la bénédiction, puisque par vocation, vous devez recevoir en héritage les bénédictions de Dieu. Bénissez ceux qui vous maudissent et vous serez les fils du Très-Haut.
1: Bénissez ceux qui vous maudissent et vous serez les fils du Très-Haut.
0: Donnez sans espérer de retour. Gloire au Père et au Fils et au Saint-Esprit.
1: Bénissez ceux qui vous maudissent et vous serez les fils du Très-Haut.
0: Heureux ceux qui ont faim et soif de la justice, ils seront assasiés.

0: Heureux ceux qui ont faim et soif de la justice, ils seront rassasiés. Prions avec foi celui qui intercède pour nous auprès de son Père. Souviens-toi, Seigneur, de ton amour. Seigneur Jésus, tu nous as dit de prier en tout temps.
1: Donne à ton Église de persévérer dans la prière.
0: Nous te prions pour le pape Léon.
1: Que sa foi ne défaille pas et qu'il encourage ses frères.
0: Nous te prions pour les pécheurs.
1: Qu'ils connaissent la joie du pardon.
0: Nous te prions pour ceux qui sont loin de leur pays.
1: Qu'ils trouvent des terres et des amis.
0: Nous te prions pour ceux qui sont partis.
1: Qu'ils marchent sur la terre des vivants.
2: Prenons un moment de silence pour confier au Seigneur toutes les intentions que nous portons dans notre cœur.
1: Notre Père, qui es aux cieux, que ton nom soit sanctifié, que ton règne vienne, que ta volonté soit faite sur la terre comme au ciel. Donne-nous aujourd'hui notre pain de ce jour. Pardonne-nous nos offenses, comme nous pardonnons aussi à ceux qui nous ont offensés. Et ne nous laisse pas entrer en tentation, mais délivre-nous du mal.
2: Nous te bénissons, Seigneur, pour ce jour que tu nous as donné. Et nous te supplions de nous pardonner pour le mal que nous avons commis. Par Jésus le Christ, notre Seigneur.
3: Amen.
2: Le Seigneur soit avec vous. Que Dieu Tout-Puissant vous bénisse, le Père, le Fils et le Saint-Esprit.
3: Amen.
2: Allez dans la paix du Christ.
3: Louange et grâce.

t'adorons, ô très saint Seigneur Jésus-Christ, ici et dans toutes tes églises, qui sont par toute la terre, et nous te bénissons d'avoir acheté le monde par ta sainte foi. Mon Dieu, je crois, j'adore, j'espère et je vous aime. Je vous demande pardon pour ceux qui ne croient pas, qui n'adorent pas, qui n'espèrent pas et qui ne vous aiment pas. Mon Dieu, je crois, j'adore, j'espère et je vous aime. Je vous demande pardon pour ceux qui ne croient pas, qui n'adorent pas, qui n'espèrent pas et qui ne vous aiment pas. Mon Dieu, je crois, j'adore, j'espère et je vous aime. Je vous demande pardon pour tous ceux qui ne croient pas, qui n'adorent pas, qui n'espèrent pas et qui ne vous aiment pas. Très sainte Trinité, Père, Fils et Saint-Esprit, je vous adore profondément et je vous offre le très précieux corps, saint, âme et divinité de Jésus-Christ. Présent de tous les tabernacles de la terre, à réparation des outrages, sacrilèges et indifférences par lesquels il est lui-même offensé, par les mérites infinis de son très saint cœur et du cœur immaculé de Marie, je vous demande la conversion des pauvres pécheurs. Au cours de cette adoration, nous prions de manière particulière pour la paix dans le monde, la paix parmi les nations.

0: Fils et au Saint-Esprit, pour les siècles des siècles.
1: Et il est 19h sur les ondes de Radio Espérance. Nous nous retrouvons en ce jeudi soir pour la prière de l'Angélus. Tournons-nous vers Marie pour l'invoquer. L'ange du Seigneur apporta l'annonce à Marie, et elle conçut du Saint-Esprit. Je vous salue, Marie, pleine de grâce. Le Seigneur est avec vous. Vous êtes bénie entre toutes les femmes, et Jésus, le fruit de vos entrailles, est béni. Sainte Marie, Mère de Dieu, priez pour nous, pauvres pécheurs, maintenant et à l'heure de notre mort. Amen. Voici la servante du Seigneur, qu'il me soit fait selon votre parole. Je vous salue, Marie, pleine de grâce, le Seigneur est avec vous. Vous êtes bénie entre toutes les femmes, et Jésus, le fruit de vos entrailles, est béni. Sainte Marie, Mère de Dieu, priez pour nous, pauvres pécheurs, maintenant et à l'heure de notre mort. Amen. Et le Verbe s'est fait chair, et il a habité parmi nous. Je vous salue, Marie, pleine de grâce, le Seigneur est avec vous. Vous êtes bénie entre toutes les femmes, et Jésus, le fruit de vos entrailles, est béni. Sainte Marie, Mère de Dieu, priez pour nous, pauvres pécheurs, maintenant et à l'heure de notre mort. Amen. Priez pour nous, Sainte Mère de Dieu, afin que nous soyons rendus dignes des promesses du Christ. Prions. Que ta grâce, Seigneur notre Père, se répande en nos cœurs. Par le message de l'ange, tu nous as fait connaître l'incarnation de ton Fils bien-aimé. Conduis-nous par sa passion et par sa croix, avec le secours de la Vierge Marie, jusqu'à la gloire de la résurrection. Par Jésus, le Christ, notre Seigneur.

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Amis auditeurs, bonjour. Voici l'écho du Saint-Siège du jeudi 18 juin sur les ondes de Radio Espérance. Nous ouvrons ce point d'actualité avec la réception au Vatican du président du Pérou par le pape Léon XIV. Ce jeudi 18 juin, José María Balcázar Zelada a été accueilli au palais apostolique du Vatican. Les entretiens menés à la secrétairerie d'État ont porté sur la situation socio-économique du pays, l'exploitation minière illégale et l'engagement en faveur de la cohésion sociale. Le président péruvien a également rencontré le cardinal Pietro Parolin, secrétaire d'État du Saint-Siège. Les discussions ont abordé des sujets aussi préoccupants que les migrations, le crime organisé et les conflits armés. Cette audience illustre la volonté du Saint-Siège de maintenir un dialogue diplomatique actif avec les dirigeants d'Amérique latine sur les grands défis contemporains. Poursuivons avec l'appel de Léon XIV en faveur des chrétiens d'Orient, lancé lors de l'assemblée plénière de la ROACO. Ce même jeudi 18 juin, en salle Clémentine, le pape a reçu les membres de la ROACO, organisme de coordination des aides aux églises orientales. Dans son discours, Léon XIV a proposé une réflexion approfondie sur le drame de la précarité causée par la guerre. Il a appelé à agir avec intelligence et responsabilité pour en prévenir les conséquences les plus lourdes. Le souverain pontife a également mis en lumière la richesse spirituelle et culturelle des églises catholiques orientales. Ce message résonne avec force alors que de nombreuses communautés chrétiennes d'Orient continuent de vivre dans une grande fragilité du fait des conflits qui ravagent leur région. Notre dernier point d'actualité concerne la béatification de 20 nouveaux martyrs de la foi, tués en Espagne en 1936. Le pape Léon XIV a autorisé ce jeudi 18 juin la promulgation des décrets du dicaster pour les causes des saints. Ces décrets reconnaissent le martyre de 20 prêtres des îles espagnoles d'Ibiza et de Formentera, victimes des persécutions religieuses de 1936. Par ailleurs, 5 autres personnes accèdent au rang de vénérables grâce à la reconnaissance de leurs vertus héroïques. Il s'agit du prêtre Julio Emilio Alberto de Lombaerde, de Mère Clara Andreu y Malferi, de Sœur Maria Petra Giordano, de Mère Maria Teresa Taillon et de Sœur Maria Agnese Tribioli. Cette décision marque une étape importante dans le processus de canonisation de ces figures de la foi catholique. C'était l'écho du Saint-Siège du jeudi 18 juin. Retrouvez-nous demain pour un nouveau bulletin d'information à la même heure sur les ondes de Radio Espérance.

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1: Bonjour, de l'évangile de Jésus-Christ selon saint Matthieu. En ce temps-là, Jésus disait à ses disciples, « Lorsque vous priez, ne rabâchez pas comme les païens. Ils s'imaginent qu'à force de paroles, ils seront exaucés. Ne les imitez donc pas, car votre Père sait de quoi vous avez besoin avant même que vous l'ayez demandé. Vous donc priez ainsi, « Notre Père qui es aux cieux, que ton nom soit sanctifié, que ton règne vienne, que ta volonté soit faite, sur la terre comme au ciel. Donne-nous aujourd'hui notre pain de ce jour. Remets-nous nos dettes, comme nous-mêmes nous remettons leurs dettes à nos débiteurs. Et ne nous laisse pas entrer en tentation, mais délivre-nous du mal. Car si vous pardonnez aux hommes leurs fautes, votre Père céleste vous pardonnera aussi. Mais si vous ne pardonnez pas aux hommes, votre Père non plus ne pardonnera pas vos fautes. » Quand vous avez entendu cette demande de Jésus, « Ne rabâchez pas », peut-être avez-vous pensé « Et le chapelet ?» C'est vrai que si vous dites un chapelet, vous répétez « 53 « Je vous salue Marie » et « 6 « Notre Père » et « 6 « Gloire au Père » en une vingtaine de minutes. N'est-ce pas du rabâchage ? Est-ce que nous ne contournons pas la volonté du Seigneur quand nous récitons le rosaire ? Le père Jérôme est une des grandes figures spirituelles du XXe siècle. Moine de l'abbaye Notre-Dame de Ceffonds, de l'ordre cistercien, trappiste, ingénieur agronome, né dans l'île de Rhodes, de nationalité suisse, il vécut toute sa vie dans son monastère en Bourbonnais. À une époque difficile de l'histoire de l'Église contemporaine, il sut transmettre sa science de Dieu à ses élèves et les conduire à Dieu par des chemins sûrs. Sans père Jérôme, Ceffonds ne connaîtrait sans doute pas son efflorescence actuelle. Et un jour, le père Jérôme confiait sa façon de prier le « Je vous salue Marie ». Lorsque nous disons des « Je vous salue Marie », ne traitons pas à la légère ni celle que nous saluons, ni le salut que nous lui adressons. Quand je salue quelqu'un, c'est dans l'intention qu'il tourne son regard vers moi, qu'il s'arrête à cause de moi. Ô Vierge Sainte, en cet instant où je vous salue, arrêtez-vous. Arrêtez toute occupation céleste et faites attention à moi. De mon côté, souvent, je m'arrête aussi un instant après ces derniers mots pour attendre que vous soyez tourné vers moi. Je veux vous laisser le temps de dire « Ah, c'est encore toi, mon enfant !» C'est beau. Arrêtez toute occupation céleste et tournez votre regard vers moi. Quel réconfort de penser que la Vierge Marie entend notre salutation parmi des millions au même moment et qu'elle a une attention pour chacun, j'allais dire, de ses fans, non, de ses enfants. Les amoureux qui se disent 100 fois par jour « je t'aime » savent que ce n'est pas du rabâchage. Par ailleurs, la prière du chapelet est très bien organisée. À chaque dizaine, nous méditons un mystère de la vie de Jésus et de sa Sainte Mère. Il y en a 20 depuis l'Annonciation jusqu'à son couronnement au ciel. Ainsi, pendant 4 minutes, nous sommes à Nazareth en présence de l'ange Gabriel. Les 4 minutes suivantes à Aïn Karem chez Élisabeth et Zacharie pour la visitation. Ensuite à Bethléem dans la grotte de la Nativité. Puis à Jérusalem pour la présentation au temple avec Siméon et la prophétesse Anne. Le lendemain, les mystères douloureux nous emmènent à Gethsémani, puis devant la scène de la flagellation, celle du couronnement d'épines, puis sur la Via Crucis pour le portement de la croix et sur le Golgotha, etc., etc. Mais il est possible de dire le chapelet d'une autre façon, dans un autre esprit. Écoutons le père Guy Van de Velde. Le chapelet, c'est énonciation du mystère, fruit du mystère, notre Père, dit « Je vous salue Marie » dans la foulée et, à allure assez vive, gloire au Père et au Fils et au Saint-Esprit, comme il était au commencement, maintenant et toujours et dans les siècles des siècles. et la petite adresse finale demandée à Fatima, qui fait toute la différence. Puis, deuxième mystère, et ainsi des cinq. Quand c'est fini, au revoir et merci. Ai-je bien prié? Ai-je médité? C'était bien, c'était raté, j'étais distrait. En plus, c'est répétitif, on n'en peut plus. Mais la grâce puissante du chapelet est tellement plus profonde que tout ça. Le chapelet, c'est la fronde de David contre Goliath. En matière d'armement, on a beaucoup progressé depuis David et Goliath. Quand on dit le chapelet, il faut penser au tir de barrage. On tire en face, n'importe comment et surtout sans s'arrêter. L'ennemi est empêché et bloqué par la puissance de feu. Ça pour la défensive. Et pour l'attaque, il faut penser aux orgues de Staline. Une cinquantaine de tuyaux, comme ceux d'un orgue, mais pour une autre musique, embarqués sur des camions qui envoient des roquettes chacun à son tour en quelques secondes et en continu jusqu'à ce qu'on puisse avancer et reprendre le terrain. En vérité, le génie, c'est l'humilité de prendre le moyen qui est offert par le ciel, la dévotion au cœur immaculé de Marie, tout est dans ce cœur. À la fin, mon cœur immaculé triomphera, a promis la Sainte Vierge. Et le Sacré-Cœur de Jésus à Sainte Marguerite Marie, ne crains rien, je régnerai malgré mes ennemis et ceux qui voudront s'y opposer. Bon chapelet !

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1: Sur Radio Espérance, Jean-Marc Villers pour Alliance Vita.
2: Chers auditeurs de Radio Espérance, bonjour. Après l'échec de la commission mixte paritaire, les députés de la commission des affaires sociales de l'Assemblée nationale ont réexaminé le texte sur l'aide à mourir du 8 au 10 juin. Résultat, le projet devient plus dangereux. Le texte revient maintenant à l'Assemblée nationale pour une nouvelle lecture, une troisième lecture. Jusqu'à présent, il prévoyait que la personne devait, si possible, prendre elle-même le produit létal. Seule l'impossibilité physique permettait à un médecin ou à un infirmier de le faire. Un amendement écologiste a tout changé. Désormais, même si la personne est parfaitement capable de s'administrer le produit, elle pourra choisir qu'un soignant le fasse à sa place. C'est une barrière de protection qui tombe. En pratique, quand les deux options existent, comme à l'étranger, l'euthanasie devient très majoritaire et le suicide assisté reste marginal. On va donc impliquer beaucoup plus les médecins et les infirmiers, alors que nombre d'entre eux sont opposés à cette loi. La ministre Agnès Firmin-Lebodo elle-même avait qualifié ce libre choix de ligne rouge pour de nombreux soignants. Les représentants des soins palliatifs regrettent aussi de ne pas avoir été vraiment écoutés. Un collectif de 20 organisations soignantes a demandé une audience urgente au Premier ministre. Il n'a toujours pas reçu de réponse. Autre sujet très préoccupant pour nous tous qui avons des parents âgés, la protection des personnes vulnérables. Le texte prévoit que le médecin consulte un registre des majeurs protégés avant d'accepter une demande. Problème, ce registre n'existe pas encore. Il ne sera opérationnel qu'à la fin 2028 au plus tôt. Tous les amendements pour renforcer les contrôles sur les personnes sous tutelle ou curatelle ont été rejetés. On laisse donc une fenêtre grande ouverte pendant au moins 2 ans et demi sans véritable garde-fou pour les plus fragiles. Les députés ont également supprimé le délit d'entrave et le délit d'incitation à l'aide à mourir. Ils veulent rendre le texte plus acceptable. Mais en réalité, ils lèvent l'interdit de tuer. Cela change profondément le sens même du soin. L'examen en séance publique à l'Assemblée nationale commencera le 22 juin. Si le texte passe, le Sénat pourrait l'examiner en juillet pour un vote définitif le 15 juillet. Vous qui avez des proches en situation de fragilité, vous savez ce que cela signifie. Ce sont souvent nos parents, nos proches en EHPAD ou en perte d'autonomie qui seront les premiers concernés. Derrière les beaux discours, ce texte organise une pression nouvelle sur les personnes âgées et sur ceux qui les accompagnent. Ce texte organise aussi une pression sur les personnes en situation de handicap et les personnes fragiles psychologiquement. À tous ceux qui seront éligibles à cette aide à mourir, la question leur sera posée dans le cadre de l'offre de soins. Voulez-vous bénéficier de l'aide à mourir? Et pourtant, ce n'est pas ce qu'ils réclament. Je relais l'appel de Louis-Benoît Part, atteint de la maladie de Charcot. « Je n'ai pas besoin d'une aide à abandonner.

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1: Bonjour depuis Jérusalem. Un parc de jeux au terminal 3 de l'aéroport Ben Gurion à Tel Aviv. La société Babylon Park a remporté l'offre d'appel pour l'exploitation d'un nouveau complexe de loisirs au terminal 3. Une première en Israël, jamais un parc de jeux n'avait été installé à l'intérieur d'un aéroport du pays. Le futur espace prendra place dans la zone E du terminal et s'étendra sur environ 150 mètres carrés. L'ouverture de ce complexe s'inscrit dans une tendance observée dans de nombreux grands aéroports internationaux où les zones commerciales traditionnelles sont progressivement complétées par des espaces de divertissement destinés à transformer le temps d'attente en une véritable expérience de voyage. Le projet intervient également alors que l'aéroport Ben Gurion poursuit un important programme de modernisation du terminal 3. Plusieurs chantiers en cours sont prévus, notamment l'agrandissement des espaces passagers, l'extension des zones commerciales et de restauration, ainsi que la création de nouvelles infrastructures destinées à faire face à l'augmentation attendue de nombreux voyageurs dans les années à venir. Et puis nous passons à une nouvelle religieuse. La custodie de Terre Sainte a célébré son protecteur, Saint Antoine de Padoue. Dans un climat de profond recueillement et d'inquiétude face aux événements qui secouent la région, la custodie de Terre Sainte a célébré à Jérusalem la fête de Saint Antoine de Padoue, son patron et protecteur. Les vêpres ont été présidées par le père custode, le frère Francesco Lelpo, qui a béni et distribué le pain de Saint Antoine de Padoue, selon la tradition, un geste simple mais bouleversant. Dans son homélie, le custode a affirmé « Le cœur du Christ nous révèle un Dieu qui s'émeut, un Dieu qui aime, un Dieu qui ne reste pas distant des événements de l'homme, mais qui entre dans notre histoire jusqu'à partager notre fragilité et notre souffrance. » Le point culminant des célébrations a été atteint le 13 juin lors de la messe solennelle présidée par le custode, le frère Francesco Lelpo. À la célébration étaient présents Monseigneur Choumali et Monseigneur Marcuzzo, représentant du patriarcat latin, ainsi que le vicaire de l'église Melkite et plusieurs religieux des églises orthodoxes, ainsi que de nombreuses autorités civiles. Marqué par la peur et l'incertitude, le custode a demandé à Saint Antoine de donner aux fidèles

L'espérance est la force de créer des points de paix dans le monde entier. Dans l'après-midi, le custode a pris part aux célébrations dans la paroisse de Saint-Antoine de Padoue à Jaffa, où la communauté locale a fêté l'événement par une procession menée par les scouts et célébré ensemble un dîner partagé.

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Très chers auditeurs, bonjour et bienvenue dans votre émission Histoire de l'Église sur votre radio chrétienne, émission consacrée depuis plusieurs semaines maintenant à l'histoire de l'apôtre Saint Paul d'après un ouvrage d'Henri-Dominique Saffré. Aujourd'hui, dans notre numéro, nous parlerons du dernier voyage à Jérusalem.

L'une des intentions de l'auteur des Actes des Apôtres, l'évangéliste Luc, est de montrer comment, au fur et à mesure qu'elle se déroule dans le temps, la vie de l'apôtre Paul devient conforme au destin même de Jésus. Dans son évangile, Luc avait présenté la montée à Jérusalem comme l'accomplissement de la mission de Jésus. Dans les Actes, il décrit le dernier voyage de Paul à Jérusalem comme le prélude à l'accomplissement de sa mission, l'arrivée à Rome, capitale du monde, et l'annonce de l'Évangile aux extrémités de la terre. Lorsque Paul quitte la Macédoine pour se rendre à Corinthe, une grande paix l'habite. Il a envoyé sa lettre de réconciliation aux Corinthiens. Il leur dit qu'il n'aura plus jamais besoin de lettres de recommandation auprès de quiconque. « Ma lettre, dit-il, c'est vous, une lettre écrite dans vos cœurs, connue et lue par tous les hommes. Tout le monde sait que vous êtes une lettre du Christ confiée à mes soins, écrite non avec de l'encre, mais avec l'esprit du Dieu vivant, non sur des tables de pierre, mais sur les tables de vos cœurs d'hommes. » L'Église de Corinthe, par sa seule existence, est le témoignage connu de tous que le ministère de Paul est authentiquement apostolique. L'arrivée de Paul à Corinthe suscite de grandes retrouvailles fraternelles. Il demeure 3 mois en Grèce et là il compose l'Épître aux Romains, la plus longue de ses lettres. Dans une sorte de synthèse, il rassemble tout ce qu'il a compris en évangélisant les Juifs et les païens. D'abord, pas de supériorité des Juifs sur les païens. Tous les hommes sont des pécheurs, il n'y a de salut que dans la foi au Christ. Ensuite, le péché d'Adam a plongé toute l'humanité dans la condition de la mort. L'Esprit de Jésus seul peut redonner la vie. Aussi, les temps nouveaux ne sont plus ceux de Moïse, mais ceux du Christ. Enfin, les païens n'ont aucune raison de mépriser les Juifs, car ces derniers revendiquent légitimement le titre de peuple de Dieu auquel est toujours promis le salut. De nouveaux rapports doivent être instaurés entre les hommes, ceux de la charité et de la paix. Ce que Paul écrit aux Romains, sûrement il le fait appliquer à Corinthe, qui retrouve l'unité profonde de sa communauté chrétienne, composée de Juifs et de Grecs.

Quand Paul parle de lui-même, il rappelle que la grâce de Dieu a fait de lui un ministre du Christ Jésus auprès des païens, consacré à la prédication de l'évangile de Dieu, afin que les païens deviennent une offrande qui, sanctifiée par l'Esprit Saint, soit agréable à Dieu. Depuis Jérusalem, en rayonnant jusqu'à l'Illyrie, ajoute-t-il, j'ai procuré l'accomplissement de l'évangile du Christ. Mais je me suis fait un point d'honneur de n'annoncer l'évangile que là où le nom du Christ n'avait pas encore été prononcé pour ne pas bâtir sur les fondations posées par autrui et pour me conformer à ce qui est écrit, ceux à qui on ne l'avait pas annoncé le verront et ceux qui n'en avaient pas entendu parler comprendront. Fidèle à la règle de sa mission, Paul veut porter l'évangile plus loin, là où personne n'est encore allé. Il pense à Rome et à l'Espagne. Auparavant, il doit repasser à Jérusalem pour y apporter la collecte des églises de Macédoine et de Grèce. Son départ est précipité par une machination des Juifs contre lui. Il voulait gagner par bateau la Syrie, mais sous l'inspiration du Saint-Esprit, il choisit la voie de terre et repasse par la Macédoine. Il n'est pas seul, toute une équipe apostolique s'est formée autour de lui. Sopater de Béroïa, Aristarque et Secundus de Thessalonique, Gaius de Dobérès et toujours le fidèle Timothée avec Tychique et Trophime. Paul, avec cette troupe, arrive à Philippe par la Via Egnatia. Son passage coïncide avec la date de la Pâque de cette année 58. Il célèbre donc la fête avec les frères, probablement dans la maison de Lydie, qui est leur lieu de réunion. Puis il descend à Néapolis et s'embarque pour l'Asie. Il débarque à Troas où il retrouve deux autres compagnons, Tychique et Trophime. Deux Éphésiens et sans doute aussi le rédacteur des Actes, Luc lui-même. Paul est arrivé le lendemain du sabbat, une assemblée liturgique de la communauté a lieu. Et Paul célèbre l'Eucharistie avec eux. Ils sont réunis dans une salle au dernier étage d'une maison. Mais le grand nombre de participants et de lampes allumées font monter la température ambiante. Un garçon s'est assis dans l'embrasure d'une fenêtre. Comme Paul parle longtemps, il s'endort, il perd l'équilibre et il tombe. On le relève et il est mort. Mais Paul le fait revenir à la vie. L'Eucharistie est alors une véritable action de grâce et Paul prolonge la conversation avec l'assemblée jusqu'au petit jour. Puis il reprend la mer, Luc qui l'accompagne donne la marche du navire, Assos, Mytilène, les îles de Chios et de Samos, et enfin Trogylion où il s'arrête. Paul est pressé. Il veut arriver à Jérusalem pour la Pentecôte. Au lieu de gagner Éphèse, où le bateau ne fait pas escale, il convoque à Milet les anciens d'Éphèse pour les saluer et leur tient un discours qui est un adieu. Il atteste avoir été un véritable apôtre au milieu d'eux et ne s'être jamais dérobé lorsqu'il s'est agi de les instruire. Il va à Jérusalem où le Saint-Esprit l'avertit qu'il rencontrera des oppositions et risquera la prison. Il leur confie la responsabilité de leur Église en disant « Je vous ai toujours montré que c'est un devoir de venir au secours des faibles en travaillant de toutes ses forces et de se souvenir des paroles du Seigneur Jésus. Il y a plus de bonheur à donner qu'à recevoir. » Après cela, tous tombent à genoux et prient. Ils embrassent Paul en pleurant, sachant qu'ils ne devaient plus le revoir et le conduisent jusqu'au bateau.

Le bateau de Paul et de ses compagnons cabote le long de la côte. Il double l'île de Kos, arrive à Rhodes, passe à Patara et à Myra, sur la côte de Lycie où Paul change de navire. En longeant l'île de Chypre au large de Paphos, il doit se souvenir de Barnabé et du proconsul Sergius Paulus, qui n'est plus là, mais qui a été à l'origine de son premier voyage en Asie mineure, prémisse de la mission chez les païens. Alors le navire met le cap sur la Syrie et arrive à Tyr, où il reste 7 jours à quai pour décharger sa marchandise et embarquer un nouveau fret. Paul séjourne chez les frères de Tyr qui le supplient de ne pas monter à Jérusalem quand ils savent les menaces qui l'attendent. Mais Paul ne les écoute pas et rembarque pour Ptolémaïs, la moderne Akko. Avant d'arriver à Césarée, terme de son voyage par la mer. Et là, Paul descend chez le diacre Philippe, celui qui avait évangélisé le haut fonctionnaire de la reine d'Éthiopie et les villes de la côte méditerranéenne. Il avait 4 filles possédant le don de prophétie. À Césarée se produit une scène dramatique. Il y a là un prophète nommé Ajabus. Il prend la ceinture de Paul, se lie les pieds et les mains en disant « Voici ce que dit l'Esprit Saint. L'homme à qui appartient cette ceinture, les Juifs de Jérusalem vont le lier et le livrer aux païens. » À cette nouvelle annonce du danger, les frères de Césarée cherchent à dissuader Paul de monter à Jérusalem, mais Paul est prêt à mourir pour le nom du Seigneur Jésus-Christ. Ils disent alors « Que la volonté de Dieu soit faite », rappelant ainsi les mots mêmes de Jésus pendant l'agonie au jardin des Oliviers. Paul quitte Césarée et avec ses compagnons monte à Jérusalem en s'arrêtant quelque part chez Mnason, un disciple originaire de Chypre, qu'il avait peut-être connu lors de sa première mission avec Barnabé. Paul est alors arrivé à ses fins. Le voilà à Jérusalem pour la fête de Pentecôte, l'un des grands pèlerinages de l'année. D'abord, il va saluer Jacques, le frère du Seigneur et le chef de l'église locale, et raconte à la communauté comment Dieu a béni son apostolat chez les païens. Sans doute tous se réjouissent, mais avec des arrière-pensées. Jacques et les anciens sont là. Ils veulent mettre Paul à l'épreuve. On raconte, disent-ils, que tu détournes les Juifs de la diaspora en les poussant à la défection vis-à-vis des observances et de la loi de Moïse. Il faut donc te dédouaner. Nous avons ici 4 hommes qui ont fait le vœu de Naziréa. Accompagne-les au temple et règle les frais de leur purification en sacrifiant et en leur faisant raser la tête. Ainsi, tout le monde verra que tu es fidèle aux préceptes de la loi. Le vœu de Naziréa est une consécration temporaire à Dieu, se signalant par le fait que l'on ne se coupait plus les cheveux. Et Paul accepte. C'est une bonne manière d'utiliser l'argent de la collecte. Il monte au temple avec ses hommes, se purifie avec eux et offre l'oblation pour chacun.

Sur l'esplanade du temple, une foule était venue de partout pour le pèlerinage. Des juifs d'Asie reconnaissent Paul et se mettent à agiter la foule en criant « Homme d'Israël, au secours! Voilà celui qui répand partout son enseignement contre le peuple, contre la loi et contre le temple. Il introduit des Grecs dans le temple et profane ce saint lieu. Il croyait avoir vu avec Paul l'Éphésien Trophime, un Grec qui avait accompagné Paul à Jérusalem. Un tumulte s'élève, on s'empare de Paul et on veut le lyncher. Aussitôt, les soldats romains qui surveillaient depuis la forteresse Antonia se précipitent sur l'esplanade et s'assurent de la personne de Paul pour le protéger. Paul est arrêté et enchaîné, les soldats veulent s'informer, mais ce ne sont que cris et vociférations. Paul est alors transféré au quartier, la foule suivait en criant à mort. Les soldats sont obligés de porter Paul pour le soustraire à la violence. Parvenu en haut des marches, Paul demande en grec au tribun la permission de parler au peuple. Notons que dans les Actes, Luc va rapporter la suite des événements en mettant dans la bouche de Paul quatre discours successifs. Ces discours seront adressés au peuple, au Sanhédrin, au proconsul Félix et au roi Agrippa. Méthode classique d'un historien pour dégager la signification du rôle joué par son héros. Pour autant, nous ne sommes pas obligés de croire que chacun de ces discours a été prononcé tel quel, mais en dégageant le sens de chacun, nous pouvons suivre la progression logique des étapes du procès qui commence pour l'apôtre. Donc, Paul parle d'abord au peuple en araméen, s'adressant à lui comme le faisait Étienne, mes frères et mes pères. Il se présente comme un juif pieux, en tout conduit par Dieu. Il raconte la scène du chemin de Damas, sa vision de la lumière, la voix de Jésus de Nazareth lui disant « Je suis Jésus que tu persécutes », son aveuglement, sa guérison miraculeuse par Ananias et sa mission. Tu seras devant l'humanité entière le témoin des choses dont tu gardes la vision et que tu as entendues. Et puis, il évoque son retour à Jérusalem, 2 ans après, et l'extase qu'il eut dans le temple. Le Seigneur lui disait de partir et l'envoyer au loin chez les païens, mais ce discours irrite la foule qui, ne voulant pas en entendre davantage, se met à hurler de plus belle. Le tribun fait alors descendre Paul dans la prison et les soldats s'apprêtent à le fouetter avant de l'interroger. C'est alors que Paul dévoile sa qualité de citoyen romain. Le tribun, fort surpris, fait aussitôt traiter Paul comme l'ordonnait la loi romaine, le tenant en résidence dans la forteresse, mais sans l'enchaîner.

Eh bien voilà, chers auditeurs, c'est avant la comparution devant le Sanhédrin de notre ami Saint Paul que nous clôturons l'émission. Merci de nous avoir écoutés. La semaine prochaine, donc, nous verrons Paul devant le Sanhédrin. Nous espérons que vous serez à notre écoute. Merci beaucoup. Rendez-vous la semaine prochaine, donc, pour cet épisode de l'histoire de l'Église sur Saint Paul. Merci et à bientôt.

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1: Je reviens sur ce que je disais la fois dernière, à savoir que la paix du cœur que le Seigneur veut voir régner dans votre vie à l'occasion d'une épreuve ne supprime pas forcément la tristesse. Ne supprime pas non plus forcément la dépression qui a résulté de cette épreuve. Et nous savons de plus en plus maintenant que ces dépressions doivent être soignées par l'intermédiaire d'un psychologue ou d'un psychiatre. Non, nous ne devons pas négliger cette affaire-là et ne pas dire la foi fait qu'on n'a jamais de dépression. C'est ridicule, ça. C'est vraiment faux. Donc ne vous culpabilisez pas. Si vous avez une grande tristesse, une déprime ou une dépression, mais vous pouvez aussi et vous devez espérer cette disparition. Le Seigneur ne supprime pas forcément nos épreuves. Voilà, il n'a pas supprimé l'épreuve que Saint Paul avait, dont il nous parle dans la deuxième aux Corinthiens, il ne l'a pas supprimée. Il a estimé que Saint Paul devait conserver cette épreuve. Mais vous pouvez toujours continuer à espérer la disparition de cette épreuve sur la terre. Peut-être qu'elle n'arrivera pas, mais vous avez le droit d'espérer. Vous avez le droit d'espérer une guérison, un miracle. Vous avez le droit d'espérer une réconciliation qui semble tout à fait impossible, bien sûr. Mais cette espérance, vous avez le droit de la garder, même si elle paraît quelque chose d'énorme, et de chanter avec le psaume « Mets ta joie dans le Seigneur, compte sur lui et tu verras, il agira et t'accordera plus que les désirs de ton cœur. » Psaume 36. Oui, nous avons le droit d'espérer des choses qui paraissent impossibles. Et le Seigneur aime bien que nous osions espérer cela. Il se plaît, dit le psaume 146, en ceux qui espèrent son amour. Et cette espérance d'une réconciliation future ou d'une guérison future peut s'imprimer tellement profondément dans votre cœur que ce soit elle qui vous réjouit déjà quand vous pensez à cette merveilleuse guérison, à cette merveilleuse réconciliation. Voilà. Mais vous n'exigez pas du Seigneur que cela arrive. Vous lui faites confiance et vous espérez surtout que cette épreuve que vous acceptez du mieux que vous pouvez aura une fécondité extraordinaire, ici-bas et dans l'au-delà. La conviction de la fécondité de votre épreuve est essentielle. Et cela, vous pouvez demander au Seigneur de vous la donner, cette espérance. Il ne demande que cela. Car n'oubliez pas que ce qui plaît à Dieu, ce ne sont jamais les souffrances que vous avez, mais la confiance avec laquelle vous les vivez. Cette espérance de sourire intérieur que vous conservez dans le fond de votre cœur, alors même que vous êtes terriblement éprouvé et attristé. Malgré les chardes qui blessent votre corps ou votre sensibilité, vous offrez au Seigneur la rose, les roses de votre confiance et de votre amour. Et au fond de vous-même, vous savez que vous ne ratez pas votre vie, même si vous avez l'impression qu'une partie de votre vie a été ratée à cause de cela. Non, non, le Seigneur est capable de rendre fécondes vos croix les plus terribles. Frères auditeurs, je prie aussi pour vous afin que vous conserviez cette grâce, même si, pour l'instant, il vous semble que cette espérance est au-delà de vos forces. Elle est au-delà de vos forces, de toute façon. Une espérance n'est pas... Une espérance chrétienne, c'est pas l'espoir. C'est pas l'espoir que ça va s'arranger, c'est l'espérance dingue que le Seigneur est capable de faire des choses impossibles. Il est le maître de l'impossible. Et vous faites plaisir à Dieu lorsque vous continuez à l'espérer malgré la tristesse de votre vie.

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1: Nous méditons l'Évangile selon saint Matthieu, au chapitre 6, des versets 7 à 15. Le Notre Père. En ce temps-là, Jésus disait à ses disciples, « Lorsque vous priez, ne rabâchez pas comme les païens. Ils s'imaginent qu'à force de parole, ils seront exaucés. Ne les imitez donc pas, car votre Père sait de quoi vous avez besoin avant même que vous l'ayez demandé. Vous donc, priez ainsi. Notre Père qui es aux cieux, que ton nom soit sanctifié, que ton règne vienne, que ta volonté soit faite sur la terre comme au ciel. Donne-nous aujourd'hui notre pain de ce jour. Remets-nous nos dettes, comme nous-mêmes nous remettons leurs dettes à nos débiteurs. Et ne nous laisse pas entrer en tentation, mais délivre-nous du mal. Car si vous pardonnez aux hommes leurs fautes, votre Père céleste vous pardonnera aussi. Mais si vous ne pardonnez pas aux hommes, votre Père non plus ne pardonnera pas vos fautes. Prière. Que ta grâce, Seigneur, ravive en nous, en notre mémoire et en notre cœur, la vérité des merveilles du don que nous avons reçu. Accorde-nous de nous associer à la prière de Jésus lui-même. C'est lui, ton Fils, l'Éternel engendré, qui nous donnera la force de ne pas succomber aux tentations du démon, qui nous ferait oublier que nous avons tout reçu, et qui nous permet de nous unir au Père. Demande. Seigneur Jésus, en récitant cette prière que tu as enseignée à tes apôtres, accorde-moi la grâce de vouloir vraiment te ressembler tout en gardant l'humilité d'un cœur d'enfant qui sait qu'il reçoit tout de celui qui le protège et le garde au milieu des embûches du quotidien. Je veux te contempler pour recevoir de toi la connaissance de notre Père qui est aux cieux. Réflexion. Cette prière enseignée par Jésus lui-même est une prière d'origine juive, dans laquelle le Christ a introduit ce respect envers le Père qu'il veut que nous pratiquions. Premier point. Lorsque vous priez, ne rabâchez pas comme les païens. Cette prière est récitée très souvent par le chrétien, mais dès le début, Jésus nous demande de ne pas rabâcher. Réciter machinalement sans penser à ce que l'on demande, c'est demander sans cœur, sans désir de recevoir, c'est demander du bout des lèvres, loin d'une intention du fond du cœur. C'est prier comme les païens qui s'adressent à un Dieu inconnu et sans identité. Un Dieu quelconque, difficile à contenter parce que, ne le connaissant pas vraiment, on ne sait pas ce qu'il désire. Les païens pensent que l'abondance des paroles remplacera le vrai désir de la prière, de demande ou de louange. C'est un premier point important. Il faut être présent à ce que l'on fait et à ce que l'on demande. Deuxième point. Vous donc priez ainsi. Notre Père. Dans sa lettre aux Romains, saint Paul explique que les chrétiens ont reçu un esprit de fils adoptif qui leur fait s'écrier « Abba, Père ». C'est donc l'Esprit Saint lui-même qui atteste à notre esprit que nous sommes enfants de Dieu. Et en nous invitant à prier en disant « Notre Père », Jésus nous invite à reconnaître que le « nous » que nous prononçons représente toute l'Église. Cette façon de s'adresser au Père concerne tous les enfants de Dieu, des apôtres jusqu'au dernier des hommes qui viendra en ce monde. Dans ce Notre Père, tout est dit. Quand il dit « Notre », Jésus nous invite à comprendre que nous partageons la paternité divine avec tous les hommes qui cherchent à entrer en relation avec leur Créateur et Père. Par ce « nous », le Seigneur parle de son corps mystique qui est l'Église. C'est d'eux dont parle saint Paul dans sa lettre aux Éphésiens. Nous sommes membres les uns des autres. Et dans sa lettre aux Romains, nous qui sommes plusieurs, nous sommes un seul corps dans le Christ. Troisième point. Notre Père, qui es aux cieux. Quand nous disons notre Père, de quel droit profitons-nous? C'est Jésus qui prononce cette prière, mais l'emploi du pluriel est significatif de l'union à laquelle nous sommes invités. Nous sommes invités à une sorte d'échange, à l'établissement d'une union entre Dieu et ses créateurs. Cette relation établira un échange mutuel appelé à s'approfondir, à se développer, à s'enraciner entre Dieu et ses enfants. Cet échange développera et enracinera la relation filiale entre le ciel et la terre, entre Dieu et ses enfants. Dialogue avec le Christ. Cette prière est vraiment la prière de tous les membres du Christ qui veulent arriver à établir une famille profondément unie par des liens qui permettront une vie commune dans le respect mutuel et le pardon pour sauvegarder les liens familiaux. Et aujourd'hui, nous avons peut-être bien davantage besoin de retrouver ces liens familiaux en société, dans notre voisinage, en famille et même parfois au plus intime de nous-mêmes. Notre paix intérieure est souvent la proie de questions, de tempêtes intérieures que nous ne calmerons qu'avec le discours et sous la protection de ce Père qui nous tend la main. Résolution. Que la prière du Notre Père soit source de joie et de remerciement pour tous les bienfaits reçus dans ma vie et en reconnaissance de ceux qui m'ont été prodigués gratuitement.
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Amis auditeurs de Radio Espérance, bonsoir. Bienvenue dans notre studio de Paray le Monial. Ce soir, Geneviève et Christiane sommes heureuses de prier en votre compagnie et en direct le dernier chapelet de ce jour. Nous nous préparons en écoutant ce chant. Célébrer la douceur de son nom.

0: Au nom du Père et du Fils et du Saint-Esprit.
1: Amen.
0: Je crois en Dieu, le Père Tout-Puissant, Créateur du ciel et de la terre, et en Jésus-Christ, son Fils unique, notre Seigneur, qui a été conçu du Saint-Esprit, est né de la Vierge Marie, a souffert sous Ponce Pilate, a été crucifié et mort, a été enseveli et descendu aux enfers, le troisième jour est ressuscité des morts, est monté aux cieux, est assis à la droite de Dieu le Père Tout-Puissant, d'où il viendra juger les vivants et les morts.
1: Je crois en l'Esprit Saint, à la Sainte Église catholique, à la communion des saints, à la rémission des péchés, à la résurrection de la chair, à la vie éternelle. Amen.
0: Dans ce chemin de contemplation qu'est le rosaire, avec vous, auditeurs de Radio Espérance, nous allons nous mettre sous le regard de la Vierge Marie pour suivre Jésus dans certains moments de sa vie publique en méditant les mystères lumineux du rosaire. Pendant ce chapelet, nous prions pour que le Seigneur nous accorde des vocations sacerdotales et religieuses. Premier mystère lumineux, le baptême du Seigneur au Jourdain, de l'Évangile selon saint Matthieu. Alors, paraît Jésus, il était venu de Galilée jusqu'au Jourdain auprès de Jean pour être baptisé par lui. Jean voulait l'en empêcher et disait « C'est moi qui ai besoin d'être baptisé par toi et c'est toi qui viens à moi ?»
1: Notre Père qui es aux cieux, que ton nom soit sanctifié, que ton règne vienne, que ta volonté soit faite sur la terre comme au ciel.
0: Donne-nous aujourd'hui notre pain de ce jour. Pardonne-nous nos offenses, comme nous pardonnons aussi à ceux qui nous ont offensés. Et ne nous laisse pas entrer en tentation, mais délivre-nous du mal. Amen.
1: Je vous salue, Marie, pleine de grâce. Le Seigneur est avec vous. Vous êtes bénie entre toutes les femmes, et Jésus, le fruit de vos entrailles, est béni.
0: Sainte Marie, Mère de Dieu, priez pour nous, pauvres pécheurs, maintenant et à l'heure de notre mort. Amen.
1: Je vous salue, Marie, pleine de grâce. Le Seigneur est avec vous. Vous êtes bénie entre toutes les femmes, et Jésus, le fruit de vos entrailles, est béni.
0: Sainte Marie, Mère de Dieu, priez pour nous, pauvres pécheurs, maintenant et à l'heure de notre mort. Amen.
1: Je vous salue, Marie, pleine de grâce. Le Seigneur est avec vous. Vous êtes bénie entre toutes les femmes, et Jésus, le fruit de vos entrailles, est béni.
0: Sainte Marie, Mère de Dieu, priez pour nous, pauvres pécheurs, maintenant et à l'heure de notre mort. Amen.
1: Je vous salue, Marie, pleine de grâce. Le Seigneur est avec vous. Vous êtes bénie entre toutes les femmes, et Jésus, le fruit de vos entrailles, est béni.
0: Sainte Marie, Mère de Dieu, priez pour nous, pauvres pécheurs, maintenant et à l'heure de notre mort. Amen.
1: Je vous salue, Marie, pleine de grâce. Le Seigneur est avec vous. Vous êtes bénie entre toutes les femmes, et Jésus, le fruit de vos entrailles, est béni.
0: Sainte Marie, Mère de Dieu, priez pour nous, pauvres pécheurs, maintenant et à l'heure de notre mort. Amen.
1: Je vous salue, Marie, pleine de grâce. Le Seigneur est avec vous. Vous êtes bénie entre toutes les femmes, et Jésus, le fruit de vos entrailles, est béni.
0: Sainte Marie, Mère de Dieu, priez pour nous, pauvres pécheurs, maintenant et à l'heure de notre mort. Amen.
1: Je vous salue, Marie, pleine de grâce. Le Seigneur est avec vous. Vous êtes bénie entre toutes les femmes, et Jésus, le fruit de vos entrailles, est béni.
0: Sainte Marie, Mère de Dieu, priez pour nous, pauvres pécheurs, maintenant et à l'heure de notre mort. Amen.
1: Je vous salue, Marie, pleine de grâce. Le Seigneur est avec vous. Vous êtes bénie entre toutes les femmes, et Jésus, Le fruit de vos entrailles est béni.
0: Sainte Marie, Mère de Dieu, priez pour nous pauvres pécheurs, maintenant et à l'heure de notre mort. Amen.
1: Je vous salue Marie, pleine de grâce, le Seigneur est avec vous. Vous êtes bénie entre toutes les femmes et Jésus. Le fruit de vos entrailles est béni.
0: Sainte Marie, Mère de Dieu, priez pour nous pauvres pécheurs, maintenant et à l'heure de notre mort. Amen.
1: Je vous salue, Marie, pleine de grâce. Le Seigneur est avec vous. Vous êtes bénie entre toutes les femmes et Jésus. Le fruit de vos entrailles est béni.
0: Sainte Marie, Mère de Dieu, priez pour nous, pauvres pécheurs, maintenant et à l'heure de notre mort. Amen.
1: Gloire au Père et au Fils et au Saint-Esprit.
0: Comme il était au commencement, maintenant et toujours, et dans les siècles des siècles. Amen. Jésus, sois béni d'avoir accompli cette démarche de purification du baptême pour t'identifier aux pécheurs. Deuxième mystère lumineux, les noces de Cana. L'écoute de la parole de Dieu, de l'évangile selon saint Jean. Le troisième jour, il y eut un mariage à Cana de Galilée. La mère de Jésus était là. Jésus aussi avait été invité au mariage avec ses disciples. Or, on manqua de vin. La mère de Jésus lui dit, « Ils n'ont pas de vin. »
1: Notre Père, qui es aux cieux, que ton nom soit sanctifié, que ton règne vienne, que ta volonté soit faite sur la terre comme au ciel.
0: Donne-nous aujourd'hui notre pain de ce jour. Pardonne-nous nos offenses, comme nous pardonnons aussi à ceux qui nous ont offensés. Et ne nous laisse pas entrer en tentation, mais délivre-nous du mal. Amen.
1: Je vous salue Marie, pleine de grâce. Le Seigneur est avec vous. Vous êtes bénie entre toutes les femmes et Jésus, le fruit de vos entrailles est béni.
0: Sainte Marie, Mère de Dieu, priez pour nous, pauvres pécheurs, maintenant et à l'heure de notre mort. Amen.
1: Je vous salue Marie, pleine de grâce, le Seigneur est avec vous. Vous êtes bénie entre toutes les femmes et Jésus, le fruit de vos entrailles est béni.
0: Sainte Marie, Mère de Dieu, priez pour nous, pauvres pécheurs, maintenant et à l'heure de notre mort. Amen.
1: Je vous salue, Marie, pleine de grâce. Le Seigneur est avec vous. Vous êtes bénie entre toutes les femmes et Jésus. Le fruit de vos entrailles est béni.
0: Sainte Marie, Mère de Dieu, priez pour nous, pauvres pécheurs, maintenant et à l'heure de notre mort. Amen.
1: Je vous salue, Marie pleine de grâce. Le Seigneur est avec vous. Vous êtes bénie entre toutes les femmes et Jésus. Le fruit de vos entrailles est béni.
0: Sainte Marie, Mère de Dieu, priez pour nous, pauvres pécheurs, maintenant et à l'heure de notre mort. Amen.
1: Je vous salue, Marie pleine de grâce. Le Seigneur est avec vous. Vous êtes bénie entre toutes les femmes et Jésus. Le fruit de vos entrailles est béni.
0: Sainte Marie, Mère de Dieu, priez pour nous, pauvres pécheurs, maintenant et à l'heure de notre mort. Amen.
1: Je vous salue, Marie pleine de grâce. Le Seigneur est avec vous. Vous êtes bénie entre toutes les femmes et Jésus. Le fruit de vos entrailles est béni.
0: Sainte Marie, Mère de Dieu, priez pour nous pauvres pécheurs, maintenant et à l'heure de notre mort. Amen.
1: Je vous salue, Marie pleine de grâce. Le Seigneur est avec vous. Vous êtes bénie entre toutes les femmes et Jésus. Le fruit de vos entrailles est béni.
0: Sainte Marie, Mère de Dieu, priez pour nous, pauvres pécheurs, maintenant et à l'heure de notre mort. Amen.
1: Je vous salue, Marie pleine de grâce. Le Seigneur est avec vous. Vous êtes bénie entre toutes les femmes et Jésus. Le fruit de vos entrailles est béni.
0: Sainte Marie, Mère de Dieu, priez pour nous, pauvres pécheurs, maintenant et à l'heure de notre mort. Amen.
1: Je vous salue, Marie pleine de grâce. Le Seigneur est avec vous. Vous êtes bénie entre toutes les femmes et Jésus. Le fruit de vos entrailles est béni.
0: Sainte Marie, Mère de Dieu, priez pour nous, pauvres pécheurs, maintenant et à l'heure de notre mort. Amen.
1: Je vous salue, Marie pleine de grâce. Le Seigneur est avec vous. Vous êtes bénie entre toutes les femmes et Jésus. Le fruit de vos entrailles est béni.
0: Sainte Marie, Mère de Dieu, priez pour nous pauvres pécheurs, maintenant et à l'heure de notre mort. Amen.
1: Gloire au Père et au Fils et au Saint-Esprit.
0: Comme il était au commencement, maintenant et toujours, et dans les siècles des siècles. Amen. Seigneur Jésus, sois béni pour la Vierge Marie, qui s'inquiète des besoins de tous ses enfants. Nous continuons à prier avec les auditeurs de Radio Espérance pour que le Seigneur nous accorde des vocations sacerdotales et religieuses. Troisième mystère lumineux, l'annonce du royaume de Dieu avec l'appel à la conversion. De l'Évangile selon saint Matthieu. Ne vous faites pas de trésors sur la terre, là où les mites et les vers les dévorent, où les voleurs percent les murs pour voler. Mais faites-vous des trésors dans le ciel, là où il n'y a pas de mites ni de vers qui dévorent, pas de voleurs qui percent les murs pour voler. Car là où est ton trésor, là aussi sera ton cœur.
1: Notre Père qui es aux cieux, que ton nom soit sanctifié, que ton règne vienne, que ta volonté soit faite sur la terre comme au ciel.
0: Donne-nous aujourd'hui notre pain de ce jour. Pardonne-nous nos offenses, comme nous pardonnons aussi à ceux qui nous ont offensés. Et ne nous laisse pas entrer en tentation, mais délivre-nous du mal. Amen.
1: Je vous salue, Marie pleine de grâce. Le Seigneur est avec vous. Vous êtes bénie entre toutes les femmes et Jésus. Le fruit de vos entrailles est béni.
0: Sainte Marie, Mère de Dieu, priez pour nous pauvres pécheurs, maintenant et à l'heure de notre mort. Amen.
1: Je vous salue, Marie pleine de grâce. Le Seigneur est avec vous. Vous êtes bénie entre toutes les femmes et Jésus. Le fruit de vos entrailles est béni.
0: Sainte Marie, Mère de Dieu, priez pour nous pauvres pécheurs, maintenant et à l'heure de notre mort. Amen.
1: Je vous salue, Marie pleine de grâce. Le Seigneur est avec vous. Vous êtes bénie entre toutes les femmes et Jésus. Le fruit de vos entrailles est béni.
0: Sainte Marie, Mère de Dieu, priez pour nous pauvres pécheurs, maintenant et à l'heure de notre mort. Amen.
1: Je vous salue, Marie pleine de grâce. Le Seigneur est avec vous. Vous êtes bénie entre toutes les femmes et Jésus. Le fruit de vos entrailles est béni.
0: Sainte Marie, Mère de Dieu, priez pour nous pauvres pécheurs, maintenant et à l'heure de notre mort. Amen.
1: Je vous salue, Marie pleine de grâce. Le Seigneur est avec vous. Vous êtes bénie entre toutes les femmes et Jésus. Le fruit de vos entrailles est béni.
0: Sainte Marie, Mère de Dieu, priez pour nous pauvres pécheurs, maintenant et à l'heure de notre mort. Amen.
1: Je vous salue, Marie pleine de grâce. Le Seigneur est avec vous. Vous êtes bénie entre toutes les femmes et Jésus. Le fruit de vos entrailles est béni.
0: Sainte Marie, Mère de Dieu, priez pour nous pauvres pécheurs, maintenant et à l'heure de notre mort. Amen.
1: Je vous salue, Marie pleine de grâce. Le Seigneur est avec vous. Vous êtes bénie entre toutes les femmes et Jésus. Le fruit de vos entrailles est béni.
0: Sainte Marie, Mère de Dieu, priez pour nous pauvres pécheurs, maintenant et à l'heure de notre mort. Amen.
1: Je vous salue, Marie pleine de grâce. Le Seigneur est avec vous. Vous êtes bénie entre toutes les femmes et Jésus. Le fruit de vos entrailles est béni.
0: Sainte Marie, Mère de Dieu, priez pour nous pauvres pécheurs, maintenant et à l'heure de notre mort. Amen.
1: Je vous salue, Marie pleine de grâce. Le Seigneur est avec vous. Vous êtes bénie entre toutes les femmes et Jésus. Le fruit de vos entrailles est béni.
0: Sainte Marie, Mère de Dieu, priez pour nous pauvres pécheurs, maintenant et à l'heure de notre mort. Amen.
1: Je vous salue, Marie pleine de grâce. Le Seigneur est avec vous. Vous êtes bénie entre toutes les femmes et Jésus. Le fruit de vos entrailles est béni.
0: Sainte Marie, Mère de Dieu, priez pour nous pauvres pécheurs, maintenant et à l'heure de notre mort. Amen.
1: Gloire au Père et au Fils et au Saint-Esprit.
0: Comme il était au commencement, maintenant et toujours, et dans les siècles des siècles. Amen. Seigneur Jésus, tu es notre trésor. Par l'intercession de Marie, tourne notre cœur vers les biens impérissables. Quatrième mystère lumineux, la transfiguration du Seigneur. De l'Évangile selon saint Matthieu. 6 jours après, Jésus prend avec lui Pierre, Jacques et Jean, son frère, et il les emmène à l'écart sur une haute montagne. Il fut transfiguré devant eux. Son visage devint brillant comme le soleil et ses vêtements blancs comme la lumière. Voici que leur apparurent Moïse et Élie, qui s'entretenaient avec lui.
1: Notre Père qui es aux cieux, que ton nom soit sanctifié, que ton règne vienne, que ta volonté soit faite sur la terre comme au ciel.
0: Donne-nous aujourd'hui notre pain de ce jour. Pardonne-nous nos offenses, comme nous pardonnons aussi à ceux qui nous ont offensés. Et ne nous laisse pas entrer en tentation, mais délivre-nous du mal. Amen.
1: Je vous salue, Marie pleine de grâce. Le Seigneur est avec vous. Vous êtes bénie entre toutes les femmes, et Jésus, le fruit de vos entrailles, est béni.
0: Sainte Marie, Mère de Dieu, priez pour nous pauvres pécheurs, maintenant et à l'heure de notre mort. Amen.
1: Je vous salue, Marie pleine de grâce. Le Seigneur est avec vous. Vous êtes bénie entre toutes les femmes, et Jésus, le fruit de vos entrailles, est béni.
0: Sainte Marie, Mère de Dieu, priez pour nous pauvres pécheurs, maintenant et à l'heure de notre mort. Amen.
1: Je vous salue, Marie pleine de grâce. Le Seigneur est avec vous. Vous êtes bénie entre toutes les femmes, et Jésus, le fruit de vos entrailles, est béni.
0: Sainte Marie, Mère de Dieu, priez pour nous pauvres pécheurs, maintenant et à l'heure de notre mort. Amen.
1: Je vous salue, Marie pleine de grâce. Le Seigneur est avec vous. Vous êtes bénie entre toutes les femmes, et Jésus, le fruit de vos entrailles, est béni.
0: Sainte Marie, Mère de Dieu, priez pour nous pauvres pécheurs, maintenant et à l'heure de notre mort. Amen.
1: Je vous salue, Marie pleine de grâce. Le Seigneur est avec vous. Vous êtes bénie entre toutes les femmes, et Jésus, le fruit de vos entrailles, est béni.
0: Sainte Marie, Mère de Dieu, priez pour nous pauvres pécheurs, maintenant et à l'heure de notre mort. Amen.
1: Je vous salue, Marie pleine de grâce. Le Seigneur est avec vous. Vous êtes bénie entre toutes les femmes, et Jésus, le fruit de vos entrailles, est béni.
0: Sainte Marie, Mère de Dieu, priez pour nous pauvres pécheurs, maintenant et à l'heure de notre mort. Amen.
1: Je vous salue, Marie pleine de grâce. Le Seigneur est avec vous. Vous êtes bénie entre toutes les femmes, et Jésus, le fruit de vos entrailles, est béni.
0: Sainte Marie, Mère de Dieu, priez pour nous pauvres pécheurs, maintenant et à l'heure de notre mort. Amen.
1: Je vous salue, Marie pleine de grâce. Le Seigneur est avec vous. Vous êtes bénie entre toutes les femmes, et Jésus, le fruit de vos entrailles, est béni.
0: Sainte Marie, Mère de Dieu, priez pour nous pauvres pécheurs, maintenant et à l'heure de notre mort. Amen.
1: Je vous salue, Marie pleine de grâce. Le Seigneur est avec vous. Vous êtes bénie entre toutes les femmes, et Jésus, le fruit de vos entrailles, est béni.
0: Sainte Marie, Mère de Dieu, priez pour nous pauvres pécheurs, maintenant et à l'heure de notre mort. Amen.
1: Je vous salue, Marie pleine de grâce. Le Seigneur est avec vous. Vous êtes bénie entre toutes les femmes, et Jésus, le fruit de vos entrailles, est béni.
0: Sainte Marie, Mère de Dieu, priez pour nous pauvres pécheurs, maintenant et à l'heure de notre mort. Amen.
1: Gloire au Père et au Fils et au Saint-Esprit.
0: Comme il était au commencement, maintenant et toujours et dans les siècles des siècles. Amen. Jésus, splendeur du Père, sois béni de nous révéler en laissant rayonner ta gloire le secret qui habite au plus intime de ton cœur. Cinquième mystère lumineux, l'institution de l'Eucharistie. De l'Évangile selon saint Matthieu. Jésus appela ses disciples et leur dit « Je suis saisi de compassion pour cette foule, car depuis 3 jours déjà, ils restent auprès de moi et n'ont rien à manger. Je ne veux pas les renvoyer à jeun, ils pourraient défaillir en chemin. » Jésus leur demanda « Combien de pains avez-vous ? » Ils dirent « 7 et quelques petits poissons. » Il prit les 7 pains et les poissons, rendant grâce, il les rompit et il les donnait aux disciples et les disciples aux foules.
1: Notre Père, qui es aux cieux, que ton nom soit sanctifié, que ton règne vienne, que ta volonté soit faite sur la terre comme au ciel.
0: Donne-nous aujourd'hui notre pain de ce jour. Pardonne-nous nos offenses, comme nous pardonnons aussi à ceux qui nous ont offensés. Et ne nous laisse pas entrer en tentation, mais délivre-nous du mal. Amen.
1: Je vous salue, Marie pleine de grâce. Le Seigneur est avec vous. Vous êtes bénie entre toutes les femmes et Jésus. Le fruit de vos entrailles est béni.
0: Sainte Marie, Mère de Dieu, priez pour nous pauvres pécheurs, maintenant et à l'heure de notre mort. Amen.
1: Je vous salue, Marie pleine de grâce. Le Seigneur est avec vous. Vous êtes bénie entre toutes les femmes et Jésus. Le fruit de vos entrailles est béni.
0: Sainte Marie, Mère de Dieu, priez pour nous pauvres pécheurs, maintenant et à l'heure de notre mort. Amen.
1: Je vous salue, Marie pleine de grâce. Le Seigneur est avec vous. Vous êtes bénie entre toutes les femmes et Jésus. Le fruit de vos entrailles est béni.
0: Sainte Marie, Mère de Dieu, priez pour nous, pauvres pécheurs, maintenant et à l'heure de notre mort. Amen.
1: Je vous salue, Marie pleine de grâce. Le Seigneur est avec vous. Vous êtes bénie entre toutes les femmes et Jésus. Le fruit de vos entrailles est béni.
0: Sainte Marie, Mère de Dieu, priez pour nous, pauvres pécheurs, maintenant et à l'heure de notre mort. Amen.
1: Je vous salue, Marie pleine de grâce. Le Seigneur est avec vous. Vous êtes bénie entre toutes les femmes et Jésus. Le fruit de vos entrailles est béni.
0: Sainte Marie, Mère de Dieu, priez pour nous, pauvres pécheurs, maintenant et à l'heure de notre mort. Amen.
1: Je vous salue, Marie pleine de grâce. Le Seigneur est avec vous. Vous êtes bénie entre toutes les femmes et Jésus. Le fruit de vos entrailles est béni.
0: Sainte Marie, Mère de Dieu, priez pour nous, pauvres pécheurs, maintenant et à l'heure de notre mort. Amen.
1: Je vous salue, Marie pleine de grâce. Le Seigneur est avec vous. Vous êtes bénie entre toutes les femmes et Jésus. Le fruit de vos entrailles est béni.
0: Sainte Marie, Mère de Dieu, priez pour nous, pauvres pécheurs, maintenant et à l'heure de notre mort. Amen.
1: Je vous salue, Marie pleine de grâce. Le Seigneur est avec vous. Vous êtes bénie entre toutes les femmes et Jésus. Le fruit de vos entrailles est béni.
0: Sainte Marie, Mère de Dieu, priez pour nous, pauvres pécheurs, maintenant et à l'heure de notre mort. Amen.
1: Je vous salue, Marie pleine de grâce. Le Seigneur est avec vous. Vous êtes bénie entre toutes les femmes et Jésus. Le fruit de vos entrailles est béni.
0: Sainte Marie, Mère de Dieu, priez pour nous, pauvres pécheurs, maintenant et à l'heure de notre mort. Amen.
1: Je vous salue, Marie pleine de grâce. Le Seigneur est avec vous. Vous êtes bénie entre toutes les femmes et Jésus. Le fruit de vos entrailles est béni.
0: Sainte Marie, Mère de Dieu, priez pour nous, pauvres pécheurs, maintenant et à l'heure de notre mort. Amen.
1: Gloire au Père et au Fils et au Saint-Esprit.
0: Comme il était au commencement, maintenant et toujours, et dans les siècles des siècles. Amen. Jésus, toi qui as multiplié les pains et les poissons pour la foule affamée, nous te rendons grâce pour toutes les merveilles que tu fais dans nos vies.
1: Marie, Reine de la paix,
0: priez pour nous.
1: Ô Marie, conçue sans péché,
0: priez pour nous qui avons recours à vous.
1: Notre-Dame, refuge des pécheurs,
0: priez pour nous.
1: Dieu fidèle, guide et pasteur de tous les hommes, soutiens avec bonté ton serviteur le pape Léon XIV, pasteur de ton Église. C'est de toi qu'il tient la charge de conduire et de guider ton peuple, qu'il soit toujours rempli de son esprit de lumière et d'amour, pour que l'Église puisse accomplir la mission universelle qui est la sienne, par Jésus le Christ, notre Seigneur.
0: Amen. Notre-Dame du Rosaire, en fin de cette journée, nous renouvelons la consécration que nous avons faite de Radio Espérance. Que tout ce que nous avons entrepris tout au long de ce jour porte du fruit pour qu'arrive le règne du cœur de Jésus et le triomphe de votre cœur immaculé.
1: Notre-Dame du Très-Saint-Rosaire,
0: priez pour nous.
1: Saint-Joseph,
0: protégez-nous.
1: Saint-Maximilien-Marie Kolb,
0: assistez-nous.
1: Sainte Scolastique,
0: intercédez pour nous.
1: Saint-Claude la Colombière,
0: priez pour nous.
1: Saint-Jean-Baptiste,
0: aidez-nous.
1: Saint-Michel-Archange,
0: défendez-nous.
1: Cœur sacré de Jésus,
0: nous avons confiance en vous.

0: Ce soir, Geneviève et Christiane avons été heureuses de partager avec vous ce moment de prière. Nous vous souhaitons à toutes et à tous une agréable soirée à l'écoute de nos programmes. Au revoir, à bientôt.
1: Gloire au Père et au Fils et au Saint-Esprit pour les siècles des siècles.

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3: 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Sur les ondes de Radio Espérance, nous vous proposons ce soir de réécouter les différents discours et homélies du pape Léon XIV lors de son voyage en Espagne.
4: Nous allons écouter le discours du Saint-Père dans le cadre de cette visite aux opérateurs et aux bénéficiaires du projet social CEDIA 24 Horas, centre d'information et d'accueil situé à Madrid.
2: Y como ven, yo tampoco he memorizado mi discurso. Y entonces, como estamos todos aquí en familia, pues, eminencia, excelencias.
4: Eminence, excellence, chers frères et sœurs. Je suis très heureux de commencer ma visite ici à Madrid. Comme l'a dit son éminence, celui qui est à Madrid est de Madrid. Je suis... Donc, moi aussi parmi vous comme une personne de Madrid. Merci Madrid. Pour cet accueil qui me fait me sentir membre d'une grande et merveilleuse famille où, comme dans toutes les familles, se produisent des miracles d'amour, en particulier dans cette maison où personne n'est laissé seul. Ici, la joie et la douleur de chacun sont la joie et la douleur de tous. En nous écoutant mutuellement, nous affrontons ensemble les défis sans ignorer la complexité des situations et en même temps sans négliger les exigences de la charité et de la justice dans le dialogue avec tous ceux qui se préoccupent sérieusement de l'homme et du monde. Ainsi, le CEDIA suit le chemin de l'Évangile sur les traces de Jésus, le Fils de Dieu qui s'est fait homme, non seulement pour guérir nos maladies et nos misères, mais aussi pour faire les siennes, à l'exception du péché, en vivant comme l'un de nous dans la faiblesse et en s'identifiant à toute personne qui souffre, au point de dire, chaque fois que vous l'avez fait à l'un de ces plus petits de mes frères, c'est à moi que vous l'avez fait. C'est dans ce sens que nous pouvons interpréter les paroles que nous venons d'entendre dans le chant. Dans chaque rêve, je t'ai cherché et aucun n'a été vain. Elle résume très bien les témoignages que nous avons entendus et le travail qui s'accomplit ici chaque jour. En effet, grâce à un rêve et à une petite porte ouverte, petite par sa taille, mais immense par sa miséricorde, comme l'a dit son éminence, Niurka a donné à Arès et Athéna la vie, son amour maternel, la grâce du baptême et la promesse d'un avenir heureux. Grâce à un rêve et à cette même petite porte, Radri a traversé le tunnel sombre de la pandémie et un parcours semé d'incertitudes. Avec l'aide de ceux qui lui ont tendu la main, lui montrant qu'il appréciait et croyait en lui, il a trouvé un emploi. Et surtout, il a retrouvé l'envie non seulement d'aller de l'avant, mais aussi d'apporter à son tour son soutien à d'autres, tout comme d'autres l'ont soutenu. Grâce aussi à un rêve et à cette même petite porte, chaque jour, Alicia et les autres bénévoles du projet Espérance aident tant de femmes à retrouver leur dignité, leur autonomie, leur espoir et le respect de la valeur sacrée de leur personne et à commencer une nouvelle vie. Les symboles que vous m'avez offerts sont eux aussi un message pour tous. Le ruban portant les noms des enfants exprime la joie que chaque naissance apporte au monde. La carte de séjour raconte une histoire d'effort, mais surtout d'engagement, d'honnêteté et d'accueil. La sandale qui rappelle la rencontre de Moïse avec Dieu sur le mont Horeb évoque la terre sacrée que nous sommes tenus de respecter dans toute existence humaine. C'est pourquoi je vous remercie du fond du cœur, vous tous, d'avoir partagé des expériences douloureuses, mais surtout pleines de lumière qui reflètent, tels des miroirs, la charité de Dieu. Vos témoignages nous ouvrent une fenêtre sur un vaste horizon peuplé d'une multitude de mères comme Nurka, d'enfants comme Arès et Athéna, de femmes et d'hommes comme Radri, de bénévoles comme Alicia, tant de personnes, tant de frères et de sœurs, tant d'histoires, si nombreuses que, comme le dit Saint Jean, s'il fallait écrire chacune d'elles, je pense que le monde entier ne suffirait pas pour contenir les livres que l'on écrirait. Et la comparaison avec l'Évangile n'est pas forcée, car ces histoires sont la continuation des choses que Jésus a faites, auxquelles se réfère l'évangéliste. Dans son allocution, l'archevêque a évoqué le chemin qui mène de Bethléem au paradis. Madrid est également célèbre pour les crèches qui l'embellissent au temps de Noël. Leur beauté n'est toutefois qu'une pâle expression d'une merveille encore plus grande et plus profonde que nous retrouverons ici aujourd'hui. Les lumières, les voix et les sons qui, pendant les fêtes de Noël, nous touchent au cœur et nous font monter les larmes aux yeux, nous les portons en réalité en nous, avec nous et entre nous, tout au long de l'année. Aujourd'hui, ils sont plus vivants et plus éclatants que jamais dans ces lieux, autour de cette crèche simple et accueillante que, avec l'aide de Dieu, vous continuez à préparer jour après jour, voire littéralement jour et nuit pour Jésus présent dans les personnes qui se présentent au seuil du centre en quête d'aide. Le slogan choisi pour cette visite est tiré des paroles que Jésus a adressées à ses disciples « Levez les yeux ». C'est une invitation à contempler les champs qui, mûrs, attendent la moisson et nous rappellent que la charité ne tolère aucun retard. Si l'on ne moissonne pas lorsque le blé est mûr, la récolte est perdue. Et telle est notre responsabilité envers ceux qui sont dans le besoin. Une responsabilité qui consacre chaque rencontre avec l'autre comme un kairos, un moment de grâce unique et irremplaçable pour aimer qu'il ne faut ni manquer ni remettre à plus tard. L'amour du Christ nous pousse vers nos frères et la charité ainsi que la sollicitude avec lesquelles nous répondons à ces impulsions sont la preuve de notre foi. Si l'on y réfléchit bien, en réalité, même les chrétiens, en de nombreuses occasions, se laissent contaminer par des attitudes marquées par des idéologies mondaines ou par des orientations politiques et économiques qui conduisent à des généralisations injustes et à des conclusions trompeuses. Le fait que l'exercice de la charité soit méprisé ou ridiculisé comme s'il s'agissait d'une obsession de quelques-uns et non du cœur brûlant de la mission ecclésiale me fait penser qu'il faut toujours relire l'Évangile pour ne pas risquer de le remplacer par la mentalité mondaine. Il n'est pas possible d'oublier les pauvres si nous ne voulons pas sortir du courant vivant de l'Église qui jaillit de l'Évangile et féconde chaque moment de l'histoire. Les paroles de Jésus sont aussi une invitation à cultiver un cœur sensible aux besoins des autres, en gardant vivant en nous le désir du bien que Dieu a inscrit dans notre humanité et que la foi libère et renforce. Le pape François disait à ce sujet, face au mystère de la vie personnelle et aux défis de la société, celui qui croit connaît un tressaillement, une passion, un rêve à cultiver, un intérêt qui pousse à s'engager personnellement. Et il mettait en garde contre le danger d'un cœur plat, froid, installé dans la vie tranquille, qui se blinde dans l'indifférence et devient imperméable, qui s'endurcit. Un cœur vivant est chaud et palpitant, et il donne la vie. Un cœur froid et immobile, il ne pompe plus le sang et il entraîne la mort de la personne. Mais je voudrais souligner un dernier aspect de l'invitation du Seigneur. En effet, c'est aussi un appel à regarder ceux qui souffrent dans les yeux et à faire de l'aide avant tout une rencontre entre des frères unis dans l'étreinte unique du Père. Le pape François a lui aussi beaucoup insisté sur ce point. Il demandait, lorsque vous faites l'aumône, regardez-vous le mendiant dans les yeux, touchez-vous sa main pour sentir sa chair, et concluait, l'aumône n'est pas la charité. Celui qui reçoit le plus de grâce de l'aumône est celui qui l'a fait parce qu'il se met sous le regard du Seigneur. Ceux qui aiment vraiment ne se contentent pas de donner quelque chose. Ils écoutent. Ils parlent, ils essaient de comprendre la situation et ses causes. Elles sont attentives aux besoins matériels, mais aussi spirituels, à la promotion intégrale de la personne. Et nous pourrions conclure en tournant notre regard vers Marie, en qui, par la charité, tout cela trouve son accomplissement dans son amour bienveillant à Cana. Dans son désir de suivre les pas de son fils, proche et solidaire jusqu'au pied de la croix. À elle, je confie chacun de vous et votre travail sur terre qui lui est consacré, en souhaitant que l'esprit de sa maternité universelle anime de plus en plus le cri de la foi. Disons-lui, apprends-nous à te voir toujours comme mère, source de miséricorde, berceau du pardon, étreinte de l'espérance, porte de la gloire. Merci. Voilà, c'était donc le discours du pape Léon XIV à l'occasion donc de cette rencontre avec les opérateurs et les bénéficiaires du projet social CEDIA 24 Horas, CEDIA 24 heures.

0: Dans le cadre de la veillée sur la Plaza de Lima à Madrid le samedi 6 juin 2026, le pape Léon XIV répond aux questions des jeunes.
1: Comprobamos que nuestros jóvenes son inquietos. Cuando preparábamos este encuentro, se preguntaban qué le dirían si estuvieran a su lado. Allí surgieron muchísimas preguntas y son esas preguntas.
2: Les jeunes qui ont, avec qui nous avons préparé cette veillée peuvent parfois avoir de nombreuses sources d'inquiétude. Ils ont donc de nombreuses questions et ces questions, eh bien, ils vont venir vous les poser, chacun à leur tour. Saint-Père, merci beaucoup pour être parmi nous et pour ce moment de dialogue avec les adolescents et les jeunes d'Espagne. Je m'appelle Marina, je viens de la paroisse de Jésus et Marie à Madrid. Avant cette rencontre, nous avons demandé à nos groupes et nos communautés quelles questions ils souhaitaient vous poser. Les premières questions sont plus personnelles afin de mieux vous connaître. Et parmi ces questions, elles concernent des modèles que vous avez rencontrés dans votre jeunesse. Nous savons que Saint Augustin est très important pour vous, mais quels autres saints et modèles vous ont aidé à grandir dans la foi chrétienne? Cher Pape Léon, c'est la deuxième question. Je m'appelle Maria Rosé. J'ai immigré du Pérou. Je suis arrivé il y a 3 ans. J'ai 21 ans. Et en Espagne, j'ai trouvé une véritable patrie. J'aimerais maintenant vous interroger sur vos années de mission au Pérou. Quels souvenirs ou expériences gardez-vous de cette époque?
3: Bueno, en primer lugar, un saludo a todos vosotros.
2: Et donc, nous allons avoir des questions et des réponses du pape. En premier lieu, d'abord, un salut à vous tous.
3: Gracias, gracias por estar aquí.
2: Merci d'être ici. Et merci de partager la foi avec tout Madrid et avec toute l'Espagne.
3: La primera pregunta sobre algunos santos que han sido para mí un referente.
2: Et à la première question sur les saints qui ont été des modèles comme missionnaires, comme évêques, comme papes, vous avez mentionné Saint Augustin, mais nous savons tous que Saint Augustin est une figure très importante pour toute l'Église.
3: Que se llamaba San Juan Crisóstomo.
2: Mais
3: su nombre significa boca de oro, un título que este padre de la Iglesia mereció porque tenía una elocuencia muy hermosa.
2: Le premier saint auquel je voudrais faire référence est Saint Jean Chrysostome, ce qui signifie bouche d'or, un titre que ce père de l'Église a mérité pour son éloquence. Avant le baptême, qui a eu lieu en 368 après Jésus-Christ, il étudiait la philosophie. Il se consacra ensuite à l'exégèse des Saintes Écritures en compagnie d'autres jeunes d'Antioche et de sa ville natale. C'est un saint d'Orient. Après une expérience d'ermite, il s'est mis au service de l'Église comme prêtre et puis ensuite comme évêque.
3: No tengáis miedo jamás de pensar.
2: Et il a porté la parole de Dieu dans son cœur, il l'a offerte à tous. Et il a été un témoignage cohérent de service à l'Église.
3: Pues Juan Crisóstomo, que llevaba en su corazón.
2: Et Saint Jean Chrysostome, qui vouait cet amour pour la parole de Dieu, est un grand témoin, surtout cohérent avec sa vie. Moi, j'ai été personnellement impressionné par ces catéchèses, ces sermons, ces homélies, ces écritures qui allient l'amour de la vérité et la droiture de la vie.
3: No tenía miedo de hablar delante del emperador, de decir cosas que eran a favor de la justicia y no solo para complacer el otro. Era un hombre de su palabra.
2: C'était un homme de parole et qui œuvrait pour la justice. Un autre saint,
3: Agustino.
2: Un Augustin, saint Thomas de Villanueva, qui a été appelé à devenir pasteur de l'Église. Il était espagnol, il a étudié à l'université d'Alcalá. Et par sa sagesse, il a gagné l'estime de l'empereur Charles Quint. Il a été évêque de Valence. Et il a entrepris un travail intense de réforme de l'Église, surtout du clergé, exhortant ses frères à la persévérance dans la prière, dans la chasteté et dans l'obéissance. Sa charité ardente m'a encouragé dans les mouvements d'épreuve. Sa charité ardente lorsqu'il était évêque m'a encouragé dans mes moments d'épreuve. Le troisième compagnon de route est Saint Orribo de Mongrovero, lui aussi espagnol. Au XVIe siècle, il fut missionnaire au Pérou, où il s'est consacré avec beaucoup de zèle à l'évangélisation, et en étudiant les langues locales des communautés indiennes. Saint Toribio a pu allier une vie intense de prière à un engagement en faveur de la justice, en particulier face aux abus et à la corruption de son époque. C'est pour ce motif qu'il est pour moi un modèle de dévouement envers les peuples, en particulier envers les plus pauvres, au nom du Christ. En contemplant la vie de ces saints comme saint Augustin, je me suis dit, si eux ont été capables, pourquoi pas moi? C'est une question que volontiers je vous confie à vous tous en vous invitant à choisir de bons exemples de vie qui soient attrayants tant pour vous d'ailleurs comme pour les autres. Et enfin, en ce qui concerne mes années passées au Pérou en tant que missionnaire et comme évêque, je me souviens surtout du témoignage de foi des gens, marqué par de nombreuses difficultés, mais plein d'espérance. C'est précisément la rencontre avec les souffrances, les blessures et les joies du peuple qui m'a fait grandir sur le chemin à la suite de Jésus. Tout en l'annonçant, j'étais moi aussi transformé par l'Évangile, faisant l'expérience que la parole du Seigneur apporte la paix là où règne le conflit et devient pour tous source de réconciliation et de justice.
3: El conflicto en paz puede ser fuente de reconciliación, de paz y de justicia.
2: Voilà donc les deux premières réponses, en partie lues, en partie improvisées, du pape Léon, qui le rend peut-être plus spontané dans le dialogue avec ces jeunes. Nous allons donc maintenant écouter, après les Viva El Pape, les questions suivantes.

0: à sonder les profondeurs, mais souvent le doute, voire la peur, nous empêche de nous demander ce que Dieu attend de nous. Et selon vous, qu'est-ce qui pourrait nous aider à reconnaître la voix de Dieu parmi tant d'autres voix? Je m'appelle Manuel Martin de la paroisse de Notre-Dame du Bon Secours. Vous savez qu'il y a beaucoup de jeunes qui ont soif de Dieu, d'autres qui aimeraient croire, d'autres encore qui ne veulent pas entendre parler de Dieu. Et parfois, nous ne savons même pas comment les aider. Alors, comment pouvons-nous, nous qui sommes aussi en quête, les accompagner dans leur découverte de la beauté de la foi?
1: Bien. Primero, podemos hablar un poco de cómo escuchar esta voz de Dios.
0: Et bien, nous allons commencer par essayer de comprendre comment on peut entendre, comment on peut discerner cette voix de Dieu. Pour reconnaître la voix de Dieu, ce qui peut aider avant tout, c'est le silence. Et je crois que c'est très important que chacun de nous cherche de trouver la capacité de rester en silence. On se laisse souvent aller à la musique, à la distraction, mais souvent on ne sait pas rester en silence. Et je crois que c'est précisément très important, cette expérience de silence, que Dieu nous adresse, parce que c'est peut-être dans ces moments de silence que l'on entend mieux la parole de Dieu.
1: Y de qué ruidos no dejarnos distraer al liberarnos del estruendo de.
0: Lorsque nous recherchons le silence, nous décidons de ce que nous ne voulons pas entendre et des bruits qui ne doivent pas nous distraire. En nous libérant du vacarme de mille voix, eh bien, nous reconnaissons que certaines trompent nos désirs, d'autres nous achètent sans nous nourrir, d'autres encore parlent par intérêt. Alors, dans le silence, nous comprenons que les idéologies passent, tandis que la vérité demeure. Et je voudrais insister sur le fait que c'est important de chercher la vérité. Et il y a beaucoup de choses autour de nous qui peuvent nous piéger, mais la vérité ne ment jamais. Il faut toujours rechercher la vérité.
1: Et Dieu est vérité. Et se lleva lejos de Dios.
0: Dieu est vérité. Ici, ce n'est pas la parole de Dieu, alors ce n'est pas la vérité. En deuxième lieu, eh bien, soyez sûr que Dieu connaît bien ta voix, votre voix. Il vous écoute et il vous répondra. Ne craignez pas d'exprimer ce que vous ressentez dans votre cœur. Il y a un psaume qui dit « Lui qui forma l'oreille, il n'entendait pas ». Notre dialogue intérieur se transforme en prière, en louange et en supplication lorsqu'il est confié à celui qui seul peut l'entendre. La prière est une voie libre précisément parce qu'elle ne s'exprime pas pour rendre des comptes, pour prouver que nous sommes prêts ou pour nous donner de l'importance. Lorsque nous-mêmes nous faisons notre prière, le Seigneur nous répond par son Verbe qui s'est fait homme pour nous, en affirmant qu'il nous aime de tout son être. En troisième lieu, pour reconnaître la voix de Dieu, il faut écouter sa parole. La parole vivante qui est le Christ, dont la voix continue de résonner dans l'Église qui est son corps. Il accomplit toutes les Écritures. Cet Ancien et ce Nouveau Testament donnés aux hommes comme promesse de salut. L'adoration eucharistique que nous vivrons ensemble ce soir

0: est précisément le lieu idéal pour garder le silence, pour libérer notre cœur et pour être nous-mêmes devant le Seigneur, en dialoguant avec lui, de sorte qu'il exprime avec éloquence dans son amour devenu nourriture pour toute l'humanité. En outre, chers jeunes, pour accompagner les autres à découvrir la beauté de notre foi, rappelez-vous qu'aucun de nous n'est né maître et que, devant le Seigneur, nous sommes toujours des disciples. Partagez donc votre cheminement spirituel, témoignez-en par la cohérence de votre vie. La volonté de suivre Jésus vous renouvellera constamment, surtout dans des moments de lassitude. Et il est important de se rendre compte que personne n'est seul lorsqu'il croit en Christ. C'est dans la famille, c'est dans les groupes de jeunes, en communauté que nous pouvons apprendre.
1: La volonté de suivre Jésus os renovará constantemente. Él camina a nuestro paso e ilumina nuestro camino. Siguiendo el ejemplo del maestro, así
0: il marche à notre rythme, il éclaire notre chemin. À l'exemple du maître, c'est ainsi que je vous invite à agir en tant que pasteur, éducateurs et amis. Si vous priez avec amour, les jeunes apprécieront l'importance de la prière. Si vous brûlez de foi, vous transmettrez son feu vivant. Cherchez tous au fond de votre cœur le feu de l'amour de Dieu.
1: Pues ahí está la presencia de Jesús. Y la presencia cercana de Jesús se percibe incluso en los momentos de nuestras caídas, porque Jesús no nos abandona. También cuando nos convertimos en mano tendida, abrazo fraterno, cuando buscamos oportunidades para servir a los demás, hacer obras de caridad, buscar cómo tocar la vida del otro, con sus heridas, en su tristeza, en sus dificultades. Ahí la fe en Jesucristo se hace vivo. Y ahí es donde Jesús nos ayudará a sostenernos todos mutuamente en el camino.
0: Si vous êtes fidèle à votre vocation, vous reflèterez la grâce attirante de Jésus. Éduquez donc au discernement, sachant que toute vertu se transmet dans un lien d'écoute qui se transforme en dialogue. Les visages d'époux et de parents passionnés, de prêtres sages, de religieux et de religieuses consacrés à Dieu pour servir leur prochain ne brillent pas dans une idée, mais dans la sainteté d'une vie éprouvée. La proximité de Jésus se perçoit même dans nos chutes, comme lorsque nous devenons une main tendue et une étreinte fraternelle pour nous soutenir mutuellement sur ce chemin. Et ensuite, la question suivante, qui est la question que Maria pose, Maria qui est de la jeunesse ouvrière chrétienne qui a 21 ans. Elle vit sa foi au sein de la jeunesse des travailleurs chrétiens, étudiante à l'université. Comme beaucoup de jeunes, je suis fascinée, dit-elle, et interpellée par les progrès rapides de notre société, tels que l'intelligence artificielle. Nous sommes également préoccupés par notre avenir et les nombreux défis qui se présentent devant nous. L'accès au monde du travail, le marché immobilier, la polarisation sociale. Alors, comment pouvons-nous vivre en jeunes chrétiens engagés dans cette société?
2: Recién casado y catequista en una parroquia al sur de Madrid. Los jóvenes tenemos un gran deseo de entrega. Queremos caminar y construir juntos la iglesia.
0: Saint-Père, je suis Fernando de la parroquia de la Virgen de la Fuensanta. J'ai 30 ans. Nous vous remercions d'avoir pris en compte nos préoccupations, d'avoir embrasé nos cœurs avec vos réponses. Nous, les jeunes, nous avons un grand désir de nous donner, de cheminer avec l'Église, notre mère, de l'édifier, de vivre pleinement l'heure de Dieu. Notre dernière question concerne les orientations pastorales que vous souhaitez nous donner. Quelle est la mission concrète que vous nous confiez à nous, jeunes, dans l'Église.
1: Aquí también he visto otras parejas que se van a casar. Felicidades y bendiciones. Porque si antes dije no tengáis miedo de pensar en una vocación, el matrimonio también es una vocación. No tengáis miedo del matrimonio y de formar familia.
0: Et le conseil que donne le pape Léon aux jeunes, c'est de se marier parce que le mariage est une vocation. Mettre, créer une famille est une vocation. Au cours des siècles d'histoire de l'Église, nous chrétiens, nous avons vécu dans toutes sortes de sociétés, traversant les changements des cultures que nous avons partagées et contribué à façonner. Un texte ancien, la lettre à Diognète, nous offre à ce sujet une belle intuition. Les chrétiens sont au monde ce que l'âme est au corps. Et c'est cela notre manière de vivre. Les disciples de Jésus sont toujours contemporains, mais jamais prisonniers du temps qui passe. Nous sommes libres en Christ. Christ nous a libérés par son amour. Grâce à cet amour, nous sommes toujours libres face à toute contrainte et à toute tromperie. Nous sommes libres des modes, car nous sommes disciples de la vérité. Nous sommes ouverts à l'avenir, car nous savons que la mort ne nous attend pas. Au contraire, le sens de l'histoire culmine dans la communion éternelle de vie que Dieu prépare pour nous tous. Dans cette perspective, vous, surtout les jeunes, vous êtes appelés à donner une nouvelle orientation à la société en devenant les acteurs du changement à partir de vos liens quotidiens, à partir de ce que vous vivez en famille, à l'université et au travail. En vous voyant, chers jeunes, remplis de cet enthousiasme motivé par la foi, je me réjouis de penser à votre capacité à témoigner du Christ dans le monde, y compris dans la réalité numérique, pour communiquer les valeurs et la beauté de l'Évangile. Je vous invite donc tous à être ensemble le sel de la terre et la lumière du monde. Pour vivre ainsi, il faut avant tout comprendre la société actuelle en vivant avec sagesse afin de pouvoir ensuite la transformer en tant que témoin de l'Évangile. Le jeune chrétien, effectivement, rayonne tant dans la joie que dans l'épreuve. Il donne du goût à la réalité, parce qu'il habite comme une personne qui savoure la vie en son fort intérieur, sans attendre que la richesse, le plaisir ou le pouvoir lui en donnent la saveur. Et ça, c'est la liberté. C'est ça, notre liberté, qui trouve sa source dans la foi, capable de donner lumière et saveur à toute société, à toute expérience humaine. En revanche, quand la vie n'a plus de goût, c'est comme si elle nous était arrachée. Nous ne la sentons plus comme la nôtre. Face au vide de l'indifférence et du conformisme, face à la violence de la guerre et du mensonge, soyez vous-même, soyez l'étincelle d'une humanité nouvelle.
1: Y entonces quiero confiar a todos vosotros una
0: la mission que je souhaite maintenant confier à vous tous est celle-ci. Une mission. Soyez humains, oui, soyez humains. Des hommes et des femmes de chair et d'os, pas des apparences, mais des visages fiables, des personnes qui recherchent la justice parce qu'elles en ont faim, comme du pain quotidien. Des personnes qui désirent une vie honnête et droite parce qu'elles font volontiers aux autres ce qu'elles voudraient que les autres leur fassent. Soyez humains comme l'est le Christ, l'homme parfait, le ressuscité qui partage avec nous l'histoire en tout temps. En cultivant cet engagement, eh bien, regardez les apôtres, les premiers chrétiens, habitants d'un monde païen. En suivant leur exemple, soyez des missionnaires de l'Évangile face aux pauvretés matérielles et spirituelles de notre temps, en sachant bien que notre foi est un style de vie qui s'accomplit dans la charité. Et ceci, très chers jeunes, c'est la vertu qui change l'histoire plus que tout autre. Vous pouvez changer l'histoire en suivant le chemin de l'amour. Merci beaucoup.

0: Discours du pape Léon XIV lors de la rencontre tissée des réseaux avec le monde de la culture, de l'art, de l'économie et du sport, le dimanche 7 juin 2026 au Movistar Arena à Madrid, dans le cadre de son voyage apostolique en Espagne.
1: Queridos amigos, amigas.
2: Éminence. Chers amis, c'est un plaisir de me retrouver parmi vous dans ce lieu, un espace qui n'accueille pas seulement des activités sportives, artistiques et culturelles, mais aussi les émotions profondes de l'être humain, la joie, l'admiration, l'enthousiasme et l'espoir, comme aussi la tristesse et la frustration. Dans ce pays magnifique, il est impossible de ne pas admirer cette empreinte de créativité qui traverse son histoire et qui façonne son identité. Une beauté visible dans ses villes, dans ses rues, ses monuments, ses places, ses jardins, ses universités, ses églises, sa musique, sa peinture, sa danse et sa gastronomie. On y perçoit également l'âme des générations qui ont transformé le paysage et lui ont donné un visage singulier. Et cela nous révèle à chaque instant l'intelligence et la volonté qui résident dans l'âme humaine. Après avoir contemplé attentivement ces merveilles créées par les générations précédentes, une question surgit inévitablement. Elle nous interpelle tous. Quel héritage laissons-nous à l'avenir? Et par conséquent, quel type de communauté construisons-nous? J'ai écouté avec le plus grand intérêt chacune des interventions. Je suis d'accord avec vous. Notre société possède en effet une capacité extraordinaire à produire, innover, communiquer. Cependant, il semble que nous ayons encore besoin d'apprendre à préserver l'essence de ce qu'elle crée. Autrement, nous risquons de devenir des experts en médias et efficaces dans la production, mais incertains quant au pour quelle raison, pourquoi, avec qui et pour qui produit-on ? Dans ce contexte, l'Église, consciente de ses réussites et de ses erreurs au fil de l'histoire, aspire à rester en dialogue avec le monde contemporain. Le désir du bien, de la beauté, de la vérité, est ancré dans l'ADN de l'humanité. Et c'est à partir de cette aspiration profondément humaine et de notre expérience pluriséculaire que l'Église propose des chemins vers une vie digne et le bien commun. À ce propos, Saint Paul VI affirma devant les Nations Unies que quelle que soit l'opinion que l'on ait du souverain pontife, sa mission est connue. En tant qu'experte en humanité, l'Église ne se désintéresse de rien de ce qui est véritable humain. Pour cette raison, l'attitude de dialogue qui fait partie intégrante de sa vocation. Aujourd'hui, nous constatons que la question décisive reste la même. Qu'est-ce qu'être véritablement humain? L'Église partage avec humilité, mais aussi avec fermeté, ce qu'elle a découvert dans l'expérience de la foi. Que Jésus-Christ répond aux grandes questions sur la vie humaine et sa plénitude, déjà en ce monde et jusqu'à son aboutissement dans l'éternité. C'est pourquoi la personne humaine reste toujours la route de l'Église et le cœur de tout cheminement authentique vers le développement humain intégral. Elle ne peut donc pas se désintéresser de la culture, car c'est à travers elle que l'homme en tant qu'homme est davantage. Et précisément parce que culture évoque cultivation, comme le suggère la racine étymologique commune aux deux termes, nous sommes amenés à nous demander ce que nous semons aujourd'hui, ce qui fleurit et ce qui se flétrit silencieusement dans notre société. Quelles valeurs sommes-nous en train de préserver et lesquelles laissons-nous mourir? Ce sont là des demandes, des questions profondes, nécessaires et qui ne sauraient être ignorées. Pour répondre à ces questions, il faut un dialogue social que l'on peut comparer à l'art de tisser des réseaux, qui implique rencontre, écoute, dialogue, respect. Dans les différents secteurs de l'activité humaine, nous devons prendre soin du langage utilisé, écrit, oral, et dans l'environnement numérique, également dans l'environnement du visuel, car la communication n'est jamais neutre. Toute expression parle, transmet. Elle peut blesser ou guérir, détruire des attentes, ouvrir des horizons, semer la division ou éveiller l'espoir de construire ensemble quelque chose de véritablement humain. Tisser des liens est donc un dialogue entre institutions centrées sur la dignité humaine. Cela implique, par exemple, que l'université ne tourne pas le dos au monde du travail, ni ne renonce à la vérité, que l'activité entrepreneuriale ne considère pas l'employé comme un simple facteur dans l'équation de ses intérêts, que l'art ne s'adresse pas uniquement aux élites, que le sport ne soit pas réduit à un spectacle ou transformé en simple commerce, que le progrès technologique tienne compte des personnes âgées, des pauvres et de ceux qui n'ont pas de voix. Notre contribution au dialogue à partir d'une vision chrétienne de la vie part du constat que le Créateur a tissé l'être humain avec des fils d'amour, car il a été créé à l'image et à la ressemblance de Dieu, Dieu qui est amour. C'est là que réside le fondement de la dignité humaine, inaliénable, dont le respect absolu est la base du dialogue. Deuxièmement, tisser des liens signifie créer ensemble. La foi, affirmait le pape Benoît XVI, est amour. Et c'est pourquoi elle crée de la poésie, de la musique. La foi est joie, et c'est pourquoi elle crée de la beauté. Nous avons tous fait l'expérience de quelque chose de beau qui nous a transformés intérieurement. Une chanson, un poème, une église silencieuse, une voix, un regard. Voir un match de baseball vécu entre amis, de basketball vécu entre amis. Il n'est donc pas étonnant que la proclamation de la bonne nouvelle et la conscience de notre fraternité s'exprime sous la forme d'une saeta pendant la Semaine Sainte, de poésie mystique, de maîtrise littéraire chez des auteurs tels que Lope de Vega, Sainte Thérèse d'Avila ou Saint Jean de la Croix.
3: Calderón
2: de la Barca ou dans la prose sereine de Saint Thomas d'Aquin, dont nous avons hérité les beaux hymnes du Corpus Christi que nous célébrons aujourd'hui. Tout cela montre le lien entre le matériel et le spirituel qui constitue notre existence. Tisser des liens signifie, en troisième lieu, se servir de manière désintéressée. Un regard objectif révèle que des hommes et des femmes animés par la foi ont construit des hôpitaux, des écoles, ont donné naissance à des initiatives solidaires et ont parlé un langage redonnant leur dignité aux personnes. C'est pour ça qu'il convient de se demander en toute honnêteté si le monde, et en particulier l'Europe, aurait forgé son identité sans l'empreinte spirituelle qui a imprégné son histoire. Ce n'est pas une provocation, c'est une invitation à réfléchir à la question de savoir si l'éternité, qui a fait irruption dans le temps et l'espace par l'incarnation de Jésus-Christ, peut se réconcilier à nouveau avec le quotidien. Est-il vraiment possible de croire que l'Europe que nous aimons tant serait-elle la même sans l'empreinte de la foi? Pourquoi craindre que l'éternité imprègne le quotidien? Le cri de mes prédécesseurs résonne encore. N'ayez pas peur. Ouvrez grand les portes au Christ.

Jésus-Christ ne nous enlève rien et nous donne tout. Je veux me demander à haute voix. Je veux faire une demande à haute voix. Quelles sont les personnes exclues malgré leurs vertus et leurs capacités? Nous ne pouvons ignorer que la condition des pauvres est un cri qui, dans l'histoire de l'humanité, interpelle constamment notre vie, nos sociétés, les systèmes politiques et économiques, ainsi que l'Église. En effet, le Christ redonne au bien commun la place qui lui revient en tant qu'arbitre sage, qui apaise la cupidité des uns et nourrit l'espérance des autres, tout en aspirant à les sauver tous. Cette Église, experte en humanité, bien qu'elle marche parfois contre courant, insiste sur le fait que les structures économiques et institutionnelles sont justes uniquement dans la mesure où elles servent le développement intégral de la personne et qu'elles favorisent la participation responsable de tous.

Permettez-moi enfin d'attirer votre attention sur un monde qui, comme vous le savez, ne m'est pas étranger, celui du sport. Pensons à combien d'entre nous ont appris le respect de l'adversaire sur un terrain de jeu plutôt qu'en écoutant un discours. Combien de sportifs nous enseignent à perdre sans haïr, à gagner sans humilier ou à se relever après une chute. À ce sujet, Saint Jean-Paul II, en tant que sportif et pasteur, a déclaré « En ces temps où malheureusement différentes formes de violence et donc de haine tendent néfastement à lacérer le tissu de la solidarité sociale, vous, les sportifs, contribuez pour votre part à donner un témoignage lumineux de cohésion, de paix, d'union, bref, en un mot, de savoir vivre ensemble. » Ces paroles sont plus actuelles et opportunes qu'au moment où elles ont retenti pour la première fois. Chers amis, je vous invite donc à devenir de nouveaux fils afin de tisser de nouveaux réseaux qui harmonisent tous les domaines de la vie et de construire une société renouvelée où le temps s'imprègne d'éternité, où la culture préserve la mémoire et favorise le dialogue, où l'éducation promeut la recherche de la vérité dans un esprit critique, où l'art suscite l'émerveillement et génère des émotions nobles, où l'entreprise reconnaît la dignité de la personne et où le travail reste un moteur d'espérance. Soyons de nouveaux liens en suivant le conseil de Saint Paul. Soyez joyeux avec ceux qui sont dans la joie. Pleurez avec ceux qui pleurent. Soyez bien d'accord avec les uns avec les autres. N'ayez pas le goût des grandeurs, mais laissez-vous attirer par ce qui est plus humble. Ne vous fiez pas à votre propre jugement. Ne rendez à personne le mal pour le mal. Appliquez-vous à bien agir aux yeux de tous les hommes, autant que possible, pour ce qui dépend de vous. Vivez en paix avec tous les hommes. Car c'est de tout cela que dépend le fait de notre magnifique humanité continue de resplendir dans l'avenir. Merci beaucoup.

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1: Gloire au Père et au Fils et au Saint-Esprit pour les siècles des siècles.
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Les cloches nous invitent à nous rassembler avec vous, chers auditeurs, qui nous rejoignez pour prier cette dernière prière du jour. Avant d'entrer dans le repos de la nuit, nous allons rendre grâce au Seigneur pour la journée qui se termine et lui confier cette nuit. Dieu, viens à mon aide, Seigneur, à notre secours. Gloire au Père et au Fils et au Saint-Esprit, au Dieu qui est, qui était et qui vient, pour les siècles des siècles. Amen. Alléluia. En commençant cette prière, récitons notre acte de contrition pour demander pardon à Dieu de toutes les fautes de cette journée. Mon Dieu, j'ai un très grand regret de vous avoir offensé, parce que vous êtes infiniment bon et que le péché vous déplaît. Je prends la ferme résolution, avec le secours de votre sainte grâce, de ne plus vous offenser et de faire pénitence. En toi, Seigneur, nos vies reposent et prennent force dans la nuit. Tu nous prépares à ton aurore et tu nous gardes dans la nuit, dans l'esprit. Déjà levés sur d'autres terres, le jour éveille les cités. Amis des hommes, vois leur peine et donne-leur la joie d'aimer. Vainqueur du mal et des ténèbres, ô Fils de Dieu ressuscité, délivre-nous de l'adversaire et conduis-nous vers ta clarté. Psaume 15, Dieu, source de vie et de bonheur. Garde-moi, mon Dieu, mon refuge est en toi. Garde-moi, mon Dieu, j'ai fait de toi mon refuge. J'ai dit au Seigneur, tu es mon Dieu, je n'ai pas d'autre bonheur que toi. Toutes les idoles du pays, ces dieux que j'aimais, ne cessent d'étendre leur ravage et l'on se rue à leur suite. Je n'irai pas leur offrir le sang des sacrifices, leur nom ne viendra pas sur mes lèvres. Seigneur, mon partage et ma coupe, de toi dépend mon sort. La part qui me revient fait mes délices, j'ai même le plus bel héritage. Je bénis le Seigneur qui me conseille, même la nuit mon cœur m'avertit. Je garde le Seigneur devant moi sans relâche, il est à ma droite, je suis inébranlable. Mon cœur exulte, mon âme est en fête. Ma chair elle-même repose en confiance, tu ne peux m'abandonner à la mort, ni laisser ton ami voir la corruption. Tu m'apprends le chemin de la vie, devant ta face, débordement de joie, à ta droite, éternité de délices. Gloire au Père et au Fils et au Saint-Esprit pour les siècles des siècles. Amen. Garde-moi, mon Dieu, mon refuge est en toi. De la première lettre aux Thessaloniciens, que le Dieu de la paix lui-même vous sanctifie tout entier, que votre esprit, votre âme et votre corps soient tout entiers gardés sans reproche pour la venue de notre Seigneur Jésus-Christ. En tes mains, Seigneur, je remets mon esprit. Je suis sûr de toi, tu es mon Dieu. En tes mains, Seigneur, je remets mon esprit. Gloire au Père et au Fils et au Saint-Esprit. En tes mains, Seigneur, je remets mon esprit. Sauve-nous, Seigneur, quand nous veillons. Garde-nous quand nous dormons. Nous veillerons avec le Christ et nous reposerons en paix. Maintenant, ô Maître souverain, tu peux laisser ton serviteur s'en aller en paix, selon ta parole, car mes yeux ont vu le salut que tu préparais à la face des peuples, lumière qui se révèle aux nations et donne gloire à ton peuple Israël. Gloire au Père et au Fils et au Saint-Esprit pour les siècles des siècles. Amen. Sauve-nous, Seigneur, quand nous veillons. Garde-nous quand nous dormons. Nous veillons avec le Christ et nous reposerons en paix. Seigneur, notre part d'héritage, donne-nous de ne chercher qu'en toi notre bonheur et d'attendre avec confiance au-delà de la nuit de notre mort la joie de vivre en ta présence, par Jésus le Christ notre Seigneur. Amen. Que la paix de Dieu garde notre cœur et nos pensées, dans le Christ Jésus notre Seigneur. Amen. Terminons cette prière du soir en saluant notre Mère, la Reine du ciel et de la terre, la Très Sainte Vierge Marie.

Lecture du martyrologe du 19 juin. Mémoire de Saint Romuald, anachorète et père des moines Camaldul. Né à Ravenne, après une jeunesse dissipée, il entendit l'appel du Seigneur qui se confondit pour lui avec l'appel à la vie érémitique. Pendant des années, il parcourut l'Italie, fondant de petits monastères, cherchant partout, avec une ardeur infatigable, à promouvoir la vie évangélique parmi les moines. Il acheva sa vie de solitude au monastère de Val del Castro, dans les Apennins, en 1027. À Milan, commémoraison des saints martyrs Gervais et Protais, saint Ambroise découvrit leurs corps et les fit porter en grande fête en ce jour, en 386, dans la nouvelle basilique qu'il avait construite. Dans les Vosges, vers 679, saint Dié, qui, après avoir été évêque de Nevers, se serait retiré dans la montagne pour y fonder un monastère appelé ensuite de son nom. À Fécamp, au pays de Caux, vers 686, saint Hildemarc, abbesse, qui accueillit avec beaucoup d'égards saint Léger, évêque d'Autun, mutilé par le maire du palais Ébroïn, et fut attentive à le soigner. À Saragosse, en Espagne, au 8e siècle, saint Lambert, martyr. À Caltagirone, en Sicile, vers 1274, le bienheureux Gerland, chevalier de l'ordre de Saint-Jean de Jérusalem, qui se dévoua d'un cœur généreux aux veuves et aux orphelins. À Florence, en 1341, sainte Julienne Falconieri, vierge, qui institua les sœurs de l'ordre des servites de Marie, appelées mantellates à cause de leur habit religieux. À Pesaro, dans la Marche d'Ancône, en 1356, la bienheureuse Micheline, veuve, qui distribua tous ses biens aux pauvres, prit l'habit du tiers-ordre de Saint-François et, en mendiant son pain, mena une vie humiliée d'une extrême mortification. À Londres, en 1535, les bienheureux martyrs Sébastien Newdigate, Humphrey Middlemore et Guillaume Exmew, prêtres moines de la chartreuse de la ville, mis en prison pour leur refus de reconnaître le roi comme chef suprême de l'Église d'Angleterre, maintenus debout, chargés de chaînes de fer pendant 17 jours, ils achevèrent enfin leur martyre à Tyburn par le supplice de la pendaison. Au même endroit, en 1573, le bienheureux Thomas Woodhouse, prêtre de la Compagnie de Jésus et martyr. Ordonné prêtre sous la reine catholique Marie Tudor, il subit ensuite la persécution de la reine Élisabeth Ière. Pris en flagrant délit de messe, il fut détenu en prison durant plus de 12 ans et chercha à ramener ses codétenus à l'Église catholique. Pendu au gibet de Tyburn, il fut dépecé à terre et étripé encore vif. Au village de Wuyi, dans la province chinoise de Hebei, en 1900, les saints martyrs Rémi Isoré et Modeste Andlauer, prêtres de la Compagnie de Jésus. Dans la persécution de la secte de Ye Tuan, ils furent mis à mort alors qu'ils priaient devant l'autel. En Italie, en 1961, la bienheureuse Hélène Aiello, religieuse stigmatisée, fondatrice de la Congrégation des Sœurs Minimes de la Passion de notre Seigneur Jésus-Christ. Et encore ailleurs, beaucoup d'autres saints et bienheureux. Elle est précieuse, au regard de Dieu, la mort de ses saints. Que la Sainte Vierge Marie et tous les saints intercèdent pour nous auprès du Seigneur, pour que nous obtenions de lui aide et salut, lui qui vit et règne pour les siècles des siècles.

a marqué tous ceux qui l'ont connu par sa tendresse, son humilité et sa fidélité vigoureuse à la vérité. Il a consacré sa vie à la théologie, se fondant sur les principes les plus solides de l'intelligence, le respect de l'être et la docilité au vrai. Il découvrait aussi les choses de Dieu grâce à un don naturel d'intuition et à la lumière du don de sagesse. Il est demeuré toute sa vie un prêtre extraordinairement attentif aux âmes, capable de satisfaire aux exigences des plus savants et de parler aux humbles. La contemplation amoureuse du mystère ineffable est le secret sans doute de son éloquence intérieure pour parler des choses de Dieu. Ces cahiers font partie d'un ensemble d'ouvrages composés principalement à partir d'enregistrements réalisés lors de retraites, conférences, séminaires ou de cahiers de notes du cardinal Charles Journet.

Nous continuons le cahier du cardinal Journet sur le thème du mystère de l'incarnation. Alors entra à son tour l'autre disciple, c'est Saint Jean. Arrivé le premier au tombeau, il vit et il crut. Il voit les bandelettes et le suaire, c'est donc qu'on n'est pas venu enlever le sauveur, on n'est pas venu violer le tombeau. S'ils avaient voulu l'enlever, ils l'auraient pris comme il était. Les bandelettes sont tombées, le suaire est plié de côté. Il vit et il crut. Il comprend maintenant la parole que Jésus avait dite, « Dans 3 jours, il ressuscitera. » Dans Saint Marc, chapitre 8, verset 31. À ce moment-là, Saint Jean, le tout premier, avec son intuition, comprend que le sauveur est ressuscité. Le premier, vous voyez. En effet, il n'avait pas encore compris que d'après l'Écriture, il devait ressusciter des morts. Il le leur avait dit, oui, mais c'était des choses tellement folles, des choses uniques au monde, qui n'étaient jamais arrivées et qui n'arriveront plus jamais. Cette descente du Verbe au milieu de nous et son passage à l'éternité. Ça s'est fait une fois. Ça ne s'était jamais fait. Ça ne se fera plus jamais. Et c'est à ce point-là que le salut de tous les hommes, de tout l'univers, de tous les temps est suspendu. Et que faire alors? Ah, il est ressuscité, cela ils le savent, mais que faire? Où aller? Ils n'ont pas de mots pour les éclairer, ils ne savent pas. Il faudra attendre, qu'est-ce qui va se passer? Les disciples s'en retournèrent, alors chez eux. Troisièmement, l'apparition à Marie de Magdala. Alors voilà Marie de Magdala, dans Saint Jean, chapitre 20, versets 11-18. Cependant, Marie se tenait près du tombeau et elle pleurait. Elle ne rentre pas chez elle. Tout en pleurant, elle se pencha vers le tombeau et elle vit 2 anges, vêtus de blanc, assis là où reposait le corps de Jésus, l'un à la tête, l'autre aux pieds. Dans l'Écriture, la présence des anges signifie toujours l'intervention divine. Je vous l'ai dit au cours de ces entretiens, quand les anges sont là, cela signifie que Dieu prend en main la suite des événements. C'est cela que signifie la présence des anges. Ce n'est plus le simple déroulement des faits de la nature, c'est une direction nouvelle qui va être imprimée aux événements et au cœur. Elle vit 2 anges vêtus de blanc, assis là où reposait le corps de Jésus, l'un à la tête, l'autre aux pieds. À l'aréna de Padoue, il y a l'ange immense de Giotto. Ils lui dirent « Femme, pourquoi pleures-tu » Elle ne s'étonne pas de cette parole des anges parce que ce ne sont pas les anges qu'elle attend. Il n'y a qu'une chose qui importe pour elle, c'est lui. « Femme, pourquoi pleures-tu » Ils ont enlevé mon Seigneur, répond-elle, je ne sais pas où ils l'ont mis. En disant cela, elle se retourna et elle vit Jésus qui se tenait là, mais sans savoir que c'était lui. Jésus lui dit, et il va prendre une voix neutre encore, comme avec les disciples d'Emmaüs. C'est très mystérieux. Qu'est-ce qu'il y a là-dessous? Comme un pressentiment qu'une grande chose va se passer. Mais il n'y a encore pas de certitude, il faut encore un signe. Jésus lui dit, et il reprend là le mot des anges, « Femme, pourquoi pleures-tu ? » Puis il ajoute, « Qui cherches-tu ? » Il le savait bien qu'il, elle, cherchait, mais il veut le lui faire crier. Parce qu'on ne croit pas avec seulement la partie spirituelle de son être, on croit avec tout son être et toute sa passion, tout le oui de son cœur. Femme, pourquoi pleures-tu? Qui cherches-tu? Le prenant pour le jardinier, elle lui dit, Seigneur, si c'est toi qui l'as emporté, dis-moi où tu l'as mis, j'irai le prendre. C'est fou, vous voyez, j'irai le prendre. Et Jésus lui dit, mais cette fois avec sa voix à lui, Jésus lui dit, Marie. Elle le reconnut et elle lui dit en hébreu, Rabouni, c'est-à-dire maître. C'est lui, mais il était dans l'état de la patrie. Jésus lui dit, ne me touche pas, car je ne suis pas encore monté vers le Père. Parole mystérieuse et merveilleuse. Ne me touche pas, car je ne suis pas encore monté vers le Père. Mais précisément, il faudrait profiter de le toucher dans cet instant où il est encore là. Ne me touche pas, car je ne suis pas encore monté vers le Père. Et alors ici, ce noli me tangere, cette merveilleuse parole, ne me touche pas, Noli me tangere, cette parole fait le thème de contemplation de tous les amoureux de Jésus, de tous ceux qui l'ont aimé dans ses souffrances, dans ses agonies, et puis qui l'aiment dans sa résurrection glorieuse. Ne me touche pas. Mais si, Seigneur, c'est justement le moment où je voudrais me jeter à vos pieds pour les tenir embrassés. C'est probablement ce qu'elle fait en le touchant à l'endroit où il y a ses blessures.
Il me semble, dira Pascal, que Jésus ne se laisse toucher que par ses plaies. Il ne faut ne venir qu'à ses souffrances ici-bas, et, plus tard, à sa gloire. Alors c'est ici que la grande peinture trouve comme des sonorités, des accents, des cris, si vous voulez, qui sont différents, qui sont tous admirables, et qui nous aident à élever nos propres cœurs, mais qui restent tous, si splendides qu'ils soient, en dessous du mystère qu'on essaie d'exprimer. Ne me touche pas. Dans la peinture de Giotto, il y a le rocher ouvert où était le tombeau. La Madeleine est à genoux et puis elle tend les bras, les deux mains en avant. Ce sont ces gestes de Giotto qui sont les gestes de saint François d'Assise, c'est le même génie. Saint François dans la sainteté et puis Giotto dans la peinture, à un autre niveau, qui n'est pas le même bien sûr, un niveau en dessous, mais qui est quand même une grande œuvre. Alors elle est à genoux, elle se penche en avant, tendant les deux bras tant qu'elle peut vers lui, et puis lui, Jésus, il l'écarte. Mais il est penché, l'écartant de la main, « Ne me touche pas, je ne suis pas encore remontée à mon Père. » Mais, chose singulière, si vous regardez la ligne droite qui passe par les deux mains de Madeleine, elle rejoigne la main de Jésus qui la repousse. Ça fait le lien, vous voyez, « Ne me touche pas », et puis ça se trouve sur la même verticale que ses deux mains, « Ne me touche pas ». Et il a l'élan pour remonter vers son Père. C'est plus tard dans la patrie qu'il y aura le contact ultime et suprême. Ici-bas, pas encore, pas encore. Jésus dit, c'est fugitivement que je t'apparais. Et c'est vrai, cette chose-là. Et puis, il y a la Madeleine de Frangique, Lico. Elle est au sommet de l'escalier du couvent de Saint-Marc à Florence. C'est la première petite cellule à gauche au premier étage. Et alors, le jardin est en fleurs, il y a la Madeleine. Il l'a peinte en rose, à genoux, mais immobile. Elle a les deux bras tendus devant elle, non pas pour essayer de prendre quelque chose, elle l'a déjà dans son cœur. Elle a des bras qui sont ouverts pour l'accueillir en elle. C'est la contemplative, elle a déjà tout compris. Elle possède Jésus ressuscité en elle, et il est là devant elle, et il n'essaie pas de fuir. Elle n'essaie pas de le prendre, il n'essaie pas de la fuir. Et ça aussi, c'est vrai. Et puis, il y a la troisième interprétation, qui peut-être s'approche le plus de ce qui s'est passé. Il me semble que Jésus ne se laisse toucher que par ses plaies. Noli me tangere, c'est-à-dire, elle a dû se baisser pour prendre les pieds de Jésus, les baiser à l'endroit des stigmates. Il est dans la gloire, vous voyez, mais elle ne touche pas sa gloire. Toucher sa gloire, ce serait la patrie, la transfiguration de la patrie. Elle touche ses stigmates. Pascal, dans les Pensées 554, dit « Il me semble » que Jésus ne se laisse toucher que par ses plaies après sa résurrection. Noli me tangere, il ne faut nous unir qu'à ses souffrances. Je changerai un mot dans ce dernier passage de Pascal qui écrit « Il ne faut nous unir qu'à ses souffrances ». Il faut commencer à nous unir à lui par les souffrances, mais déjà on sait que les souffrances ne sont pas ultimes et définitives, qu'elles sont une entrée dans la gloire, car nous avons été créés non pas pour la souffrance, nous avons été créés pour la gloire. Voyez ces grandes interprétations des peintres. Le chrétien qui a la foi, il comprend ce qu'ils ont voulu dire, et puis il se sent apparenté à eux. Presque toujours, c'était des théologiens qui leur donnaient des grands thèmes, et puis ils avaient du génie, alors ils savaient en faire quelque chose. Si vous voulez, ce qu'on appelle la dispute du Saint-Sacrement, d'une part, et l'école d'Athènes, d'autre part, ce n'étaient pas les vrais titres. Les vrais titres, ce sont des titres théologiques. C'était les théologiens qui donnaient le thème à illustrer. La dispute du Saint-Sacrement, ce n'est pas une dispute. C'est l'adoration avec l'Église grecque et l'Église latine, avec tous les personnages autour du Saint-Sacrement, cet ostensoire sur ce ciel. Et puis l'école d'Athènes, cela veut dire la raison. Que peut faire la raison devant la sensibilité chrétienne au contact de ces mystères quand elle s'embourbera dans des états de décomposition, d'étouffement, comme c'est un peu le cas maintenant, quand elle devient unidimensionnelle et qu'elle n'a plus rien à dire que des banalités. Mais ce ne sera pas le dernier mot de l'Église. Elle traverse des civilisations et des cultures, elle en suscite de nouvelles. Au début, quand j'étais jeune, je ne me fiais plutôt des œuvres, et maintenant j'aime tellement voir comment elles ont essayé de représenter ces mystères qui les dépassent, qui nous dépassent. Et je vous le dis, tout ce qu'ils ont dit est vrai. Mais la réalité est encore plus vraie, plus belle.
et ce sont des chemins qu'il nous ouvre. Ne me touche pas, car je ne suis pas encore montée vers le Père. Ah, ce sera plus tard qu'il y aura le contact immédiat aux dieux et suivra toute larme de leurs yeux. Voici que je fais toute chose nouvelle. Il n'y aura plus de deuil, ni de souffrance, ni de larmes. Dieu essuiera toute larme de leurs yeux. Mais va trouver mes frères. Il les appelle ses frères, ses disciples, ses pauvres disciples qui étaient accablés. Leurs yeux étaient appesantis tandis qu'il était, lui, à l'agonie. Simon, tu n'as pu veiller une heure avec moi. Dans Saint Marc, chapitre 14, verset 37. Et puis il les appelle ses frères. Quelle tendresse d'amour de Jésus. Mais va trouver mes frères et dis-leur, je monte vers mon Père et votre Père, vers mon Dieu et votre Dieu. Vous voyez la différence? Fils d'adoption, c'est nous. Fils par nature, fils égal au Père, c'est lui. Le mot Père a un sens absolument unique pour le Fils unique, unique engendré, qui est Jésus. Et puis le mot Père a un sens pour nous autres, qui sommes les enfants d'adoption. Va trouver mes frères et dis-leur, je monte vers mon Père, qui est votre Père, vers mon Dieu, qui est votre Dieu. Mais il y a tout de même le mot frère qui est là. Nous sommes frères, inégalement frères, mais frères quand même, à cause de son amour. Distance infinie entre lui et nous, à cause de la filiation qui n'est pas la même. Et quand même, nous sommes fils de Dieu les uns et les autres, et frères avec lui. Marie de Magdala s'en alla donc annoncer aux disciples qu'elle avait vu le Seigneur et qu'il lui avait dit ces paroles. Quatrièmement, apparition aux disciples. Mais, le soir de ce même jour, c'est une apparition qui va correspondre à celle que je vous ai lue dans Saint Luc, dans laquelle il leur dit « Mais je ne suis pas un fantôme. Les fantômes n'ont pas de chair et d'os. Voyez les plaies de mes mains et de mes pieds. » Le soir de ce même jour, c'est donc le soir de Pâques. Le matin, il y avait eu la Madeleine au tombeau, de grand matin, quand il faisait nuit. Et puis, il y avait eu le mot, quand il l'a appelé par son nom, quand il l'a appelé par son nom. Vous vous rappelez ce que je vous disais de la personnalité, quand il nous appellera par notre nom? Notre nom maintenant, disait Jacques Maritain, celui qui est écrit sur nos passeports et par lequel les gens nous désignaient. Mais il y a un nom de chacun de nous qui n'est pas celui-là. Chacun, au moment où il entre dans l'amour de Dieu, reçoit un nom mystérieux qui est écrit sur un caillou blanc, dira l'Apocalypse, chapitre 2, verset 17. C'est le nom par lequel Dieu nous connaît et nous aime. Et comme il l'appelle par son nom, Marie, il nous appellera par notre nom à nous. Chacun a un nom différent. Il n'y a pas deux noms qui seront identiques. Chacun a un nom, chaque âme a une couleur absolument unique. Chaque âme part du bas de la montagne vers le sommet avec une destinée unique, une couleur propre à elle, pour aller vers le même sommet de l'amour. Et si le oui que Dieu attend de moi, je ne le lui donne pas, personne ne le donnera. Et il manquera éternellement dans l'éternité. Mais comment fera Dieu? Il arrangera d'autres oui qui seront dits et qui, par leur composition, remplaceront ce oui unique qui n'aura jamais été dit. Je pense toujours à ce moment-là à Outrio. Quand on regarde ces maisons de Montmartre qu'il essaie de faire, on a l'impression d'un gris, un beau gris, puis on se dit « il est très beau ce gris ». Et puis on regarde, il n'y a pas un seul gris, il y a des violets, des rouges, qui se recomposent dans l'œil et qui font que c'est un gris qui est vivant. Alors, avec des couleurs qui ne sont pas le gris, il fabrique un gris qui est encore plus beau. Et si moi, je ne dis pas mon oui à Dieu, Dieu arrangera d'autres oui, et son paradis ne sera privé d'aucune beauté. De l'Évangile selon Saint Jean, chapitre 20, versets 19 à 23. Le soir de ce même jour, le premier jour de la semaine, toute porte étant close par crainte des Juifs, là où se trouvaient les disciples, c'est dans le cénacle, Jésus vint et il se tint au milieu d'eux. Vous voyez toujours la même chose, toute porte étant close. C'est bien Jésus qui viendra et pas un esprit. Ils le toucheront, il a son corps qu'on peut toucher, résistant au toucher. Puis il vient, toute porte étant close, pour qu'ils comprennent qu'il est dans la patrie maintenant. C'est lui, mais il est dans la patrie, et eux sont encore dans l'ici-bas. Et il vient, lui étant dans la patrie, pour qu'ils aient bien la certitude, l'absolue certitude que c'est lui qui est avec eux et qui maintenant les attend dans la patrie.
Il n'y a pas de rupture de continuité dans l'identité de Jésus, l'identité de son amour, mais il y a une rupture dans l'État. Maintenant, c'est l'exil. Plus tard, ce sera la patrie pour nous aussi. Jésus vint à eux et il leur dit « La paix soit sur vous ». Ce disant, il leur montra ses mains et son côté. Vous voyez ce grand signe d'amour. Les portails des cathédrales, déjà vers la fin du XIIe siècle, le portail de Conques, qui est peut-être un des premiers, qui est si splendide, eh bien, il y a le Christ au jugement dernier qui fait quoi? Qui maudit? Qui terrasse les méchants? Non, le Christ est assis, il a la bouche fermée, il ne dit pas un mot, et puis il montre ses mains. On voit ses pieds découverts et ses mains, et puis son côté, et puis il montre ses plaies. Ceux qui sortent du tombeau regardent et disent « Voilà celui que j'ai renié ». Les plaies disent tout. L'intensité des refus, l'intensité des amours, les plaies disent tout. Ce disant, il leur montra ses mains et son côté. Les disciples furent remplis de joie à la vue du Seigneur. Il leur dit encore une fois « La paix soit sur vous, comme le Père m'a envoyé ». Le Père l'avait envoyé, maintenant il est remonté vers le Père. Il reste encore pendant quelques jours au milieu d'eux, pendant 40 jours. Il y aura les 40 jours d'après la résurrection qui correspondent aux 40 jours qui inauguraient sa vie publique. Et alors le Sauveur à ce moment-là va les envoyer. Il a été envoyé, il a fini sa trajectoire, il remonte à la droite du Père. Et il faudra que quelqu'un vienne le relayer dans l'ici-bas, dans la vie dans laquelle on est vulnérable, où on reçoit des coups, où la souffrance vient, où la mort nous attend, où les angoisses ne nous sont pas épargnées, toutes ces choses qu'il a eues et sous lesquelles il a caché une lumière. « Comme le Père m'a envoyé, moi aussi je vous envoie. » Il souffla sur eux et leur dit, c'est le moment où il leur passe le pouvoir, le plus splendide pouvoir qu'il avait ici-bas. Tes péchés te sont remis. Dieu seul peut remettre les péchés, Dieu seul. Eh bien, la source pour la purification, le pardon des péchés, la source tombe du ciel sur la terre au moment de l'incarnation. Au milieu de nous, avec Jésus, il y a quelqu'un qui pourra dire « Tes péchés te sont remis ». Et lui, au moment où il remonte vers le Père, il envoie ses disciples. Les péchés sont remis à qui vous les remettrez, retenus à qui vous les retiendrez. Recevez l'Esprit Saint, ceux à qui vous remettrez les péchés leur seront remis, ceux à qui vous les retiendrez, ils leur seront retenus. Ce pouvoir de remettre les péchés, en son nom bien sûr, il n'est pas arraché à la terre. Jésus remonte au ciel, mais il l'a laissé à ses disciples. Cinquièmement, Saint Thomas. Dans Saint Jean, chapitre 20, versets 24-29. Thomas, l'un des douze, appelé Didyme, jumeau, n'était pas avec eux quand vint Jésus. Les disciples lui dirent « Nous avons vu le Seigneur » et il leur répondit « Ce n'est pas un esprit fort, l'apôtre Thomas, mais un découragé. » Tout s'est effondré vraiment. Il avait tant d'espoir, il avait mis tant d'amour en Jésus. Il avait une grande générosité, il avait dit à un moment « Allons et mourons avec lui » dans Saint Jean chapitre 11 verset 16. Ils étaient partis tous en cœur et puis voilà, ce n'était pas vrai. Tout s'est effondré. Alors il est tellement blessé, tellement découragé, tellement désemparé, que lorsqu'ils lui disent « Nous avons vu le Seigneur », il dit « Ce n'est pas possible, ce n'est pas possible. J'ai assez espéré, j'ai cru comme vous et autant que vous. Je vois bien ce qui est arrivé, on ne peut pas le nier. » « Nous avons vu le Seigneur », il leur répondit, « si je ne vois pas à ses mains la marque des clous. » Il avait dit dans le souvenir, la marque de ses clous. « Et si je ne mets pas la main dans son côté, je ne croirai pas. » Ces souvenirs-là de la crucifixion ne s'oublient pas. Il est mort, bien sûr, et de quelle mort est-il mort? 8 jours plus tard, les disciples se trouvaient à nouveau dans la maison et Thomas avec eux. La même maison, le Cénacle. Et Thomas avec eux. Et puis Jésus vint. Toute porte est enclose et il se tint au milieu d'eux et dit, « La paix soit sur vous. » Puis il dit à Thomas, « Mets ton doigt ici, voici mes mains, avance ta main, mets-la dans mon côté, et ne sois plus incrédule mais croyant. » Quel moment! Quel moment! Thomas, on le voit, se jette à genoux. Thomas lui répond, « Mon Seigneur et mon Dieu. » Le Seigneur, c'est Dieu. Mon Seigneur et mon Dieu. Jésus Dieu, c'est dit directement comme cela. Jésus Dieu, c'est dit de toutes sortes de manières dans l'Écriture, mais textuellement, il est dit 2 fois dans le prologue de Saint Jean, « Le Verbe était Dieu, et le Verbe s'est fait chair. » Et à la fin de Saint Jean, l'apôtre Thomas dit, « Mon Seigneur et mon Dieu. » Saint Grégoire dira, il voit l'homme, l'humanité de Jésus ressuscité, il croit la divinité.
Et Jésus lui dit, il y aura un reproche, un reproche. Il aurait quand même dû faire confiance aux apôtres qui lui ont dit, nous avons vu le Seigneur. Et puis, il leur aurait dit, je n'étais pas digne d'être présent quand il est venu. Jésus lui dit, parce que tu me vois, tu crois, heureux ceux qui, ici on peut traduire par un présent, un passé ou un futur, je traduis par un passé, heureux ceux qui ont cru sans avoir vu. Et alors à ce moment-là, c'est une bénédiction de Jésus sur tous ceux qui ont attendu pendant des générations et des siècles, depuis Abraham, 1800 ans avant Jésus-Christ jusqu'à Jean-Baptiste. Ils ont attendu le Sauveur, ils n'ont pas vu et ils ont cru. Heureux ceux qui n'ont pas vu et qui ont cru. Et puis on peut traduire par un présent. Heureux ceux qui ne voient pas et qui croient. Parce que la grâce de Jésus atteint des quantités de gens qui ne sont pas présents, qui ne peuvent pas le voir. Et ils disent oui à cette grâce qui vient les rencontrer dans leur intimité, dans le fond de leur cœur. Ils disent oui. Ils n'ont pas vu, ils ne voient pas et ils croient et sont heureux. Et puis ce sera vrai dans l'avenir. Heureux ceux qui ne verront pas ces choses-là. Nous autres, par exemple, nous ne voyons pas ces choses et qui croiront. Ce mystère. Il y aura encore la pêche miraculeuse, mais je peux m'arrêter ici. Mais c'est si grand les récits de l'Évangile. Quelle foi dans Saint Jean, dans le témoignage qui est porté ici. Quel élan, quel triomphe, quelle splendeur. C'est la victoire. Nous achevons à présent le carnet du cardinal Charles Journet, le mystère de l'incarnation.

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0: au puits de Jacob. Celui qui boira de l'eau que je lui donnerai n'aura plus jamais soif.
1: Le salut. Tu as tellement aimé le monde, Père très saint, que tu nous as envoyé ton propre Fils pour qu'il soit notre sauveur. Conçu de l'Esprit Saint, il a vécu notre condition d'homme en toute chose excepté le péché, annonçant aux pauvres la bonne nouvelle du salut. La quatrième prière eucharistique place le salut au cœur de la bonne nouvelle de la venue du Fils de Dieu parmi les hommes. Mais pour beaucoup de nos contemporains et de chrétiens, la question du salut n'est plus centrale. Pourquoi cet affaissement de cette vérité centrale du salut? Et qui peut nous sauver? Autant de questions que nous allons poser au Père de Mantière, auteur du livre « Quelle espérance d'être sauvé ? Petit traité de la rédemption » aux éditions Salvateur. Bonjour Père.
2: Bonjour.
1: Alors, qui sauve? D'où vient cet affaissement d'une des vérités essentielles du christianisme, le salut?
2: Mais il faut prendre à la mesure, effectivement, de cet affaissement dont vous parlez. Quand on lit la littérature chrétienne durant des siècles et des siècles, on s'aperçoit que tout ce qu'ont fait nos aïeux, nos pères dans la foi, était motivé par la question du salut. Pourquoi faisait-on le catéchisme? Parce que le petit peuple se damne faute d'instruction, dit saint Vincent de Paul. Pourquoi organisait-on des missions? Pour porter la parole du salut au peuple qui l'ignorait. La vie chrétienne était conçue presque essentiellement comme autour de l'idée de faire son salut. Il fallait faire son salut. Aujourd'hui, il est bien rare qu'on parle de salut et les chrétiens que vous interrogez, et même les plus fervents, ne présentent plus du tout les choses de cette manière-là, au point que j'ai pu faire l'expérience des enfants de catéchisme, de CM2, donc après 3 ans de catéchisme, ignoraient même ce que pouvait vouloir dire le mot de salut, encore plus bien sûr le mot de rédemption, de sacrifice, de rachat, de satisfaction, ou que sais-je, tout ce vocabulaire si essentiel que nous retrouvons dans nos prières eucharistiques, par exemple, et qui est complètement inintelligible pour l'immense majorité des chrétiens contemporains.
1: Alors n'est-ce pas dû à la perte du sens du péché et même du péché originel?
2: Alors il est certain qu'il y a une façon de présenter le salut qui est essentiellement Jésus est venu pour nous sauver du péché. Alors si on perd le sens du péché, eh bien on comprend qu'on puisse perdre aussi le sens du salut. D'ailleurs il y a un pape, je crois que c'est Pie XI, qui disait que le péché principal de ce siècle est la perte du sens du péché. Mais on peut concevoir aussi que le salut, eh bien, il fait face à toutes sortes, j'allais dire, de maux ou de fragilités. Et en particulier, bien sûr, le salut que nous attendons, il a trait à une victoire sur la mort. Donc on ne peut pas dire que la perte du sens du péché soit la raison fondamentale de cette perte du sens du salut, parce qu'il y a un moyen, et je crois que c'est ça qu'il faut découvrir, de représenter les notions de salut avec un autre vocabulaire que celui de rémission des péchés, peut-être avec le vocabulaire d'accomplissement de la destinée de chacun. Par exemple, c'est très curieux qu'on n'est plus du tout soucieux de son salut, mais on est très soucieux de nos jours de son bien-être, de son épanouissement. Vous n'avez qu'à aller dans les librairies, voir toute cette littérature abondante sur l'harmonie, sur la recherche de soi, sur l'épanouissement de l'être, sur le bien-être en général. Eh bien, peut-être que c'est une autre façon de dire le salut, parce que effectivement, le salut consiste bien pour nous à aller jusqu'au bout de notre destinée, et notre destinée, telle que la Bible nous la révèle, c'est de voir Dieu.
1: Alors le salut économique et même personnel ne dépend-il pas aussi du changement des structures? Parce que on a l'impression qu'en changeant des structures, tout ira bien.
2: Alors oui, c'est ça. Bien sûr, souvent, il y a cette opposition entre des changements de structure et puis la conversion du cœur. Ce qui est très frappant, c'est que Jésus n'a pas défilé avec des pancartes pour chasser l'occupant romain ou pour changer les structures du peuple juif. Il a essayé d'atteindre chacun au cœur. J'aime beaucoup cette petite anecdote de la bienheureuse mère Teresa. On cite souvent cet exemple d'un journaliste qui interviewait mère Teresa en lui disant « Ma mère, vous qui avez côtoyé tant de misère dans ce monde, qui êtes en but à tant de souffrances, pouvez-vous nous dire ce qu'il faudrait changer dans le monde pour qu'il y ait un peu plus de paix et de joie de vivre ?» Et la petite mère Teresa, avec le sourire admirable qu'on lui connaissait, a regardé le journaliste en lui disant « Ce qu'il faudrait changer, monsieur, c'est vous et moi ». Elle montrait admirablement que rien ne se fera s'il n'y a pas une conversion profonde du cœur.
1: Alors souvent aussi on entend dire, après Auschwitz, que peut signifier Dieu sauveur? Alors que répondez-vous à cette objection?
2: Alors effectivement, il y a là un drame colossal, un drame métaphysique pourrait-on dire presque, et qui montre l'abîme du mal dont l'homme est capable. Et beaucoup de gens ont pensé qu'après Auschwitz, ce n'était plus tellement à Dieu de sauver l'homme, mais plutôt à l'homme de sauver Dieu. Il y a toute une théologie juive en particulier, qui une espèce de théodicée juive désespérée pour essayer de sauver encore l'idée même de Dieu après le drame d'Auschwitz, puisqu'au fond, après Auschwitz, on s'est dit bien, soit Dieu est bon et tout-puissant, et alors on ne comprend pas comment il a pu laisser faire une chose pareille, soit il n'est que bon, mais impuissant, soit il est tout-puissant, mais pas bon. En quelque sorte, le drame d'Auschwitz vient décoller, rendre impossible la conjonction en Dieu de ces deux attributs, la bonté et la puissance. Et beaucoup de gens, pour sauver la bonté de Dieu, ont bradé sa puissance. Et nous avons, par exemple, des auteurs comme Etty Hillesum, par exemple, l'idée que c'est à nous de sauver Dieu, parce que ce pauvre Dieu impuissant, bien incapable de nous sauver, eh bien, on doit venir à sa rescousse.
1: Et face au pluralisme culturel, et dans un contexte d'indifférence religieuse, comment maintenir que Jésus, cet homme juif, inscrit dans une culture et dans une époque très régionale, est le seul sauveur?
2: Ah ben voilà, c'est ça la prétention inouïe du christianisme. Déjà, il y a toute une vague, je pense à Michel Onfray ou des gens comme ça, qui critiquent le monothéisme comme facteur de trouble et de violence. Puisqu'au fond, c'est beaucoup plus sympa de penser que chacun a son petit dieu, qu'il y a de multiples dieux, et puis comme ça, si vous avez votre dieu à vous, ben je vous laisse tranquille, et puis moi j'ai mon dieu à moi, et personne ne va se battre pour si peu. Or, l'affirmation centrale du monothéisme, c'est que Dieu est un Dieu jaloux. Il y a un Dieu unique. Le Dieu de la Bible, il n'est pas si sympa que ça, hein, parce qu'il ne supporte pas l'idolâtrie et toutes ces petites idoles. Alors, dans un monde démocratique, de tolérance, l'affirmation du monothéisme est déjà remise en cause. Alors, combien plus l'affirmation monosotériologique, si on peut dire, l'affirmation qu'il y a un seul nom qui nous est donné pour notre salut, comme disent les apôtres dans le livre des Actes, il n'y a pas d'autre nom que celui de Jésus par lequel nous puissions être sauvés. L'affirmation qui dit que le salut du monde entier, des êtres passés, présents, à venir, passe par l'étroit goulet de cet homme de Nazareth, c'est une affirmation abyssale. Alors, il faut en rendre compte, c'est pas si simple. La foi catholique s'est développée pour rendre compte de cette affirmation majeure.
1: Alors, comment l'Église peut-elle répondre à ces requêtes contemporaines?
2: Ah ben, je crois qu'il faut accepter de garder, bien sûr, la substance de la foi, mais accepter aussi, peut-être, de la transmettre dans un vocabulaire plus contemporain, plus compréhensible, plus admissible par nos voisins et ceux qui ne partagent pas notre foi. Alors, comment transmettre la foi? Comment trouver un vocabulaire théologique convenable pour notre époque? Ça, c'est le rôle des théologiens, des pasteurs, des catéchètes. C'est ce que nous faisons sans cesse. Et après tout, il faut sauver la substance. Mais on peut très bien admettre que, peut-être que, par exemple, après avoir parlé de salut en termes de rémission des péchés, on parle aujourd'hui de salut en termes de destinée, de vocation. Quand le Concile Vatican II, par exemple, fait tout un chapitre dans Lumen Gentium pour dire que tous les hommes sont appelés à la sainteté, c'est bien une façon de parler du salut, mais une façon qui est peut-être plus admissible et moins patoisante, si on peut employer cette expression, les notions anciennes de rédemption, de rachat, de sacrifice, d'expiation, toutes notions qui ont du mal à passer aujourd'hui. Alors peut-être qu'il faut voir les choses plus positivement, comme vocation, épanouissement, marche vers Dieu. Voilà, c'est une autre destinée, c'est une autre façon de présenter des vérités qui, elles, sont éternelles.
1: Mais vous avez employé le mot épanouissement. Est-ce que c'est pas un peu dangereux? Parce que quand on pense pense épanouissement, on pense épanouissement psychologique, personnel. Mmh. Et je pense que le salut est beaucoup plus profond que ça.
2: Bien sûr. Mais ce qu'il faut dire, c'est que le salut que Dieu nous propose correspond à notre vocation profonde. Mmh. C'est là où on peut parler d'épanouissement. C'est-à-dire que si j'épanouis toutes mes facultés, si je mets en œuvre tout ce pour quoi je suis fait, alors j'atteindrai le salut parce que j'ai été fait par Dieu à son image et à sa ressemblance, libre et capable d'aimer. Et si j'épanouis ces capacités d'aimer, certainement, cela me fera parvenir au salut. Donc on peut très bien, si vous voulez, présenter le salut sous ces catégories nouvelles d'épanouissement, et peut-être qu'il y aurait tout un travail théologique. Je ne dis pas que je ne l'ai pas fait encore, il est à faire, mais peut-être qu'il faut partir de là où les gens en sont. S'ils sont très soucieux de leur bien-être, de leur épanouissement, eh bien il faut partir de ce souci qu'ils ont et leur montrer, mais ce que vous devez épanouir, c'est pas simplement vos compétences physiques ou intellectuelles, c'est surtout cette capacité d'aimer que Dieu a mis en vous, et si vous l'épanouissez parfaitement, alors vous atteindrez au Dieu d'amour que la Bible nous révèle.
1: Vous suivez l'émission Au Puits de Jacob, le salut avec le père Guillaume de Maintière. Alors, qui sauve ?
2: Dieu seul. Bien sûr. Ça, au moins, il y a une chose sur laquelle on est d'accord et qui est l'enseignement majeur de tout l'Ancien Testament. Dieu seul sauve. Vous savez, les invectives des prophètes contre toutes les petites idoles qui ne sauvent pas, qui ont des oreilles et qui n'entendent pas, qui ont une bouche et qui ne parlent pas, qui ont des mains et qui n'agissent pas, qui sont comme des épouvantails dans un champ de concombres, dit le prophète Jérémie. Alors, c'est assez intéressant de voir comment toutes les prophètes ont pour but de dire « Vous allez à la catastrophe si vous ne revenez pas avec l'alliance au Dieu unique. » Vous savez que le prophète Isaïe, par exemple, passe 3 ans dans les rues de Jérusalem, les fesses à l'air, nous dit la Bible, tout nu, pour montrer que tant qu'on n'a pas, on ne s'est pas revêtu de l'alliance avec le Seigneur Sabaoth, on est nu. Sans aucune protection, sans aucune armure. Toutes ces petites alliances bricolées avec l'Égypte, avec des idoles, avec des... Tout ça, c'est du vent, de la vanité, dit l'Écriture. Le seul qui puisse nous sauver, notre rocher, notre salut, le seul qui nous sauve, c'est Dieu.
1: Et ça n'a pas toujours été facile pour le peuple élu.
2: Eh bien non, on est toujours tenté, ce n'est pas facile pour le peuple élu, c'est pas facile pour nous.
1: C'est l'histoire de l'Ancien
2: Testament. C'est l'histoire de l'Ancien Testament, mais c'est la nôtre aussi personnelle, je crois. On est toujours tenté de se raccrocher à des petits rochers de substitution, nos petits sauveurs personnels. Je raconte dans le livre cette anecdote qui m'a beaucoup touché d'un prêtre âgé qui m'a dit, tu sais Guillaume, ça fait des années que je récite ces psaumes. Dieu seul est mon rocher, mon salut, ma citadelle, ma forteresse. Ben enfin, avouons-le, quand on est un peu jeune, ben, notre rocher, ce à quoi on se rattrape, ben, c'est notre mémoire, c'est notre santé, c'est notre situation, c'est nos relations, c'est nos amis, c'est nos familles, c'est notre compte en banque. On a tous des petits rochers.
1: Et même des reliques.
2: Ah, et même
1: on,
2: des reliques.
1: On fait ça avec une religieuse. Voilà. S'attacher à sa petite relique.
2: On fait de la varappe un peu, donc on se raccroche à ce qu'on peut. Mais, me disait ce vieux prêtre, l'âge venant, on s'aperçoit que tous ces petits rochers sont bien friables. La mémoire, ben, elle disparaît. La santé, je ne l'ai plus guère. La famille, ils sont tous disparus. Les amis se sont distancés. Voilà. Et donc, on s'aperçoit de la vérité de ce thème biblique majeur. Mon rocher qui me sauve, c'est Dieu.
1: Alors, si Dieu seul sauve, or Jésus me sauve, puisque c'est le Sauveur, donc Jésus est Dieu. Comment ce syllogisme s'est-il établi dans les premiers siècles de l'Église ?
2: Voilà, c'est une chose très importante et que les chrétiens connaissent peu. C'est-à-dire que pour nous, évidemment, on fait la démarche inverse. Oui. On dit, ben, comme Jésus est Dieu, il nous sauve. Ça paraît logique. Mais dans les premiers temps de l'Église, la première certitude a été celle du salut en Jésus-Christ. Les premiers chrétiens ont fait l'expérience qu'ils étaient sauvés en Jésus-Christ à travers la foi et le baptême. Et c'est cette expérience qui les a conduits peu à peu à se dire « Mais si Jésus nous sauve et que Dieu seul sauve, alors c'est que Jésus est Dieu. Il ne nous sauverait pas s'il n'était pas vraiment Dieu. » Et c'est ainsi que, au cours des siècles et des réflexions théologiques, eh bien, on va aboutir à la définition qui sera celle des conciles de Nicée ou de Chalcédoine, à savoir la véritable nature divine de notre Seigneur Jésus.
1: Et même si le Christ est crucifié, c'est parce qu'il a blasphémé. Et il a blasphémé parce que bien sûr, il n'a pas affirmé comme ça, je suis fils de Dieu, mais au fond, il pardonnait les péchés, ce qui est la forme même du salut.
2: Tout à fait. Alors, Jésus a revendiqué son rang divin de multiples manières. Alors, effectivement, dans l'évangile de Saint Jean, les gens, les juifs, ramassent des pierres pour lapider Jésus, parce que lui qui n'est qu'un homme, il appelle Dieu son Père, se faisant ainsi l'égal de Dieu. À deux reprises, on voit comment, eh bien, l'argument majeur pour condamner Jésus, c'est sa prétention insupportable à être Dieu. À la limite, Jésus aurait prétendu être le Messie. Ben, pourquoi pas ? Mais il prétendait plus que cela. Et, par exemple, quand Jésus dit « Je suis le bon pasteur », ben, tout le monde sait en Israël que le bon pasteur, c'est Dieu, en référence au texte d'Ézéchiel, au chapitre 34, où Dieu dit qu'il est le bon pasteur de son peuple. Ou encore, évidemment, vous venez de le mentionner, quand Jésus pardonne les péchés, il s'arroge une prérogative divine. C'est insupportable aux oreilles juives.
1: Il se met aussi à l'égalité de la loi.
2: Il se met à juger la loi. On vous a dit, moi je vous dis. Mais qui est-il, celui-là ? Il va même jusqu'à dire, vous avez raison, dit-il aux Juifs, d'examiner les Écritures, car c'est de moi qu'elles parlent. Toutes les Écritures sont relatives à lui. Qui est-il, celui-là, pour prétendre une chose pareille ?
1: Oui, en effet, que faut-il que Jésus soit pour que tout homme soit sauvé ? L'universalité du salut.
2: Voilà, alors, la première certitude, qui a été celle des auteurs chrétiens primitifs, c'était le salut en Jésus-Christ, offert à tout homme. Et alors la question est de savoir, eh bien, qui faut-il que Jésus soit pour pouvoir nous sauver ainsi ? Alors, pour qu'il puisse nous sauver, c'est-à-dire nous diviniser, il faut qu'il soit Dieu. Car seul le feu échauffe, comme disent les philosophes, seul la chaleur, on communique que la forme que l'on possède, et s'il nous communique la vie divine, c'est qu'il est lui-même Dieu. Et puis ensuite, on s'est posé la question, qui faut-il que Jésus soit pour que ce salut nous atteigne ? Eh bien, il faut qu'il soit vraiment homme comme nous. Pour que la nature humaine soit sauvée, il faut que Jésus soit pleinement homme et pleinement Dieu. Et c'est une réflexion, autrement dit, autour de la notion de salut, une réflexion sotériologique, dit-on en théologie, une réflexion autour de la notion du salut, qui a amené avec elle une réflexion christologique sur...
1: Parfaitement Dieu, parfaitement homme,
2: sans séparation et sans confusion, selon la formule du Concile de Chalcédoine.
1: Alors, si Dieu sauve, et là on arrive à une question très importante, quelle est la part de l'homme ?
2: Voilà. Alors, elle est très importante, surtout aujourd'hui, parce que l'homme se sent de plus en plus adulte. Il y a eu tout un mouvement existentialiste, notamment, qui a affirmé la consistance de l'être humain, sa grandeur, de faire usage de sa liberté, et de ne pas en rester à un stade infantile où l'on reçoit tout d'un autre. Et c'est vrai, et c'est beau, et c'est bien, il faut exalter cette liberté de l'homme. Et aujourd'hui, certainement, si on veut parler de salut, il faut montrer quelle place a l'homme dans son propre salut. Or, c'est la volonté de Dieu que l'homme participe à son salut. On cite toujours fréquemment cette parole de saint Augustin, « Dieu t'a créé sans toi, il ne te sauvera pas sans toi ». Nous participons à notre salut. Alors nous participons d'abord parce que Jésus est homme. C'est-à-dire que celui qui nous sauve, c'est aussi un fils d'Adam. Jésus de Nazareth est bien le fils d'Adam, il partage avec nous cette nature humaine, et donc l'humanité participe à son propre rachat en Jésus-Christ. Mais en outre, c'est Jésus qui nous a acquis le salut, et chacun d'entre nous, nous devons nous ouvrir à ce salut que Dieu nous communique. C'est ce qu'on appelle en théologie la rédemption subjective. Nous devons nous ouvrir au salut que Dieu communique. Et ça,
1: mais c'est déjà une grâce de
2: s'ouvrir. Et c'est déjà une grâce.
1: C'est ça qui est
2: voilà,
1: difficile.
2: C'est très ce qui est difficile parce que nous entrons dans des querelles théologiques très subtiles entre Augustin et Pélage, et puis postérieurement même avec le semi-pélagianisme. L'idée, c'est que notre ouverture à la grâce est déjà un fruit de la grâce. Alors j'essaye de donner une image dans le livre sur le barrage qui s'ouvre à cause même de la force de l'eau qui s'écoule. C'est le barrage qui s'ouvre, mais il le fait aussi sous la force de la grâce. Voilà. Donc, bon, mais ce n'est qu'une image, qui est comme toutes les images insatisfaisantes. Mais ce qui est certain, c'est que il faut dire à la fois que dans le salut qui nous atteint, tout est de Dieu, tout vient de Dieu, tout est grâce. et néanmoins que c'est bien un acte de l'homme de s'ouvrir au salut. Autrement dit, tout est de Dieu et tout est de l'homme.
1: Si Dieu sauve, quelle est la part de l'homme ? Alors, la liberté de l'homme en face du salut n'est-elle pas un leurre ?
2: Eh bien non. Encore une fois, je crois que l'homme est libre et cette liberté est un don de Dieu. Donc il ne faut absolument pas opposer l'action de Dieu et l'action de l'homme parce qu'elles ne se situent pas sur le même plan. Saint Thomas d'Aquin prend un exemple que je trouve très éclairant. Il prend l'exemple de l'homme qui plante un clou. Il plante un clou avec son marteau. Est-ce que c'est le marteau qui a planté le clou ou est-ce que c'est l'homme qui a planté le clou ? C'est à la fois le marteau qui a planté le clou, mais c'est aussi l'ouvrier qui a planté le clou, les deux. Et on ne peut pas dire que le marteau a planté la moitié du clou et l'ouvrier l'autre moitié. Ils ont tous les deux planté l'intégralité du clou. Mais évidemment, ils n'agissent pas, le marteau et l'ouvrier, au même niveau de causalité. Chacun a son niveau de causalité. Et bien de la même manière, une même action peut être entièrement de Dieu et entièrement de l'homme, mais chacun a son niveau de causalité. Dieu comme cause première et l'homme comme cause instrumentale. Dieu s'adapte à cet instrument qu'est l'homme, qui a cette caractéristique d'être un instrument libre. Voilà. Donc il ne faut pas opposer les deux, même si c'est un raisonnement un peu métaphysique, un peu difficile à comprendre, mais je trouve que c'est très important de ne jamais penser que Dieu est un concurrent de notre liberté. Au contraire, Dieu est celui qui pose et qui nous permet de poser un acte libre.
1: Et est-ce qu'on n'en fait pas, au fond, l'expérience, même dans le domaine moral, plus on s'ouvre à Dieu, plus on s'ouvre à la liberté ?
2: Bien sûr, je crois que d'une certaine manière, Dieu seul est libre. La pleine liberté, nous l'aurons quand nous serons devant Dieu, épanouis pleinement.
1: Et on peut en faire l'expérience.
2: Et on peut en faire l'expérience. Vous savez, la liberté est un thème très difficile. Il y a souvent une confusion entre le libre arbitre et la liberté. Je donne souvent l'image de l'Exode, qui est l'image la plus parlante et la plus biblique. Les Hébreux en Égypte n'étaient pas libres, bien sûr, puisqu'ils étaient esclaves de Pharaon. Néanmoins, ils ont pu faire usage de leur libre arbitre au moment où il s'agissait de suivre Moïse ou de rester en Égypte. Ils avaient le choix. Non. Ceux qui sont restés en Égypte ont fait usage de leur libre arbitre. Ils ont choisi de rester en Égypte. Mais ils n'ont jamais accédé à la liberté. Ils sont restés esclaves de Pharaon. Ceux qui ont suivi Moïse ont fait usage de leur libre arbitre. Ils ont choisi de sortir d'Égypte. Et ils ont peu à peu accédé à la liberté. Mais la vraie liberté, elle est en terre promise. Donc, la libre arbitre nous permet de faire le choix d'accéder à la liberté. Mais comme dit Jésus, c'est la vérité qui vous rendra libre. Donc, la liberté n'est pas un préalable. Le libre arbitre est un préalable. Mais la liberté est au terme. C'est quand nous serons pleinement accordés à Dieu que nous serons libres. Tant qu'on n'est pas pleinement accordé à Dieu, on est esclave de nos petites passions, de nos péchés et du diable, fondamentalement.
1: Et je pense que aussi, notre liberté n'est pas un absolu, comme dit Ricoeur. C'est très important. Oui. Parce qu'on n'est pas Dieu.
2: On n'est pas Dieu. Nous avons une liberté seulement humaine. Nous aurons une liberté semblable à celle de Dieu quand nous serons au paradis et que nous vivrons de la vie divine. Mais tant que nous sommes des êtres en chemin, nous avons notre libre arbitre qui nous permet de suivre Moïse et nous marchons vers la liberté.
1: Alors, c'est un peu la même question. L'homme peut-il mériter son salut ?
2: C'est une question très difficile. Je voudrais pas faire croire que ce livre est un livre très difficile et de théologie subtile. Mais la question du mérite est une question subtile. C'est un thème dont on ne parle plus du tout. Alors ça, j'avoue que j'ai fait mes études de théologie il y a maintenant une vingtaine d'années quand même. Je vais continuer à m'intéresser à la théologie et à l'enseigner. J'ai écouté des conférences de théologie, j'ai lu des livres de théologie. Je n'ai jamais vu un livre ou un enseignement sur la notion de mérite, qui est pourtant une notion théologiquement de grande importance. Nous sommes sauvés par les mérites de Jésus-Christ. Alors, la notion de mérite, évidemment, a été déformée parce que le mot de mérite en français a pris un sens tout autre. Quand on dit « il mérite d'être sauvé », on conçoit qu'il a accumulé un certain nombre de bonnes œuvres qui lui vaudraient de droit le salut. Or, le mérite n'est jamais un droit ni un capital de biens accumulés. Le mérite, enseigne saint Thomas d'Aquin, est un acte qui attend sa juste rétribution. Et comme dit une oraison de la messe, issue directement de saint Augustin, « Seigneur, tu couronnes tes propres dons lorsque tu couronnes nos mérites. Lorsque tu couronnes nos mérites, tu couronnes tes propres dons. » Autrement dit, le mérite

0: dont notre société n'est évidemment pas exempte. Au contraire, je crois que l'homme veut s'affranchir de tous les dieux, il veut se prouver sa fière et sa mâle existence par lui-même, et effectivement, sans moi, dit Jésus, vous ne pouvez rien faire, certainement pas son salut en tout cas. Et si les bâtisseurs travaillent en vain, si le Seigneur lui-même ne construit la ville, et les gardes veillent en vain, si le Seigneur n'est lui-même le gardien d'Israël.
1: Alors, merci Père. Vous avez suivi l'émission au puits de Jacob avec le Père Guillaume de Matière. Quelle espérance d'être sauvé. Et je rappelle le livre, donc le titre. Quelle espérance d'être sauvé. Petit traité de la rédemption aux éditions Salvator.

est une joie et une douleur. C'est notre vie qui s'écoule dans le cœur de Dieu. Et c'est l'amour de Dieu qui investit notre cœur.

0: Psaume 119, suite.
1: Enseigne-moi, Seigneur, le chemin de tes ordres. À les garder, j'aurai ma récompense. Montre-moi comment garder ta loi, que je l'observe de tout cœur. Guide-moi sur la voie de tes volontés. Là, je me plais. Incline mon cœur vers tes exigences, non pas vers le profit.
0: Comme relevé dans le commentaire précédent, le mot « chemin » revient sans cesse, trois fois par exemple dans les huit versets de cette nouvelle séquence. Et il est mis en symétrie avec la volonté divine, la loi, les commandements, les préceptes, les exigences. Cela n'est pas sans souligner la dynamique même de la loi. Elle n'est pas faite pour se mettre à l'abri derrière ses droits. Elle n'a rien de syndical, ni même de sécurisant, pas plus qu'elle ne donne de quoi argumenter sa défense, du moins devant des tribunaux civils. La loi de l'Éternel fait avancer. Et à écouter la ritournelle du psalmiste, elle est exclusivement faite pour cela. Elle met l'homme debout, l'homme et la femme, bien sûr. À peine l'ange eut-il quitté, par exemple, la Vierge Marie, qu'elle prend ses jambes à son cou et part en Judée pour aider sa cousine Élisabeth en attente d'un joyeux événement, épuisant et risqué pour une femme de son âge. L'accouchement passé, elle retourne à Nazareth. Six mois plus tard, en fin de grossesse, la voici reprenant le même chemin avec Joseph, en direction de Bethléem. Juste une embardée au temple de Jérusalem pour l'offrande du premier-né, et c'est la fuite vers l'Égypte. Quelques mois passent, et à nouveau, c'est le départ vers la Galilée. Séjour ponctué par les pèlerinages annuels à Jérusalem. Mais Marie est la mère du Fils de Dieu. Comment serait-il lui autre que son Père céleste? Alors ça va continuer tout le temps de sa mission. Jésus va sillonner le pays pendant 3 ans, inaugurant son ministère à Cana, où sa mère le rejoint. De là, ils descendent ensemble à Capharnaüm. Mais désormais, si elle veut le voir, il lui faudra circuler elle aussi. Enfin, c'est le drame de la Passion à Jérusalem, loin de Nazareth et de la verdoyante Galilée. Ensuite, ce sera l'Esprit Saint qui guidera ses pas jusqu'à l'Assomption. Mais il est à craindre que, pas moins que le Père et le Fils, il la laisse couler une retraite paisible. Le dogme de l'Assomption, d'ailleurs, n'est pas celui du repos éternel. Marie, aussi libre que le Saint-Esprit, a reçu mission de parcourir la terre au secours spirituel de ses enfants, ayant gagné un statut international. Mais qu'en est-il du Christ? L'amour de la loi comme expression de la volonté de salut du Père et sa dynamique. Ne débauche-t-il pas une douzaine d'hommes de leur train-train ordinaire pour les lancer sur les routes à sa suite, reproduisant l'appel de l'Éternel à Abraham? Va, quitte la maison de ton père et ta parenté pour le pays que je t'indiquerai. Et une fois ressuscité, ça reprend de plus belle. Il remet les apôtres en route, leur enjoignant de partir pour la Galilée alors qu'ils étaient confinés au Cénacle. Puis, retour à Jérusalem pour la Pentecôte. N'a-t-il pas une prédilection pour ceux qui marchent, pour Marie-Madeleine accourue au tombeau dès l'aube et les pèlerins en route vers Emmaüs à la nuit tombante? Il aime les lève-tôt et les couche-tard, les serviteurs éveillés qui attendent ce maître, lui qui, comme son père, travaille sans relâche au salut de l'homme.
1: Enseigne-moi, Seigneur, le chemin de tes ordres. À les garder, j'aurai ma récompense. »
0: On vient de parler de prédilection pour ceux qui sont en chemin, qui ne se croient pas arrivés. Le psalmiste est de cela. Il réclame à Dieu de lui enseigner, chose curieuse, le chemin de ses ordres. Ne faudrait-il pas comprendre plutôt le sentier qui mène là où sont affichés ses ordres? Autre façon de dire qu'il faut se mettre en route pour aller chercher les ordres de l'Éternel, à tel point que le psalmiste ne considère pas cela comme un effort, mais comme une récompense, et qu'il les gardera d'autant plus précieusement. Littéralement, salaire conviendrait mieux que récompense. Une avance sur salaire, donc. Un peu comme un chômeur auquel on indique une agence de l'emploi particulièrement opérante. Il y court et ne reçoit pas une offre d'emploi comme un dérangement, comme une pénibilité, alors qu'il aurait pu continuer à buller tout en percevant ses allocations chômage. Mais comme un vrai bonheur, une récompense à sa réactivité, une avance sur salaire, car il peut maintenant faire des projets qui ne soient pas seulement des rêves. Mais cela peut s'en transposer à la prière. Elle est le chemin où l'on trouve les ordres divins. Prier est même un ordre de Dieu pour ne pas succomber à la tentation, pour ne pas emprunter un chemin d'errance, pour s'en détourner, comme il était écrit au verset 29, « Détourne de moi la voie de mensonge, fais-moi la grâce de ta loi. » Or, prier, au fur et à mesure qu'on s'y adonne, n'est pas perçu comme un travail, mais comme une récompense. Au moment les plus sombres, tout à coup, notre cœur inopinément devient tout brûlant. On fait la même expérience que les pèlerins d'Emmaüs. La prière est une grâce au départ, une récompense à l'arrivée. Elle accomplit la prophétie d'Ézéchiel. « Je vous donnerai un cœur nouveau, je mettrai en vous un esprit nouveau, j'ôterai de votre chair le cœur de pierre et je vous donnerai un cœur de chair. »
1: Montre-moi comment garder ta loi, que je l'observe de tout cœur.
0: On a toujours besoin du secours de la grâce pour pratiquer les commandements de Dieu et pour y rester fidèle. Notre esprit, laissé à lui-même, incline aux séductions de la terre et se laisse distraire, si bien que le peu de vertu accumulée est rapidement dérobé par l'ennemi de nos âmes. Quant à notre cœur, plus il est sensible, davantage il est une proie facile. Le psalmiste n'est pas un amateur de la vie spirituelle, mais un vrai connaisseur. Il en sait les dangers. Il demande alors avec insistance que le Seigneur Dieu lui indique comment faire pour garder intégralement sa loi en mémoire, afin de l'observer de tout cœur. En effet, elle peut être contaminée par un élément exogène, des interprétations qui en affaiblissent les exigences, des fausses miséricordes qui bénissent ce qu'elles condamnent, des justices qui relaxent ce qu'elles prohibent. En notre temps de confusion générale, le relativisme va jusqu'à infiltrer la doctrine et ses fondamentaux. Comment ne pas entendre alors le Christ apostropher les pharisiens, ces maîtres à penser de l'époque, se targuant d'avoir Dieu pour père? La réplique est cinglante. Non, vous avez le démon pour père, et vous cherchez à réaliser les désirs de votre père. Celui-ci, dès le commencement, a voulu la mort de l'homme. Il n'a jamais été dans la vérité parce qu'il n'y a pas de vérité en lui. À propos du divorce, il rappellera qu'il n'en était pas ainsi au commencement, c'est-à-dire que cela était hors de la pensée divine. Et si Moïse a légiféré, c'est à cause du manque d'amour, de la désunion des cœurs. Ce psaume, qui magnifie la loi divine, en fait avant tout un garde-fou contre le mal, qui, comme un lion rugissant, rôde, cherchant qui dévorer. Le psalmiste garde la loi autant que la loi le garde. C'est cette altérité qui est la fine pointe de ce long discours sur la méthode.
1: Montre-moi comment garder ta loi, que je l'observe de tout cœur. Guide-moi sur la voie de tes volontés. Là, je me plais.
0: Mieux que « là, je me plais », bien que cette traduction évoque un sentiment de bien-être, ce serait plutôt « là est mon désir ». Le désir est plus modeste, car ce que l'on désire n'est pas toujours à notre portée. Saint Paul s'y heurtera. « Désirer le bien est à ma portée, confessera-t-il, mais non de l'accomplir, puisque le bien que je veux, je ne le fais pas, et le mal que je ne veux pas, je le fais. » Le psalmiste serait-il pétri d'une autre glaise que Paul et que nous-mêmes ? Non, pour preuve, deux versets plus loin, il suppliera l'Éternel pour qu'il l'aide à détourner son regard des idoles. Il n'est pas sûr d'y résister. C'est que notre désir d'exister ne se rend pas compte la plupart du temps qu'il est tout tendu vers quelque chose, vers quelqu'un. On n'existe ni par soi-même ni pour soi-même. Il y a du vide en nous. Il y a une attente profonde, insaisissable et informulée. On a besoin d'être comblé. On aspire à vivre en plénitude. Et c'est là que menacent les idoles en tout genre. Et l'on compense avec ce qui nous asservit. Ainsi roule à sa perte l'ère de l'homo addictif, narcodépendant, sexophage, neurobranché. François Cheng, avec plus de brio et plus de hauteur, cerne admirablement ce désir compulsif et congénital. Au-dessus du niveau instinctif du vouloir vivre, écrit-il, se vit chez les humains un niveau plus élevé, le désir d'être, qui les incite à rejoindre le désir initial grâce auquel l'univers est advenu. Ce désir d'être se nourrit de tout ce qui fait le fondement de notre aspiration. L'irrépressible besoin de sensations, d'émotions, de réception, de donation et de communion. Qu'en réalité, un seul mot est capable d'englober, amour, qui a le don de nous entraîner dans un processus de transformation et de transfiguration. C'est précisément ce désir de transformation et de transfiguration qui anime le psalmiste. Il n'aime pas la loi pour elle-même, mais parce qu'elle lui donne de vivre selon Dieu. Et cette volonté de Dieu coïncide pleinement avec ce qu'il est et désire être. Car avec l'Éternel, on n'a jamais fini d'être.
1: Guide-moi sur la voie de tes volontés. Là, je me plais.
0: Le psalmiste est réellement un homme de Dieu, du Dieu de ses pères, un homme de la Bible. En effet, pour lui, se plaire en Dieu, c'est progresser, c'est aller toujours plus loin, non pour être plus performant, plus fort, plus athlétique, mais pour mieux adhérer à l'Éternel, mieux le connaître, mieux l'aimer et en être aimé, l'un n'allant pas sans l'autre. L'amour transfigure. L'amour embellit. Ce que l'on trouve moche en nous et en l'autre est soudainement transformé par son intense rayonnement. Toutefois, le tabord sur terre n'est qu'une halte. Il faut redescendre et prendre le chemin de Jérusalem avec détermination. Chemin dangereux après l'extase. les apôtres ne voudront pas entendre parler d'arrestation, de condamnation, de crucifixion. Ils resteront jusqu'au bout dans le déni. Notre psalmiste, qui a déjà essuyé quelques avanies à cause de sa foi, est plus conscient du danger. Aussi demande-t-il au Seigneur qu'il se fasse son guide, qu'il ne le laisse pas dévier du chemin. « Guide-moi sur la voie de tes volontés. » Saint Pierre, qui voudra raisonner Jésus, prédisant ce qui allait lui arriver, s'est entendu répliquer vertement « Pas derrière moi, Satan, tes pensées ne sont pas celles de Dieu, mais celles des hommes. » Cette tentation nous guette tous en chemin. Elle est tellement humaine. Pour ne pas se faire descendre par les ennemis de la foi, n'est-on pas prêt à assouplir dangereusement nos convictions, mettre en sourdine quelques vérités de foi non négociables? On cache alors notre manque de courage derrière de faux alibis de tolérance. Toi aussi, tu étais avec Jésus-Christ le Galiléen. « Non, je te jure, je ne connais pas cet homme. » Comme nous sommes en un siècle de relativisme moral pour lequel n'existe aucune vérité transcendante, tous équivalents, le danger est grand. L'Église elle-même n'est pas assurée de ne pas s'égarer hors du droit chemin à cause de cet épais brouillard, de cette purée de poids ayant du mal à distinguer entre ce qui vient à son secours et qui vient la pirater. Si la barque de Pierre est secouée par la tempête, si le Christ fait mine de somnoler à l'arrière, n'est-ce pas pour tester la foi des apôtres ? C'est dans l'épreuve que l'on mesure sa force de résistance. C'est pour cela que Jésus ne bouge pas. N'est-il pas le maître des flots et des vents ?
1: Enseigne-moi, Seigneur, le chemin de tes ordres. Montre-moi comment garder ta loi. Guide-moi sur le chemin de tes volontés.
0: Dans aucun autre psaume, il n'est autant fait mention du chemin, de la voie, de la route, du sentier, que dans les premières séquences de ce long psaume 119. C'est le coup d'envoi, une mise en jambe. La loi, les commandements, les préceptes sont entièrement associés à la marche. Ils sont la route qui mène à Dieu avant d'être des codes moraux à respecter, des obligations à observer, des interdits à ne pas enfreindre. La loi a été donnée à Moïse lors de la traversée du désert après que les Hébreux aient fui l'esclavage égyptien. Elle est un manifeste de liberté, un dépliant indiquant comment défendre et sauvegarder sa liberté, comment ne pas retomber en esclavage. Elle est faite pour avancer dans la vie en toute liberté. À la fin de ce couplet, la thématique du chemin sera abandonnée. La prière se concentrera sur les difficultés du chemin et sur les ennemis qui se mettent en travers. La route en direction de la terre promise passe par le désert. Elle est l'image de la vie spirituelle, lorsque l'esprit refuse d'être asservi à la chair. C'est vraiment la traversée du désert. Il est important d'avoir une boussole car les tempêtes de sable, le tourbillon des sentiments effacent fréquemment la piste. Le cœur nous manque, le courage nous abandonne avec nos forces, sans compter que l'horizon recule au fur et à mesure que l'on avance. On comprend alors pourquoi le psalmiste insiste tant auprès de l'Éternel pour être guidé sur le chemin de ses volontés, d'avoir une carte routière qui soit sûre, ses commandements balisant le terrain, barrant les fausses pistes, indiquant la marche à suivre en cas de problème, dissipant les mirages. Et Dieu sait si la vie est parsemée de mirages, d'illusions, de rêves impossibles, de déconvenues. Nonobstant, la loi est faite en priorité pour permettre des rapports apaisés et amicaux entre les personnes et avec soi-même. Le groupe d'esclaves qui avait fui dans la nuit emportait avec lui tous ses traumatismes et ses énormes carences suite au mauvais traitement et aussi cette méfiance envers l'autre que les chefs de corvée avaient cultivé pour les tenir sous leur dépendance, donnant un meilleur traitement aux uns pour qu'ils dénoncent les autres. Le livre de l'Exode ne montre-t-il pas un Hébreu en train d'en frapper méchamment un autre ? Mais dans un monde plus policé, n'y a-t-il pas aussi des ambitieux qui ne reculent devant rien pour arriver et qui écrasent les autres sans scrupule.
1: Incline mon cœur vers tes exigences, non pas vers le profit.
0: Le psalmiste connaît le cœur humain, il se connaît lui-même. Il anticipe dans sa prière. Lui aussi pourrait être tenté par le profit, l'aisance. Il pourrait renoncer à suivre les exigences de Dieu. C'est une prière préventive qu'il fait là. Connaissant les Écritures, il sait que le Seigneur libère et accompagne cette libération comme un médecin spécialisé accompagne un patient qui veut se sortir de ses addictions. Ainsi lit-on au livre de l'Exode, « Le Seigneur marchait avec eux, le jour dans une colonne de nuée pour leur indiquer la route, et la nuit dans une colonne de feu pour les éclairer, afin qu'ils puissent marcher de jour et de nuit. » Pas une minute l'Éternel n'abandonne son peuple, même si parfois, comme Jésus dans la barque de Pierre, il semble somnoler. Il faut savoir s'armer de courage et dissiper nos craintes, suivre le Christ au-delà du Tabor. Le général de Villiers écrit donc « La détermination et le courage du temps long, celui des heures de doute ».
1: Montre-moi comment garder ta loi, que je l'observe de tout cœur. Guide-moi sur la voie de tes volontés, là je me plais. Incline mon cœur vers tes exigences, non pas vers le profit. »

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0: Entrée messianique à Jérusalem. Quand ils approchent de Jérusalem en vue de Bethphagée et de Béthanie, près du mont des Oliviers, il envoie deux de ses disciples en leur disant
1: « Allez au village qui est en face de vous, et aussitôt, en y pénétrant, vous trouverez à l'attache un ânon que personne au monde n'a encore monté. Détachez-le et amenez-le. Et si quelqu'un vous dit « Que faites-vous là ?» dites « Le Seigneur en a besoin, et aussitôt il va le renvoyer ici. »
0: Ils partirent et trouvèrent un ânon à l'attache près d'une porte, dehors, sur la rue, et ils le détachent. Quelques-uns de ceux qui se tenaient là lui dirent
2: « Qu'avez-vous à détacher cet ânon ?»
0: Ils dirent comme Jésus leur avait dit, et on les laissa faire. Ils amènent l'ânon à Jésus, et ils mettent sur lui leur manteau, et il s'assit dessus. Et beaucoup de gens étendirent leur manteau sur le chemin, d'autres des jonchées de verdure qu'ils coupaient dans les champs. Et ceux qui marchaient devant et ceux qui suivaient criaient
3: « Hosanna, béni soit celui qui vient au nom du Seigneur. Béni soit le royaume qui vient de notre père David. Hosanna au plus haut des cieux. »
0: Il entra à Jérusalem dans le temple et après avoir tout regardé autour de lui, comme il était déjà tard, il sortit pour aller à Béthanie avec les douze.

0: Le figuier stérile. Le lendemain, comme ils étaient sortis de Béthanie, il eut faim. Voyant de loin un figuier qui avait des feuilles, il alla voir s'il y trouverait quelques fruits. Mais s'en étant approché, il ne trouva rien que des feuilles, car ce n'était pas la saison des figues. S'adressant au figuier, il lui dit
1: « Que jamais plus personne ne mange de tes fruits. »
0: Et ses disciples l'entendaient.

0: Les vendeurs chassés du temple. Ils arrivent à Jérusalem. Étant entrés dans le temple, il se mit à chasser les vendeurs et les acheteurs qui s'y trouvaient. Il culbuta les tables des changeurs et les sièges des marchands de colombes, et il ne laissait personne transporter d'objets à travers le temple. Et il les enseignait et leur disait
1: « N'est-il pas écrit « Ma maison sera appelée une maison de prière pour toutes les nations. Mais vous, vous en avez fait un repaire de brigands. »
0: Cela vint aux oreilles des grands prêtres et des scribes, et ils cherchaient comment le faire périr. Car ils le craignaient, parce que tout le peuple était ravi de son enseignement. Le soir venu, ils s'en allaient hors de la ville.

0: Le figuier desséché, foi et prière. Passant au matin, ils virent le figuier desséché jusqu'aux racines. Et Pierre, se ressouvenant, lui dit
1: « Rabbi, regarde, le figuier que tu as maudit est desséché. »
0: En réponse, Jésus lui dit
2: « Ayez foi en Dieu. En vérité, je vous le dis, si quelqu'un dit à cette montagne « Soulève-toi et jette-toi dans la mer », et s'il n'hésite pas dans son cœur, mais croit que ce qu'il dit va arriver, cela lui sera accordé. C'est pourquoi je vous dis, tout ce que vous demandez en priant, croyez que vous l'avez déjà reçu, et cela vous sera accordé. Et quand vous êtes debout en prière, si vous avez quelque chose contre quelqu'un, remettez-lui, afin que votre Père qui est aux cieux vous remette aussi vos offenses. »

0: Question des Juifs sur l'autorité de Jésus. Ils viennent de nouveau à Jérusalem. Et tandis qu'ils circulent dans le temple, les grands prêtres, les scribes et les anciens viennent à lui et lui disaient
1: « Par quelle autorité fais-tu cela ? Ou qui t'a donné cette autorité pour le faire ?»
0: Jésus leur dit
2: « Je vous poserai une seule question. Répondez-moi et je vous dirai par quelle autorité je fais cela. » Le baptême de Jean était-il du ciel ou des hommes? Répondez-moi.
0: Or, il se faisait par devers eux ce raisonnement. Si nous disons du ciel, il dira, pourquoi donc n'avez-vous pas cru en lui? Mais allons-nous dire des hommes? Ils craignaient la foule, car tous tenaient que Jean avait été réellement un prophète. Et ils font à Jésus cette réponse.
1: Nous ne savons pas.
0: Et Jésus leur dit,
2: moi non plus. Je ne vous dis pas par quelle autorité je fais cela.

0: en envoya un autre. Celui-là, ils le tuèrent. Puis beaucoup d'autres. Ils battirent les uns, tuèrent les autres. Il lui restait encore quelqu'un, un fils bien-aimé. Il le leur envoya, le dernier, en se disant « Ils respecteront mon fils ». Mais ces vignerons se dirent entre eux « Celui-ci est l'héritier, venez, tuons-le, et l'héritage sera à nous ». Et le saisissant, ils le tuèrent, et le jetèrent hors de la vigne. Que fera le maître de la vigne ? Il viendra, fera périr les vignerons, et donnera la vigne à d'autres. Et n'avez-vous pas lu cette écriture ? La pierre qu'avaient rejetée les bâtisseurs, c'est elle qui est devenue pierre de fait. C'est là l'œuvre du Seigneur, et elle est admirable devant nos yeux. »
1: Ils cherchaient à l'arrêter, mais ils eurent peur de la foule. Ils avaient bien compris, en effet, que c'était pour eux qu'il avait dit la parabole. Et le laissant, ils s'en allèrent.

0: l'impôt dû à César. Il lui envoie alors quelques-uns des pharisiens et des hérodiens pour le prendre au piège dans sa parole. Ils viennent et lui disent
1: « Maître, nous savons que tu es véridique et que tu ne te préoccupes pas de qui que ce soit. Car tu ne regardes pas au rang des personnes, mais tu enseignes en toute vérité la voie de Dieu. Est-il permis ou non de payer l'impôt à César? Devons-nous payer, oui ou non ?»
0: Mais lui, sachant leur hypocrisie, leur dit
2: « Pourquoi me tendez-vous un piège ? Apportez-moi un denier que je le voie. »
0: Ils en apportèrent un et il leur dit
2: « De qui est l'effigie que voici ? Et l'inscription ?»
0: Ils lui dirent
1: « De César. »
0: Alors Jésus leur dit
2: « Rendez à César ce qui est à César et à Dieu ce qui est à Dieu. »
0: Et ils étaient fort surpris à son sujet.

0: La résurrection des morts. Alors viennent à lui des Sadducéens, de ces gens qui disent qu'il n'y a pas de résurrection. Et ils l'interrogeaient en disant
1: « Maître, Moïse a écrit pour nous, « Si quelqu'un a un frère qui meurt en laissant une femme sans enfant, que ce frère prenne la femme et suscite une postérité à son frère. Il y avait 7 frères. Le premier prit la femme et mourut sans laisser de postérité. Le second prit la femme et mourut aussi sans laisser de postérité, et de même le troisième. Et aucun des 7 ne laissa de postérité. Après eux tous, la femme aussi mourut. À la résurrection, quand ils ressusciteront, duquel d'entre eux sera-t-elle la femme? Car les 7 l'auront eue pour femme. »
0: Jésus leur dit,
2: « N'êtes-vous pas dans l'erreur en ne connaissant ni les Écritures ni la puissance de Dieu? Car lorsqu'on ressuscite d'entre les morts, on ne prend ni femme ni mari, mais on est comme des anges dans les cieux. Quant au fait que les morts ressuscitent, n'avez-vous pas lu dans le livre de Moïse, au passage du buisson, comment Dieu lui a dit « Je suis le Dieu d'Abraham, le Dieu d'Isaac et le Dieu de Jacob. Il n'est pas un Dieu de mort, mais de vivant. Vous êtes grandement dans l'erreur. »

0: Le premier commandement. Un scribe qui les avait entendus discuter, voyant qu'il leur avait bien répondu, s'avança et lui demanda :
1: Quel est le premier de tous les commandements ?
0: Et Jésus répondit :
2: Le premier, c'est « Écoute, Israël, le Seigneur notre Dieu est l'unique Seigneur, et tu aimeras le Seigneur ton Dieu de tout ton cœur, de toute ton âme, de tout ton esprit et de toute ta force. » Voici le second, « Tu aimeras ton prochain comme toi-même. Il n'y a pas de commandement plus grand que cela. »
0: Le scribe lui dit :
1: « Fort bien, maître. Tu as eu raison de dire qu'il est unique et qu'il n'y en a pas d'autre que lui. L'aimer de tout son cœur, de toute son intelligence et de toute sa force, et aimer le prochain comme soi-même, vaut mieux que tous les holocaustes et tous les sacrifices. »
0: Jésus, voyant qu'il avait fait une remarque pleine de sens, lui dit :
2: « Tu n'es pas loin du royaume de Dieu. »
0: Et nul n'osait plus l'interroger.

0: Le Christ, fils et Seigneur de David. Prenant la parole, Jésus disait en enseignant dans le temple :
1: Comment les scribes peuvent-ils dire que le Christ est fils de David ? C'est David lui-même qui a dit par l'Esprit Saint : Le Seigneur a dit à mon Seigneur : Siège à ma droite, jusqu'à ce que j'aie mis tes ennemis dessous tes pieds. David en personne l'appelle Seigneur. Comment alors peut-il être son fils ?
0: Et la foule nombreuse l'écoutait avec plaisir. Il disait encore dans son enseignement :
1: Gardez-vous des scribes qui se plaisent à circuler en longues robes, à recevoir les salutations sur les places publiques, à occuper les premiers sièges dans les synagogues et les premiers divans dans les festins, qui dévorent les biens des veuves et affectent de faire de longues prières. Ils subiront cela, une condamnation plus sévère.

0: L'obol de la veuve. S'étant assis face au trésor, il regardait la foule mettre de la petite monnaie dans le trésor, et beaucoup de riches en mettaient abondamment. Survint une veuve pauvre qui y mit 2 piécettes, soit 1/4 d'as. Alors il appela à lui ses disciples et leur dit
1: « En vérité, je vous le dis, cette veuve qui est pauvre a mis plus que tous ceux qui mettent dans le trésor. » Car tous ont mis de leur superflu, mais elle, de son indigence, a mis tout ce qu'elle possédait, tout ce qu'elle avait pour vivre. »

0: Discours eschatologique. Comme il s'en allait hors du temple, un de ses disciples lui dit
1: « Maître, regarde, quelle pierre, quelle construction !»
0: Et Jésus lui dit
2: « Tu vois ces grandes constructions ? Il n'en restera pas pierre sur pierre, qui ne soit jetée bas. »
0: Et comme il était assis sur le mont des Oliviers, en face du temple, Pierre, Jacques, Jean et André l'interrogeaient en particulier.
1: « Dis-nous quand cela aura lieu, et quel sera le signe que tout cela va finir ?»
0: Alors Jésus se mit à leur dire
2: « Prenez garde qu'on ne vous abuse. Il en viendra beaucoup sous mon nom, qui diront « C'est moi !» Et ils abuseront bien des gens. Lorsque vous entendrez parler de guerre et de rumeurs de guerre, ne vous alarmez pas. Il faut que cela arrive, mais ce ne sera pas encore la fin. On se dressera, en effet, nation contre nation et royaume contre royaume. Il y aura par endroits des tremblements de terre. Il y aura des famines. Ce sera le commencement des douleurs de l'enfantement. Soyez sur vos gardes. On vous livrera au Sanhédrin. Vous serez battus de verges dans les synagogues. Et vous comparaîtrez devant des gouverneurs et des rois à cause de moi pour rendre témoignage en face d'eux. Il faut d'abord que l'Évangile soit proclamé à toutes les nations. Et quand on vous emmènera pour vous livrer, ne vous préoccupez pas de ce que vous direz, mais dites ce qui vous sera donné sur le moment, car ce n'est pas vous qui parlerez, mais l'Esprit Saint. Le frère livrera son frère à la mort, et le père son enfant. Les enfants se dresseront contre leurs parents et les feront mourir. Et vous serez haïs de tous à cause de mon nom. Mais celui qui aura tenu bon jusqu'au bout, celui-là sera sauvé. »

Lorsque vous verrez l'abomination de la désolation installée là où elle ne doit pas être, que le lecteur comprenne, alors que ceux qui seront en Judée s'enfuient dans les montagnes, que celui qui sera sur la terrasse ne descende pas pour rentrer dans sa maison et prendre ses affaires, et que celui qui sera au champ ne retourne pas en arrière pour prendre son manteau. Malheur à celles qui seront enceintes et à celles qui allaiteront en ces jours-là. Priez pour que cela ne tombe pas en hiver. Car en ces jours-là, il y aura une tribulation telle qu'il n'y en a pas eu de pareille depuis le commencement de la création qu'a créé Dieu jusqu'à ce jour, et qu'il n'y en aura jamais plus. Et si le Seigneur n'avait abrégé ces jours, nul n'aurait eu la vie sauve. Mais à cause des élus qu'il a choisis, il a abrégé ses jours. Alors si quelqu'un vous dit « Voici, le Christ est ici, voici, il est là », n'en croyez rien. Il surgira en effet des faux Christ et des faux prophètes qui opéreront des signes et des prodiges pour abuser, s'il était possible, les élus. Pour vous, soyez en garde, je vous ai prévenu de tout.

Mais en ces jours-là, après cette tribulation, le soleil s'obscurcira, la lune ne donnera plus sa lumière. Les étoiles se mettront à tomber du ciel, et les puissances qui sont dans les cieux seront ébranlées. Et alors on verra le Fils de l'homme venant dans des nuées avec grande puissance et gloire. Et alors il enverra les anges pour rassembler ses élus des quatre vents, de l'extrémité de la terre à l'extrémité du ciel. »

du figuier, apprenez cette parabole. Dès que sa ramure devient flexible et que ses feuilles poussent, vous comprenez que l'été est proche. Ainsi, vous, lorsque vous verrez cela arriver, comprenez qu'il est proche aux portes. En vérité, je vous le dis, cette génération ne passera pas que tout cela ne soit arrivé. Le ciel et la terre passeront, mais mes paroles ne passeront point. Quant à la date de ce jour ou à l'heure, personne ne les connaît, ni les anges du ciel, ni le Fils, personne que le Père. Soyez sur vos gardes, veillez, car vous ne savez pas quand ce sera le moment. Il en sera comme d'un homme parti en voyage. Il a quitté sa maison, donné pouvoir à ses serviteurs, à chacun sa tâche, et au portier il a recommandé de veiller. Veillez donc, car vous ne savez pas quand le maître de la maison va venir, le soir, à minuit, au chant du coq ou le matin, de peur que, venant à l'improviste, il ne vous trouve endormi. Et ce que je vous dis à vous, je le dis à tous, veillez.

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Saint François de Sales. Correspondance. Les lettres d'amitié spirituelle. Ces lettres sont écrites aussi bien à des hérétiques qu'à des croyants, à des hommes qu'à des femmes, à des évêques ou des religieux qu'à des laïcs, à des célibataires qu'à des gens mariés, à des grands du monde qu'à des personnes modestes. Elles sont groupées par personnages, par cas spirituels, et aussi selon l'ordre chronologique. Introduction de la lettre 4. À peine François de Sales avait-il été nommé prévôt, et avant même son ordination sacerdotale, qu'il avait fondé à Annecy une confrérie, dite de la Sainte-Croix. C'était le 1er septembre 1593. Or, dès 1594, Chambéry, sous l'impulsion de Favre, projette de fonder une confrérie analogue, portant le même nom et observant les mêmes statuts que celle d'Annecy. L'érection de la confrérie de Chambéry doit avoir lieu le 29 mai 1594, dimanche de la Pentecôte. Un pèlerinage est organisé. Pèlerins d'Annecy et pèlerins de Chambéry se rencontreront à Aix, dont l'église possède une parcelle considérable de la vraie croix, apportée de la Terre Sainte par un seigneur d'Aix au temps des croisades. Lettre 4. J'avais presque achevé une autre lettre qui vous était destinée, mon très aimable frère, lorsque soudain m'a remis de votre part cette dernière qui est toutes rond les mêmes litanies de Jésus crucifié. Nous ôterons les souliers de nos pieds, car nous regardons comme saints le lieu où nous nous rendons. Ce lieu orné du bois très précieux sur lequel Dieu s'est montré à nos pères avec une charité bien plus ardente que dans le buisson de Moïse. Toutefois, nous ne ferons pas tout le chemin pieds nus, mais seulement quelques milles, car ce n'est pas sans raison que nous l'avons ainsi réglé. Comme il sera nécessaire de réparer nos forces en prenant un peu de nourriture, nous avons résolu de nous retirer tous sous un même toit où nous dînerons ensemble, modestement et frugalement,

débutons la lecture de quelques livres de dévotion, afin que nul discours profane ne se mêle aux conversations pendant ce saint voyage. Je ne puis guère vous dire l'heure précise, puisque, contre notre gré, une foule nombreuse s'est jointe à nous pour ce pèlerinage, principalement quelques dames que tous nos arguments n'ont jamais pu faire changer de résolution. Notre confrérie les ayant, dès le commencement, admises à la communion et autres pieux exercices. Nous entendrons la messe en l'église de la Sainte-Croix d'Aix, sûrement avant midi, et même nous croyons pouvoir arriver à 10 ou 11 heures du matin, peut-être plus tôt. Puisque vous venez le même jour, vous aurez à nous attendre là, parce que vous êtes plus rapprochés et que vous n'êtes moins embarrassés d'un si grand nombre de personnes étrangères au pèlerinage. Ainsi, mon frère, il sera impossible qu'elle ne soit pas véritable, cette fraternité, laquelle doit être jurée en la présence de ce bois qui a réconcilié les immortels des cieux avec les mortels d'ici-bas. Et il ne faut pas que j'oublie une chose merveilleuse. Vous avez su que notre pèlerinage était décidé au moment où nous venions à peine de prendre cette détermination. Car c'est mercredi soir seulement que nous avons délibéré à ce sujet. De sorte qu'on peut attribuer à une inspiration divine ce fait que, portant les regards sur la même croix, nous avons eu les uns et les autres le même sentiment. À Dieu seul en soit la gloire. Je vous envoie les statuts de notre confrérie mis en ordre. Si quelque point vous paraît offrir des inconvénients à cause de la variété des lieux, vous le modifierez. Il faut seulement que vous et nous ayons à jamais cette unique loi d'être non seulement appelés, mais d'être en effet tous frères et enfants de Dieu. Mais il est temps de nous mettre en chemin. Adieu, mon très aimable, très aimant et très doux frère, et que le divin crucifié vous soit propice. Nous vous saluons encore une fois, tous tant que nous sommes, et nous saluons aussi tous les autres enfants de la très sainte croix, espérant de vous voir au plus tôt et de vous parler bouche à bouche, afin que notre joie soit pleine dans le Seigneur. Introduction à la lettre 5. L'amitié que François de Sales porte à Antoine Favre s'étend, nous l'avons déjà senti, à toute la famille du sénateur, à son épouse Benoîte Favre, à ses enfants. En 1594, Favre a déjà 6 fils et une fille, Marie-Jacqueline Favre, la future visitandine. L'aînée, Renée, à près de 11 ans. Les plus grands ont écrit à François, et François, jouant comme il aimait le faire sur le nom de Favre, Faber, répond à ses petits artisans, « Mesurons le chemin parcouru en un an et goûtons le climat de généreuse amitié dans lequel se complaît François en ses relations spirituelles. » Lettre 5. Au fils du sénateur Favre. Deux raisons principales me portent à vous écrire, mes très chers amis. La première est de répondre à la lettre dont vous m'avez favorisé récemment et qui m'a causé tant de plaisir. La seconde est de vous demander une nouvelle lettre, car celle que vous m'avez écrite est tout endommagée par la lecture répétée que j'en ai faite. Ce double motif s'appuie sur un même fondement. Vous faites très bien d'imiter l'exemple de votre illustre et excellent père en m'écrivant si affectueusement. Ayez jour et nuit, mes très chers amis, les yeux fixés sur le modèle éclatant qui resplendit devant vous.
suivez-le religieusement. En agissant de la sorte, vous qui êtes dans son atelier d'excellents apprentis, vous en sortirez très nobles ouvriers, et spécialement, vous aurez appris de lui à m'aimer. Saluez en mon nom votre illustre mère, à qui j'ai voué un respect si grand qui ne peut être justement comparé qu'à la piété filiale. Saluez-la donc en mon nom. Introduction à la lettre 6. Le 14 septembre 1594, François de Sales partait pour le Chablais. Il n'est pas exagéré d'affirmer qu'Antoine Favre, en cette mission, fut son meilleur allié et bien souvent son appui. Ses interventions auprès du duc de Savoie, auprès de Monsieur de Boisy et de Monseigneur de Granier, pesèrent d'un poids très lourd sur les décisions qui jalonnèrent cette prodigieuse aventure apostolique. Il accompagna personnellement François lors de sa dangereuse entrevue avec Théodore de Bèze. Favre sera aussi le confident des joies, des déceptions, des espoirs, des succès et des revers des missionnaires, du missionnaire. Dans la correspondance des deux amis, on peut suivre l'évolution de la mission. Nous citerons les lettres de François où éclate davantage son feu intérieur. Les premières lettres sont datées de la forteresse des Allinges, tenue par les soldats catholiques du baron d'Hermance, où François doit se replier chaque soir pour éviter d'être mis à mort par les protestants. Et dans ce simple nom de lieu s'exprime tout le drame de cette mission. À tout instant, François risque sa vie pour le Christ, pour l'Église, pour la foi catholique, et ce drame durera plusieurs années. Lettre 6. Je n'ai pu, mon frère, répondre à votre délicieuse lettre avant que le porteur retournât à Chambéry. Certes, je l'eusse fait plutôt très volontiers, car nulle autre pensée ne m'est aussi douce, ne me recrée autant que celle par laquelle je tâche chaque jour de vous représenter à mon esprit le plus fidèlement qu'il m'est possible. Il me semble alors qu'après de très épaisses ténèbres, une certaine lumière luit pour moi, tant me paraît sombre le nuage auquel commande sans aucun doute le prince de ces ténèbres dont vous me parlez. Après votre départ, il n'a pas cessé de voiler de plus en plus les esprits de ces hommes. Le gouverneur, le baron d'Hermance, avec quelques autres catholiques, n'a rien négligé pour attirer, par de secrètes persuasions, les paysans des environs et les bourgeois déviants à nos serments, et pour faire avancer, avec un zèle ardent et éclairé, les affaires de la religion. Mais le démon s'en est bien vite aperçu, car les principaux de Thonon, ayant assemblé leur conseil, se sont jurés, par une souveraine perfidie, que ni eux, ni le peuple n'assisteraient jamais aux prédications catholiques. Ce ne serait pas assez, sans doute, de l'obstination privée de chacun, s'il ne se moquait des désirs du prince aussi bien que de nos efforts, et ne s'acharnait à leur perte par une abominable entente. Cela fut fait, à ce que l'on m'a dit, avant-hier, à la maison de ville, et plusieurs avaient déjà pris cette résolution à l'assemblée des impies, qu'ils nomment leur consistoire, où ils s'étaient réunis sous prétexte d'invalider, selon leur coutume, certains mariages. Que feriez-vous, mon frère? Leur cœur est endurci. Ils ont dit à Dieu, nous ne servirons pas. Retirez-vous de nous, nous ne voulons point marcher dans la voie des commandements de Dieu. Ils ne veulent pas nous écouter, parce qu'ils ne veulent pas écouter Dieu. Certes, il me semble voir où tendent les desseins de ces hommes perdus.
il voudrait assurément nous faire perdre l'espérance de mener nos affaires à bonne fin et partant nous contraindre à nous retirer. Mais il n'en sera pas ainsi, car aussi longtemps qu'il nous sera permis, par les trêves et par la volonté du prince, tant ecclésiastique que séculier, nous sommes absolument résolus de travailler sans relâche à cette œuvre, de ne pas laisser une pierre à remuer, de supplier, de reprendre avec toute la patience et la science que Dieu nous donnera. Je soutiens à quiconque voudra discuter avec moi sur cette affaire que non seulement les prédications sont nécessaires, mais encore qu'il faut rétablir la célébration du Saint-Sacrifice le plus tôt qu'il se pourra, afin que l'homme ennemi voit que par ses artifices, il nous donne du courage au lieu de nous l'enlever. Mais en cela, il faut user d'une grande prudence dans l'attente de cette condition, à savoir si la paix temporaire dont nous jouissons sera durable. Introduction à la lettre 7. Très vite, les autorités protestantes de Thonon interdisent aux populations d'assister aux prédications de François. Cette ordonnance, jointe à la peur d'une nouvelle incursion des Bernois et des Genevois, prive le missionnaire de tout contact. Pourtant, quelques habitants se laissent conquérir par la piété, la charité et la science du prêtre papiste. François fait part de ses déboires et de ses joies à son ami. Lettre 7. Aujourd'hui enfin, il m'est permis de bien augurer des affaires de Thonon. Et je dois vous faire savoir, très humble frère, qu'avant-hier, l'un de ces messieurs m'a témoigné tant de bienveillance et d'amabilité qu'il ne se peut rien dire de plus. Ils ont donc en partie changé de dessein, car il s'était fait une loi non seulement de ne point me rendre de bons offices, mais de ne pas même m'adresser la parole. Voilà qui est de bon augure, sans doute, si d'après le vieux proverbe, par un individu, on peut juger de tous. Quelques Thononais avaient donc apporté votre lettre. Je vous le demande, pouvait-il y avoir rien de plus efficace que ce présent qui relevait mon courage pour aller à eux? En effet, je me trouve tellement devenu un autre vous-même que sans vous, je ne pourrais traiter avec ces hommes. Introduction à la lettre 8. Une nouvelle naissance a eu lieu au foyer de Favre, à la fin d'octobre 1594. Nous citons surtout cette lettre parce qu'elle montre la part qu'Antoine Favre a prise à la mission de son ami. Pour la première fois aussi, François parle du travail du père Chérubin de Maurienne, ce capucin qui deviendra dans quelque temps l'un de ses grands collaborateurs du Chablais. Cet éloge est d'autant plus intéressant que les deux hommes avaient des tempéraments tout à fait opposés. Mais François ne retient qu'une chose, le zèle apostolique du père Chérubin. Lettre 8. Tandis que la mère pensera au père et au parrain, la ressemblance avec tous les deux se produira chez l'enfant, car vous savez que l'imagination fait son œuvre. Mais ces choses-là sont de votre ressort. Je viens à votre dernière lettre qui m'apportait un témoignage très manifeste du souvenir que me conserve notre père Chérubin. Pour moi, j'estime d'autant plus précieuse son affection si aimable et si bienfaisante qu'il me fait partager cet avantage avec vous. Cet homme est vraiment notre Père en Jésus-Christ. Sa charité envers Dieu et envers ceux qui sont à Dieu lui donne droit à la vénération de tous. Il ne peut être aimé dignement que par des hommes qui aiment comme nous. Permettez-moi de vous confier une lettre pour lui, ainsi que d'autres pour notre Guichard, pour Girard et pour l'évêque d'Albi. Je ne tarderai pas à vous écrire de nouveau pour vous parler de ce qui se passe ici et des affaires de la religion.
Il me semble que cette divine rosée de la parole de Dieu va porter chaque jour de plus heureux fruits. Lorsque je l'aurai mieux constaté, je ne manquerai pas de vous le faire savoir, à vous qui avez employé votre conseil, votre autorité, votre action pour favoriser cette entreprise. En attendant, portez-vous bien et que le Christ nous soit de plus en plus propice à vous et à moi. Veuillez saluer de ma part ma sœur et commère et tous mes neveux.

Introduction à la lettre 9. Voici la première lettre à Favre que François rédige en français. Favre attendra un an pour abandonner le latin. C'est dans cette lettre que François définit sa méthode apostolique, l'oraison, l'aumône et le jeûne. Lettre 9. Dieu me fait ici entreprendre une besogne digne de la seule vertu de sa droite. Je commence aujourd'hui à prêcher l'Avent à 4 ou 5 petites personnes. Tout le reste ignore malicieusement ce que veut dire Avent. Et ce temps si auguste dans l'Église est en opprobre et en dérision parmi ses infidèles. L'oraison, l'aumône et le jeûne sont les trois parties qui composent le cordon difficilement rompu par l'ennemi. Nous allons, avec la divine grâce, essayer d'en lier cet adversaire. Introduction, lettre 10. Vers le début de janvier 1595, François a commencé à rédiger le livre qui sera publié sous le titre de Controverse. Favre continue à lui écrire fréquemment. Vos lettres, lui avoue François, me sont si agréables que bien que le papier en soit tout endommagé à force de le manier, je trouve chaque jour tant de charme à les relire qu'elles me paraissent toujours récentes, surtout lorsqu'elles ne sont pas datées. On imagine mal que François puisse rédiger cet ouvrage de théologie parmi de telles difficultés. Livres et loisirs lui font défaut. Du moins va-t-il s'installer à Thonon, non sans hardiesse. Ce sera désormais son centre de mission. Lettre 10. J'écrirai maintenant, mon frère, plus brièvement que ne le demanderait le grand et immense plaisir que me fait éprouver votre dernière lettre. Vous désirez voir les premières pages de mon ouvrage « Contre les hérétiques ». Je le désire aussi extrêmement, et je ne porterai pas mes enseignes bas dans les rangs de l'ennemi, avec toute l'ardeur que mérite cette cause, avant que vous ayez approuvé mon dessein, le plan de la bataille et la tactique adoptée. Mais je sens la difficulté de l'entreprise, et de plus, il me manque les troupes auxiliaires dont j'aurais besoin. Je veux dire les livres nécessaires à un homme qui ne garde en sa mémoire qu'un très petit bagage de connaissances. J'ai cependant commencé, et commencé de telle façon qu'il sera un peu plus difficile que je ne pensais de mener mon affaire à bonne fin. La guerre est douce à qui n'en a pas l'expérience. Aussitôt qu'il se pourra facilement faire, vous verrez quelque chose de mon travail. Je vais passer à Thonon le reste du carême. C'est ce qui me paraît être le meilleur. Pressé par ma conscience, j'ai enfin écrit à notre Guichard, mais à la hâte.

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2: Pour achever notre méditation sur l'abandon, je vais revenir sur un ouvrage dont nous avons parlé tout au début, Éloge spirituel de l'abandon, paru aux éditions Artege et écrite par la romancière Cécilia Duterre. Elle nous invite à l'abandon spirituel. Elle nous invite à sortir de cette pseudo-toute-puissance dans laquelle, soi-disant, nous vivons aujourd'hui pour ouvrir notre être à la dimension transcendante de l'existence. La volonté est importante dans notre vie, mais nous ne pouvons pas toujours agir sur le cours des choses. Nous ne pouvons pas toujours maîtriser les circonstances de notre vie et bien des choses échappent à notre contrôle. On l'apprend, par exemple, face aux obstacles et à la souffrance. Eh bien, selon Cécilia Duterre, entrer dans la sagesse de l'abandon, c'est ouvrir son cœur à la dimension plus grande de la vie et remettre sa destinée en confiance à plus grand que soi. S'abandonner à plus grand que soi implique bien sûr d'ouvrir le champ de la liberté, de considérer que l'être humain peut librement acquiescer à une vérité plus grande que soi. Cette vérité plus grande, elle l'appelle Dieu. On peut s'interroger s'il y a une réelle différence entre le lâcher-prise qui est suggéré très souvent aujourd'hui par les guides de développement personnel et l'abandon de soi entre les mains de Dieu. La différence est importante car le lâcher-prise du développement personnel est sans doute une condition mais pas suffisante pour s'abandonner entre les mains de Dieu. Parce qu'il y a un paradoxe dans le développement personnel. Ces méthodes nous enseignent à être plus performants, plus forts, plus, je dirais, égocentriques. On nous apprend à lâcher prise quand on ne peut pas agir.

Alors que la voie de l'abandon consiste à se désapproprier de notre ego, à nous décentrer de nous-mêmes. En fait, c'est une véritable transformation de l'être qui s'ouvre à cette dimension et qui amène à une conversion. C'est savoir s'appuyer sur ce socle de solidité qui est Dieu et sur cette confiance que nous allons traverser les épreuves ensemble avec lui et que derrière l'épreuve, il y aura une possibilité d'avancer vers la lumière. Ça n'est pas un gonflement de l'ego, ça n'est pas le fruit d'une technique. Cécilia Duterte, dans son ouvrage, se réfère aux grandes figures de la mystique chrétienne, je dirais habituelles, comme Maître Eckhart ou Thérèse de Lisieux, mais aussi à des personnages moins connus, moins cités en tout cas, comme étant des maîtres spirituels. Et elle nous fait remarquer que ces grands mystiques ont connu la voie de l'abandon. L'abandon, pour eux, était un cœur à cœur avec Dieu par la prière, le dialogue, en faisant vivre la présence de Dieu en nous, en essayant de comprendre ce que Dieu attend de nous, avec ce que nous sommes, avec nos dons, avec nos faiblesses aussi, avec nos charismes propres. Et chaque mystique a eu une façon personnelle de tisser ce dialogue, de comprendre ce que Dieu attendait d'eux. Chaque mystique a eu une façon personnelle de s'abandonner. Beaucoup d'entre eux ont connu des épreuves, des situations tragiques même. Alors, elle cite Edith Stein, décédé à Auschwitz, le neveu de 42, le pasteur Dietrich Bonhoeffer, résistant, exécuté le 9 avril 45, ou encore Saint Maximilien Kolb, père franciscain anti-nazi, assassiné le 14 août 41 à Auschwitz. Ils ont traversé de très grandes épreuves, les plus grandes qu'un homme ou une femme puisse traverser. Mais ils ont su accepter ce qui se présentait à eux, ils ont su résister à la détresse et à la haine. Ils se sont abandonnés même au cœur de l'enfer.

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1: Bien sûr, une question qui jaillit à chaque fois que nous évoquons des grands mystiques, c'est la question de savoir si ce qu'ils ont vécu n'est pas extraordinaire, n'est pas inimitable et est réellement à la portée de tout un chacun. Il faut répondre positivement, nous dit Cécilia Duterre. Mais chacun à son échelle. Il s'agit d'une sagesse, d'une recherche, d'une quête pour ajuster nos comportements, nos actes aux enseignements du Christ. Chacun peut faire cet ajustement, car le Christ est en quelque sorte, pour elle, la figure même de l'abandon. Repensons à cette prière d'abandon qui est la sienne lors de son agonie au Mont des Oliviers. « Père, si tu le veux, éloigne de moi cette coupe, cependant, que soit faite non pas ma volonté, mais la tienne. » Oui, dit-elle, Jésus s'est aussi senti abandonné sur la croix, et, en réponse en quelque sorte, il a remis son esprit à Dieu. Comme nous l'avons dit précédemment, souvent, l'épreuve, la douleur d'une séparation, le deuil, peuvent être source de blessures d'abandon. Eh bien, ces mêmes choses peuvent jouer un rôle différent. Non pas nous enfermer dans une angoisse et une peur de l'abandon, mais au contraire, nous ouvrir à une confiance sans limite. Et parlant des grands mystiques, parlant de Saint Jean de la Croix, parlant de Mère Teresa, elle nous rappelle que même dans la nuit de la foi, ils ont su continuer à croire, même lorsqu'ils ne sentaient plus Dieu à leur côté, qu'ils avaient peut-être l'impression d'être abandonnés par Dieu, ils ont poursuivi leur route dans une grande difficulté intérieure, mais qui ne transparaissait pas à l'extérieur. Enfin, dans son ouvrage, elle cite aussi Hetty Hillsum, cette juive néerlandaise morte à Auschwitz, qui a aussi vécu cette épreuve de la foi. Face à la terreur qu'elle a vécue au cœur même de la Shoah, elle disait que si Dieu cessait de l'aider, c'était à elle d'aider Dieu. Et elle a donné cette très belle image de Dieu au fond d'un puits. Le puits, c'est son cœur, son être profond. Et c'est à elle d'enlever les gravats et les pierres qui obstruent le puits. Son acte de résistance est d'avoir réussi à garder Dieu en elle dans le terrible contexte de la Shoah. Et pour terminer, permettez-moi de vous laisser avec un extrait de la prière de Charles de Foucault, connue comme prière d'abandon. « Mon Père, je m'abandonne à toi. Fais de moi ce qu'il te plaira. Quoi que tu fasses de moi, je te remercie. Je suis prêt à tout, j'accepte tout. Pourvu que ta volonté se fasse en moi, en toutes tes créatures, je ne désire rien d'autre, mon Dieu. »
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2: En ce vendredi de la 11e semaine du temps ordinaire, la première lecture est tirée du livre des Juges, chapitre 13. Un ange annonce la naissance de Samson.
3: Encore un récit de vocation d'un serviteur de Dieu. Ici, c'est dès avant sa naissance qu'il est consacré par le don de l'Esprit. Cette consécration le poussera à des actions extraordinaires, mais elle comporte des exigences. Pour les avoir enfreintes, Samson sera finalement terrassé.
2: Les fils d'Israël recommencèrent à faire ce qui est mal aux yeux du Seigneur, et le Seigneur les livra aux Philistins pendant 40 ans. Il y avait un homme de Soréa, du clan des Danites, qui se nommait Manoah. Sa femme était stérile et n'avait pas d'enfant. L'ange du Seigneur apparut à cette femme et lui dit « Je sais que tu es stérile et que tu n'as pas d'enfant, mais tu vas concevoir et enfanter un fils. Désormais, abstiens-toi de boire du vin ou une boisson alcoolisée, ne mange rien d'impur, car voici que tu vas concevoir et enfanter un fils. Le rasoir ne passera pas sur sa tête, car ce garçon sera consacré à Dieu dès le sein maternel, et c'est lui qui commencera à sauver Israël de la main des Philistins. » Puis la femme rentra chez elle et dit à son mari, « Un homme de Dieu est venu vers moi. Son aspect était semblable à celui de l'ange de Dieu, tant il était redoutable. Je ne lui ai pas demandé d'où il était, et il ne m'a pas révélé son nom. Il m'a dit, « Voici que tu vas concevoir et enfanter un fils. Désormais, ne bois ni vin ni boisson alcoolisée. Ne mange rien d'impur, car le garçon sera consacré à Dieu depuis le sein maternel jusqu'au jour de sa mort. » Alors Manoah implora le Seigneur et dit, « De grâce, Seigneur, que l'homme de Dieu que tu as envoyé vienne encore vers nous et qu'il nous enseigne ce que nous devons faire pour le garçon lorsqu'il sera né. » Dieu écouta la voix de Manoah et l'ange de Dieu vint encore vers la femme. Celle-ci était assise dans le champ et Manoah, son mari, n'était pas avec elle. Aussitôt la femme accourut l'annoncer à son mari et lui dit, « Voilà l'homme qui l'autre jour est venu vers moi m'est apparu. » Manoah se leva, suivit sa femme, vint vers l'homme et lui dit, « Es-tu l'homme qui a parlé à cette femme ?» Et celui-ci répondit, « C'est bien moi. » Manoah lui dit, « Maintenant, puisque ta parole va se réaliser, quelle sera la règle pour ce garçon? Quelle sera la conduite à tenir à son égard ?» L'ange du Seigneur dit à Manoah, « Tout ce que j'ai mentionné à cette femme, qu'elle s'en abstienne. Elle ne doit rien manger de ce qui provient du fruit de la vigne. Elle ne boira ni vin, ni boisson alcoolisée. Elle ne mangera rien d'impur et elle doit observer tout ce que je lui ai prescrit. » Manoah dit à l'ange du Seigneur, « Permets que nous te retenions et que nous t'apprêtions un chevreau. » L'ange du Seigneur dit à Manoah, « Même si tu me retenais, je ne mangerai pas de ton pain. Mais si tu veux faire un holocauste, offre-le au Seigneur. » En effet, Manoah ne savait pas que c'était l'ange du Seigneur. Manoah dit à l'ange du Seigneur, « Quel est ton nom afin que nous puissions t'honorer lorsque tes paroles se seront réalisées ?» L'ange du Seigneur lui dit, « Pourquoi me demandes-tu mon nom? Il est mystérieux. » Manoah prit un chevreau ainsi que l'offrande et il l'offrit sur le rocher au Seigneur, à celui dont l'action est mystérieuse. Manoah et sa femme regardaient. Or, tandis que la flamme montait de l'autel vers le ciel, l'ange du Seigneur monta dans la flamme de l'autel. Voyant cela, Manoah et sa femme tombèrent face contre terre. L'ange du Seigneur n'apparut plus à Manoah et à sa femme. Alors Manoah sut que c'était l'ange du Seigneur. Manoah dit à sa femme, « Nous allons sûrement mourir, car nous avons vu Dieu. » Mais sa femme lui dit, « Si le Seigneur désirait nous faire mourir, il n'aurait accepté de notre main ni holocauste ni offrande. Il ne nous aurait pas fait voir tout cela, et il ne nous aurait pas, à l'instant, communiqué pareilles instructions. » La femme enfanta un fils, et elle le nomma Samson. Le garçon grandit, et le Seigneur le bénit. C'est à Mahan et Dan, entre Soréa et Estaol, que l'Esprit du Seigneur commença à agiter Samson.

0: Aujourd'hui, 19 juin, l'Église fête Saint-Romuald Abbé.
1: Après une jeunesse dissipée, Romuald, décédé vers 1027, se fit moine à Ravenne. Mais il souhaitait unir la vie de communauté et celle des ermites. Il chercha longtemps sa voie avant de se fixer à Camaldoli dans les Apennins. Chez les Camaldules, on peut suivre la règle de Saint-Benoît, adopter la vie recluse ou opter pour une harmonisation des deux.
0: La seconde lecture est tirée de la vie de saint Romuald par saint Pierre d'Amiens. Romuald habita 3 ans sur le territoire de la ville de Parenzo. La première année, il bâtit un monastère et y installa un abbé avec des frères. Pendant 2 ans, il demeura reclus. La bonté divine l'y éleva jusqu'à un haut sommet de perfection, au point que, sous l'inspiration du Saint-Esprit, il entrevit plusieurs événements futurs et pénétra des rayons de son intelligence beaucoup de mystères cachés de l'Ancien et du Nouveau Testament. En effet, une si haute contemplation de la divinité le ravissait souvent, fondant en larmes, embrasé par une ardeur indicible d'amour divin, il s'écriait « mon cher Jésus, mon doux miel, désir inexprimable, douceur des saints, délices des anges et autres paroles semblables ». Ce qu'il proclamait ainsi, sous la dictée de Saint-Esprit, par une sorte de vocalise, nous sommes incapables de l'exprimer en langage humain. Chaque fois que ce saint homme se disposait à résider quelque part, il commençait par aménager dans sa cellule un oratoire avec un autel, puis il condamnait sa porte pour vivre en dedans. Après avoir habité ainsi en bien des lieux, voyant que sa fin était imminente, il revint enfin au monastère qu'il avait construit à Val di Castro. Là, pour attendre sans inquiétude sa fin toute proche, il se fit construire une cellule avec un oratoire pour y être reclus et garder le silence jusqu'à sa mort. Lorsqu'on eut fait cette cellule alors qu'il pensait devoir entrer bientôt en réclusion, son corps commença d'être accablé par des infirmités de plus en plus pénibles et à se courber beaucoup moins sous le poids de la maladie que de son grand âge. Un jour, son corps perdit progressivement toute vigueur et fut épuisé par le progrès de ses infirmités. Quand le soleil fut sur le point de se coucher, il ordonna aux 2 frères qui l'assistaient de sortir et de fermer la porte derrière eux. Ils devaient revenir auprès de lui à l'aube pour célébrer leur matine, et, comme il sortait de mauvais gré, soucieux de sa fin prochaine, ils ne se hâtent pas de prendre aussitôt leur repos. Inquiets de voir mourir leur maître, ils restent cachés auprès de sa cellule pour observer celui qu'ils considèrent comme leur plus précieuse richesse. Ils demeurent ainsi quelque temps, puis, écoutant avec plus d'attention, ils n'entendent plus aucun mouvement ni aucune parole. Devinant ce qui s'était passé, ils enfoncent la porte, se précipitent, font de la lumière et découvrent le cadavre du saint gisant sur le dos, tandis que son âme bienheureuse venait d'être ravie au ciel. Il gisait comme une perle céleste, alors abandonnée, mais qui devait ensuite être déposée avec honneur dans le trésor du souverain roi.

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1: Gloire au Père et au Fils et au Saint-Esprit, pour les siècles des siècles.

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